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2: C'est le bar du village. Situé au bord de la route départementale 80 au cœur d'Herbalangue, le bar chez Jeannot est l'établissement historique de la commune de Brande. Pasqua Sanguinetti a décidé de perpétuer la tradition familiale.
3: C'est mes grands-parents, Jeannot et Jean-Baptiste, c'est pour ça que le bar s'appelle chez Jeannot, qui ont repris le bar en 1971. Du coup, depuis ce jour-là, c'est que des membres de la famille qui ont travaillé dans ce bar. Et mon oncle travaillait dedans, et moi depuis, je sais plus, mais ça fait quelques années que je suis là, en tant qu'employé, bien sûr. Et du coup, voilà, on perdure le commerce familial, comme ça, on essaye d'améliorer les choses, comme on peut.
2: Et la recette d'antan marche toujours.
3: Avant, on est resté un peu sous nos acquis, c'est vrai. Le bar a toujours marché comme ça, donc on ne veut pas trop changer l'ambiance bistrot du village, ambiance village. Juste moi, je vais essayer d'améliorer un peu l'hiver. L'été, on fait de la restauration rapide, ça marche très bien, c'est sympa. Et l'hiver, je voudrais aussi faire à manger l'hiver, faire des trucs tout simples, pas chers, pour les ouvriers de passage, pour les gens qui travaillent autour à la poste et tout ça. Donc on va essayer d'améliorer un peu comme ça.
2: Et les clients sont essentiellement originaires du village.
3: On a ouvert toute l'année, du 1er janvier au 31 décembre. On n'a pas un jour de fermeture. C'est parce que ça fait vivre le village, hein. C'est un peu du social aussi qu'on fait. Hein. Parce que des fois, l'hiver, il n'y a pas grand monde. Mais bon, c'est bien que si quelqu'un veut boire un café, il sort de chez lui, il sait que le bar est ouvert et qu'il va rencontrer des gens, discuter. Donc c'est un peu du social aussi qu'on fait. On a les gens de passage, les gens du Cap surtout, qui s'arrêtent pour faire deux courses pour se boire à côté. Donc du coup, ils s'arrêtent pour boire le café avant d'entrer chez eux. Après l'été, il y a pas mal de touristes. Mais oui, il y a beaucoup de gens de passage aussi du Cap. Je pense qu'il faut bien travailler l'été pour que l'hiver soit plus tranquille. Parce que l'hiver, forcément, il y a beaucoup moins de monde que l'été. Mais bon, ça va. On arrive quand même à vivre bien.
2: Attirer plus de gens de l'extérieur, proposer un service de restauration hors saison, tels sont les projets de Pasqua Sanguinetti pour le bar chez Jeannot à Herbalangue.
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4: Bonjour à toutes et tous, bienvenue dans Affaires classées, le podcast. Nous sommes en 1875, au cœur de la Bigorre, dans le petit village de Montousset, pas loin de Bagnères. Un fermier du village est assassiné avec sa fille. La veille, trois inconnus leur avaient rendu visite. Question, qui sont ces étranges visiteurs? La suite, dans un instant.
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4: En l'an 1877, les gazettes judiciaires de l'époque regorgent de faits divers, de vols, de meurtres. Pour quelques sous, certains n'hésitent guère à frapper, à tuer. Souvent, hélas, ces drames sordides impliquent des ressortissants espagnols sans ressources, des sans domicile fixe, errant de ville en ville, profitant de la quiétude des campagnes pour commettre leurs méfaits. En cette fin de 19e siècle, la France accueille nombre d'immigrés fuyant leur patrie après l'invasion de Napoléon, comme en atteste le procès qui va suivre. Ce matin du 12 mars, une imposante foule de curieux s'est amassée des deux côtés de la petite rue qui conduit de la prison au palais de justice de Tarbes. Tous guettent le passage dans un instant du convoi à cheval qui transportera les accusés du crime de Montousset. Voilà plusieurs jours que la presse régionale annonce ce qui sera le procès criminel de l'année dans le coin. Il est 11h. Le président de la cour d'assises, M. Léniel, vêtu de son imposante robe rouge et noire, ordonne aux gardes qu'on introduise les accusés, deux hommes et une femme, dans le box. Ils sont jeunes, une trentaine d'années, de taille moyenne. Les deux hommes sont originaires de...

0: avec Thierry Sagardoito. Leur traversée ne passe pas inaperçue. Des paysans, déjà au champ, scrutent ces inconnus. Qui sait s'ils ne sont pas là pour voler? Un petit garçon les voit aiguisant leur couteau au bord d'un sentier. C'est à lui que le trio réclame son chemin. La ferme des Campistrous, tu sais où c'est? Arrivé à destination, il toque à la porte et tombe sur Philippe, le chef de famille. C'est Louise, sa fille, que la dame du trio demande à voir. Elle dit être une ancienne amie. Direction un champ proche où Louise est à pied d'œuvre. Quand elle aperçoit sa visiteuse, elle se jette dans ses bras, l'embrasse avec effusion et propose au trio de passer la nuit à la maison. Dimanche 27 novembre, Rosalie, une voisine des Campistrous, s'étonne de voir les volets fermés. Elle frappe à la porte. Personne. Louise. Silence. Un sombre pressentiment envahit Rosalie, qui part alerter monsieur le maire, lequel se transporte sur place, accompagné de quelques hommes. Un épouvantable spectacle les attend. Philippe, le chef de famille, gît inanimé dans son lit. Une mare de sang s'écoule à travers le matelas. Un double bâillon noué derrière la tête et fortement serré a été posé sur sa bouche pour l'étouffer ou l'empêcher de crier. Des plaies béantes sur sa poitrine, son cou, sa tête lui ont été infligées par une arme blanche. Et Louise, elle, c'est dans l'écurie que son cadavre mutilé sera découvert, lardé de coups de couteau. Pour les gendarmes de Bagnères, il n'y a pas à chercher bien loin. Le vol est le mobile de ce double meurtre. Les meubles ont été fouillés, le linge des armoires jeté au sol. Un objet va pourtant retenir leur attention.
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0: C'est un cache-nez noir et blanc. Rosalie, la voisine, est formelle. Il appartient à l'un des deux hommes arrivés la veille. Elle a croisé le trio quand il se dirigeait vers la ferme en début de soirée. Et bizarrement, tout ce beau monde a disparu. Nul ne sait à ce stade qui sont les deux hommes à l'accent espagnol qui accompagnaient la visiteuse qui se disait amie de Louise Campistrous. Elle, en revanche, est très vite identifiée. Elle se nomme Marie Viaud. Née à Tarbes, elle s'adonne depuis longtemps à la prostitution dans les rues du chef-lieu de la Bigorre. Selon les policiers, Marie s'est mise en ménage avec un certain Francis Badel, un homme fort dangereux, condamné par trois fois et fraîchement sorti de prison après avoir failli assassiner un compatriote. Sa spécialité, c'est le vol d'argent et malheur à la victime qui lui résiste. Un voleur patenté, capable de tuer sa proie, voilà qui dessine le portrait idéal du suspect numéro 1 dans l'enquête ouverte sur le crime survenu le 26 novembre à la ferme de Montoussé. Reste une question. Comment Marie Viaud a-t-elle fait connaissance avec Louise? La réponse ne tarde pas. Quelques mois avant son assassinat, la jeune paysanne avait fait un petit séjour derrière les barreaux à la prison de Tarbes à cause d'un menu larcin. Et c'est là que Louise et Marie s'étaient liées d'amitié, à tel point que Louise lui fit promettre qu'il faudrait passer la visiter une fois dehors à la ferme familiale. Immature, Louise avait glissé une imprudente confidence. Philippe, son père, avait longtemps vécu aux Amériques. Il en était revenu riche, très riche, et pour preuve, il cachait sous son matelas des lingots d'or et 30 000 francs en espèces.
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0: Une confidence qui ne tomba pas dans l'oreille d'une sourde. Marie en parla aussitôt à son amant, lui aussi en prison. C'est pour s'emparer de ce joli magot que Marie Viaud conçut le projet de rendre visite à son ex-voisine de cellule, aidée des deux hommes que les policiers ne tardent pas à identifier comme étant les deux frères Badel, Francis et Valentin. Mais où sont-ils passés? Le lendemain du crime, le trio sanguinaire a déjà traversé la frontière afin de se planquer en Espagne. Grâce

0: à l'entraide entre les deux pays, les trois suspects seront malgré tout interpellés vite après. Face au juge, Marie Viau se met à table et elle raconte. Profitant de l'hospitalité du vieux campiste Rousse, le trio assassin entamait la soirée en savourant les spécialités culinaires de la ferme de Montousset avant de tuer le père et sa fille. Selon ses deux compères, c'est Marie Viau qui a décidé d'achever le vieil homme.
1: Il faut en finir, et vite, sinon les gendarmes vont arriver.
0: Joignant le geste à la parole, elle s'empare d'un couteau de cuisine posé sur la table et elle le tend à son compagnon.
1: Vas-y, achève-le.
0: Détail sordide, une fois les deux meurtres commis, la jeune femme s'est mise à danser, ivre de joie, à l'idée du magot qu'elle imaginait découvrir dans les armoires de la ferme. Mais sa joie sera de courte durée. Malgré une fouille approfondie, les trois compères ne trouvent pas une seule trace du butin dont Louise avait parlé à sa copine de cellule en prison. Ni lingot d'or, ni billets, ni pièces de monnaie. Le butin se résumera à quelques vêtements. Deux robes, un parapluie, des boucles d'oreilles, des chemises, des draps et une montre.
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0: Un butin bien dérisoire face à la guillotine que les trois assassins encourent à présent. Inculpés du crime de vol suivi de meurtre, commis avec préméditation, ils retournent à la prison de Tarbes et pour longtemps, la même où naquit leur sanglant projet criminel. Le procès aux assises s'ouvre au printemps 1877. La presse locale et nationale est là. L'affaire passionne l'opinion publique car, aux yeux de tous, les frères Badel ne sont que des exécutants. Le cerveau du drame, l'instigatrice, c'est Marie, la diabolique. Dans l'inconscient populaire, la femme donne la vie, pas la mort. Et comme chaque fois lorsqu'une femme est accusée d'un crime horrible, la foule accourt. Face aux magistrats et aux jurés, les frères Badel semblent résignés, convaincus que leur sort est déjà scellé et qu'ils finiront coupés en deux par la lame du bourreau. Mais Marie, jeune et belle, joue la comédie jusqu'au bout. En pleine audience, elle tombe à terre, en proie à des attaques nerveuses. Simule-t-elle la folie pour échapper à la peine capitale? Un médecin accourt, il lui fait respirer des sels. Marie se calme, repose sa tête sur l'épaule d'un gendarme et l'audience reprend. Au nom de la société, l'avocat général, M. Dumoulin, requiert la peine de mort contre les trois accusés. Unis dans le crime, unis dans le châtiment. Une heure suffira à la cour pour rendre son verdict. Peine de mort pour Marie Viau, peine de mort pour Francis Badel et prison à vie pour le jeune frère Valentin. C'est le 12 mai suivant que Francis sera guillotiné. Marie aura plus de chance. Elle est graciée par le chef de l'État. Devenue une détenue modèle, elle sera libérée 25 ans plus tard, en 1902.
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0: D'or et de sang, c'était ce nouvel épisode du podcast. Je vous propose de nous retrouver dans un prochain rendez-vous avec cette fois-ci un petit voyage dans le temps en juillet 1992. Un curé d'origine basque est découvert dans les toilettes d'une aire d'autoroute en Charente-Maritime. Que s'est-il passé? Réponse dans un prochain numéro. À bientôt.
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4: Ah, quel enfant n'a pas rêvé un jour de devenir pompier. Enfant, adolescente, Gaëlle Hérault est adjudante, l'élan d'ici.
5: Bonjour, je suis l'adjudante Gaëlle Hérault, je suis pompier professionnel depuis 23 ans et j'occupe le poste de chef de salle opérationnelle adjointe au CODIS de la Sarthe. Mon histoire, j'ai découvert l'univers pompier en classe de 4e lors du stage de découverte et donc j'ai dû intégrer la section des jeunes sapeurs-pompiers au centre de la Ferté-Bernard. Par la suite, donc rentrée pompier volontaire. Après le bac, je suis rentrée militaire technicienne de l'air en tant que pompier. Donc le déclic et puis l'ambiance caserne, allié du sport, travail d'équipe et puis de passer les différentes formations, ça a concrétisé et aujourd'hui je regrette pas et je continue dans ce métier avec passion. Alors la fameuse question, quand on est femme, est-ce facile de progresser ou d'être pompier? Comme tout métier, lorsqu'on l'exerce avec passion, conviction et beaucoup de sérieux, je pense que tout le monde a sa place. Et la Sarthe représente bien ce corps-là, féminisé au maximum. Chaque pompier se doit de répondre à ses missions. Et là, il n'est plus question de femme ou d'homme. Au moment de partir en intervention, il y a toujours cette phase de gestion du stress, l'adrénaline. On aime cette phase-là, en fait, qui nous porte et puis qui nous galvanise pour la mission à venir. Voilà, au fur et à mesure des années, l'expérience font que ce stress, on le dompte, on le familiarise. Et puis, grâce aux formations, on en fait une clé de réussite, en fait. Mmh. Et on a tous besoin de ce stress-là et de cette adrénaline pour continuer à exercer ce métier. Et toujours cette fameuse question, est-ce que la tenue de pompier peut faire fantasmer? Je suis désolée, alors soit parce que je la vois depuis trop longtemps, pour moi, elle s'apparente à mon métier, ma passion, et forcément, certains la portent tout de même mieux que d'autres, pour être honnête. Mais après, je suis pas du tout dans le mythe de l'uniforme, peut-être parce que ça fait trop d'années que je le porte. Mais c'est valable aussi pour les autres corporations, hein, gendarmes ou autres. Donc désolée, de mon côté, je rentre pas dans le mythe du pompier en tenue.
6: Un pompier doit toujours être prêt à intervenir.
5: Voilà, c'était l'adjudante Gaëlle Hérault. Merci de m'avoir écouté et gardez en tête, toujours réserver un meilleur accueil possible pour les pompiers qui, sachez-le, au téléphone ou en mission, font le maximum pour vous aider.
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2: Itinéraire bis à Mailly-Château cette semaine et aujourd'hui, eh bien, je me suis arrêtée chez Olana, chez Amélie Moreau, ici à Mailly-Château. Amélie, bonjour.
3: Bonjour.
2: Olana, c'est quoi, Amélie?
3: Olana, c'est une prolongation de moi. C'est mon entreprise, en fait, que j'ai créée en 2020. Et donc, c'est Olana, laine et savoir-faire. Et donc, en deux mots, tout est dit. Laine. Et les savoir-faire pour la transformer.
2: Cette laine, elle vient d'où ?
3: Elle vient du troupeau d'Adrien Sala, qui est aussi à Mailly-Château, et qui est éleveur agro-pastoral, c'est-à-dire qu'il est éleveur itinérant. Et son troupeau est très intéressant pour la laine, puisque la race des brebis est Estalaine Mérinos. Et pour moi, c'est la Rolls des toisons.
2: Pratiquement, votre métier consiste en quoi ? Vous n'élevez pas les brebis pour la laine, mais vous arrivez à quel moment ?
3: Moi, le début, c'est la tonte annuelle. La source, c'est le tri de la laine. La compétence numéro un pour faire quelque chose avec cette matière, c'est de savoir trier les toisons.
2: Et ensuite, après le tri, on fait quoi ?
3: Alors après le tri, on compacte toute cette laine récoltée dans des sacs qu'on appelle des curons et on l'envoie dans un lavage spécialisé pour laver la laine. Et ensuite, on va décider, donc là, pour le cas, c'est du fil à tricoter qui sera envoyé dans une filature française, toujours dans une recherche de faire un produit de qualité, voire haute qualité, et sur notre territoire.
2: Alors là, on a des pelotes de laine devant nous, parce qu'on est chez vous et que chez vous, c'est également à la boutique. On peut venir vous voir sur rendez-vous. Cette laine, quelles sont ses qualités ?
3: Alors, ce que vous avez sous les yeux, Catherine, c'est pas des pelotes, c'est des écheveaux. C'est le langage, c'est le vocabulaire lainier, écheveaux, et c'est la forme qu'on doit utiliser pour teindre. Et donc, les qualités du fil, c'est que la laine, c'est thermorégulateur, c'est respirant, c'est antibactérien. Ça nécessite peu de lavage, puisque s'il y a des odeurs, il suffit d'aérer son pull quelques heures à l'air libre. En fait, la matière reste vivante, comme sur l'animal, en fait.
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2: Itinéraire bis à Mailly-Château cette semaine. Et aujourd'hui, eh bien, nous allons parler de pâturage itinérant. Adrien Sala, bonjour.
4: Bonjour.
2: Le pâturage itinérant, Adrien, est-ce que vous pouvez m'expliquer ce que c'est ?
4: C'est marrant parce que pâturage itinérant et itinéraire bis, finalement, ça rapproche un peu parce qu'on prend souvent les chemins de traverse, en tout cas des endroits moins fréquentés pour déplacer les brebis. Parce qu'en fait, donc c'est un troupeau qui est arrivé en 2021 et qui depuis se déplace uniquement à pied sur des trajets jusqu'à 5-6 km pour aller chercher des pâturages chez des céréaliers, aller dans leurs parcelles, après accord verbal effectivement, pour faire pâturer et puis dans une démarche de restauration de la fertilité des sols.
2: Restauration de la fertilité des sols, c'est-à-dire ?
4: Aujourd'hui, on se rend compte que les engrais de synthèse sont aussi limités et que il faut trouver autre chose. Et les agriculteurs, après avoir essayé toute une série de solutions, en arrivent à se dire que remettre des bêtes sur des parcelles qui souvent n'ont pas vu d'animaux d'élevage, en tout cas depuis au moins une génération et des dizaines d'années, c'est potentiellement bénéfique.
2: J'aimerais bien que vous me parliez de vos brebis. Ce sont des brebis particulières, il y en a combien ?
4: Il y a une centaine de mères, ce sont des brebis de race Estalaine Mérinos. La race Mérinos, on la connaît pour la laine parce qu'elle est très fine, donc elle permet de faire du textile avec. Et on est sur une race spécifique puisqu'elle s'est développée sur plutôt l'est de la France, Alsace-Lorraine, croisée avec une race Württemberg d'Allemagne du Sud, qui donne une brebis de belle taille, avec une toison conséquente et une capacité à endurer les aléas climatiques extrêmes. Voilà, une race très plaisante à élever, même si c'est plus que de l'élevage. C'est vraiment on partage, on passe du temps ensemble finalement.
2: Est-ce qu'on peut vivre de ce métier, Adrien ?
4: Oui, je vis de cette activité. Alors, on a parlé de la laine, mais j'ai aussi une activité de vente de viande. Donc on nourrit aussi un territoire, donc on répond à un besoin. Et en ça, oui, ça me fait vivre, ça donne raison, ça donne sens à ma vie. Je pense que la question était aussi financière, c'est vraiment un combat. J'ai envie de dire que plus le temps passe, plus on pourra en vivre. C'est l'origine quasiment de la civilisation, du fait qu'on est passé de nomade à sédentaire. Donc tant qu'on sera sédentaire, c'est un métier qui aura du sens et qui
1: répondra à un itinéraire.
2: Itinéraire bis à Maïl Château, aujourd'hui encore, et aujourd'hui je me trouve au planétarium de Maïl Château. Patrice Berger, bonjour.
5: Bonjour.
2: Un planétarium, c'est ma première question. Patrice, elle est toute simple. Qu'est-ce que c'est ?
5: Alors, un planétarium, c'est un lieu où on va pouvoir observer le ciel, comme si on était en pleine nuit, au froid. Sauf que là, on est bien au chaud et on a le ciel au-dessus de nous, mais il est en numérique, tout simplement.
2: Ce planétarium de Maïl Château, il est né de quelle façon ?
5: Alors, il est né parce que on a une section dans l'association l'astronomie et nos contrées font que les samedis soirs, pour observer avec un beau ciel, ils sont très rares dans une année. Et comme on aime transmettre notre passion, on a dû trouver un autre moyen de la transmettre. Et l'autre moyen, c'est le planétarium.
2: Quand on construit un planétarium, on obéit à des règles quand même.
5: Oui, bien sûr, on est obligé, déjà parce qu'on a un ERP, on reçoit des publics. Et puis, la particularité du planétarium, puisque, comme vous le constatez, c'est un dôme que l'on a au-dessus de nous, qui est notre écran.
2: On peut mettre combien de personnes, combien de spectateurs ici ?
5: 30 personnes.
2: Alors, qu'est-ce qu'on peut voir là, en ce moment ? Moi, j'ai la grande chance d'être au milieu du planétarium. J'ai un ciel, c'est le matin ou c'est le soir ?
5: Alors là, non, c'est le ciel actuel. On est en journée, là, pour l'instant, avec le soleil à l'endroit où il serait, bien sûr, si on n'avait pas les nuages au-dessus de nous.
2: Quels sont les types d'animations que vous proposez dans ce planétarium ?
5: Alors, on peut déjà observer le ciel du soir, comme on l'observerait en sortant à l'extérieur. On peut même observer le ciel comme il était il y a 2000 ans, ou comme il sera dans 2000 ans, parce qu'il sera différent, bien sûr. Alors ça, c'est la partie, je dirais, purement observation, comme on peut le faire à l'extérieur. Et on a aussi la projection de films qui sont spécifiques pour les planétariums, qui sont à 360 degrés.
2: Des films qui sont à la portée de quel public ?
5: Alors, tout public, on a des films d'animation pour les enfants, ça commence à partir de 5 ans. Et puis après, on monte crescendo, hein, et bien sûr, on a aussi des films pour adultes. Pour adultes et enfants. On a des spécifiques pour les enfants, mais sinon, on a des films tout public.
2: C'est un endroit...
5: Mais on a l'impression que la personne est juste à côté de nous.
4: Oui, oui, c'est complètement magique, hein, pour les personnes qui ne sont jamais venues.
5: Et à chaque fois, c'est vraiment un émerveillement. Et quand on y revient, puisqu'on peut revenir pour voir d'autres choses aussi, hein, bien sûr.
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2: Itinéraire B, c'est à Maïl Château aujourd'hui encore pour vous faire découvrir aujourd'hui un merveilleux métier. Gaëtan Millet, bonjour.
6: Bonjour.
2: Vous êtes vitrailliste maître verrier. Est-ce que vous pouvez nous expliquer en quoi consiste votre métier ?
6: Mon métier consiste à la création et à la restauration de vitraux, que ce soit pour du particulier ou des vitraux de patrimoine, comme les églises.
2: Ce métier, vous l'avez approché de quelle façon ?
6: J'ai eu la chance de rencontrer Bernard Dubourg, un souffleur de verre, qui m'a transmis sa passion pour le verre au départ.
2: Votre amour du verre, Gaëtan, il est né de quelle façon ?
6: C'est la fascination par rapport à la matière, aux couleurs, aux reliefs, tout ce qu'on peut transmettre aussi à travers une création, c'est le partage.
2: Alors, ce vitrail, c'est totalement magique. On est dans votre atelier à Maïl Château, parce que la boutique, elle est à Vézelay. Hein.
6: Tout à fait, la boutique est au 10 rue Saint-Étienne à Vézelay.
2: Et expliquez-moi, qu'est-ce qu'on a devant nous, là ?
6: Alors, pour l'instant, devant vous, vous avez donc des petits vitraux pour la décoration, et je vais montrer un petit peu tous les effets du verre qui sont destinés à la boutique.
2: Ce métier de vitrailliste, maître verrier, quelle qualité il demande, Gaëtan ?
6: Il demande beaucoup de précision, un grand travail de dessin, une connaissance sur ses verres. Le choix des verres est très important par rapport au rendu que l'on veut donner et une passion dépendante.
2: Quand on parle de vitrail, on pense souvent au vitrail qui prend la place d'une fenêtre, mais le vitrail, il se conçoit également à l'intérieur des maisons.
6: Tout à fait, le vitrail peut servir en miroir, il peut être aussi en séparation de portes, il peut être sur une cloison, il peut être une petite lampe du figurative. On a beaucoup d'idées d'endroits différents pour mettre les vitraux.
2: Et puis, vous restaurez des vitraux. Et là, à côté de moi, il y a un vitrail d'église. Il arrive d'où, celui-ci ?
6: Celui-ci, c'est un vitrail qui arrive de Précy-le-Sec.
2: Est-ce que c'est exactement le même travail quand on crée un vitrail ou quand on le restaure ?
6: Alors non, quand on fait une création, on démarre à partir d'un dessin. On fait le dessin en taille réelle, qui va nous servir en fait de trame pour découper le verre. Pour une restauration d'église, on va conserver au maximum toutes les pièces qui sont en bon état, pas cassées, et on va remplacer uniquement celles qui sont inexistantes. Ce sont deux mondes très différents. Quand on fait de la création, on sait qu'on va laisser sa petite trace sur un vitre de durée plus d'un siècle.
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2: Itinéraire bis, toujours à Maille-le-Château. Cette semaine et aujourd'hui, je vous emmène dans un endroit magnifique, un endroit étonnant. Je suis allée au musée des outils d'autrefois. Jean-Louis Lajambe, bonjour.
7: Bonjour.
2: Dites-moi, ce musée ici à Maille-le-Château, il existe depuis combien de temps, Jean-Louis ?
7: Ah, je réfléchis. Oh, plus de 5 ans, hein. Plus de 5 ans, oui, pas plus, je crois pas.
2: Qu'est-ce qui vous a donné envie de créer un tel lieu ?
7: Mon grand-père était ferblantier, j'ai donc récupéré tout son atelier, et c'est de là qu'il m'est venu l'idée de faire des métiers anciens.
2: Vous avez débuté avec combien d'outils ?
7: J'ai commencé avec une cinquantaine d'outils.
2: Et aujourd'hui, là, autour de nous, sur 3 étages, il y a combien d'outils ?
7: Je pense environ entre 4 et 5 000 outils de différents métiers, évidemment.
2: Tous ces objets, vous les achetez ou on vous les donne ?
7: On m'en donne beaucoup. J'en achète très peu, en définitive.
2: Au fur et à mesure que ces outils sont arrivés dans votre musée, j'imagine qu'il a fallu que vous vous documentiez.
7: Oui, je me suis beaucoup documenté. Soit que j'allais voir des gens qui ont fait ces métiers-là, ou soit que je cherchais, mais dans les livres, hein. Pas sur Internet.
2: Parce que lorsque les gens viennent visiter ce musée, ils vous posent énormément de questions.
7: Énormément de questions, oui, oui, ben c'est normal et je peux répondre, voilà.
2: Ce musée extraordinaire, parce qu'il est vraiment extraordinaire, Jean-Louis, il est ouvert tous les jours ?
7: Oui, c'est ouvert tous les jours, à n'importe quelle heure, il suffit de me donner un coup de téléphone, voilà, un coup de fil.
2: C'est un vrai travail de mémoire que vous avez fait.
7: Oui. C'est vrai, j'aime ça, donc voilà, j'ai réussi à faire ça sans problème, quoi.
2: Vous êtes fier de ce travail, quand même, j'imagine.
7: Oui, oui, oui, il y a quoi d'être fier. Parce que j'aurais jamais pensé avant faire ça, voilà. Et puis, bon, il y a des métiers que j'avais en tête, donc comme le métier d'imprimeur, voilà, parce que j'ai fait un peu d'imprimerie dans le temps, j'ai travaillé pour un imprimeur, etc. Donc, j'ai commencé par ça.
2: Que vous disent les gens lorsqu'ils poussent la porte, comme moi, de cet écomusée des métiers d'autrefois ?
7: Ils disent, oh, c'est pas possible, ils disent, voilà. Bien souvent, c'est ces réflexions-là, c'est formidable, c'est bien présenté, ben oui, parce que j'ai ça dans... C'est moi, quoi, voilà.
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8: Je suis sûr qu'il vous arrive dans la vie de ne pas être en forme et même d'être carrément chafouin, sans raison précise. Et là, ma grand-mère vous aurait dit, je sais pas ce que j'ai, mais je baquillerai comme nombre. Ça veut dire, je suis tellement de mauvaise humeur que je me disputerai avec mon reflet. J'ai pas toujours tout expliqué non plus, hein, c'est vrai. Hein, et puis c'est pas le jour, je vous préviens, je suis pas d'humeur. Et puis ça m'énerve, et je sais pas ce que j'ai, de toute façon, tout m'énerve. Ah, il y a jamais rien qui va. Vous voyez ? C'est ça. Et pour illustrer mon propos, là, vous êtes dans un estaminet, tranquille, en famille, et la serveuse n'est pas des plus aimables. Ça arrive. Et avant de partir, vous entendez le patron lui dire, tu vas faire chier les clients en force de faire un nez comme une bottine. Ne paniquez pas, Wikis est fait là pour vous aider. Le sens profond de cette phrase est évident, c'est la forme qui est troublante. Parce qu'une bottine, c'est fait pour aller sur les pieds. Et quelquefois, des précautions olfactives vous empêchent de les approcher de votre nez. Alors, comment est-ce possible ?
0: Traduction.
8: Eh bien, prenons notre serveuse de ce joli estaminet des Flandres, vous voyez, avec des assiettes pendues aux poutres et des fleurs de houblon qui pendoulent. Imaginez à cette serveuse son visage que si elle sourit, elle serait plus jolie. Sourire de mai, rendez-moi ma jeunesse, comme on dit. Ensuite, vous prenez une bottine à bourron, comme au temps où la mode était de mettre des Rangers de GI. Vous pliez la bottine, ça fait quoi ? Des fronces. Bah faites pareil avec votre nez. Voyez ? Ça fait des fronces, et vous avez un nez comme une bottine. Et on dirait que vous faites la gueule. Enfin, moi je dis ça. Je dis rien. D'ailleurs, j'arrête.

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1: À Cliosclat aujourd'hui, joli village perché de la Drôme, avec Marie Bolaton dans la fabrique de poterie.
2: C'est un lieu qui est vraiment historique, qui existe depuis 1903. Il y a des ateliers de fabrication qui sont en activité du lundi au vendredi, tous les jours de l'année. Les gens peuvent venir nous voir. Et il y a une boutique où on peut acheter les pots qu'on produit dans l'atelier. Et la particularité de notre lieu, c'est que vraiment tout est fait sur place. Donc la terre vient du village, elle est travaillée dans les ateliers, cuite dans les ateliers, décorée dans les ateliers, et elle est mise en boutique après. Et une autre particularité, c'est que dans les années 60, à partir du moment où les pièces sont un petit peu diversifiées, il y a une personne qui a tenu cette poterie, Philippe Sourdive, qui a mis en place beaucoup plus le décor. Donc on a deux styles de décor, on va dire, aujourd'hui dans notre fabrication. On a un décor qu'on appelle décor à la poire, et on vient dessiner à main levée un décor sur les pièces, donc sur des assiettes, des saladiers, etc. Et on a un deuxième type de décor qu'on appelle le décor fin, décor au clou. Historiquement, et on le fait encore un petit peu, on dessine avec un clou, donc un vrai clou de bricolage assez long. On vient graver la terre. Le contraste entre la couleur qui est appliquée et le dessin qui permet de révéler la terre qui est en dessous va vraiment donc, mettre en valeur un dessin qu'on vient ensuite colorer. On est réputé pour ce décor fin.
1: Et donc aujourd'hui, pendant qu'Anastasia nous accueille dans la boutique, quatre potiers travaillent à la production.
2: En fait, on est salariés de la fabrique de poterie de Cliosclat, donc on travaille uniquement pour cette fabrique. Même si c'est une fabrication en série, chaque pièce reste unique parce qu'elles sont toutes faites à la main. Il y a deux personnes qui sont dédiées au tournage aujourd'hui. Zoé Le Camus, et qui elle travaille dans la fabrique, et un tourneur itinérant qui vient une fois par mois à peu près, qui s'appelle Béranger Duterte. Après, on a d'autres façons de fabriquer des pièces qui ne sont pas du tournage. On a une calibreuse notamment, où on vient presser une boule de terre dans un moule en plâtre. C'est le cas notamment d'assiettes. Et donc là, j'ai un autre collègue qui fait plutôt la calibreuse, qui s'appelle Boris Dasnias-Mundler. Et puis on a aussi une autre manière de fabriquer qui s'appelle l'estampage. Donc là, c'est ma collègue Émilie McGuinness. Et donc là, on vient créer une plaque de terre avec une machine qui s'appelle une croûteuse, qui vient faire une grande plaque et qu'on vient mouler sur un moule en bosse pour certains plats, notamment les plats à gaudron qui ont des finitions bien particulières. Donc ça nous permet d'avoir différents types de poterie. Et après, donc ces pièces peuvent être décorées. Et donc là, on est deux décoratrices dans la poterie, donc Émilie McGuinness et puis moi-même, Marie Bolaton. Mais ce qui est particulier à cette poterie, c'est qu'on fait de ce qu'on appelle de la terre vernissée. Donc c'est de la terre qu'on cuit à, entre guillemets, basse température, environ 1000 degrés. Et on utilise la terre du village, donc qui est extraite dans une carrière qui est à 50 mètres de la poterie.
1: Et alors cette terre a toujours fait le bonheur des villageois, puisque les premières traces écrites de l'activité potière de Cliosclat datent du Xe siècle. Et au XIXe, il y avait une cinquantaine de potiers indépendants dans le village. Et puis ensuite, au début du XXe siècle, la concurrence de nouveaux matériaux a obligé les potiers à se réinventer. Et c'est Marius Angeleras qui a invité les potiers à se regrouper et a donc créé la fabrique de poterie de Cliosclat, un modèle de production complet qui a tenu jusque dans les années 50.
2: Ensuite, c'est M. Sourdive qui a repris encore pendant des années, puis ses deux fils. Il y a juste une petite fermeture dans toute l'histoire de la poterie entre 2012 et 2017. Et c'est à cette période que la mairie a décidé de racheter l'ensemble des bâtiments et des lieux. Ça a été un peu le nouveau tournant, puisque c'est une site qui a été créée dans une société coopérative d'intérêt collectif. C'est vraiment une entreprise patrimoniale. Ça se sent dès qu'on arrive dans les lieux. Ça a vraiment beaucoup de cachet et beaucoup de charme.
1: Alors pour en profiter, rendez-vous donc ici dans la fabrique de poterie à Cliosclat ou sur ici.fr, rubrique circuit court.
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1: Bonjour Julie.
2: Bonjour tout le monde.
1: Lucie, vous commencez avec une affirmation ce matin.
2: Il n'y a pas de rue à la boule.
1: Bah, pourtant, on roule bien quelque part.
2: Bah oui, mais il n'y a pas de rue. Il y a des avenues, il y a des boulevards, il y a des allées, mais il n'y a pas de rue.
1: C'est une bizarrerie de la ville.
2: Ah, mais est-ce qu'on sait pourquoi ?
1: On le suppose. Déjà, il faut savoir que si on se penche sur la définition, une avenue est censée être végétalisée, donc bordée d'arbres et de verdure, ce qui n'est pas le cas d'une rue. Alors, je ne suis pas allée faire le tour de toutes les rues de la Baule pour vérifier si on voit bien des arbres, mais je suppose que c'est en majorité le cas. Ce qui est certain, c'est que les personnes qui ont tracé les voies cherchaient à vendre des parcelles ou des maisons à des personnes plutôt aisés, des gens qui avaient des pépettes, quoi. Des gens qui venaient des grandes villes et qui seraient fiers de donner leur nouvelle adresse. Notre résidence balnéaire se situe avenue des Érables, avenue des Ibis. C'est quand même plus chic que de dire rue. Donc, pas de rue à la Baule. Et je suis allée voir chez les voisins si cette particularité a pu déteindre. Et figurez-vous qu'à Pornichet, il n'y a qu'une seule rue.
2: Quoi ?
1: Ben oui, vous avez bien entendu, cette rue s'appelle la rue d'Alsace. Et figurez-vous que c'est même pas une rue. Non mais on marche sur la tête, hein. La rue d'Alsace, c'est une impasse qui s'appelle rue. Alors qu'à côté, il y a des avenues qui devraient s'appeler rue. Bon bref, je suis en train de tout mélanger dans votre tête. En gros, ce qu'il faut retenir, c'est qu'à la Baule, il n'y a pas de rue, il n'y a que des avenues, des boulevards et des allées. À Pornichet, il n'y a qu'une seule rue et les autres sont aussi des avenues et des boulevards. Tout ça pourquoi ? Parce que c'est plus classe.
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1: Bonjour, c'est Christophe Mouton, donc le spécialiste à brandade sur Nîmes. Je voulais parler d'une petite passion que j'ai, qui me tient à cœur depuis ma plus tendre enfance sur nos côtes languedociennes, c'est la pêche à mer. Voilà, je suis un passionné de pêche à mer, de toutes les pêches.
2: Alors contrairement à votre métier, puisque vous pratiquez et vous fabriquez la brandade qui est à la base de morue, on n'en trouve pas en Méditerranée, donc vous ne pêchez pas de la morue.
1: Non, mon grand malheur, il est là, quoi. Donc j'ai essayé avec les carpes du jardin de la Fontaine, ça n'a pas fonctionné, parce qu'elles devenaient roses, et c'était pas terrible, quoi, pour notre brandade. Et donc, je me suis rabattu sur le poisson de Méditerranée, bien sûr. Mais je vais y venir, aller pêcher mes morues bientôt en Norvège, dans les pays froids.
2: C'est prévu.
1: Ah, c'est la finalité.
2: Ok. Alors, une pêche en Méditerranée, ça se fait comment? Sur le bateau
1: Il y a beaucoup de pratiques, quoi, hein. Alors bon, c'est pas une pêche statique comme on peut le voir avec sa canne à pêche, son bob et en attente, quoi, hein. Il y a différentes pêches. En plus, on a les poissons actuellement qui sont en train de changer. On a des nouvelles espèces qui sont en train de regagner le rivage.
2: Et le pêcheur est de plus en plus malin. Et on vous a offert un beau cadeau il y a pas longtemps. Racontez-nous.
1: Il était quoi, Olivier? Ouais, effectivement. Mon cadeau de Noël, j'ai eu la chance de trouver au pied du sapin un drone. Donc, dès que je parle de cet appareil, tout le monde rigole. On me dit, mais qu'est-ce que tu fais avec un drone?
2: Un drone de pêche.
1: C'est vraiment un drone de pêche. Elles m'ont fait venir ça des États-Unis. C'est un drone qui peut tomber à la mer et qui se relève automatiquement. Et qui est surtout étanche, quoi, à tous les embruns, à toutes les conditions un peu dures. C'est vrai qu'à ces périodes un peu d'hiver, j'aime bien aller affronter les éléments avec mes grandes cannes. Et donc, j'utilise ce drone pour pouvoir aller déposer mes appâts où je le souhaite, parce que il y a énormément de vent, il y a énormément de vagues, donc il faut braver quand la mer est déchaînée. Et maintenant, j'ai plus la force pour jeter très loin et je n'arrive pas à atteindre le poisson. Et avec ce drone, ça me permet de pouvoir positionner mes appâts où je le souhaite. Hein.
2: Qu'est-ce que vous mettez comme appât?
1: Ah ben là, en ce moment, c'est le bibi, c'est le couteau, c'est la coque rouge. Voilà. Là,
2: donc il y a une petite pince sur le drone.
1: C'est exactement ça. Il y a la pince, ça prend l'appât et ça va le déposer où je le souhaite. Alors les gens, quand ils me voient faire ça, ils me disent, mais c'est pas possible, mais qu'est-ce que c'est cette pêche? C'est vraiment pour passer un moment et d'être au cœur de la nature. Moi, c'est ce qui me ressource.

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trio morlaisien revient avec un nouvel extrait de l'album Tout s'efface. Dans la chanson Je veux voler, leur rock noir et intense raconte l'urgence du désir d'évasion.

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0: Le premier album d'Anaïs, le Sip Show, a 20 ans. Et Anaïs, qui ne donne jamais sa part au chien quand il s'agit d'organiser une boum, a prévu de célébrer cet anniversaire comme il se doit.
1: Qu'est-ce que c'est que cette expression ?
0: Tu donnes pas ta part au chien en organisant une boum ? Mais c'est une méga boum, les 20 ans de ton album.
1: Ah ouais, d'accord.
0: C'est une surface. Arrête, t'es dans mon générique. Ah, normalement, tu arrives après en surprise. Vous allez tout savoir en studio et sur scène, car Anaïs est ce soir, et surprise, l'invité de Décibel.
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0: Donnez ta part au chien.
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0: mais qu'est-ce que tu fais dans mon générique, Anaïs ?
1: Fallait pas donner la part au chien.
0: Mais tu connais pas cette expression. Et si, tu sais, tu dis, ah bah dis donc, tu sais, Sylvie, elle donne pas sa part au chien.
1: J'aime bien.
0: Ou Patrick, hein. C'est tout le monde.
1: On va pas dire Patrick,
0: non. Ah bah non. Fiori.
1: Patrick Fiori.
0: Mais oui, bisous Patrick Fiori. Elle est toujours un petit peu dissipée, mais c'est pour ça que je l'aime. Anaïs, c'est donc ce soir l'invité de Décibel. Et si nous arrivons à mener l'émission à son terme, on aura fait le tour de l'actualité musicale, pas que la tienne, Anaïs, puisqu'il y a aussi aujourd'hui l'anniversaire d'Alain Souchon.
1: Oh, Alain,
0: 17 ans.
1: Non, mais tu sais qu'il m'avait. Ça a été un des premiers. Il m'a entendu au Foot du Roi en
0: émission de France Inter, ouais.
1: En petit guest. Et je chantais Christina et il m'a invité à faire ses premières parties à l'Olympia. J'étais pas connue.
0: Ah. C'est
1: un grand monsieur Souchon.
0: Eh ben, on lui dit bon anniversaire, alors on l'écoutera tout à l'heure. La découverte du jour, c'est Kid Sophie qui faisait partie de iPhone avec Santa, qui a d'ailleurs été la directrice musicale de l'énorme tournée de Santa et aussi la coproductrice de son album. Kid Sophie se lance en solo et en français. Premier titre qu'elle sort en français, vous le découvrirez un peu plus tard. Et puis on va jouer au Blind Test pour tenter de gagner le Chip Show, l'album d'Anaïs, pour la première fois en version vinyle, parce qu'il y a 20 ans, c'était plus trop la mode des vinyles, c'était pas encore revenu. Donc si vous voulez jouer avec nous, il faut vous inscrire dès maintenant. Et c'est Marion qui vous attend au standard, le numéro 0810 055 056. 0810 055 056. Et là, normalement, Anaïs fait son apparition dans l'émission. Bonsoir Anaïs. Tada !
1: Comment ça va ?
0: Ça va bien.
1: Ça va bien, Emily.
0: Joyeux anniversaire de 20 ans du Chip Show.
1: Merci beaucoup.
0: On parle évidemment de Mon cœur, mon amour. Ça, c'est la version qui est passée sur toutes les radios quand c'est devenu un tube. Mon cœur, mon amour, mais ce qu'il faut dire, c'est que The Cheap Show, le spectacle pas cher, et Mon cœur, mon amour, au départ, c'est un seul en scène, musical, et ça ressemble à ça.
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0: The Cheap Show, c'était un spectacle avec lequel tu tournais partout en France et la magie du bouche à oreille a fait que tu t'es retrouvé aux Victoires de la Musique et ensuite la chanson est devenue un tube. T'es obligé d'aller l'enregistrer en studio pour que les radios puissent la passer et tout. Mais donc au départ, toi, ton idée, c'était pas de sortir un album, c'était de faire un spectacle.
1: C'était effectivement d'enregistrer par contre un spectacle live, parce que j'avais été marquée par certains lives. Effectivement, de grands entertainers.
0: Genre
1: Bette Midler, qui avait sorti un live dans les années 70, où j'étais tombée dessus. Et c'était bourré. Et déjà, j'ai été scotchée. Je me suis dit, on a le droit de faire ça, de faire à la fois des blagues, de mélanger la pop, le jazz, de faire tout ce qu'on veut. Et en même temps, j'avais envie d'être dans la salle, parce qu'il y avait des trucs que je ne comprenais pas ce qui se passait. J'entendais des rires à un moment. Je me suis dit, moi, je veux faire un live comme ça, où je le fais en one shot sur scène, et que une fois que c'est enregistré, ben les gens, ils ont envie d'être dans la salle avec nous.
0: Alors ça, au départ, ça marche effectivement, parce que The Cheap Show, vraiment, il y a 20 ans, il y a même un peu plus de 20 ans, il y a un gros bouche à oreille, les gens disent, oh là là, t'as vu cette fille, elle est toute seule avec une guitare, un kazoo, et puis...
1: Et un looper, en fait.
0: Il y avait
1: ce petit truc aussi qui faisait que les gens aussi avaient un petit truc en plus pour l'époque, puisqu'après, il y a eu Ableton,

0: On écoutera tout à l'heure. Ça c'était vraiment dingue ce type show.
1: Ça permettait de faire rentrer les gens dans le spectacle parce que quand tu fais le bluesman, tu leur dis non là. Do you want me to be here tonight? Yeah.
0: Ok, on y va. Donc ça c'était l'idée de Jenny, c'était l'idée de ce spectacle. Et donc pour les 20 ans du type show, très bonne nouvelle, tu repars sur la route.
1: Ah bah oui, il faut pas. Non, enfin c'est ridicule de faire les 20 ans du type show sans repartir sur la route. Donc on est en train de là, on fait une petite tour.
0: Petit tour de chauffe.
1: Voilà, 26 et on est en train de préparer 2027.
0: Ça va être ça. 2027 sera intense, mais sachez déjà que le 19 juin à Suril-Comtal, le 29 août au Festival des Musiques Actuelles de la Jarrie, le 4 septembre à Saint-Gilles-Croix-de-Vie, le 25 septembre à Fontaine dans le 38, le 9 octobre à Migennes et le 4 décembre à Château-Thierry. Il y aura d'autres dates comme ça qui seront rajoutées pour 2026, mais voilà, c'est vraiment 2027. On va reparler du type show parce que
1: on va faire une cigale aussi en 2027.
0: Une cigale au printemps. Ouais.
1: Oui,
0: elle fait bien la cigale aussi. Vous voyez, elle sait tout faire.
1: Attends, je suis du sud.
0: Mais avant, alors j'aimerais, s'il te plaît, qu'on se remette tous là, il y a 20 ans. On était plus beaux, on avait moins mal au dos, et donc on te découvrait. Donc, avec le succès de ce spectacle, le Chip Show, tu enregistres ce qui va devenir un tube, mon cœur, mon amour, pour que ça passe à la radio. Ça passe à mort à la radio. Et un peu du jour au lendemain, t'es archi sollicité. Tu te retrouves sur les gros festivals, les Francophonies de La Rochelle, le Printemps de Bourges, à la télé, à la radio, etc. Est-ce que c'était ce que tu souhaitais et comment l'as-tu vécu à l'époque ?
1: Ah, non, moi je l'ai très très mal vécu, effectivement, je sais que ça fait bizarre de dire ça, mais comme je tournais déjà beaucoup, quand ça a commencé à exploser, moi j'étais toute seule sur scène dans des conditions un peu plus roots depuis 2 ans, et du coup ça, j'étais déjà un peu au bout du rouleau quand ça a commencé à...
0: C'est ça, t'étais déjà fatiguée,
1: ah ouais.
0: Parce que ça faisait 2 ans que t'étais sur la route.
1: Mais c'est pas ça, c'est que j'avais l'impression que tout m'échappait et puis surtout d'être épuisée aussi parce que c'était être seule sur scène, c'est quand même très différent que d'être en groupe. J'adore être en groupe, mais c'est vraiment pas la même énergie. Et ce spectacle en plus, c'était quelque chose, c'était un petit peu mon bébé où je voulais que chaque soir soit différent vraiment pour les gens. Donc je donnais vraiment vraiment beaucoup. Et c'est vrai qu'à un moment, j'ai carrément, j'étais épuisée, donc j'étais malade. Je ne sais même pas comment j'arrive encore à chanter. Mais j'ai fait des trucs de fou. Donc moi, j'ai aucun regret. Mais j'ai un regret, c'est que du coup, j'ai été trop au bout du rouleau pour pouvoir faire. J'avais été invitée à faire le Fuji Rock quand même au Japon.
0: Au Japon, ouais. Énorme festival d'été d'ailleurs. Ouais.
1: Ouais, c'est un petit peu, c'est comme un Coachella, c'est pour les gens qui connaissent pas. Mais au Japon. Et j'étais tellement malade que si je prenais encore un seul avion, je me crevais les tympans. Mais j'ai été invitée aussi à ouvrir les Eurocaines avant les Deftones.
0: Non, mais c'est
1: et je l'ai fait. Ouais. Et je l'ai fait. J'ai pas pris de tomates.
0: Est-ce que c'est une question que j'avais envie de te poser il y a 20 ans, la première fois que je t'ai interviewée, j'ai jamais osé. Et puis depuis, on s'est croisés plein de fois, mais j'ai jamais osé te la poser.
1: Non, il s'est jamais rien passé avec Keanu Reeves.
0: Bien sûr que si. Est-ce que quand même, t'as pu profiter. Parce que moi, je me souviens des premières interviews que j'ai faites de toi, il y a 20 ans, au moment de Mon cœur, mon amour, évidemment, moi, la radio pour laquelle je travaillais, qui s'appelait Le Move, on passait ta chanson 2 fois par heure.
1: Je t'avais fait un hommage, d'ailleurs, je t'avais fait un hommage parodique dans une petite vidéo sketch d'un de mes albums.
0: C'est vrai. Non, elle m'a gâtée toujours. Mais j'ai jamais osé te demander, est-ce que quand même t'as profité ou est-ce que vraiment c'était tellement énorme, tellement rapide et tellement inattendu que tu te souviens pas que c'était bien?
1: Je crois que de toute façon, j'ai jamais fait tous les tests, tu sais, des HP, des machins, des trucs.
0: Oh oui, t'as bien des trucs, toi.
1: Ouais, j'ai déjà des dyspraxies, ça c'est certain. La gauche et la droite, faut pas trop me demander.
0: Ah bah va pas voter, toi, l'année prochaine. Va rester chez elle, ira à la cigale.
1: Mais c'est surtout que j'ai un émotionnel assez complexe, c'est-à-dire quand c'est trop fort, ça bloque. Donc j'arrive plus à pleurer, j'arrivais plus à rire, c'était trop pour moi. Donc c'est surtout ça, mais j'ai quand même, quand je repense, j'ai beaucoup aimé quand je faisais, tu te retrouves à tourner au Québec, pas forcément sur des gros trucs, tu rencontres aussi des artistes. Je me suis retrouvée coincée une fois, il y avait une espèce de fête de la musique en pleine canicule à Carcassonne, alors que je jouais en même temps au Francophonie de La Rochelle. Mais on était coincés parce qu'il y avait aussi le Tour de France qui passait et j'ai tapé la discute par 40 degrés dans un mini studio avec Tina Arena pendant 3 heures avec avec... Ah mais c'est trop mignon, il y a la compagnie créole.

0: Ouais.
1: Qui était là. Et on n'en pouvait plus, on était tous épuisés et enfin crevés de fatigue, pas de fatigue, chaud. De chaud quoi. Ouais. Et puis là, voilà, je parle à un des gars de la compagnie créole et j'ai adoré sa réponse. Je dis, voilà, c'est dur là quand même. Il dit, ouais, mais c'est de la promo. Je dis, ouais. Et il me dit, et la promo, c'est bon pour le moral. Donc ouais, moi j'ai plein d'anecdotes avec des gens.
0: En fait, il y a plein de petits moments super chouettes.
1: J'ai vu Charlène Spiteri à Musilac,
0: la chanteuse de Texas,
1: s'est montée à côté, que normalement on n'avait pas le droit d'être là, mais qu'elle était super sympa.
0: Oui.
1: T'avais ton petit pass en festival. Moi j'ai pu voir, comme je jouais surtout en début, puisque j'étais seule avec ma pédale, et ben je pouvais après
0: aller voir
1: tous les autres qui jouaient quoi. Ouais.
0: Oui, donc voilà, il y a plein de bons petits moments, mais l'ensemble est quand même un peu étrange. Mais pourtant, t'as dû t'y replonger puisque tu viens d'enregistrer et de sortir une nouvelle version de Mon cœur, mon amour. Car 20 ans plus tard, évidemment, alors tu es toujours les couples,
1: ah mais il y a des petites choses qui ont changé.
0: Plus que jamais. Ah voilà. Mais il y a des choses qui ont changé.
1: Ah bon?
0: Dans la chanson? Ah bah oui.
1: Ah oui, oui, c'est-à-dire qu'il y a 20 ans, en fait, je disais que je niquais tout mon français, mais je me suis rendu compte que
0: c'était trop marqué.
1: J'ai le même problème sur ma chanson Christina, je m'en suis rendu compte très tardivement, genre. Il y a 6 mois, parce que jamais un fan ne m'a fait le Christina pour les auditeurs, c'est mon autre chanson.
0: Enfin, on l'écoutera tout à l'heure. Ouais.
1: Et en fait, dedans, il y a pas de cabine téléphonique dans ce putain de quartier de merde. Et là, je fais, mais il y a plus
0: de cabine téléphonique. Et voilà, en 20 ans, beaucoup de choses ont changé. Anaïs, cette nouvelle version 2026 de Mon cœur, mon amour. On va la découvrir maintenant, puis après tu vas nous raconter avec qui tu l'as fabriquée.
1: Yep.
0: C'est parti. Bisous les couples.
2: Okay.

Tu avais à 5 minutes, mon ange, mais ça ne répondait pas. Alors je m'inquiétais. Alors je t'ai rappelé pour la deuxième fois de la journée, en me disant que mon forfait. Ah mais non, c'est un illimité maintenant. Je vais pouvoir t'appeler tout le temps. Non, c'est pas grave. Non, c'est toi. Bon.

0: J'adore. Anaïs, Mon cœur, mon amour, version 2026 qui vient de sortir à l'occasion donc de la première sortie en vinyle de cet album The Cheap Show, disque de diamant, hein, il y a 20 ans. Il y a 20 ans, on faisait pas de vinyle, là on en fait. Raconte-nous alors cette nouvelle version, comment elle est née?
1: Ah, et ben, je me disais que oui, pour les 20 ans, et comme je sais qu'il y a vraiment une cote d'amour sur cette chanson, oui. je me suis dit oui, je vais la. Ce qui n'était pas évident, tu sais, sur le Cheap Show au départ. C'est vraiment le. Quand j'ai signé avec un éditeur, il a vraiment eu ce nez de l'éditeur en disant non, ce titre-là, faut que tu
0: me. Ça va marcher. Ouais.
1: Moi, c'était Elle sort qu'avec des blacks de mon. De
0: tu
1: mon
0: pensais spectacle. Que c'était ça
1: que les gens adoraient, c'était, ouais, c'était celle-là. Et du coup, là, la nouvelle version, j'avais envie d'un petit truc un peu années 80, Cure. Et du coup, j'ai pris un petit duo qui s'appelle 92 de Producers.
0: Ouais.
1: Mais qui savent jouer aussi bien des instruments pour qu'on ait ce petit truc assez enlevé, léger.
0: Parfait pour l'été.
1: Ouais.
0: Exactement. Exactement. Alors, le Cheap Show, faut bien le dire, c'était un spectacle incroyable, comme on n'en avait jamais vu. Une artiste seule en scène qui chante, qui sait tout chanter, qui sait jouer de la guitare et du kazoo, et donc cette pédale avec laquelle elle se sample elle-même en temps réel, il n'y avait rien de pré-enregistré. Hein. Quand t'allais sur scène, vraiment, t'étais à poil. T'étais avec ta voix et il fallait que ça marche. Et ça
1: marchait. C'est la base du Cheap Show. C'est ce que va se passer en tournée de
0: et
1: nouveau.
0: C'est ce qui va se passer là à nouveau. Et donc, il y a des moments, tu dis, il y a des moments qui ne peuvent arriver qu'avec Anaïs, en Écosse, par exemple. Ah.

Et là, les gens, ils sont hystériques. C'est génial, t'es toujours toute seule et c'est juste, voilà, des couches et des couches de ta voix que tu rajoutes en direct. Donc, une cornemuse parfaite. De temps en temps aussi, il y avait... Qu'est-ce qui se passe en ce moment sur MTV? Et Anaïs nous faisait Justin Timberlake.

0: Et en plus, c'est la reine des accents.
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0: Voilà. La vie, c'est pas du foie gras. Non, mais c'était dingue quand même. Comment tu l'as monté, ce spectacle? T'étais toute seule?
2: J'ai parlé à tous les gens dans ma tête.
0: C'est ça.
2: Non, mais il y avait aussi une grande... on s'était séparés avec mon groupe et il m'a, ça avait été très violent, comme ça peut arriver beaucoup, parce que c'est beaucoup d'amour, c'est comme une rupture à quatre.
0: C'est comme quatre ruptures en fait.
2: Ouais. sauf le bassiste qui est toujours le mec le plus cool du groupe. Mais sinon voilà, j'avais eu j'ai eu beaucoup de mal à me séparer d'eux, mais je sentais que j'arrivais pas à avancer et je voulais trop me faire faire ce qu'ils avaient envie. Et puis quand j'ai dit non, on reprend pas, ils m'ont dit ils mettaient rien sans nous. Et ça m'a vraiment à la fois blessée, marquée. Mais par contre, j'ai eu une énergie incroyable. J'ai fait, ah ouais. Et il fallait que je leur prouve, que je me prouve. Et ça. Et surtout, j'étais enfin libre aussi, du coup, de faire ce que je sentais. Et comme ça avait tenu un peu comme un orgasme, si tu fais ça.
0: Je sentais que ça venait.
2: Ça monte. Et là, ouais. Du coup, t'as tout qui sort, qui est incroyable. Et c'est la plus belle énergie. C'est une espèce de violence folle où t'as forcément le meilleur de toi qui sort. Et même pour moi encore, ça reste une très belle écriture, hein, mais mes textes étaient assez forts.
0: Ah ben justement, c'était ma prochaine question. C'est dans le Chip Show de 2006, est-ce que tu assumes, tu aimes, tu embrasses tout pour ton spectacle là, 2026-2027? À part les forfaits téléphoniques, ça n'existe plus, et les cabines téléphoniques.
2: Oui, puis j'ai promis à des fans qui adorent que je fasse bébé baise-moi. Je dis bon, on va arriver à 50 ans, mais on va quand même continuer. Mange-moi comme une mangue, ouais, on y va. Mais non, moi, j'assume tout. Après, ce que j'ai envie de faire vraiment, c'est garder un peu quelques personnages vraiment phares du coup du spectacle. Mais j'ai aussi des nouvelles folies parce que les gens ils aiment aussi être surpris avec ce spectacle. Donc il y a vraiment pendant ce temps-là à l'Eurovision. Je vous laisse imaginer.
0: Alors j'aimais bien pendant ce temps-là sur MTV, mais effectivement pendant ce temps-là à l'Eurovision,
2: tout un programme.
0: J'ai hâte.
2: Ça risque d'être très très bien, évidemment.
0: Donc tournée d'abord 2026 et puis beaucoup 2027. Est-ce que ce show sera toujours cheap? Ça s'appelait le Cheap Show, le spectacle pas cher, parce que ça coûtait pas cher à produire, parce que t'étais toute seule. La chanteuse était aussi la guitariste, la metteuse en scène, etc. Est-ce que là aussi tu pars vraiment toute seule?
2: Oui, et là aussi le tour de show, il est aussi pour... j'aime bien me roder, je me suis toujours rodée sur scène. Je suis pas quelqu'un qui a toujours une grande mise en scène. Ce qui est intéressant, moi, c'est qu'elle se crée au fur et à mesure. Des fois, je vais avoir un gag un soir, et je me dis, ce gag était génial. Et du coup, je le peaufine pour le reprendre après. Mais j'aime bien que ce soit toujours juste un canevas, et que ça laisse la place à l'improvisation. Donc voilà, ouais, mais c'est déjà à partir du... c'est le 19 juin, près de Saint-Étienne, là.
0: Ouais, sur le Comtal.
2: Voilà, on va... Mais moi, ça me stresse quand même. Là, j'ai l'impression d'avoir 20 ans de moins et de me chier dessus, comme on dit.
0: Eh bien, pendant qu'on va donner une petite lingette à Anaïs, je vous propose d'écouter Christina. Grand souvenir de l'époque. Christina, c'est un personnage du Cheap Show. Elle a eu une vie, d'ailleurs, dans tes albums suivants. Hein. Voilà, enfin, Christina...
2: Ah oui, c'est vrai que j'ai fait...
0: T'as fait la suite.
2: J'ai fait la suite, comme les fans aimaient beaucoup. Et que c'est, je pense, quand même ma plus belle chanson écrite très vite, en une heure.
0: Comment tu l'introduis sur scène?
2: Christina, on peut pas dire des gros mots à la radio.
0: Pardon.
2: Je dis, est-ce qu'il y a des... Est-ce qu'il y a des putes dans la salle? Enfin, je veux dire des Christina, enfin, je sais plus ce que je dis.
0: Ouais. Mais en gros,
2: c'est pas très gentil, mais après,
0: non, mais dites-vous, c'est une histoire. Ma question, c'était pas ça, Daïs, c'était juste de savoir, pour celles et ceux qui n'ont jamais écouté la chanson, expliquez donc que celle qui chante, c'est une femme qui a été trahie,
2: bafouée,
0: et son mec l'a trompée avec une Christina.
2: Exactement. Et j'ai fait. Alors, plein de gens s'imaginaient
0: plein de choses sur cette chanson. Et j'ai fait la suite pour mon dernier album, Christina saison 2.
3: Ouais.
0: Il était temps, genre, au bout de... C'est rare une série où on fait la saison 2.
3: 20 ans après, oui, mais pourquoi après. Pas hein. Ouais.
0: Et ça finit bien, c'est beaucoup plus doux. C'est un peu saphique, quand même, comme on dirait. Mais au moins, ça amène la chanson quelque part.
3: Christina, sur le Chip Show, c'est Anaïs.
0: Oh!

0: chanson, Christina. Anaïs, alors pourquoi elle est infirmière? Parce qu'on les aime, les infirmières, normalement.
1: Eh bien, en fait, c'était pour faire la rime la plus riche de la langue française.
0: Et je l'ai. De but en blanc, cette pute en blanc. C'est vrai qu'elle est très riche.
1: C'est ça, ouais. je voulais créer un personnage, j'avais pas encore exactement le métier, mais j'avais que j'étais énervée de but en blanc. J'ai fait pute en blanc et je trouve ça super.
0: Et bisous à toutes les Christina qui nous écoutent, parce qu'on n'arrêtera pas d'écouter cette chanson, on l'adore, mais on comprend. Et voilà.
1: Mais je fais beaucoup de dédicaces aux Christina, en vrai, après le concert, elles aiment bien.
0: Elles aiment bien.
1: Elles sont comme ça, les Christina.
0: Elles savent que c'est de l'humour. Elles sont parfaites. Anaïs est de retour, 20 ans après le Trip Show. On fait ça avec la première fois en vinyle de cet album culte que vous adorez, mais que vous n'avez pas en vinyle, donc vous allez l'acheter, et puis surtout une série de concerts. Anaïs est l'invitée de Décibel, à tout de suite.
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0: Voilà, on applaudit Anaïs, évidemment. Je voulais te parler de la suite de ta carrière, parce que quand on démarre aussi fort avec un énorme album comme The Trip Show et un tube interplanétaire, et tu peux le dire, on m'écoute sur Mars, bah, au Japon, Fuji Rock, quand même, c'est pas rien. Mon cœur, mon amour, 20 ans plus tard, on est toujours là à la fredonner, à retomber sur le clip. Trop drôle le clip Roland-Garros, là, enfin le tennis, ouais. C'est ça le mot que je cherchais.
1: Une fois, j'ai rencontré Amélie Mauresmo et j'ai pas osé lui dire qui j'étais. Ah. Moi, j'étais juste contente.
0: Elle est cool.
1: Mais j'ai pas osé lui dire qui j'étais parce que j'avais tellement... Je voyais que mon revers tout pourri de...
0: Ah, du clip.
1: Du clip.
0: Mais tu n'aurais pas jugé sur le remède.
1: Même, j'ai pas osé, je voulais pas l'embêter.
0: Est-ce que tu aurais jugé Amélie Mauresmo sur un karaoké?
1: Oui, non, c'est
0: jamais
1: vrai.
0: De la vie.
1: Mais je voulais pas l'embêter, j'ai juste fait ma petite photo.
0: Je te jure, Amélie Mauresmo. Oui, alors c'est pas du tout de ça dont je voulais parler de la suite. Non, mais quand tu démarres aussi fort et que t'as un tube aussi marquant que Mon cœur, mon amour, t'as eu beau faire des albums sublimes après. Et alors moi, je suis très très fan de ce que t'as fait. 2008, le Love Album.
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0: Le premier amour, il y a eu Je n'embrasse pas les garçons.
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1: 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C'est là où je faisais les filles du move.
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0: Toujours des chansons à personnages, j'aime beaucoup aussi, c'était un peu plus tard, sachant que c'était sur Divergente, où tu faisais la DRH.

0: il y a eu en 2024, Anaïs, un sacré numéro.
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0: Ah non, d'ailleurs, ça c'était sur Divergente.
2: Oui, oui.
0: Pardon. Ok, c'est tellement dessus.
2: Non, mais justement, c'est ma question. T'as plein de chansons géniales dans ton répertoire. À chaque fois, tes albums et le dernier en date, un sacré numéro sur lequel il y a Il m'a saoulé, qu'on adore et qu'on va écouter tout à l'heure. Est-ce que c'est frustrant de se dire, ah bah tiens, pourquoi ça, c'est pas autant aimé et diffusé que Mon cœur, mon amour?
0: Oui, c'est frustrant. Enfin, ça l'a beaucoup été. Après, t'en prends ton parti. Ça s'appelle le syndrome du tube. C'est assez connu. Une fois, je crois que j'en avais discuté avec Axel Bauer.
2: Tu vois, oui. Donc,
0: et encore, non, lui, il a quand même fait son petit duo avec Zazie. Il a... Et puis, voilà, c'est Axel Bauer.
2: Mais quand t'as un énorme ouais. tube, en plus, au tout début de ta carrière,
0: il y a une cote d'amour. Et surtout, c'est un peu compliqué en France de faire de l'humour et de la pop. On est tout de suite. Je crois que les médias ont envie que vous soyez soit juste chansonnier humoriste, soit musicien pop, mais on n'a pas, voilà, on n'a pas le côté Lily Allen, Robbie Williams, foutage de gueule avec de la bonne musique. Donc, je pense qu'ils ont, voilà, je pense que les programmateurs et les journalistes français ont peut-être un peu de mal avec mon univers. Et c'est à moi effectivement de dire aux gens que non, je suis pas morte et que c'est eux qui ont raison, c'est eux qui ont plébiscité ce type de chose, c'est eux qui ont fait que c'est arrivé en radio et c'est eux qui mettent pas de carcan en fait.
2: Ouais.
0: Ça, je parle bien quand je me mets à ça.
2: Oui. Quand t'es calme, tu fais passer des messages et on comprend et c'est très intéressant parce que moi je me souviens, voilà, un sacré numéro là, l'album pour lequel on s'est vu il y a deux ans et cette chanson Il m'a saoulé. Ouais. Je me suis dit, ça fait un tube. Alors je ne suis pas directrice artistique d'un label ou de voilà, mais
0: c'est très touchy, c'est ça gratte le vernis. Mais moi j'aime bien faire des chansons qui grattent le vernis, mais
2: ah, tu penses quand même que si tu faisais des textes
0: là, on parle de préservatif là. Hein.
2: Bah, on parle d'une nana qui râle parce qu'un type avec qui elle était tout à fait d'accord pour coucher a pas voulu mettre de préservatif et donc après du coup elle veut plus.
0: C'est tout à fait la vérité d'aujourd'hui. Ouais. Mais c'est des mots crus et non, c'est, j'ai la tristesse de le regret de te dire que ça. Oui, non, je savais que ça ne rentrerait pas.
2: D'accord.
0: Mais
2: tu t'en fous alors, t'as pas besoin.
0: Celle-là, oui, je savais que de toute façon c'était pas pour les radios. Non, j'aimais bien. Ce petit coup de gueule, comme quand j'ai pu faire une chanson sur les DRH, c'est toujours engagé à ma façon. Hein.
2: Ouais.
0: Et puis comme Mon cœur, mon amour, c'est vraiment ma patte de dédramatiser la vie. Donc je disais, j'avais envie de dire, voilà, pour toutes les femmes qui se sont retrouvées avec un gros relou qui ne veut pas mettre de préservatif en 2025,
2: ouais.
0: Non, c'est pas normal. Et donc je fais la chanson pour vous, les filles, quoi. Et surtout, la chanson est drôle en plus.
2: C'est très drôle. Alors, on va l'écouter maintenant pour se dire au revoir, mais avant, il faut quand même que je termine en rappelant que le Chip Show est disponible pour la première fois en vinyle, que la version 2026 actualisée avec un forfait illimité de Mon cœur, mon amour est disponible. Disponible. Que les concerts sont en préparation pour une grande tournée 2027, mais que certains vénards pourront te voir en 2026. Donc, repérez près de chez vous les concerts d'Anaïs. Et puis, quand même, pour savoir, je suis curieuse, est-ce que tu hais toujours les couples?
0: Oui, absolument.
2: Seulement.
0: Moi je suis un petit cœur chaud, tout doux, j'aime tout le monde.
2: C'est faux. Merci Anaïs de nous voir.
0: Elle n'aime pas tout le monde, la preuve.
2: Il l'a saoulé, lui. À la prochaine. Bisous.

0: Prince, il m'a saoulé, c'est sur son dernier album en date et le premier, le Cheap Show, réédité et pour la première fois en vinyle, est à gagner tout de suite au Blind Test.
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0: On joue avec Thierry et avec Caroline. Bonsoir à tous les deux.
2: Bonsoir Lily, bonsoir Caroline.
0: Bonsoir. Alors, ce petit album d'Anaïs, bon, vous le connaissez, j'imagine, qui est sorti il y a 20 ans. Mon cœur, mon amour, oui, ça vous dit quelque chose.
2: Oui, tout à fait.
0: Mon amour. Bien, Caroline, j'ai du brin de voix. Bon, ben, il s'est gagné. Chacun, vous remportez un exemplaire de ce vinyle, voilà, du Cheap Show. Mais alors, d'ailleurs, êtes-vous équipée, Caroline et Thierry? Est-ce que vous avez racheté une platine?
2: Non, j'ai toujours l'ancienne.
0: Ah, Thierry, il ne s'était pas débarrassé de sa première platine. Bien joué. Et Caroline?
3: Non, j'en ai pas du tout.
0: Voilà. Il y a plein de gens qui se rééquipent là maintenant, hein, qui rachètent des platines. Et puis alors, les plus malins, c'est ceux qui avaient gardé la platine, les enceintes, l'ampli très important, et leur vinyle. Et leur vinyle. Thierry, tous les disques sont encore là?
2: Oui, tous.
0: Bravo, bien joué.
2: J'ai 50 ans, hein, cette année.
0: Oui, je connais plein de gens, même par exemple mes parents qui ont un petit peu plus de 50 ans, et eux, ils se sont débarrassés au fur et à mesure. Quand on est passé au CD, ils ont jeté la platine.
2: Mais ça fonctionne toujours bien, ça.
0: Bah oui, évidemment, c'est increvable en plus ces machins-là.
2: C'est increvable.
3: Il est où mon concurrent, hein?
0: Comment, Caroline?
3: Mon concurrent, il est de où?
0: Ah, je sais pas, Thierry.
2: Des Vosges.
3: Ok.
0: Des Vosges. Et Caroline, il faut rappeler aussi, hein.
3: D'Indre-et-Loire,
2: d'accord.
0: Les Vosges, l'Indre-et-Loire, ce soir, au Blind Test, et les chansons qui parlent de famille. Alors, il va falloir retrouver le plus rapidement possible le nom des interprètes des chansons, Thierry et Caroline. Dès que vous avez une idée de la réponse, vous me donnez d'abord votre prénom, puis votre réponse, et on vérifie ensemble si c'était ça, ok?
3: Thierry. Yes.
0: Caroline, première chanson qui parle de famille, dites-moi qui chante ça.
2: Thierry.
0: Alors, c'est une chanteuse. Oui, bravo Thierry.

0: j'avais un marteau, mon père, ma mère, mes frères et mes sœurs, c'était bien Clo-Clo, bravo. Carolina, un point. Thierry également, alors, eh bien, on va vous départager pour de rire, hein, puisque de toute façon, vous avez tous les deux gagné. Avec une dernière chanson, cette fois-ci, non, pas cette fois-ci, comme à chaque fois, il faut donner votre prénom avant de donner la réponse. On cherche l'interprète. Oh, c'est beau. Catherine Lara au violon sur le refrain.
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0: C'est pas Jodassin, sérieux.

0: l'initiale du prénom.
1: Allez, l'initiale du prénom. Alors, son prénom commence par un M. Et son nom de famille, c'est un métier dans la nature. Son prénom, c'est Maxime.
0: Maxime.

0: Maxime Le Forestier, mon frère, et ses violons sublimes, donc on signé Catherine Lara. Et ben, vous avez trouvé en même temps, après 700 indices, bravo.
1: Merci beaucoup.
0: Mais merci à vous d'être venu jouer, ça m'a fait très très plaisir. Je vous embrasse et je vous offre l'album d'Anaïs. Et je vous propose, au rayon famille, d'écouter la famille heureuse des négresses vertes cultivées.

0: 1991, deuxième album des Négresses Vertes, Famille Nombreuse. C'est aussi dans cet album qu'il y a Sous le Soleil de Bodega, et le son de cet album est énorme, évidemment grâce au talent des Négresses Vertes. Mais citons Clive Martin, un producteur de disques, réalisateur anglais, qui après avoir bossé avec Queen et David Byrne des Talking Heads, est devenu le producteur préféré des groupes français des Négresses Vertes, donc au Silmarils ou encore Dolly, les Vampas et Superbus. Ils sont tous fans du travail de Clive Martin et du coup nous aussi.
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0: Tiens, elle aussi, pendant un petit moment, elle a été plutôt planquée derrière la console et en régie que sur le devant de la scène. Kid Sophie, elle faisait partie du groupe Hyphen Hyphen, le groupe de jeunesse de Santa. Santa qui ensuite a explosé en solo. Et Kid Sophie est restée à ses côtés, même si c'était le projet solo de Santa. Elle était là à la coproduction, à la composition aussi de certains morceaux. Elles ont fabriqué, par exemple, ensemble la chanson Recommence-moi. Et puis quand Santa est parti pour une immense tournée des Zéniths et des Arenas, c'est encore Kid Sophie qui était là pour s'occuper de la direction musicale. Et maintenant, eh bien, c'est à son tour de se lancer en solo. Kid Sophie sort des chansons depuis quelques mois maintenant et c'est extrêmement prometteur. Pour la première fois, elle chante en français. La chanson s'appelle « Mes nuits ». Kid Sophie, je pense que vous allez aimer. Et je vous donnerai après quelques dates de concerts à venir.

0: la lumière et la délicatesse de Kid Sophie à découvrir sur scène. Elle est venue dans Décibel hein, nous parler de ce nouveau projet pour elle et que voilà, ça l'a paralysée un petit peu d'être toute seule sur scène. Et puis bon, bah, Santa est venue lui donner quelques conseils, évidemment. Kid Sophie sera ce soir. Ah bah dis donc, c'est ce soir à Lons-le-Saunier. Bon bah du coup, là c'est trop tard pour y aller. Hein. Bah non, elle est déjà sur scène. Bah, on croise les doigts pour elle, on lui souhaite un excellent concert. Elle sera le 13 juin à Périgueux, le 19 juin à Cabourg pour le joli festival Cabourg, mon amour, et le 4 juillet au festival Les Nuits Guitares à Beaulieu-sur-Mer.
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0: C'est l'anniversaire de la Souche. Oui, c'est le surnom d'Alain Souchon. La Souche, il est incroyable. Moi, je l'adore. Vous vous rendez compte, depuis plus de 50 ans, c'est notre fournisseur officiel de chansons sensibles et tubesque. Oui, on peut faire chanter des centaines de milliers de personnes dans une immense foule comme une vague et pourtant ne pas raconter des conneries. Le mec est très fort, Alain Souchon, à 82 ans aujourd'hui. Alors j'avais envie qu'on écoute Foule Sentimentale. Je sais pas si c'est votre chanson préférée d'Alain Souchon, mais en tout cas j'ai l'impression qu'elle parle de nous quand on l'écoute lui. Alors je trouve qu'on pourrait tous se sentir concernés en l'écoutant chanter, en lui envoyant nos meilleures ondes donc pour ses 82 ans, Alain Souchon. Merci pour toutes ces belles chansons. Et puis, vous rappelez que Alain Souchon sera au Château Royal de Blois avec ses fils, Pierre Souchon et Ours, le 12 septembre. Septembre prochain, c'est un grand concert organisé à Blois pour le patrimoine. L'argent qui sera récolté sera utilisé pour rénover le château, entretenir, mettre en valeur le château de Blois, qui est magnifique. Mais effectivement, il faut péter le PEL pour refaire le toit, c'est évident. Donc Alain Souchon et ses fils, le samedi 12 septembre au Château Royal de Blois. Les tickets sont déjà en vente et en plus, c'est une bonne action. Elle est Foule Sentimentale pour l'anniversaire d'Alain Souchon. Merci d'avoir choisi ici.

0: va la foule sentimentale. C'était doux hein, d'écouter notre Alain Souchon. Pour ses 82 ans. Allez, les décibels, c'est terminé pour ce soir. Merci à l'équipe de l'émission. Iris Guitoni, Iki, Elodie Bianca Maria, Marion Gonzalez et Franck Moillier. Demain, un pianiste que j'adore, qui vient de sortir un nouvel album, sera l'invité de Décibels. Il s'appelle Sofiane Pamart. Il avait joué à la cérémonie des JO 2024.
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3: Oh mon Dieu !
4: Oui, vous avez tous connu Autun, Augusto Dunum, vous connaissez le Puy du Fou, vous ne connaissez pas le Puy de Malongo.
3: Ah non, je ne connais pas. Non.
4: Le Puy de Malongo avec tous les habitants du village de Joe Malongo qui se sont réunis sur l'histoire du Cafri.
3: Ouais,
4: 32 personnages, 32 dosettes.
3: Ah là là là là.
4: Les rôles principaux des mères en mer. Et l'histoire de Joe Malongo dans le Puy de Malongo, c'est une cinécénie à découvrir.
3: Allez, on accueille Véro et Christophe, nos deux candidats du jour. Bonjour les amis, comment ça va ?
5: Bonjour.
3: Alors,
5: bonjour à tous.
4: Bonjour.
3: Véronique, tu joues avec ici Loire-Océan, tu as 63 ans. Tu habites à La Chapelle-sur-Erdre.
5: Exactement.
3: Comment que ça s'appelle les habitants de La Chapelle-sur-Erdre ?
5: Les Chapelains et les Chapelaines.
3: Oh ouais, on oublie le Erdre quoi. Bon, donc,
5: ouais, mais l'Erdre c'est une rivière qui passe tout près et qui est selon François 1er la plus belle rivière de France.
3: Bah, tu vas nous envoyer une photo de ce petit endroit. Alors, tu es remariée à Pascal, vous avez 3 enfants chacun. Bah dis donc, ça fait des grosses tables à Noël ça.
5: C'est ça, ouais.
3: Hop, hop, hop.
4: Pourquoi remarier ?
3: Bah pourquoi,
5: parce que je me suis mariée une fois. Ben bah, non.
3: Mais t'es bête ou quoi ?
4: J'ai cru que c'était marié plusieurs fois avec Pascal.
3: Oui, d'accord. Allez, tais-toi, ne m'interromps pas.
5: Ah,
3: pour
5: non,
3: dire
5: un
3: des...
5: homme, un
3: non. Oui, je sais que c'est un homme. Et en plus, c'est Eric, tu sais, bon, c'est compliqué.
5: Ouais,
3: hein.
5: Ouais.
3: Tu as compris que c'est pas tous les jours facile. Hein. Ah, bah oui.
5: Bah, j'imagine, ouais.
3: Ah, bah. Bon,
4: j'ai d'autres infos inutiles, je lève la main. Hein.
3: Voilà, c'est ça. Alors, tu as 2 petites filles, Lisa et Lilou.
5: Oui, et j'ai aussi 3 beaux petits-enfants.
3: Oh.
5: Elliot, Eden et Soline.
3: Eh ben ça c'est bien. Et alors, Sambaye, le 1er juin, c'est la quille. Ah là là là là là là là. Retraite le 1er juin.
4: Oh là là.
3: Ah bah dis donc.
4: Elle est déjà partie à la retraite.
3: T'es partie à la retraite ou comment, qu'est-ce qui se passe?
5: Moi j'étais un peu en vacances avant, alors je me suis habituée.
3: Ah bah
5: hyper
3: vite,
5: hyper, hyper vite.
3: Bah tu m'étonnes, dis donc, t'as bossé 42 ans pour les impôts.
5: Ouais.
3: Bon, il était temps. Il était temps de raccrocher sa fatigue, ouais. Les impôts, on n'en peut plus.
4: Il reste quelques jours d'ailleurs là. Hein.
3: Ouais, en plus.
5: Il reste quelques jours pour faire déclaration. Pour faire déclaration,
4: bah, bien sûr,
5: mais les impôts c'est toute l'année. Il y a plein de revenus.
4: Oh là là, mais arrêtez.
3: J'ai découvert la taxe de balayage, je m'en parlais même pas. Alors, bon, je te raconterai. Dis donc, en plus, petite, tu voulais être chercheuse ou pilote de ligne. Quel est le rapport ?
5: Je pilote une équipe et puis je cherchais Frodard.
3: D'accord, ok. Bon, j'adore ton optimisme. Alors, ma petite chérie, on va gagner. On va tenter de gagner tout de suite le premier point. Tiens, je te mets une chanson de Jacques Brel.
6: Ne me quitte pas,
3: Une chanson qui te donne la patate,
4: oui.
3: La pêche.
4: Ouais. Ça, c'est, ouais.
3: Allez.
4: C'est le sens du trésor public, voilà, qui lui fait passer,
3: voilà,
4: un message.
3: Ça, c'est la déclaration.
4: Ne me quitte pas.
3: Alors écoute bien, il paraît que cette chanson, Ne me quitte pas de Jacques Brel, c'est la chanson préférée des Français. C'est vrai ou faux? Top chrono, 5 secondes.
6: C'est faux.
3: Bah t'as bien raison, pas du tout. C'est pas du tout ça, c'est Mistral gagnant de Renaud, qui est une des chansons préférées des Français. Et donc la carrière de Renaud, hein, il vient de fêter ses 50 ans, tatatam. Donc Véro, premier point pour toi.
4: Eh bien écoutez, Christophe nous a déjà quitté. Christophe a fait forfait, on a plus Christophe.
3: C'est une blague.
4: Non, non, c'est pas une grave, on est en train de le rappeler, Christophe, qui, alors je vais vous parler un petit peu de lui. Alors,
3: raconte-moi, bah, qu'est-ce qu'il fait dans la vie,
4: écoutez, il est avec ici Roussillon, ça sent bon le sud, déjà ça on aime. Il a 37 ans, Christophe, il habite à Saint-Estève, c'est dans les Pyrénées orientales. Alors Christophe, tu es pas accès à Jade? Oui, tout à fait, oui, j'ai rencontré Jade.

0: Exactement, j'ai un berger blanc croisé avec un Akita.
1: Alors, je vois pas du tout. Tu vois qui est, tu vois, toi, Valérie ?
2: Un berger suisse.
0: Un berger suisse, exactement, et l'Akita.
2: Je vois très bien ce que c'est.
0: C'est un chien japonais.
1: D'accord.
2: C'est très beau. Je veux une photo de ce chien tout de suite sur mon portable.
1: Christophe est militaire. Ah, qu'est-ce que tu fais ? Tu es quoi ? Comme tu fais exactement dans l'armée ?
0: Gendarme, exactement.
1: Moi, je trouve qu'on est pas mal. Hein. Entre une future retraitée des impôts du centre public et un gendarme, on est un peu contrôlé. Et...
2: On a intérêt à bien fermer nos gueules.
1: On a intérêt à faire gaffe à ce qui se passe aujourd'hui. T'es gendarme, alors t'es quoi, t'es gendarme avec la moto, la voiture, tu fais quoi comme...
0: Non, je suis en départemental, j'accueille les personnes, les premiers secours, les premières urgences, le premier intervenant.
1: Ok, t'as toujours voulu faire ça, généralement quand on est gendarme, c'est un truc qui vient depuis l'enfance ou rien à voir avec toi?
0: Non, rien à voir, j'avais pas spécialement d'idée quand j'étais enfant, je voulais vite être heureux dans ce que je faisais.
1: Heureux, et là t'es heureux en tant que gendarme.
0: Oui, oui.
1: Bon
0: oui.
1: Alors super. Allez Christophe, c'est quoi ton grade avant de jouer ?
0: Adjudant.
1: Adjudant, adjudant Christophe. Nous allons jouer pour tenter de marquer un premier point avec un extrait. Et nous partons en Thaïlande avec des moines. Des moines qui ont construit un temple entièrement avec des bouteilles de bière. Est-ce que, mon adjudant, c'est vrai ou faux ? Top chrono, 5 secondes.
0: Que je dirais vrai.
1: Tu as raison, le Wat Pham a acheté des coups. En Thaïlande, c'est surnommé le temple d'un million de bouteilles. Il a bien été construit par des moines. Il y a 1,5 million de bouteilles de bière recyclées. Alors, on ne sait pas si c'est eux qui les ont bu, mais en tous les cas, ça existe pour de vrai. Ça fait un premier point. Bravo, Christophe.
2: Allez, un point Véro, un point Christophe. Et là, tout de suite, on va partir avec VIP.
1: Ah, comme vous, vous êtes VIP. Vous.
2: Ah, tu parles d'une VIP.
1: Oh, quand même un peu.
2: Vous écoutez ici Françoise Hardy, VIP, tout ça rime. On vous aime. À tout de suite.

0: VIP, moi je travaille avec une VIP tous les jours au quotidien. C'est un vrai bonheur de travailler avec une fille comme toi, Valérie.
1: Mais je...
0: 5 gardes du corps quand tu arrives.
1: Ah ouais, ça j'adorerais.
0: Un cercle comme ça, tu es entouré. En plus, des gens, des impôts qui sont trop.
1: Oh là là, c'est magnifique, des VIP, gendarmes, quoi. Tout quoi. Bien, allez, Véro, un point, Christophe, un point, on reprend la compagnie.
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0: Alors, quand même, comme je raconte toujours tout à mes auditeurs que j'aime, sachez que depuis samedi, j'ai ce qu'on appelle un limbago, un mal de dos, et j'ai une ceinture. Et il se fout de ma gueule en permanence que je suis au ralenti.
1: Pas du tout.
0: Je peux pas bouger trop. Dès que je bouge, j'ai un coup de poignard. Tout le monde connaît ça.
1: Vous êtes en 33 tours.
0: Bah oui, bah excusez-moi, j'ai très très mal au dos.
1: T'es passé en 78, essayez quand même, je sais pas, ou en 45.
0: La vieillesse est un enfer.
1: On a inversé les rôles, Valérie. On a commencé il y a 2 ans ensemble. C'était moi l'hypochondriaque.
0: Ah, je suis pas hypochondriaque.
1: 2 ans après, c'est toi qui es malade.
0: Ah, je suis malade, mais je ne suis pas hypochondriaque. Moi, sinon, je serais pas là, je serais
1: dans mon lit. Venez masser, Valérie.
0: Bien sûr. Alors, Véro, ma petite Véro chérie, il paraît que tu adores la déco.
2: Ben ouais, j'adore la déco, bien sûr.
0: Donc, paraît que tu maroufles.
2: Ah, je maroufle. J'adore la tapisserie. Je viens de refaire une chambre magnifique.
0: Oh, à quelle couleur, je peux savoir?
2: Alors, en fait, c'est pour le petit dernier de Pascal qui habite à Marseille. Et quand il est parti, il a demandé une chambre qui ressemble à Marseille. Donc, forcément, il y a du bleu. C'est la mer, le soleil et tout. Ah non, tu en as un peu moins, quoi.
0: Bon, et tu fais de la peinture aussi.
2: Ouais.
0: Ça c'est bien, mais par contre c'est pas
1: bien. Je vous interromps à nouveau, mais on parle de peinture, de déco.
0: Non, tu vas arrêter.
1: Non mais nous sommes d'accord, c'est le retour de déco.
0: On ne sait pas. Alors Véronique, il paraît que c'est ton jardin en revanche qui c'est Pascal qui s'occupe de ton jardin.
2: Ah bah ouais, c'est mon chéri qui s'occupe du jardin. Pascal, il a un jardin magnifique. Il a des fleurs. En plus, il est tellement romantique, il me ramène des petits bouquets de fleurs régulièrement. Oh, son propre mari, il faut un prince charmant, hein, sinon ça vaut pas le coup.
0: Oui, c'est vrai, je suis assez d'accord avec toi.
2: Ah, bon, voilà.
0: Et il paraît que, dis donc, la cuisine, bon, bah, il paraît que t'es un peu une top chef et que tous tes potes te réclament des cannelés.
2: Ça c'est sûr.
0: Mais à part
2: les cannelés de Véro.
0: Ah là là, les cannelés de Véro. Mais alors, c'est quoi, quand tu leur fais un plat principal, tu leur fais quoi comme plat salé?
2: Ah, bah, ça dépend hein, de la saison, ça dépend du jour. Alors, on peut faire des bobotis.
0: Ouais.
2: Bobotis. On peut faire du poisson avec de la mangue.
0: Oh mon Dieu. Bon, arrête-toi là, j'ai faim. Oh là là là, j'en
1: peux plus. Excusez-moi de vous interrompre à nouveau, mais c'est sur M6, Top Chef, je crois. Meilleur pâtissier. C'est pas sur cette chaîne, vous êtes de retour à la rentrée pour déco. Excusez-moi, vous posez la question un peu tous les jours, mais vous me répondez jamais, donc.
0: Ce que je ne sais pas. Alors écoute, Véro, voici ton deuxième point qui va arriver. Je vais te mettre une très belle chanson. J'adorais cette chanson. Alors, écoute bien. Sur un voilier, il paraît que la baume, c'est le petit mât à l'arrière du bateau. La baume.
2: La baume.
0: Ouais, la baume. Est-ce que c'est le petit mât?
2: Non.
0: Ah bah non, elle me dit faux. Bah t'as bien raison. Allez hop là.
2: Non.
0: Et non, bien sûr, t'as raison. C'est faux.
2: On est pas loin de la mer.
0: Eh oui, la baume, c'est la barre horizontale fixée au mât qui maintient la grand voile. Voilà, bon, bah écoute, 2 points pour Véro.
1: Christophe, qui a déjà 1 point, avec ici Roussillon, à Saint-Estève. Christophe, qui est militaire, qui est gendarme, qui est adjudant, jeune, il a fait du rugby, Christophe. C'était à quel poste?
3: Ah, j'ai joué talonneur.
1: Ah, talonneur. Alors, tu joues encore ou tu as arrêté
3: Ouais. Non, j'ai arrêté depuis quelques années maintenant. Place aux jeunes.
1: Ah, t'es supporter du club local?
3: Ouais, supporter de l'USAP et des Dragons Qatar.
1: Et bah voilà, ils sont quoi? C'est quoi en termes de championnat, de classement? Comment ça se passe pour eux?
3: Malheureusement, l'USAP est en top 14, qui représente l'élite du rugby français, et ils sont avant-dernier.
1: Ah, bon, voilà. Alors, montada, on sait comment ça se passe dans le milieu du
3: rugby. On va croiser les doigts.
1: Bon, Christophe.
3: Et les Dragons sont pas très.
1: Ouais, c'est pas mieux.
3: Pas une très belle entame de saison également.
1: Ils sortent pas beaucoup de flammes en ce moment, quoi. Voilà,
3: c'est ça. Exactement.
1: Bon, alors Christophe, lui, ne bricole pas du tout. Donc Christophe fait partie de ceux qui pourront regarder Alico sur un site la rentrée. Tu jardines pas non plus. Est-ce que t'as une qualité?
3: Moi, c'est la cuisine.
1: Eh ben voilà, la cuisine.
0: Bah attends, c'est bien la
3: j'adore
0: cuisine. Cuisiner. Moi, j'adore les mecs qui cuisinent. Je serais hyper sexy.
1: Allez, Christophe, on se met au fourneau. On met le petit tablier. Qu'est-ce que tu nous prépares, là? Allez.
3: Alors, boule de picoulate.
1: Qu'est-ce que c'est?
0: Hein?
3: Alors, c'est une spécialité catalane. C'est de la viande, des boulettes de viande hachées avec de la chair à saucisse, des épices, de l'ail, de l'œuf, tout ça mijoté avec de la tomate, des oignons. Et un accompagnement avec des trompettes de l'amour et des petits haricots ou des pommes de terre.
0: Okay, okay. Comment ça s'appelle le truc avec les escargots, la catalan, où tu mets dans la cheminée?
3: La cargolade.
0: La cargolade.
1: Voilà. Ça aussi, c'est une spécialité catalane.
0: Bah oui.
3: Exactement, avec une petite aioli.
1: Oh, l'arrêtez, ah. Mais arrêtez.
3: C'est le péché mignon.
1: Attends, Valérie, elle va adorer. Sa spécialité aussi, vraiment mon dernier mot, c'est la paella. Toi qui vas souvent en Espagne.
0: Bah oui.
1: Il adore faire la paella.
0: Bah, c'est bien. Bah, de toute façon, pays catalan, les gars, on est juste à côté. Hein.
1: Allez, jouons avec cette question. Exprès.
4: Elle vend des
0: cartes
1: postales. Décidément, la tactique du gendarme avec Bourville, les crayons avec Bourville. On est Bourville aujourd'hui. Hein. Avant les gommes, on effaçait les crayons avec de la mie de pain. Vrai ou faux? Top chrono. Avant les gommes, on effaçait les crayons avec de la mie de pain.
3: Alors je vais dire vrai.
1: Ouais, attention, vraiment, on le prend, mais sur 5 secondes, hein, pas après. Oui, c'est vrai, tu as raison, avant l'invention des gommes, on utilisait bien de la mie de pain pour effacer les traces de crayon de papier, parce que c'était humide, c'était souple, et voilà, ça absorbait le graphisme sur la feuille.
0: Allez, 2.0, 2. Christophe, et là, tout de suite, vous écoutez ici. Et on est parti avec les frérots de la Vega, ça sent bon les vacances. Sweet darling, vous écoutez ici,
1: ouais,
0: vous aime,
1: on est tranquille.
0: Voilà. J'ai

0: C'est fin juin la fête des pères. Parce que c'est papa, papa, papa, papa. Donc c'est fin juin, fête des pères. Voilà. Merci au frérot de la Vega de nous le rappeler.
1: Voilà, frérot de la Vega, jingle.
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0: Allez, c'est jeudi.
2: Elle n'en peut plus.
1: Non, mais Véro est d'accord avec moi. Hein? On n'en peut plus de ces vannes.
3: Non,
0: c'est tout. La direction
1: m'a demandé. Non, mais tu peux pas couper la parole des gens, ouais, on a déjà vrai. Dit, on ouais. en a déjà parlé.
0: Ouais,
1: donc
0: vrai.
1: On est d'accord, Véro, on n'en peut plus.
3: Ouais, on est d'accord. Et on est complètement d'accord. C'est
1: et en plus,
3: Véro.
1: Ouais, et en plus, il te coupe la parole. Donc, tu vois,
0: c'est un spectacle à
3: aucune éducation, aucune éducation.
1: Aucune. Voilà, qu'est-ce que tu veux que je te dise? Alors, tu aimerais déjeuner avec Bruce Springsteen?
3: Ah, ouais.
1: Ah, ouais, le boss!
3: Au moins le boss.
1: Bah évidemment, qu'est-ce que tu parlerais de quoi avec le boss?
3: Ah, peut-être pas des États-Unis et de leur état aujourd'hui.
1: Ah bah non, tu vas nous lui faire ça.
3: Il va nous péter un câble.
1: Ah, là, là.
3: Ouais, je sais pas, sa rencontre avec Barack.
0: C'est un peu.
1: Mais d'accord.
3: Il n'y a pas de ça dans la vie.
1: Non, mais je suis sûre, j'en peux plus de lui. Bon, ma chérie, on va jouer, comme ça, il ne va pas nous couper la parole pendant qu'on joue.
3: Ouais.
1: J'en peux plus. Alors, c'est le quiz musical.
3: T'en as plein le dos, non? T'en as plein le dos.
1: Ah bah, t'as compris pourquoi j'ai une ceinture et que j'ai un lumbago, tu comprends maintenant.
3: Voilà.
1: Alors, je vais te faire écouter deux artistes l'un après l'autre et tu vas essayer de me dire qui chante. Écoute bien le premier artiste.

0: Sinatra.
1: Alors, tu me dis Frank Sinatra?
0: Ouais.
1: Et non, c'est Nat King Cole. Eh oui, Nat King Cole. Alors, bon.
0: Ah ben Sinatra, il a repris, non?
1: Bah Sinatra l'a repris, mais peut-être en concert. Mais là, c'est Nat King Cole. Alors, là, écoute bien le deuxième chanteur. Écoute bien, c'est... Tu vas bien le reconnaître.

0: c'est qui chante?
1: Patrick Fiori, non?
0: Eh oui, c'est Patrick Fiori, que tu reviennes, voilà. Allez, ça fait un point.
2: Non plus. Christophe, est-ce que tu l'avais, Nathalie Cole et Patrick Fiori? Vraiment, hein, dis-moi, ça
3: sert. Alors, ça fait pas trop partie de mon registre musical, mais je pense que Patrick Fiori, j'aurais pu le reconnaître.
2: Ouais, c'est quoi ton registre musical d'ailleurs? Quels sont les artistes que t'aimes bien?
3: Moi, j'écoute un peu de tout, à vrai dire, de la variété française comme de l'électro. Je suis un grand fan de Mathieu Chédid.
2: Ah ouais, un Mathieu Chédid, bien sûr.
3: Exactement.
2: En plus, tu l'as vu en concert, hein?
3: Exactement, à deux reprises.
2: Waouh, on le salue, Emma.
3: C'est génial.
2: Ah ouais, je reconnais, il a une belle relation avec son public. Allez, Christophe, tentons l'aventure, le quiz musical, il y a deux points à prendre. Ce sont des artistes, voilà, qu'il va falloir reconnaître. Il s'agit d'un groupe, on y va pour le premier.

0: presque l'occasion de faire décrocher un sourire à Ekin, un technicien qui adore ce groupe. Top chrono.
1: Je dirais les Easy Top, mais j'ai aucune idée.
0: Alors, qui s'arrache les derniers cheveux qui lui restent?
2: Ekin vient de mourir. Les Easy Top.
0: C'est sous la table. Non, c'est Madness.
1: D'accord, ok.
2: Madness. 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
0: in the middle of the street. Oui, parce que c'est aussi le générique d'une émission qui revient sur
2: M6. Oui, exactement, Déco.
0: Hein, Déco, c'est ça. On va vous le trouver, ce générique d'ici, voilà. Bon, on se rattrape ou pas?
1: On va essayer.
2: Allez.
0: On y va.

0: les top chronos, qui chante?
1: Je dirais Amel Bent.
0: Elle était aux côtés de Patrick Chéry qu'on a connu, qu'on a écouté dans Notre-Dame de Paris. Et Amel Bent n'était pas dans Notre-Dame de Paris, c'était Julie Zenati.
2: D'accord. Et voilà.
0: Une de ses chansons les plus célèbres, hein, Si je m'en sors.
2: Allez, moi si je m'en sors, c'est que...
0: Ah là là là là.
2: J'aurais plus mal au dos. Véro 3, Christophe 2.
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2: Et je vous rappelle que toute la semaine, les candidats s'affrontent pour se qualifier pour vendredi la finale, le premier prix. C'est un week-end exceptionnel à Autun, l'occasion d'Augusto Dunum, le rêve du roi pour deux personnes. L'office de tourisme du Grand Autunois Morvan vous offre ce week-end incroyable. Vous visiterez la ville d'Autun, son musée, le site archéologique du Mont Beuvray, le château de Couches. Mais ce qui vous plaira le plus, je pense, c'est qu'à la nuit tombée, le théâtre antique d'Autun va s'illuminer et deviendra la scène d'un des plus grands spectacles historiques de France. Un show monumental et en plus, le transport est compris, l'hôtel de la gare vous attend, petit déj, dîner, déjeuner. Bref, un cadeau magnifique. Si vous ne gagnez pas ça, vous gagnez
3: la machine d'espresso.
2: Exactement, Malongo, 32 dosettes, cuver en verre. Jingle, on reprend. Alors, Véronique. Oh, Véronique, elle m'a bien fait rire, cette petite anecdote. Il paraît que quand on était petite, on a été au cimetière et qu'on a fait... On a fait des petites bêtises.
4: Eh ben, c'est pas des bêtises, c'est parce que j'ai fait un robinet des bois, robinet des cimetières. Oui. Quand j'étais petite avec ma cousine, et ben, dans les cimetières, il y avait des tombes où il y avait plein de fleurs, et puis des tombes où il n'y en avait pas, alors on a partagé.
2: T'as partagé, t'as mis des fleurs sur des tombes où il n'y en avait pas. Moi, je trouve ça super mignon.
4: Voilà. Bah, je crois que les gens, ils n'ont pas trop aimé quand même.
2: Ah, tu t'es fait engueuler?
4: Un petit peu. Et alors, il a fallu remettre. Alors, on a remis comme on ne savait pas remettre. On a remis comme on pensait. Mais on a dit que c'était comme ça. Qu'est-ce qu'on a, on a remonti en plus.
2: Ah, bah oui, bah, il y a un moment donné, on ne peut pas tout faire. Hein. Faire un bain des bois et dire des choses intéressantes et vraies. Hein. Stop. Alors, ma chérie, là, tu as 3 points. C'est super, tu es en tête. Mais est-ce que tu pourras en marquer 3 de plus? C'est la question à choix multiple. Donc, je vais te poser une question sur le parfum Dior. Écoute bien. Actuellement, quelle est la star qui est l'égérie du parfum J'adore de Dior? Alors, écoute bien. Actuellement, Marion Cotillard, Rihanna, Charlize Theron ou moi?
4: C'est Rihanna.
2: C'est vrai qu'elle est belle. On peut pas dire le contraire.
4: Elle est magnifique.
2: Allez, on écoute. Et voilà, c'est Rihanna. Bravo. Tu as 3 points de plus.
3: Christophe.
5: Oui.
3: Est-ce que tu portes du Dior?
5: Je porte pas de Dior.
2: C'est quoi ton parfum?
3: Bah ouais, c'est quoi ton parfum?
5: Moi, je porte du Guerlain.
3: Guerlain, Boss, voilà, on en a cité 3.
5: Du Guerlain.
3: Bah ouais.
5: Exactement.
3: Tu aimes bien les sensations fortes, toi, hein, Christophe. Christophe qui est à Saint-Estève, oui. Pyrénées,
2: Orientales
3: et Pyrénées-Orientales.
2: Saint-Estève, dans le Pyrénées. Je demande pardon aux Pyrénées-Orientales.
3: Il est gendarme, il aime forcément les sensations un petit peu. Côté manège, alors raconte un peu, Port-Aventura, ça t'a marqué? C'est que t'as quelque chose d'assez rock'n'roll.
5: Port-Aventura, c'est génial. C'est un parc d'attractions qui, bah déjà, qui se trouve à proximité de mon domicile et c'est, ouais, c'est génial. Il y a pas mal de manèges à sensations fortes.
3: Bien sûr.
5: Le Dragon Khan, entre autres, la Tour, le Shambhala, c'est top.
3: Et puis le Ferrari Land, on l'oublie pas, on a offert un séjour dans le
5: Ferrari Land, exactement, qui est juste à côté.
3: T'as fait du parapente avec ton fils à La Réunion quand je parlais un peu des sensations fortes. T'as fait de l'hélico aussi en Guadeloupe. Non, t'aimes bien, t'es un aventurier, quoi. T'aurais pu faire Koh-Lanta. Ben oui.
5: J'aurais pu, oui. J'adore l'aventure, j'adore tout ce qui est un peu sensations fortes. Et ouais, le parapente, ouais. Entre autres à La Réunion, une expérience géniale.
3: J'imagine. Alors si t'étais un animal, on l'a pas souvent, tu serais...
2: Qu'est-ce que c'est?
3: C'est quoi ça, Christophe?
2: Bah ça, on dirait mon cocker le matin qui se réveille, mais bon...
3: Bah, c'est un cerf, ça, c'est le brame du cerf, ça.
5: Exactement.
3: Eh oui, et toi tu voudrais être en cerf, avec des cornes et tout, des bois, là, sur la tête.
5: Exactement.
2: Mais pourquoi?
3: Mais oui, pourquoi?
5: Parce que je trouve que c'est un animal majestueux et qui est assez imposant.
3: Ok. Non, mais c'est vrai, c'est majestueux, effectivement.
2: Bah, j'adore, mais bon, impressionnant. Ils sont beaucoup tués par.
3: Ah, mais ça, c'est encore une autre
2: affaire. Par les cazadores.
3: Quel beau talent inutile, alors que nous sommes en plein Roland Garros. Tu sais faire plein de choses avec une balle de ping-pong. Mais quoi?
5: Avec les balles de ping-pong, j'arrive à les faire tenir en lévitation en soufflant en dessous des.
3: Bien sûr.
5: En équilibre.
2: Moi, j'aimerais bien aller visiter la gendarmerie de Saint-Estève.
3: Allez, viens, faut que je vous montre un truc. Rien avec ma belle de ping-pong.
2: Écoute-moi bien, la prochaine fois que je vais voir mes copains à Thuir, je passe à Saint-Estève.
3: Crédibilité d'adjudant.
2: L'adjudant.
3: Est-ce qu'on peut avoir une vidéo? Tu te filmes en faisant ça et t'inquiète pas, on saura quoi faire de la vidéo.
2: Ouais, on saura bien quoi.
5: Droit d'auteur.
2: Voilà.
3: Bon, allez, Christophe, jouons. Il y a 3 points à prendre, là, d'autant qu'elle a un peu pris de l'avance. Donc, on va rester bien concentré. Est-ce que t'aimes bien les jeux de société? Tu joues souvent?
5: Mis à part la belote,
3: C'est plutôt un jeu de cartes.
5: C'est le Monopoly.
3: Okay. Voilà. Quel jeu de société culte qui a été inventé en 1979 par 2 journalistes québécois? Quel est ce jeu de société inventé en 79 par 2 journalistes québécois? Est-ce que c'est le Trivial Pursuit? Est-ce que c'est le Cluedo? Le Scrabble? Ou le puissance d'amido, comme le puissance 15, sauf qu'il faut aligner d'amido. Disons.
5: Je dirais le trivial poursuite.
3: C'est pas le puissance d'amido? Bien, puissance
5: d'amido. Non, je dirais trivial poursuite.
3: Trivial poursuite, inventé en 79 par 2 journalistes québécois. Oui! C'est Chris Haney, Scott Abbott.
2: Oh my god.
3: Ouais.
2: Je demande pardon aux familles Haney et Abbott.
3: Chris Haney et Scott Abbott, ils ont inventé ça, puis c'est arrivé ensuite en France. Alors c'est marrant parce que ça s'appelait avant Remue-Ménage, avant de devenir Trivial Poursuite en 1985.
2: Alors, au Québec, c'est surtout moi le truc qui me fait le plus rire, il a été commercialisé sous le nom Quelques arpents de piège.
3: Ouais, et après en France, Remue-Ménage.
2: Piège. Alors. Ça fait 5 pour Christophe, 6 pour Véro. Et là tout de suite, let's dance. Take on your red shoes and dance the blues. Moi je peux rien danser.
3: Oh,
2: dansez pour moi les gars, je vous aime, à tout de suite.

0: J'étais amoureuse de David Bowie, moi, quand j'étais petite, je voulais l'épouser.
1: Let's Dance, tout ce que vous pouvez passer en ce moment avec votre dos, mais ça reviendra.
0: Ah, je peux rien faire, un jingle, mon
1: petit. Let's Dance, ça avait fait ça.
2: C'est
1: avant.
2: Ici, à midi.
0: Ça, c'était avant.
2: On est au taquet.
1: Quand on commence à dire c'était avant, c'est
0: ça. Ah, bah, la vieillesse, c'est un naufrage, hein, je te le dis. Alors, Véro.
3: Il faut que tu te fasses faire des massages.
1: Eh oui.
0: T'inquiète, je vais essayer d'y aller, là. Mais là, bon, tu sais, ici, hein, trouver un kiné disponible. Hein.
3: Ah, bah, moi, j'ai ma fille qui est kiné, mais.
0: Elle est dans ton coin. Ouais, bah. Et voilà.
1: Non, mais on lui envoie un hélicoptère, ça va.
3: Ça marche pas trop en téléconsultation.
0: Non, là, c'est ça le truc qui marche pas en téléconsultation.
1: On lui envoie un hélico, la direction est d'accord.
0: Alors, dis donc, il paraît qu'on a joué à Daktari en allant ce voyage, pendant le voyage en Namibie. Hein,
3: ben,
0: hein. On a rencontré des animaux sauvages, qu'est-ce qui s'est passé?
3: Quand on était en Namibie, on a rencontré plein d'animaux sauvages. Et puis un soir, on s'est couché et on s'est fait raccompagner par un ranger parce qu'il n'a pas voulu qu'on rentre tout seul. Parce qu'on avait une voiture avec la tente sur le toit.
0: Mm-hmm.
3: Et puis quand on est arrivé avec sa petite plante, il nous dit bon, ben, voyez là, c'est un crocodile.
0: Oh, bah écoute, il faisait une petite balade du soir.
3: Voilà, nous on est vite rentré dans la tente et puis on n'a pas du tout envie de faire pépé la nuit.
0: Ah bah non, tu m'étonnes, hein. Sinon c'est... Bah oui, hein, sans que les crocodiles... Oh, pas très gentil. Alors, il paraît que t'es un peu naïve, un peu la poisse. Tu te fais voler ta carte bleue à Prague, mais tu peux me dire le profil du voleur, s'il te plaît?
3: Ah ben, en fait, c'était dans le bus de l'aéroport, et puis il y a une petite mamie qui nous a demandé, qui nous a dit « Ah, vous êtes français, j'aime bien parler français, je ne parle pas souvent, j'ai pas l'occasion, rien. » Et puis quand on est arrivé, ben, on n'avait plus de carte bleue.
0: Et difficile
3: de c'était vraiment une petite mamie à qui on aurait donné le bon Dieu sans qu'on fasse.
0: Et voilà.
3: Surtout qu'il y avait la visite du pape, mais bon, voilà.
0: Et voilà. Tu peux savoir par une petite mamie, c'est les pires, les petites mamies. Que je te dise, Alors, ma chérie, nous allons tout de suite marquer 5 points de plus. C'est-à-dire que tu ferais un sans faute, ce serait merveilleux. Tiens, je te mets une petite chanson. Ah, nous allons parler de crêpes. Je suis affamée, hein, je vous préviens. Alors, quel prénom désigne les célèbres crêpes flambées à l'orange et au Grand Marnier. Comment qu'on les appelle, les crêpes au Grand Marnier et à l'orange, quand elles sont flambées? Top chrono, 10 secondes.
3: Je rappelle qu'on habite à Nantes, c'est les crêpes Suzette.
0: Eh oui, les crêpes Suzette comme Danny Briand. Eh oui, les crêpes Suzette, hein, ça a été inventé fin 19e, un flambage réalisé par un jeune apprenti cuisinier. Ça a été un peu comme un accident, et du coup, c'est resté, bravo, ça te fait 11 points.
1: Je crois que c'est comme la tarte tatin.
0: Exactement.
1: C'est un accident.
0: Ouais. Souvent, tu sais, les trucs comme ça.
1: Ouais. Nous aussi, c'est un accident. C'est un truc, puis d'un coup, on a fait l'émission.
0: Voilà, c'est un truc de dingue.
1: C'est 2 ans, hein, on est content.
0: Oh là là.
1: Ça fait plaisir.
0: Ça met 203, comme dirait l'autre.
1: Je crois que oui, il ne faut jamais dire Fontaine. Hein. Nous sommes tous d'accord. Christophe, avec ici Roussillon. Alors, Christophe, qui est gendarme, rappelons que c'est un gendarme, c'est un adjudant. Il a rencontré Jade dans le cadre de la patrouille.
0: Ah.
1: Et oui.
4: Ah. Exactement.
1: Allez, raconte, c'est le gendarme se marie, ton histoire ou pas?
4: Pas encore, on vit dans le péché, mais...
0: quelle honte.
4: Non, oui, effectivement, rencontré en patrouille, en fait, elle revenait de voyage en Thaïlande, et le collègue de boulot avec qui j'étais ce jour-là a décidé de lui rendre visite, donc arrivé à son domicile... On a discuté, elle nous a servi un petit jus à boire, un petit jus d'orange. Exactement. Et en quittant le domicile, il y avait son numéro de téléphone affiché sur sa voiture.
1: D'accord.
4: Parce qu'elle est photographe et du coup, j'en ai profité pour récupérer son numéro de téléphone.
1: Oh, c'est l'enquêteur qui parle.
4: Comment ?
1: C'est l'enquêteur qui parle. C'est le mec qui a, voilà, qui a repéré le numéro de téléphone, bien sûr.
4: Bah oui. Exactement, et du coup, j'en ai profité pour lui écrire, la remercier, on s'est revu, on s'est discuté.
1: Et dis donc, j'ai dit que c'était une patrouille, mais si j'entends bien, c'est un copain, c'est un de tes collègues qui décide d'aller voir une copine. C'est pas, on n'était pas sur une interpellation, là, hein. C'est pas de la patrouille. Hein.
4: C'était du contact.
1: Ouais, du contact, on allait boire un petit verre d'huile d'orange, du contact.
0: Ouais, un petit verre de jus d'orange dans les Pyrénées.
1: Il en a, hein. Vous savez que votre adjudant, il fait souffler les belles de ping-pong, hein. Vous êtes au courant, les gars, dans la gendarmerie. Ouais, sacré Christophe. Bon, Christophe. Christophe qui est un peu un sous-doué aussi, hein, on en parlera peut-être dans un instant, mais le gendarme il a falsifié ses bulletins quand même quand il était gamin, hein. C'est moche.
0: Ah là là là là là là là.
1: C'est moche.
0: Pour pas te faire engueuler par tes parents, c'est ça?
4: Exactement, c'est ça. Pour pouvoir aller au rugby, j'ai falsifié mes bulletins. Pour faire croire que j'avais des bonnes notes, pour pouvoir aller au rugby avec les copains et profiter.
0: Ouais. Mais quand les vraies notes arrivaient, tu te faisais deux fois plus
1: Surtout
0: engueuler.
1: Qu'il était nul en classe, hein, tu l'assumes. Donc à un moment donné.
4: Exactement. Il n'y a pas avoir honte.
1: T'es nul toute l'année, et en tous les cas, t'es pas bon, c'est toi qui l'as dit que t'étais nul. Et d'un coup, tes parents voient que t'as eu 19. Hey, oh, hey, tu les prends pour qui? Hein? Pour du jambon de Bayonne?
4: Exactement.
0: Ouais, voilà.
4: C'est
0: ouais,
4: ça. Christophe.
1: Bon, allez. C'est parti. Voici l'heure de gloire. Voici la possibilité peut-être de gagner 5 points de plus. Quelle danse, une danse élégante, est associée au bal de Vienne? Top chrono, 10 secondes. Quelle danse élégante est associée au bal de Vienne?
4: La valse viennoise.
1: La valse viennoise, une danse emblématique. Ce sont bien... Oui, les balles de Vienne avec la valse.
0: Les valses de Vienne, les valses de Vienne, de Vienne, dans Vienne.
1: Je vous invite très bien à danser, mais...
0: Ah là, mais non. Déjà les gars, je vais mettre 20 minutes pour descendre de mon tabouret.
1: Qu'on peut filmer.
0: Ah bon, allez-y les gars. Hein. Véro, tu as 11. Christophe, tu as 10. Et là, tout de suite, on part. Ah, on va écouter les enfoirés. L'île au trésor. Vous écoutez ici, on vous aime. À tout de suite.

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2: Nous enquêtons pour savoir qui a écrit L'île au trésor, par Stevenson. Alors, Véro, tu as 11, Christophe, tu as 10. Enfin bon, on sait tous que le bingo, malheureusement, est un carnage à chaque fois. Alors ma petite Véro, on va parler de ta rencontre avec Pascal.
3: Oh.
2: Ben oui, j'ai rencontré... Alors, il paraît que c'était un collègue de boulot. Vous bossiez ensemble. Vous entendiez bien, mais vous étiez mariés. Chacun de vous.
3: Ben voilà. Ben oui.
2: Ah là.
3: Mais en fait, non, c'est pas tout à fait ça. Parce qu'au début, on pouvait pas se saquer.
2: C'est souvent comme ça, les histoires d'amour, tu sais.
3: Au début, on pouvait vraiment pas se saquer. Et puis, c'est à force de se découvrir que... Ça fait 20 ans que ça dure.
2: Oh là là là là, du coup, oh là là, vous avez divorcé pour être ensemble. Mais au moins, ça valait le coup parce que ça fait quand même 17 ans que vous êtes mariés.
3: C'est ça.
2: Et ça se fêtera ça en août.
3: Ouais, c'est ça. Alors, on se trompe toujours. Hein. On ne sait jamais si c'est le 8 août ou le 9 août. Et d'ailleurs, on a fêté nos 10 ans de mariage, la mauvaise date.
2: Et voilà. Bon, ça veut dire que... Si on oublie la date, ça veut dire que c'est pas le truc le plus important. Hein.
3: Non, parce que c'est la fête tous les jours.
2: Évidemment. Alors, on va t'encourager à gagner ce magnifique bingo avec cette chanson que tu adores.
3: C'est ma chanson.
2: Ah là là, on l'adore. Hein,
3: c'est ma chanson préférée.
2: Ben oui.
3: Voilà. Et d'ailleurs, j'ai déjà dit à Pascal, alors ça va pas être très gay, mais que c'est la chanson que je veux pour mes obsèques tellement je l'aime.
4: C'est gay ?
2: Ah bah, c'est pas gay, mais au moins comme ça, il le saura. Alors, ma chérie, écoute bien, nous allons faire un bingo. À mon top chrono, tu vas avoir 10 secondes pour me donner des choses, des objets ou même des actions qu'on fait quand il fait très chaud. Alors, des objets et des choses qu'on peut utiliser pour se rafraîchir quand il fait très chaud, ou des actions. Par exemple, si je te disais des actions qu'on fait quand on a faim, tu pourrais me dire manger un sandwich. Voilà, donc attention. Chose, objet, action, quand il fait très chaud, top chrono, dis-moi.
3: Un ventilateur, un éventail, des glaçons, on peut boire, on peut nager, on peut mettre la clim, on peut s'arroser, on peut prendre
2: ça
3: des douches.
2: Fait 7, bravo, 7, c'est magnifique, voilà.
0: Ouais, non, c'est bien, Revillon et Gaëtan Roussel pour L'île au trésor.
2: Ah, voilà, Gaëtan, merci
0: voilà,
2: beaucoup.
0: Voilà, Gaëtan Roussel et Renaud Revillon. Quoi, attends, qu'est-ce qu'il y a ? Il y a un problème de points ? Non,
2: non, elle vient d'avoir 7, c'est tout ce que j'ai
0: à dire. Très bien. Christophe, on est au cœur du bingo, elle a 11, tu as 10, ça c'est le parcours, à date à 12h56. Le bingo, il vaut 10 points. Pour remporter les 10 points, il faut marquer le plus de points par rapport à son adversaire. Elle a donc fait, vous m'avez dit 7, c'est ça ?
2: Oui, je vous ai dit 7.
0: Oui, alors ça veut dire qu'il faut faire 8 là, Christophe. Hein.
5: Ouais.
0: Et quand je vois toutes les bêtises que tu fais depuis que t'es gamin, moi je suis un peu inquiet. On rappelle, on a parlé dans un instant que t'as falsifié les bulletins. Pareil, t'es allé en boîte de nuit sans le dire à tes parents aussi. Bon, ça.
2: Ça, on l'a tout fait.
0: Oui, pas enfin, il a été jusqu'à voler des poissons dans un aquarium.
5: Ça m'est arrivé, oui. Enfin, ils sont morts. On me les avait confiés et malheureusement, j'ai pas su m'en occuper. Ils sont décédés. En plus, c'était des poissons tropicaux.
0: Ah oui, d'accord.
5: Donc, pas cool.
0: Mais non, il a ce côté un peu sous-doué, voilà. Il a pas su s'occuper des poissons, il a pas veillé sur l'aquarium. Et, non, mais c'est inquiétant. Ta chanson préférée, la voici. C'est du Mathieu Chédid. Voilà. Allez, on oublie le côté sous-doué, t'es notre gendarme préféré.
2: Mais surtout, tu vas gagner. Peut-être.
0: Bah, on va voir. 8 points. 8 points. Alors, on va passer sur l'inverse. On va aller sur le froid. Et
2: non.
0: Je te demande.
2: On va aller sur quoi ?
0: Sur le froid ?
2: Ouais.
0: Mais c'est bien ce que j'ai dit.
2: Oui.
0: Sur un maximum, en 10 secondes, je te demande de nous citer un maximum d'objets ou des actions, Valérie l'a dit, que l'on fait quand il fait froid. Voilà, il fait froid. Qu'est-ce qu'on utilise comme objet ou qu'est-ce qu'on peut faire ? 10 secondes, on y va.
5: D'accord. Donc, on met sa veste, on allume la cheminée, on allume le radiateur, on boit un chocolat chaud.
0: Oui.
5: On met un manteau, une écharpe, un bonnet, on
2: fait
5: de la luge,
2: patinage. Ah, c'est ça, ça fait 6.
0: Ouais.
2: Parce que le patinage, on fait pas ça que. Enfin, c'est pas le truc qui te réchauffe. Ouais. Il y avait les couettes, les plaids, les gants, la doudoune, le bonnet.
0: Il y a eu un petit démarrage en retard, voilà, pour Christophe. C'est vrai qu'on était pas loin du compte, là. Mais si, on vérifie avec professeur Coupet,
2: c'est ça. On vérifie avec maître Coupet, c'est ça. Bien, ça veut dire que, mon petit Christophe, bravo à toi, mais ça ne suffira pas. Véro, je te retrouve donc en finale. Pour tenter de gagner le week-end exceptionnel à Autun pour Augusto Dunam, le rêve du roi, avec évidemment le transport compris, l'hôtel de la gare, le petit déj, le dîner, les déj sont compris. Tu iras voir le site archéologique du Mont Beuvray, la ville d'Autun, le musée, le château de Couches, le théâtre antique d'Autun qui va te faire le plus grand spectacle historique de France. Et si tu ne gagnes pas ça, tu gagneras.
0: Bon, on repart le vendredi quand on est demi-finaliste avec la machine Malongo 32-2-7, 6 verres en verre. Joe Malongo, la légende.
2: Bravo Christophe, bravo, ouais, bravo Christophe, Véro. Merci à Céline à la Réal, maître Coupez au savoir ici. Au standard.
0: Oui, oui, oui, il est bien au standard.
2: Qui à la technique, Sadika au standard. Eric Bastien.
0: Non, Sadika était à la technique.
2: Oh, je suis plus là.
0: Je suis aujourd'hui.
2: Bah, je suis malade. Allez, je vous embrasse tous, je vous aime, à demain, mes chéris. Il est 5h, Paris s'éveille et Yoann Guérin arrive.
0: Il est très en forme, Yoann Guérin, il vous accompagne jusqu'à 6h du matin, donc c'est dans les prochaines minutes. On vient quand, nous, Valérie?
2: Oh, bah non, on revient à midi, mon chat.
0: Ah, bah on va se faire une petite chaise quand même avant, hein.
2: Évidemment.
0: À tout à l'heure.

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0: Bonjour, très bon réveil, heureux de vous retrouver ce mercredi. On espère que vous êtes en forme. Milieu de semaine, le meilleur est à venir. C'est ce qu'on dit au réveil. Info musique, bonne humeur avec l'équipe du jour. Faustine, Saveria, Diana, Mélodie et Aude Radeau. Bonjour Aude.
3: Bonjour Johan Guérin, bonjour à tous. Dans le journal de 5h, on va aller vivre en live la découverte des résultats Parcoursup d'un lycéen stressé. Hein, forcément, ouais. Il n'y a que jusqu'à demain minuit pour répondre aux propositions déjà reçues.
0: C'est un mercredi, on va se détendre. C'est le jour des sorties ciné. Ah. Comment faire pour ne pas payer le prix fort dans les salles? Eh bien, Valère Correa a quelques petites astuces pour vous. Explication dans 5 minutes. 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
0: Mercredi 3 juin, merci de choisir ici pour votre réveil, 5h. On en sait plus sur le principal suspect dans la disparition de la petite Liana.
3: La collégienne, toujours introuvable, les recherches se poursuivent dans le Gers. Et on sait désormais que l'homme suspecté est déjà impliqué dans d'autres affaires, visées notamment par une enquête pour viol sur mineur, Pierre de Costette.
4: Si son casier judiciaire est vierge, Jérôme B. n'est pas inconnu de la justice. En 2020, d'après nos informations, il est entendu après une plainte pour des faits de nature sexuelle sur mineur, plainte classée sans suite à l'époque. Mais surtout, plus récemment, l'été dernier, une petite fille de 10 ans l'accuse de plusieurs viols subis sur une période de quelques mois au domicile du suspect dans le Gers. Elle s'y est retrouvée car les filles du quadragénaire sont des amies. Difficile de savoir où en est l'enquête qui a navigué pendant plusieurs mois dans les méandres des services de gendarmerie et de la justice. Plainte déposée en Haute-Garonne, dossier finalement suivi par la procureure d'Auch qui précise sobrement que les investigations sont en cours. Selon nos informations, le suspect n'a pas encore été auditionné. Un homme dont on a aussi appris hier qu'il avait été congédié par le conseil régional d'Occitanie après un comportement jugé inapproprié avec une élève du lycée dans lequel il officiait comme agent de maintenance.
3: Et la mère de Liana témoigne ce matin au micro de Ici Occitanie. Je lui ai dit que je ne voulais plus qu'elle adresse la parole ou qu'elle voie cet homme. Elle raconte que le suspect était très souvent devant le collège et qu'il apportait des goûters à Liana.
0: Le bilan s'alourdit après la soirée de violence ce week-end à Paris.
3: Une troisième personne est morte. L'homme avait plongé de lui-même dans la Seine en marge des célébrations de la victoire du Paris Saint-Germain. Transporté à l'hôpital dans un état très grave, il n'a donc pas survécu. Toujours sur cette soirée, l'IGPN, la police des polices, est saisie après la diffusion des images du visage en sang d'un adolescent de 13 ans. Un élu LFI de Seine-Saint-Denis affirme qu'il a été blessé à l'œil par un tir de LBD des policiers. Les premiers résultats sont tombés, ça y est, sur Parcoursup, accepté, refusé ou en attente. Voilà ce que les lycéens ont pu lire en ouvrant hier la plateforme d'orientation post-bac. Un moment bien stressant que nous avons pu vivre avec un lycéen grâce au micro de Julie-Marie Lecomte.
5: Sur l'ordinateur, c'est Maxime qui se connecte.
6: Okay, j'ai demandé des écoles de commerce et j'ai demandé aussi des BTS et en vue de ce cours, une licence de droit à la fac des Nanterre.
5: Mais c'est sa mère la plus stressée.
7: Parcoursup, on en a entendu beaucoup parler. On sait que c'est très aléatoire, qu'il y a des gens qui ont cartonné toute leur scolarité et qui n'ont finalement pas les vœux qu'ils avaient demandé. On a l'impression que c'est un peu la roulette russe.
6: Madame Normandie. Melville en attente.
5: Et la voilà, la liste des résultats.
6: Oh, je suis 38e dans la liste d'attente, c'est bien. Université Nanterre, licence droit, je suis en attente. Oh, mais je suis loin.
7: 7616. C'est très limité maintenant pour rentrer dans les facs. C'est finalement limite le plus compliqué alors que c'était le plus simple à notre époque.
5: Vous êtes content un peu?
6: Ouais, je suis content. Parce que là, d'avoir les écoles que je veux, ça me donne encore plus envie d'avoir le bac pour pouvoir y aller. Quoi.
7: On est content d'avoir passé cette étape. On se demande comment font les enfants qui ne sont pas forcément accompagnés. Les parents d'Amine Maxime de terminale, plutôt des mamans. évidemment, mais on est toutes gérées quand même par Parcoursup.
5: Ça se fête un peu ou pas?
7: Ça se fête, bien sûr que ça se fête. Je lui ai acheté son gâteau préféré, donc il aura le droit à son gâteau préféré ce soir.
5: Avant de se remettre à cogiter, il n'y a que jusqu'à demain minuit pour répondre aux propositions déjà reçues.
3: Allez, bon courage à tous les lycéens, très stressés, on s'en doute. On traverse l'Atlantique maintenant, les Spurs de San Antonio face aux Knicks de New York. C'est la nuit prochaine que débutera la grande finale de NBA. Et nous, ici, on ne regarde pas que notre français Victor Wembanyama, non, non. Il y a deux autres Frenchies aussi côté New York, Paco Mdadier et Mohamed Diawara. Thomas Vinclair est allé voir leur club d'origine, la Saint-Charles à Charenton-le-Pont dans le Val-de-Marne, pas peu fier de voir ces jeunes réussir sur les parquets américains.
0: Quand on lui parle de Paco Mdadier et de Mohamed Diawara, Lucas, jeune basketteur de la Saint-Charles, a des étoiles dans les yeux.
2: Ils s'entraînaient tout le temps, les voyaient tout le temps, lundi, mardi, mercredi. Ça nous donne une voix, on va dire, comment réussir.
0: Au bord du terrain, on retrouve Laurent. C'est lui qui a eu la charge d'entraîner les deux pépites il y a 5 ans.
8: Deux ensemble, dans la même équipe en finale NBA, c'est un kiff.
0: Sous ses yeux, il les a vus grandir.
8: Au-delà du potentiel technique ou physique, c'était des garçons qui étaient plutôt matures, disciplinés, et qui savaient où ils voulaient aller. Près de là, imaginer qu'il y en ait deux en finale NBA. 5 ans après, on n'arrive même pas à y croire.
0: 20 ans après avoir vu éclore un certain Evan Fournier, la Saint-Charles revendique à nouveau son statut de club formateur. D'ailleurs, 500 jeunes se sont inscrits pour les prochaines détections. C'est 400 de plus par rapport à l'an dernier. Il va falloir garder la même exigence, explique le président de la Saint-Charles, Fabrice Cagnet.
9: Ce qu'on a vécu avec le projet Mbappé dans le foot, on est en train de le vivre. On parle beaucoup plus facilement d'argent dans le basket. Ça suscite chez les parents des rêves qui sont complètement fous. Et nous, c'est ce que nous importe, c'est le collectif. Les entraîneurs, c'est eux qui ont les clés de la qualité de la formation.
0: Et en plus des deux joueurs new-yorkais, quatre autres basketteurs passés par la Saint-Charles évoluent aujourd'hui en NBA. Moussa Diabaté, Nolan Traoré, Tidjane Salin et Maxime Reynaud.
3: Allez, rendez-vous 2h30 la nuit prochaine. Bon courage pour le début de cette grande finale. Que le meilleur gagne. Et en tout cas, Yoann, il y aura forcément au moins un Français champion NBA.
0: Ça, j'ai envie de dire,
3: c'est la classe, c'est déjà ça.
0: Je ne sais pas si vous avez vu aussi, le maire de New York a signé un décret temporaire pour que les enfants puissent se coucher plus tard par rapport à la finale de NBA. C'est assez
3: c'est
0: génial.
3: Bien,
0: mais ouais, je trouve ça assez chouette.
3: On devrait faire ça sur tous les matchs.
0: Je suis d'accord.
3: Autorisation spéciale. La météo, Yoann, journée contrastée.
0: Ouais, un temps bien ensoleillé qui se rétablit sur le pourtour méditerranéen sous l'effet d'un mistral et d'une tramontane à 70 km/h en rafale. Sur le reste du pays, la matinée est en général très nuageuse, accompagnée de quelques ondées, notamment du Grand Est aux Alpes du Nord et sur les versants ouest du Massif Central. Cet après-midi, les éclaircies se développent aux abords des Pyrénées, en Auvergne-Rhône-Alpes et jusqu'aux frontières allemandes. Elles sont encore parfois entrecoupées d'une petite ondée en Lorraine, en Alsace et en Franche-Comté. Et puis ailleurs, des pluies qui envahissent alors toute la Bretagne et le Cotentin ce matin, qui vont glisser sur les Pays de la Loire, la Normandie, les Hauts-de-France et la région parisienne dans le courant de la journée. Du vent aussi à noter en Bretagne près de la Manche, qui se propage au quart nord-ouest en journée, 50 km/h en rafale dans les terres, jusqu'à 70 sur les côtes. Le mercure ce matin, Paris, Strasbourg, Rouen, Rennes, Auxerre, 13 degrés, à Lille, Nantes, Toulouse, Orléans et Grenoble, 14. On a 15 à Bordeaux, 18 à Marseille, 21 à Bastia pour les maximales, entre 17 et 20 au nord de la Loire jusqu'à la frontière belge. Ces températures vont atteindre les 19 à 23 ailleurs et localement 25 au pied des Pyrénées, jusqu'à 30 sous le soleil du sud-est.
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0: 5h07, bonjour les leftos, le même plaisir de vous tirer du lit si vous vous préparez une nouvelle journée.

0: Philippe Fontaine et Cœur de Loup à 5h10. Très bon réveil.
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3: Hop, hop, hop, Aude. Qu'est-ce qu'on a? On a du courrier ce matin. Regardez cette enveloppe qui est arrivée.
4: Je peux ouvrir?
3: Ah, regardez, allez, bonjour. Ouvrez.
4: Pourquoi, moi? On me dit rien, moi.
3: Mais oui.
4: C'est quoi, c'est un cadeau?
3: Oui.
4: C'est du chocolat?
3: Eh oui, exactement. C'est Eric qui est à Vacheresse, c'est en Haute-Savoie, qui nous a envoyé ce petit colis de chocolat avec des maisons suisses. Voilà.
4: Pistache et lait des Alpes.
3: Oh là là. Et regardez, il y a des petites choses en plus. Il y a des petites barres en plus. Ouais.
4: Ah oui, je ne l'ai pas vu.
3: Oh là là.
4: Ah mais oui.
3: Franchement. Exactement. Si on disait merci à Eric. Merci Eric, il est avec nous ce matin. Bonjour Eric.
5: Bonjour Johan, bonjour Aude.
4: Bonjour, merci beaucoup Eric, c'est super.
3: Franchement, ça fait hyper plaisir, vous égayez notre matinée à toute l'équipe ici des 5 heures. Merci infiniment Eric.
5: Ah de rien, c'était une promesse. Alors moi j'ai eu la radio et puis vous avez le chocolat comme ça.
3: Exactement.
5: Et en plus, vous savez quoi, comme je disais à Saveria, maintenant j'ai son 06 à Saveria.
3: Ben voilà, c'est formidable. Comme ça, vous pourrez nous envoyer des messages chaque matin. Eric, je me souviens que l'année dernière, vous nous aviez envoyé aussi un petit colis. Je me souviens que vous nous aviez dit que vous étiez pris une prune en allant déposer le colis à la poste. Est-ce que ça a été le cas aussi ou pas, là, cette fois-ci?
5: Non, non, là, ça va. Je vais pas être prune. Je l'ai envoyé depuis mon petit village, parce que maintenant, il y a les petites postes, comme on dit, de proximité.
3: Ouais.
5: Donc c'est vraiment bien. Non, non, c'est un petit village, c'était cool, donc voilà.
3: Ah ben,
5: j'ai dit, j'aurais un compte Vinted, ça serait plus simple, comme ça, je pourrais mettre ce que je voudrais dans le paquet, et comme ça, il n'y aurait aucun frais de port.
3: Ah, mais c'est vrai, c'est, oui, ouais. Franchement, ça, c'est la bonne astuce. Vous allez bien vous entendre aussi avec Valère Correa, justement, sur les astuces côté économie. Eric, merci infiniment. Franchement,
4: merci.
3: Ça me fait chaud au cœur ce matin. Et on va partager, évidemment, avec toute l'équipe.
4: Non.
3: Ben voilà, en fait, Aude va tout garder pour elle, visiblement.
4: Et si on salive à l'antenne, c'est parce qu'on a mangé du chocolat.
3: C'est ça. Eric, en tout cas, on vous remercie infiniment. Passez une belle journée, Eric.
5: Belle journée à vous aussi, merci.
3: Et merci de votre fidélité, à très bientôt. Allez, 5h12 dans l'actualité ce mercredi, Aude.
4: La santé mentale des adolescents préoccupante, on le sait, ils auront droit à un coup de fil pour un rendez-vous rapide chez le psychologue ou le psychiatre, mesure bien accueillie, vous allez

0: entendre par les lycéens.
1: Côté musique, tiens, on parlait de gourmandise avec le chocolat. Là, c'est une autre gourmandise pour nos oreilles. Anastasia, I'm not in love. On l'écoute dans 5 minutes, mais avant, par ici les économies.
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1: Bonjour Valère Coréard.
3: Bonjour Yoann, bonjour Aude.
0: Bonjour.
1: Chaque jour avec vous, un bon plan pour notre pouvoir d'achat aujourd'hui. Vous vouliez nous parler salles obscures.
3: Oui, je me suis dit que le festival de Cannes vous avait peut-être remotivé et donné envie d'aller vous faire une toile. Seulement voilà, comme tout le monde, vous vous rappelez que le cinéma coûte vraiment très cher et qu'une sortie dans une salle obscure, c'est pas vraiment donné. Heureusement, il existe quelques astuces pour le payer moins cher, à condition en général d'anticiper et de savoir ce qui marche vraiment. Et le bon plan qui fonctionne dans la plupart des salles, c'est d'y aller aux bons horaires. En général, le matin, vous avez des séances à moitié prix qui sont proposées dans la plupart des cinémas de France. Au passage, notez que le dimanche matin, c'est vraiment un bon plan, souvent avec des séances pour les enfants à tout petit prix.
0: Valère, qu'est-ce qu'il faut penser des cartes de réduction proposées par les cinémas indépendants ou de réseaux?
3: Que ce soit des cartes de réduction ou des abonnements, en général, vous allez vraiment être gagnant. La seule chose, c'est de vous assurer que ce sera rentable. Donc, en principe, ça concerne plutôt les personnes qui y vont régulièrement. Si c'est juste pour y aller une fois et se dire que vous payez la séance moins cher, non, ça vaut pas le coup parce que vous aurez sorti de la trésorerie. Donc, les cartes de réduction ou d'abonnement, oui, mais à condition d'y aller régulièrement. Enfin, sortir des sentiers battus est souvent payant, hein, côté pouvoir d'achat pour aller se faire un cinéma. La plupart des petits lieux indépendants proposent en effet des tarifs qui sont bien en deçà des grosses machines qui coûtent cher, sans parler du prix des pop-corns qui est juste devenu inabordable. Si vous aussi vous avez des bons plans pour aller au ciné sans se ruiner, pensez à m'écrire par ici les économies @radiofrance.com.
1: Merci Valère. Demain, focus sur les offres de train pour l'été. Bah oui, on est là pour rendre les prochaines vacances encore plus agréables côté budget.
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1: 5h15, Aude, on tend le micro ici à des adolescents.
0: Après cette annonce importante, les jeunes repérés par l'éducation nationale comme étant en souffrance psychique pourront bénéficier d'un coupe-fil, autrement dit un rendez-vous garanti chez le psychologue ou le psychiatre dans les 48 heures. La santé mentale des jeunes, sujet majeur, on le sait, les tentatives de suicide augmentent fortement chez nos ados depuis le Covid. Lison Bourgeois s'est rendu devant un lycée de Tours avec des adolescents satisfaits, disons, de ces annonces.
8: Parce que le premier rendez-vous n'est jamais facile, observe Mélissa, 17 ans.
9: C'est assez compliqué déjà d'avoir le déclic de se dire oui, on a besoin de quelqu'un. Ça, je sais que j'ai eu du mal à l'accepter. J'en avais vraiment, vraiment besoin, je pense. C'était assez compliqué parce que déjà, trouver un psychologue qui veuille bien prendre les enfants. Puis quand j'avais un rendez-vous, il fallait que j'attende quoi, 2-3 mois avant de pouvoir le revoir. Donc ça m'a pas vraiment aidée.
10: Et les semaines d'attente, se souvient de son côté Mélia en classe de seconde, renforcent le mal-être.
11: Ça fait un peu personne mise de côté. On a l'impression que même quand on fait l'effort de demander de l'aide, et bah, ça paye pas ses fruits, quoi.
10: Détresse psychologique ressentie par beaucoup pendant la crise sanitaire du Covid-19, et c'est justement depuis ce moment-là que les hospitalisations pour tentative de suicide ont plus que doublé pour les adolescentes de 10 à 14 ans. Alors oui, ces rendez-vous d'urgence sont nécessaires selon Roxane en classe de terminale.
12: J'espère que ça va pouvoir empêcher que certaines personnes en arrivent jusqu'à là et qu'elles perdent vraiment goût à la vie. Donc le suivi psychologique, c'est vraiment quelque chose que tout le monde devrait avoir.
10: Mais il faut aussi faire encore plus de prévention sur les numéros d'urgence, dit-elle. Une première étape parfois plus facile à surmonter que le rendez-vous chez le psychologue.
0: Alors comment ça va marcher concrètement, ce système de coup de fil chez le psy pour les enfants et les adolescents? Il faudra déjà qu'ils soient repérés comme étant en souffrance psychique. Ça peut être par un enseignant, par un médecin scolaire, par une infirmière scolaire. Le signalement est fait et les psychologues et psychiatres devront s'organiser entre eux, dit la ministre de la Santé, pour libérer des créneaux en urgence.
1: Aude, les lycéens qu'on a entendus sont satisfaits. Quelles sont les autres réactions?
0: Réaction plus sceptique de la FCPE, la Fédération des parents d'élèves. Elle parle d'annonces hyper bienvenues, mais qui se heurtent, dit-elle, dans la pratique, à l'état de déliquescence de la médecine pour enfants et adolescents. Le manque d'infirmières et de médecins scolaires dans les établissements est souvent pointé du doigt. La ministre, elle souligne qu'une cinquantaine de chefs de clinique en pédopsychiatrie ont été formés depuis 2020.
1: Le mode d'emploi de ce dispositif est à retrouver sur ici.fr. Allez, ce matin, retour en 1998. C'est l'été de la victoire des Bleus, de la France, oui. Black Blanc Beurre, d'un rêve aussi d'union nationale, sur fond de grandes réformes de société, les 35 heures ou encore le Pax. Mais c'est aussi une année de scandales. L'écrivaine Maria Porchet signe un documentaire qui nous replonge dans cette année marquante. On en parle dans les coulisses télé, mais avant, autre souvenir, celui de l'année 99, et il est signé Anastasia. Bon réveil.

0: Matelard avec Anastasia Soccer 22. Ça, c'est énergique. C'est parfait pour bien démarrer la journée. L'éphéméride de ce 3 juin, c'est une bonne fête. Tiens, Kevin. On pense notamment à Kevin qui nous écrit chaque matin sur la page. Exactement, sur la page Facebook ici. Bon anniversaire aussi. Tiens, à Désiré Doué, 21 ans aujourd'hui.
1: Après, seulement.
0: Mais ouais, seulement. C'est vrai, il y a déjà beaucoup de
1: prouesses. Qu'est-ce qu'on faisait, nous, à 21 ans? Pas ça
0: ouais,
1: du tout.
0: Je ne sais pas. Non, je crois que j'étais encore sur post-bac à faire mes choix. Je pense. Bon, en tout cas, après l'aventure avec le PSG, il s'embarque dans l'aventure Coupe du Monde de foot avec les Bleus. 40 ans, oh, tiens, aujourd'hui pour un autre sportif, pour Raphaël Nadal, et puis 54 ans pour l'actrice Julie Gayet. Tiens, un petit dernier pour vous, 76 ans pour Frédéric François. Bah, nous aussi, on l'aime à l'italienne, c'est Patrice Gascoigne qu'on retrouve.
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0: Avec les coulisses télé, aujourd'hui, Patrice, vous avez décidé de nous faire revenir en arrière, de repartir en 1998. 1998, l'été de nos 18 ans, c'est un documentaire à voir ce soir sur France 3.
3: Si je vous demande un souvenir de 1998, il y a des chances pour que vous me parliez de la victoire de l'équipe de France championne du monde contre le Brésil. Mais peut-être que les amateurs de vélo se rappelleront plutôt de Richard Virenque.
4: En 98, le consultant en communication, c'est pas systématique. Alors le coureur le plus populaire de France peut parler avec son cœur, mais pas forcément avec sa tête.
5: Pour ma part, ça peut pas être à son insu, puisque je vois, et une piqûre à son insu, ça doit être difficile. À mon insu, à part un moustique qui me pique.
6: Quand même, Richard, une piqûre, ça se voit.
7: Moi, je dis qu'on est des gens qui s'entraînons et que si on est dopé, c'est à l'insu de notre plein gré. Non.
3: Nous sommes le 8 juillet 1998, en pleine Coupe du Monde justement, quand un petit contrôle routier révèle une affaire de dopage dans le cyclisme, et cette fameuse phrase devenue culte prononcée par Richard Virenque, puis reprise par les guignols de l'info sur Canal+. Eh bien, 1998, l'été de nos 18 ans, à voir ce soir sur France 3, est un documentaire qui fait remonter à la surface plein de souvenirs de cette année-là. Un documentaire tout doux, un documentaire doudou, un film qui fait du bien parce que raconté avec la plume d'une romancière, Maria Pourchet. Mais qu'est-ce que la plume de la romancière a-t-elle été chercher dans l'écriture de ce documentaire, Maria Pourchet?
8: Je crois qu'elle va chercher dans cet exercice-là à restaurer l'émotion, la joie, l'humour qui gisent dans un souvenir. Elle essaye d'en restaurer la netteté. Et je crois que c'est un geste qui préside à beaucoup de livres, à tous les miens en tout cas.
3: Est-ce que la romancière Maria Pourchet regarde la télé entre deux livres?
8: Ma consommation de la télé peut être par moments frénétique, mais ce sont des images de télé, ce sont les images d'archives. Je peux vraiment être pluguée à une Amédia Pro, mais la télévision qu'on appelle de flux ou les fictions, pas trop. Il y a certaines séries que je vais regarder au moment où elle passe. Si en ce moment je regarde Paris Police 1910, voilà, j'adore cette série. Et sinon, mon média au quotidien, c'est la radio.
3: Paris Police 1910, à voir sur Canal+, d'ailleurs. Maria Pourchet, que vous lisez peut-être d'habitude, à écouter ce soir dans le documentaire 1998, l'été de nos 18 ans, une coproduction CAPA avec Lina, à voir sur France 3. À demain pour de nouvelles coulisses télé qui remonteront un peu plus loin encore dans le temps.
0: Merci Patrice. 5h25. Tiens, revenons à nos moutons ce matin. Tiens, d'où vient cette expression? Justement, comment est-elle née? Réponse de Stéphane Bern. Mais avant, c'est le duo Pascal Obispo et Francis Cabrel. Il faudrait que pleuve l'amour. Bon mercredi, je vous ai vu. Heureuse, Aude.

0: Pascal Obispo et Francis Cabrel, il faudrait que pleuve l'amour, 5h28. Un peu d'histoire avant l'actu, Stéphane Bern ce matin, on voyage au temps où une comédie médiévale a offert à la langue française l'une de ses expressions les plus utilisées.
1: Un juge dépassé, un marchand furieux et un berger qui bêle. On dirait le début d'une histoire drôle. Pourtant, c'est bien là qu'apparaît la fameuse phrase « Revenons à nos moutons ». France, vers 1460. Sur les places de village, une pièce fait rire tout le monde. La farce de Maître Patelin. Titre qui, vous l'avouerez, sonne presque comme le don d'une utérine.
2: Et voilà la spécialité du chef.
1: Tout commence avec Maître Patelin, un avocat aussi malin que fauché. Un jour, il entre chez un marchand de draps, il parle, détourne l'attention et repart avec plusieurs mètres de tissu. Sans payer. Et sans vidéosurveillance, forcément, ça aide. Quelques jours plus tard, un berger accusé par ce même marchand de lui avoir volé des moutons vient demander de l'aide à Patelin. L'avocat accepte, mais prépare un plan étrange. Au tribunal, quoi qu'on te dise, tu répondras seulement « Bah !» Une stratégie de défense un peu légère.
3: Ton avocat le posera en victime et fera passer pour un dingue.
1: Le procès commence. Le juge pose une question « Bah !» Une autre question. Ben, l'audience commence sérieusement à sentir la bergerie. Mais soudain, le marchand reconnaît Patelin.
4: Au voleur ! Au voleur !
1: C'est l'homme qui lui a volé du tissu. Furieux, il mélange tout. Les moutons, le drap, l'escroquerie. Le juge n'y comprend plus rien. Il tape du poing sur la table. Revenons à nos moutons. La phrase restera. Le berger continue de bêler et le tribunal finit par le croire simple d'esprit. Il est bel et bien acquitté. Et le meilleur arrive après. Quand Patelin réclame ses honoraires, le berger lui répond « Ben, l'escroc vient d'être escroqué, le filou pensait tondre, il finit tondu. » Et depuis ce procès complètement absurde, quand une discussion s'égare, eh bien on dit « Revenons à nos moutons. »
0: Merci beaucoup Stéphane Bern. Tiens, regardez sous vos pieds, parce que la vie elle grouille. 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Nous sommes le mercredi 3 juin dans l'info du jour. On prend des nouvelles de Camille, 12 ans, jeune supportrice du PSG qui a été gazée en marge de la victoire du PSG en Ligue des Champions et qui a connu une suite beaucoup plus heureuse. Son témoignage dans moins de 2 minutes, mais avant 5h30, toute l'actualité en français dans le monde, c'est le 90 secondes avec vous, Drazo.
5: Le principal suspect dans la disparition de Liana était déjà visé par une plainte pour viol. Une petite fille de 10 ans avait dénoncé l'an dernier des vols répétés. Et autre affaire, en 2020, l'homme avait été entendu après une plainte pour des faits de nature sexuelle sur mineur, plainte classée sans suite à l'époque. Le bilan s'alourdit après la soirée de violence samedi à Paris. Une troisième personne est morte, un homme qui avait plongé dans la Seine volontairement en marge des célébrations de la victoire du PSG en Ligue des Champions. Un adolescent de 13 ans est lui hospitalisé. Un élu LFI de Seine-Saint-Denis affirme qu'il a été gravement blessé à l'œil samedi par un tir de LBD des policiers. Le parquet de Bobigny saisit l'IGPN, la police des polices. C'est validé par les députés. Les salariés qui font une rupture conventionnelle toucheront des indemnités chômage moins longtemps, 15 mois maximum au lieu de 18 aujourd'hui pour les salariés de moins de 55 ans, 20 mois et demi pour les plus âgés. La rupture conventionnelle, mécanisme jugé trop coûteux par le gouvernement. Patrick Poivre d'Arvor fait l'objet de deux nouvelles plaintes pour agression sexuelle. L'ex-présentateur, déjà mis en examen en 2023 pour viol, 13 plaintes ont été déposées contre lui entre 2024 et 2026. C'est ce matin, 11h, que se tiendra l'hommage national à Edgar Morin, le sociologue et philosophe qui nous a quittés vendredi dernier à l'âge de 104 ans. Cérémonie aux Invalides, présidée par Emmanuel Macron avec une Marseillaise interprétée par la garde républicaine.
0: L'info du jour, c'est une belle histoire, l'histoire d'une petite fan du Paris Saint-Germain.
5: Elle s'appelle Camille, elle a 12 ans et elle témoigne en exclusivité à notre micro ici. Camille, vous l'avez peut-être vu, son visage s'affiche partout depuis la finale de Ligue des Champions, maillot du PSG sur les épaules. On l'a vu pleurer, choqué par les violences en sortant du Parc des Princes samedi soir. Et on la voit maintenant sourire, des étoiles plein les yeux, invitée par le PSG à l'Élysée, s'il vous plaît, et à la fête au Parc des Princes dimanche soir. Nicolas Joly, notre reporter, a passé un petit coup de fil à Camille et à son papa.
4: Ça devait être une fête, mais la violence a pris le dessus. En sortant du stade, Camille et son père Sylvain se retrouvent coincés entre casseurs et policiers.
6: Ils ont commencé à échanger des tirs de mortier, des gaz lacrymogènes, donc ça trouve mieux tout ça. Camille avait pu respirer, elle avait les yeux qui brûlaient, j'ai porté Camille. L'instinct de survie, quoi, on a couru.
4: Sur le chemin du retour, le téléphone sonne. Au bout du fil, le président du PSG, Nasser Al-Khelaifi, invite Camille à fêter dignement la victoire. Après la peur, c'est une toute autre émotion qui s'empare de la jeune fille quand elle entre à l'Élysée.
7: À cet instant-là précis, parce que je suis rentrée dans la cour, mon cerveau s'est presque arrêté.
4: Commence alors un petit marathon jusqu'au stade.
7: Je fais deux, trois petites photos dans la cour avec la coupe et avec les joueurs. Ensuite, on va au Parc des Princes, on entre par le tapis rouge et j'ai dit à mon père que ça m'est plutôt familier.
4: Camille était déjà venue présenter son association, mais il n'y avait pas de coupe aux grandes oreilles à l'époque. Aujourd'hui, il y en a deux.
7: Je l'ai porté tout un côté, je l'ai porté à deux mains. J'arrivais pas à la porter.
4: Après ces montagnes russes émotionnelles, la jeune fille a retrouvé le sourire.
7: C'était vraiment une des plus belles soirées de ma vie. Je me suis dit que c'est trop beau pour être vrai. Mais après, vraiment, je me suis dit que c'était vrai. Et j'ai plein de photos.
4: Une soirée mémorable aussi pour son père, Sylvain.
6: La voir avec les yeux comme ça, heureuse, ça n'a pas pris. Ça restera gravé à jamais.
5: Et pour continuer la belle histoire, sachez que Camille se mobilise pour les enfants malades. Elle-même est atteinte d'une maladie rare et elle a monté une association, Nicolas Joly l'évoquait à l'instant, Un sourire pour Camille, c'est son nom, pour réaliser les rêves d'enfants malades et distribuer des sourires aux enfants dans les hôpitaux.
0: Elle sera le 26 juin à l'hôpital du Kremlin-Bicêtre dans le Val-de-Marne. Franchement, bravo à elle. 5h34, la météo, un temps bien ensoleillé qui se rétablit sur le pourtour méditerranéen avec Mistral et Tramontane jusqu'à 70 km/h. Sur le reste du pays, la matinée est en général très nuageuse, accompagnée de quelques ondées, notamment du Grand Est aux Alpes du Nord et sur les versants ouest du Massif Central. L'après-midi, des éclaircies se développent aux abords des Pyrénées, en Auvergne-Rhône-Alpes et jusqu'aux frontières allemandes. Et puis ailleurs, de petites pluies envahissent toute la Bretagne et le Cotentin. Elles vont glisser sur les pays de la Loire, la Normandie, les Hauts-de-France et la région parisienne dans le courant de la journée. Du vent aussi en Bretagne et près de la Manche, qui va lui se propager au quart nord-ouest en journée. 50 km/h en rafale dans les terres, 70 km/h sur les côtes. Côté Mercure, à Paris, Rouen, Rennes et Auxerre, 13 degrés en ce moment. À Toulouse, Orléans et Grenoble, 14. On a 15 à Bordeaux, 18 à Marseille, 21 à Bastia. Vos messages aussi sur la page Facebook ici. 11 degrés relevés dans le Puy-de-Dôme par Didier. On a 13 en Haute-Vienne. Merci Marie-Laure. 13 degrés 4. Ça, c'est dans les Pyrénées-Orientales. Chez André à Prades. 14 degrés dans le Pas-de-Calais. On salue Thierry. 15 degrés en Loire-Atlantique. Merci Jean. Pour les maximales, entre 17 et 20 du nord de la Loire jusqu'à la frontière belge. On attend entre 19 et 23 ailleurs et localement 25 au pied des Pyrénées et jusqu'à 30 degrés encore sous le soleil du sud-est.
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0: Bon début de journée, ici les 5h, c'est le rendez-vous qu'on partage ensemble. On se retrouve chaque matin et quand le réveil sonne, eh bien ça fait plaisir parce qu'on sait qu'on démarre la journée avec la grande famille ici et en musique, c'est toujours mieux avec France Gall et Elton John, donné pour donner.

0: Gaël et Elton John, donner pour donner, 5h39. Bon début de journée.
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0: De l'info, de la musique, de la bonne humeur au menu du petit-déj. Et un mot d'ordre aussi dans votre rendez-vous, c'est pas vrai? Prudence face à la mignonnerie.
2: Oui, Johan, nos réseaux sociaux regorgent de vidéos de bébés super mignons, mais derrière se cache parfois une publicité pas très honnête. Je vous explique.
0: Côté musique, c'est avec M. Pokora ce matin.
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0: Mille fois M. Pokora, on l'écoute dans 5 minutes, mais avant direction La Rochelle avec Roger qui est avec nous. Bonjour Roger.
4: Bonjour Yann, comment va?
0: Bah ça va super et vous?
4: Moi ça va, hein. Bon bah à part que je vais aller tout à l'heure, je vais à rendez-vous avec mon assistant spécial parce que j'ai un petit problème, c'est tout, mais autrement ça va.
0: Bah écoutez, ça c'est l'essentiel en tout cas, un petit moment avec aussi l'assistante sociale. C'est vrai qu'il y a aussi parfois des petits tracas, mais en même temps, à La Rochelle, la vie est belle, Roger.
4: Ça va, j'aime bien. Hier j'étais sous le port déjà, avec la tour, qui sont en réparation, parce qu'elle est un peu pas l'étrine, mais autrement elle a toujours les endroits pour discuter, toujours par loin, en allant vers le côté du mail, tout ça, elle a toujours des trucs sympas, là, des restaurants sont bien, tout ça, quoi. J'aime bien.
0: Franchement, c'est un vrai bonheur, et c'est vrai qu'on est un petit peu en vacances comme ça avec vous ce matin.
4: Je fais du vélo aussi un peu de temps en temps, alors ça fait que je vais un petit peu vers les côtés de Marais, tout ça, vers Rochefort, tout ça, là, voir un petit peu tous les... J'aime bien, quoi.
0: Ah, franchement, la petite balade, c'est vrai que ça, c'est parfait. À vélo, Roger, il y a aussi les francophones qui vont approcher début juillet.
4: Oui.
0: Début juillet, vous avez déjà participé, vous, à ce festival ou pas? Vous y êtes déjà allé?
4: Oui, j'ai déjà été, oui, mais c'est difficile parce que les places sont chères.
0: Les places sont chères et parfois aussi, les places partent vraiment très vite. Donc, en tout cas, je sais que La Rochelle sera là aussi pour faire vivre cet événement. Nous, Roger, ce matin, on vous offre le livre illustré La boussole céleste du papillon, publié aux éditions Tana et Radio France. Livre de Benoît Prospero qui arrivera très bientôt chez vous. On vous souhaite une très belle journée, Roger, et puis profitez donc de La Rochelle. C'est vrai que ça fait du bien, ça donne envie de bouger comme ça, pourquoi pas pour ce week-end.
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0: C'est pas vrai, le rendez-vous anti-arnaque. Aude, vous nous alertez sur les vidéos ultra mignonnes et spectaculaires qu'on voit passer sur nos réseaux sociaux.
2: Oui, j'ai vu celle-ci par exemple. Un bébé dans son bain, vous l'entendez, le papa jette dans l'eau une boule colorée. Et là, incroyable, la boule se transforme en une énorme mousse multicolore. Et le bébé est content. Cette vidéo, je l'ai vue s'afficher, mais alors des dizaines et des dizaines de fois en ouvrant mes réseaux sociaux dernièrement, avec tout un tas de versions différentes. Dans celle-ci, un jouet sort carrément de la mousse. C'est une grosse tête de chat. Et c'est là que le trucage doit vous sauter aux yeux, parce que oui, c'est truqué. Le jouet est vraiment, vraiment gros, bien plus gros que la boule qui était censée le contenir au départ. Ça paraît absolument impossible.
0: Je l'ai aussi vu dans cette vidéo. Bon, Aude, cette vidéo suscitait énormément de réactions. Et c'est inquiétant.
2: Oui, je vois des cœurs là partout en commentaire. C'est adorable, disent les internautes. Où est-ce qu'on trouve ces boules magiques, demandent les autres. Il y a un petit texte en bas de la vidéo, je lis. Contient des médias générés par IA, intelligence artificielle. Et là, ça confirme évidemment mes soupçons. Tout ça pourquoi? Pour qu'on achète, évidemment. Une dame, juste après, nous renvoie vers un site commerçant, 34,95€. Un produit qui utilise l'intelligence artificielle pour faire sa pub, c'est suspect, attention. D'ailleurs, j'ai trouvé d'autres vidéos, des vraies cette fois, où on voit en action ces fameuses bombes de bain, c'est comme ça qu'on les appelle, et le résultat n'a franchement rien d'aussi spectaculaire. Ça colore l'eau, certes, en jaune, en rose, en vert, avec, oui, parfois un petit jouet qui reste à la fin, rien de plus. Ayez l'œil aiguisé toujours quand vous tombez sur des pubs tape à l'œil comme ça.
0: Merci beaucoup Aude Razo. De toute façon, vous n'avez pas de baignoire chez vous.
2: J'ai pas de baignoire.
0: Eh ben voilà,
2: pas la place.
0: Réglé. Merci, la chronique est à retrouver sur ici.fr, page C'est pas vrai. 5h44, voici M. Pokora et son titre 1000 fois sur votre radio ici. Bon réveil.
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0: M. Pokora et mille fois. Tiens, est-ce que vous saviez que pour un match de Coupe du Monde, l'équipe de France de foot a dû un jour jouer avec des maillots empruntés?
1: Ah, ça me dit quelque
0: chose. Parce qu'elle a oublié les siens. C'est ce genre d'anecdote croustillante qu'on partage avec le nouveau numéro de ce Foot Club. Son rédacteur en chef est avec nous dans moins de 2 minutes. Cinq heures 48, retrouvons l'équipe d'ici matin pour un point sur l'actualité qui va marquer votre journée. L'info près de chez vous, c'est ici. Bonjour.
2: Bonjour Johan, bonjour à toutes et bonjour à tous. 6 heures tout à l'heure, le Nord-Pas-de-Calais se réveille avec ici Nord et toute l'équipe à vos côtés. On partira notamment dans le secteur de Roubaix. Pourquoi ? Parce que ces derniers jours, sur les réseaux sociaux, les habitants de Roubaix, de Lers, de Lys, Lannoy, de Waterloo ou encore Touffert se plaignent de rodéos sauvages. Il y en a encore. Certains racontent entendre chaque soir, chaque nuit, des voitures, des motos ou des quads rouler à grande vitesse dans les rues. Et pour faire face à ces rodéos sauvages, le commissariat de Roubaix décide de mettre en place un dispositif spécifique. Une équipe de policiers y travaille à temps plein. Vous entendrez tout à l'heure Abdelkader Haroun, le commissaire général, le chef de la division de Roubaix, qui en a fait sa priorité.
3: Toutes les personnes qui sont interpellées dans le cadre d'un rodéo sont placées en garde à vue. Et surtout, tout ce que l'on saisit sera détruit. Là, on a détruit cette semaine 4 véhicules, dont un qui faisait plusieurs milliers d'euros. C'est comme ça que ça va se passer.
2: Voilà, le reportage à vivre tout à l'heure à partir de 6h hein, sur ici Nord, bien sûr. On sera à vos côtés dès 6h aussi, ça vous le savez, pour parler de la météo. Alors, des températures plus fraîches ce matin, on n'a pas l'habitude. Autour de 12-13 degrés, on en parlera via la page Facebook ici Nord. On vous attend, on vous mettra une petite photo, ça c'est promis, avec tout ce qu'il faut savoir. Et puis n'oubliez pas également pour nous contacter. Il y a l'application WhatsApp 03 20 55 89 89 sur WhatsApp. C'est le même numéro de téléphone que pour le standard pour nous joindre. Vous n'hésitez pas, vous laissez votre message ou même votre vocal et on l'écoutera un peu plus tard. On se retrouve dans 10 minutes avec toute l'équipe. À tout de suite.
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1: 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C'est le dossier très bien monté du magazine SoFoot Club 100% Ado.
0: Oui, et on est avec son rédacteur en chef. Bonjour Vincent Berthe.
4: Bonjour Yann.
0: Un plaisir de vous accueillir ce matin. La Coupe du Monde, c'est vrai, approche. Pour la suivre avec nos ados, SoFoot Club a réalisé un guide. Vous pouvez nous le présenter, nous en dire un petit mot ?
4: Écoutez, avant de se lancer dans ce numéro spécial Coupe du Monde, on avait une image. C'était un magazine chiffonné, fripé à la fin de la compétition. Donc l'idée toute simple, c'était un mag qui serait un peu le compagnon idéal de ces 5 semaines de compétition, celui qu'on avait toujours sous la main. Donc concrètement, ce que ça donne, c'est un décryptage de chaque groupe, donc avant les tableaux finales, c'est-à-dire un focus sur le favori, l'outsider, le match à voir, les joueurs à suivre. 3 raisons plus ou moins objectives de suivre telle ou telle poule, car comme la FIFA n'est jamais contre augmenter ses revenus, et notamment télé, ouais, c'est la première fois d'histoire que le mondial va accueillir autant de nations, c'est-à-dire 48 au lieu de 32 auparavant. Ça va donner 104 matchs et donc 12 groupes. Il y a beaucoup de choses à dire. On rajoute à cela, on a forcément un focus sur l'équipe de France. Mmh. On a une petite exclue avec l'interview de Kylian Mbappé qui nous parle de ses Coupes du Monde, celle qu'il a jouée sur le terrain, mais aussi celle qu'il a vécue en famille quand il était enfant devant sa télé. On a un entretien avec le coach Didier Deschamps, on fait un tour des stades, et puis évidemment on a le calendrier de tous les matchs avec les horaires à l'heure française. Voilà globalement ce qu'on a dans notre guide.
0: Dans ce numéro, on retrouve aussi des anecdotes insolites. Moi, j'adore, notamment sur la Coupe du Monde en juin 1970, lorsque la France a dû jouer avec des maillots empruntés. Qu'est-ce que c'est que cette histoire ?
4: Johan, je me permets de vous rectifier parce qu'on va se prendre des mails. Oui. C'est en 78. C'est la Coupe du Monde Argentine 78. Oui. Alors ça, c'est en aparté, ce qui est intéressant, c'est qu'effectivement, ça aussi, c'est un lectorat non seulement exigeant, mais alors ça aussi, ça m'a surpris quand je vais commencer à travailler pour ce foot club, c'est que c'est un lectorat qui a beaucoup d'intérêt en gros pour le vintage, mm-hmm, la culture foot, les grandes heures passées du football. C'est pas forcément un lectorat qui ne s'intéresse qu'au dernier mercato, au dernier match et tout ça. C'était une surprenante en tout cas pour moi. Donc pour en revenir à ça, on a effectivement s'est amusé à faire un petit dossier sur des anecdotes de la Coupe du Monde. Il y en a plein, il a fallu faire une sélection. Et donc, notamment, il y a celle-ci. Donc c'est la Coupe du Monde en Argentine en 78. Ça fait un paquet de temps que les Bleus n'ont pas joué le Mondial. Ils font pas une grande compète, hein, ils perdent deux matchs, mais ils en gagnent un, et c'est contre la Hongrie. C'est à Mar del Plata, c'est à 400 km de Buenos Aires, où les Bleus ont leur hôtel. Mm-hmm. Ils vont au match, ils arrivent avec leur maillot blanc. Problème, la Hongrie a aussi des maillots blancs, donc ça pose vraiment un souci. C'est l'intendant des Bleus qui s'est trompé. Donc c'est un peu la panique, parce que le match peut être annulé. On est loin du foot moderne aujourd'hui, où tout est calculé, tout est très carré. Et donc, ils parviennent à récupérer des maillots d'un club local fondé par des pêcheurs qui s'appelle l'Atlético Kimberley. Et c'est des maillots blancs, mais avec des grandes lignes verticales vertes. C'est la seule fois où les Bleus ont joué avec ce type de maillot. Ça leur porte chance parce qu'ils ont gagné 3-1 contre les Hongrois.
0: Franchement, elle est géniale cette anecdote. Vincent Berthe, merci beaucoup de votre présence. On a beaucoup d'autres savoureuses à lire dans ce numéro, ce Foot Club 100% ado à partager en famille. Et c'est à la une des kiosques. À très bientôt. 5h53. Oh, est-ce que vous connaissez le tiny vinyle ou le mini vinyle?
1: Non, c'est un tout petit vinyle.
0: Ah, exactement. Ce sont des mini 33 tours en fait pour écouter de la musique. C'est à la mode. Ça se développe vraiment. Mode sur laquelle se penche ce matin Muriel Jordan, mais avant la musique, c'est avec Guillaume Grand, toi et moi, 5h53 pour réveil.
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0: Ouais, moi, Guillaume Grand, 5h56. Chaque jour, Muriel Jordan s'arrête sur une tendance, une expression à la mode, un phénomène de société qui raconte notre époque. Et ce matin, Muriel, on se penche sur un objet qui fait de plus en plus parler de lui, le vinyle miniature.
1: Oui, un tout petit format de vinyle, alors que nous vivons dans un monde ultra connecté, ultra numérique. Imaginez une conversation entre un lecteur MP3 et un baladeur cassette comme à l'époque. Et là, vous avez le Walkman qui déclare à l'envahisseur streaming:
2: je suis ton père.
1: Wow, le choc. Dans ce monde peuplé de streaming et de formats numériques, il existe le mini vinyle, ou tiny vinyle pour les intimes, des disques d'une dizaine de centimètres pensés pour contenir un single. Parce que oui, hein, il s'agit là d'une réinvention pure et simple du single, avec un morceau de 4 minutes par face. 4 minutes ? Non mais c'est impossible avec un Pink Floyd. Et comment on fait avec les 6 minutes 30 secondes de Hotel California des Eagles ? Là, il y a la place que pour une chambre de l'hôtel. Un tiny vinyle ne pèse que 15 grammes contre 100, 120, voire 140 grammes pour un grand format. Vous voyez, c'est tout léger, hein, 15 grammes. Comme la charge mentale d'un mec. Le mini vinyle, c'est du petit format, mais du gros son quand même. Hein. Il est pressé de la même manière que les formats classiques, selon les mêmes standards, malgré sa petite taille, 4 pouces, soit 10 à 10 cm et demi.
3: Et ce tiny vinyle, Muriel, a été lancé aux États-Unis par une start-up américaine du même nom. Le format semble avoir séduit pas mal d'artistes, les Rolling Stones, s'il vous plaît, Bruno Mars, Rihanna, et en plus il est bio.
1: Oui, parce que fabriqué à partir de bioplastique, forcément c'est bien meilleur pour la planète. Ces petits objets n'ont franchement, disons-le, rien de révolutionnaire. Mais ils sont mignons comme tout, parfaits pour les collectionneurs, déclinables en plusieurs coloris. Et ça, bah, c'est arrivé aux oreilles des maisons de disques, qui forcément se sont dit qu'il y avait un business. C'est pourquoi on trouve désormais sur le marché des tiny vinyles, des Rolling Stones, de Britney Spears, de Frank Sinatra, Bruno Mars, vous l'avez dit, et autres figures de la pop. Vendus 14,99$ pièce, ça fait à peu près 12,50€. Et évidemment, les internautes français en raffolent déjà.
4: Je vous présente ma collection de mini vinyles. Ça fait très longtemps que je voulais faire cette vidéo, mais je voulais attendre d'avoir suffisamment.
5: Le tiny vinyl, c'est quoi ? Eh bien, c'est la nouvelle taille de vinyle qui a été lancée par la marque Tiny Vinyl. Et regardez-moi juste ces petites beautés, il n'y a rien de plus mignon.
1: Mais attention, hein, ces mini-vinyles n'ont rien à voir avec un 45 tours. Ils sont compatibles avec la plupart des vinyles, oui, à condition de ne pas activer l'arrêt automatique et de permettre au bras d'accéder au centre. On doit aussi le faire tourner en mode 33 tours, hein, pas 45. Bref, le tiny vinyle, c'est tendance aux États-Unis et ça pourrait bien arriver chez nous très bientôt. Il y a pas mal de choses, hein, qui nous viennent des États-Unis et qui se développent en France. Hein. Pas toujours génial, mais celle-ci, elle est plutôt chouette. Comme quoi, vous l'avez vu, bah, le marché du vinyle ne tourne pas en rond.
0: Et belle journée avec l'équipe d'ici matin.
6: On va mettre un disque jusqu'à 9h et puis on va l'écouter. Le disque de l'information, de l'actu locale, de la musique et de la bonne humeur. Bienvenue et bonjour, merci à l'équipe du 5-6. Bonjour Thomas Schoener.
7: Bonjour Pascal.
6: Vous avez quelques vinyles vous dans votre collection,
7: ouais,
6: je crois.
7: Ouais, mais pas des tiny.
6: Pas, non, bah, je ne sais pas à quoi ça ressemble. Donc,
7: c'est un petit, il est tout petit.
6: Combien de vinyles dans la collection, Thomas?
7: Oh, beaucoup trop.
6: Beaucoup trop. Ça prend de la place à la maison. Oui. Bon, on parlera pas que de disques. Étienne Cholet est là pour remettre les points sur les i. Bonjour Étienne.
8: Bonjour.
6: L'actualité avec vous. J'espère que tout va bien chez vous à la maison jusqu'à 9h et c'est parti.
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6: C'est mercredi aujourd'hui, nous sommes le 3 juin, bienvenue 6h. L'info d'ici avec vous Étienne et les habitants de Roubaix, Lers, Lisle, les Lannoy, Waterloo ou encore Touffler se plaignent de rodéos sauvages.
10: Les messages se multiplient sur les réseaux sociaux entre ces communes voisines, agacées par ces voitures, ces motos qui roulent très vite en enchaînant les slaloms ou les roues arrière. Pourtant, ça fait un an déjà que le commissariat de Roubaix a mis en place un dispositif spécial. Le problème, d'après le commissaire général Abdelkader Haroun, c'est que la loi n'est pas toujours facile à appliquer.
11: Si vous roulez en moto et vous levez une seule roue simplement et que vous êtes filmé ou pris en photo, c'est pas suffisant. Il faut que l'on établisse deux comportements. C'est la raison pour laquelle on a décidé de mettre un dispositif judiciaire conséquent, puisque nous avons deux officiers de police judiciaire qui se consacrent à temps plein à ce dispositif, plus deux assistants d'enquête, et on exploite les images que l'on peut avoir, qui sont prises d'ailleurs parfois par les habitants, et ensuite on va chercher dans un délai de 48 heures les individus chez eux, où on les convoque. Toutes les personnes qui sont interpellées dans le cadre d'un rodéo sont placées placer en garde à vue. Et surtout, que les quads et les véhicules soient détruits, puisque c'est comme ça que ça va se passer. Tout ce que l'on saisit sera détruit. Là, on a détruit cette semaine 4 véhicules, dont un qui faisait plusieurs milliers d'euros. Un conseil, s'ils ont envie de continuer leur manège, moi je leur conseille de changer d'attitude, de prendre un vélo et de respecter le voisinage.
10: Le sujet a aussi une dimension politique avec des réunions chaque semaine entre les élus et cette division policière pour parler des rodéos urbains. 6 personnes seront jugées le mois prochain à Lille pour du trafic de stupéfiants, associations de malfaiteurs et recel de vol. Entre autres, ils sont pour la plupart ce matin en détention provisoire. La justice détaille cette affaire après des interpellations le mois dernier. Ils ont retrouvé un véritable laboratoire de drogue clandestin dans un appartement de la métropole. Des machines sous vide, plus d'un kilo de cocaïne, plus de 4 kilos d'héroïne, même une voiture volée et des armes. L'ex-maire d'Applincourt, 200 habitants dans le Pas-de-Calais, jugé coupable de détournement de fonds publics, d'abus de confiance et de travail dissimulé. Pendant 12 ans à la mairie, de 2014 à 2026, il a mené une vie confortable grâce à l'argent de la commune, des restaurants, des bijoux, remboursé sa maison. Michel Flao, 56 ans, va devoir rendre l'argent détourné, plus de 22 000 euros. Il écope d'une peine de 12 mois de prison avec sursis et 5 ans d'inéligibilité notamment. Son épouse aussi est condamnée, leur maison confisquée.
6: Et ici 9h et les 6h02, une mobilisation historique se prépare chez Decathlon.
10: 5 syndicats organisent une journée d'action ce week-end. Samedi, l'année des 50 ans de la célèbre enseigne basée à Villeneuve-d'Ascq, alors que les bénéfices de l'entreprise augmentent et que le chiffre d'affaires frôle les 17 milliards d'euros. Un grand succès mais qui ne ruisselle pas jusqu'aux salariés d'après Myriam Saïda, les responsables syndicales CFDT travaillent dans le décathlon de Petite Forêt dans le Nord. Myriam Saïda déplore des conditions de travail qui s'empirent pour les vendeurs.
8: Aujourd'hui, en fait, on se rend compte que la plupart des vendeurs, ils sont payés au ras des pâquerettes par rapport à ce qu'on leur demande, par rapport à la qualité. Le vendeur doit renseigner les clients, doit faire l'inventaire, la mise en rayon, le déchargement de camions, et j'en passe, bon usage, réétiquetage, préparer les soldes, préparer les opérations commerciales, trouver des idées pour mettre en avant les produits, etc. Mais aujourd'hui, on ne nous donne pas les moyens. Parce que vous voyez, on a des déchargements de camions qui sont effectués. Donc parfois, c'est des journées complètes de réception, donc il faut le faire. Hein. C'est un peu, entre guillemets, du travail à la chaîne. Il y a de moins en moins de plaisir par rapport à ça. Alors après, oui, il y a aussi cette énergie des petits jeunes qui ont la niaque, qui se disent « bon, ben, je suis arrivé dans un magasin de sport ». Voilà la motivation, comme on dit, le 109. Si on parle à des personnes qui sont là depuis plus de 3 ans, 5 ans, 10 ans, 20 ans et 30 ans, aujourd'hui, c'est sûr que le salaire ne suit pas.
10: Selon l'inverse syndicale, cette journée d'action samedi doit prendre la forme de débrayage de quelques heures. Des distributions de tracts sont prévues notamment à Anglo, magasin historique à Saint-Martin-Boulogne. La direction dit quant à elle poursuivre un dialogue direct et constructif avec ses équipes et les représentants du personnel. À Calais, on n'entendra pas casser la voix ni à leur regard ou qui a le droit des tubes de Patrick Bruel qui devaient être joués le 11 juillet dans la ville par un groupe de reprises. Décision de la maire, Natacha Bouchard. Elle estime que le maintien de cet événement pourrait être de nature à générer des troubles à l'ordre public, mais dit ne pas remettre en cause le principe fondamental de présomption d'innocence. Une dizaine de plaintes pour des violences sexuelles sont déposées contre Patrick Bruel. Le chanteur conteste les faits.
6: Ici 9h, il est 6h05. Les meilleurs volleyeurs français se préparent à Tourcoing.
10: Une semaine que l'équipe de France a pris ses quartiers dans le Nord. Stage de préparation avant d'enchaîner des matchs décisifs pour se qualifier aux Jeux Olympiques de Los Angeles 2028. Mais d'abord, une rencontre amicale ce soir contre la Belgique à 20h30 au complexe sportif Léo Lagrange. L'occasion de voir une pépite du coin, Amir Tizi Walou, 20 ans, ancien du club de Tourcoing, le TLM. Aujourd'hui, véritable espoir des Bleus, Thomas Lavaux.
12: Il fait toujours 2m02, mais il a encore pris une autre dimension. Cette saison, Amir Tizi Walou s'est imposé à un poste particulier, dans un club particulier, dans un championnat particulier.
13: Le niveau de jeu, c'est sûr qu'il est stratosphérique, quoi.
12: Il est le passeur du Valza Group Modena, le club le plus titré de Lega Pallavolo, le championnat d'Italie, sans doute le meilleur au monde.
13: J'ai la chance d'être dans un club bien classé, mais tous les week-ends, tu sais que tu vas jouer des matchs qui sont importants, tu sais que même si tu joues les derniers, c'est pas facile de gagner. Donc c'est ça qui est bien, c'est de savoir que chaque week-end, t'as un gros match qui t'attend.
12: Son objectif désormais, faire son trou en sélection. Et ça tombe bien, il y a des places à prendre. Les Bleus de l'été 2026 sont très remaniés. Le passeur historique, Benjamin Tognutti, vient d'annoncer sa retraite internationale.
13: C'est la troisième fois que je fais l'équipe de France A. Mon premier objectif, entre guillemets, c'est de bien m'intégrer au groupe. Plus une personne est bien intégrée, mieux mieux elle joue et mieux elle est confiante quand elle joue.
12: Samedi, Amir Tiziwalou était passeur titulaire en Allemagne. Quand sera-t-il ce soir à Léo Lagrange, la salle de son ancien club, le TLM?
13: Quand je reviens à Tourcoing dans la salle et que je vois la coupe, les photos et tout ça, ça fait toujours plaisir.
12: Une salle qu'il va découvrir puisqu'elle n'a rouvert que quelques mois après son envol vers l'Italie.
10: Et oui, il espère gagner car les Bleus restent sur deux défaites dans leur précédent match de préparation. Vous retrouvez le portrait d'Amir Tiziwalou en vidéo sur nos réseaux sociaux et notre site internet ici.fr. Les handballeurs dunkerquois ne sont toujours pas assurés du maintien. Ils ont perdu hier chez eux contre Limoges, 35-32. L'USDK se retrouve 13e. Tout va donc se jouer ce week-end, samedi en Alsace contre Celesta, 12e du classement. S'ils gagnent ou font match nul, c'est bon. Ils restent en Star League. En cas de défaite, il faudra miser sur des mauvais résultats des poursuivants.
6: Ouais. C'est-à-dire voir ce qui se passe ailleurs, c'est ça, et puis espérer. Et il faut pas. Bon, bon d'accord, écoutez, ça se passe parfois comme ça.
10: Donc c'est un peu dommage, c'est stressant.
6: Je sais pas. Bon, c'est hésitant pour la météo aujourd'hui, j'ai pas d'autres mots, ça hésite un petit peu entre la pluie mais qui arrive pas tout à fait, entre le soleil mais qui n'ira pas tout à fait non plus, entre les nuages mais qui seront pas toujours là. Hésitant, voilà. C'est-à-dire qu'on est entre tout ça, on regarde un peu ce qui va se passer. Bref, ça sera de l'instabilité, c'est ce que nous dit Patrick Marlière, notre prévisionniste. Les températures ce matin, 11 degrés en moyenne, 11 degrés pour les températures les plus basses et nous sommes à Valenciennes avec un 11 degrés aussi. À Douai, Lillère, 13 degrés, Lille entre 12 et 13 degrés, le tout qui est 14 degrés pour les températures les plus douces. Ce temps qui va se maintenir jusqu'à demain, voire vendredi, on fait le point tout à l'heure, juste après 7h avec Patrick Marlière, côté météo, 6h08, déjà sur la route avec vous.

0: Sunny Again. Il pleut encore. Non, ce matin ça va. C'est dans la métropole illoise. Vous nous renseignez sur le temps qu'il fait chez vous sur la page Facebook ici Nord, vous le savez. 6h11, on est déjà sur les routes de la région avec Eric qui nous rejoint. Bonjour Eric. Bienvenue, vous nous signalez un accident sur l'autoroute A1.
1: Exactement. En direction dans le sens Paris-Lille.
0: Oui.
1: On est après la sortie IKEA 16.1. La voiture est carrément sur la voie de gauche, un petit peu en sens inverse, et notre voiture, sur bande d'arrêt d'urgence, j'ai vu, mais la dame est à côté de la voiture.
0: D'accord, donc voie de gauche. À quel endroit? J'ai pas bien noté l'endroit, Eric.
1: À la sortie 16.1. Exactement, à la sortie après IKEA.
0: Après.
1: Et les bonbons.
0: D'accord. Donc vous êtes d'accord, vous êtes juste avant, évidemment, Dourges. C'est noté, merci beaucoup pour l'information, Eric.
1: Pas de souci, encore personne sur place. Hein.
0: D'accord, entendu, donc ça vient de se produire. Merci Eric, on prévient la préfecture du Nord à Lille. Salut Eric, bonne route, merci de nous relayer l'information et bienvenue.
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0: Ici Nord, c'est un peu comme une grande maison de bien-être le matin. Dès le réveil, on prend soin de vous, on vous le prouve, on s'occupe d'abord de l'opération la plus délicate de la journée, c'est-à-dire sortir du lit sans grincer comme une vieille porte de grenier, Thomas. Ensuite, on prend soin des oreilles avec la musique que vous aimez, celle qui accompagne le café, la route, le travail, les premiers pas de la journée. Puis surtout, on prend soin de votre morale parce qu'entre la météo qui hésite parfois, un peu comme aujourd'hui, les bouchons qui s'invitent, et vous l'entendez, sans prévenir, et le réveil qui sonne toujours trop tôt, quelqu'un doit bien distribuer un peu de bonne humeur, alors on s'en occupe jusqu'à 9h. Pour s'occuper de vous, on fait appel à notre docteur maison, docteur Kirzek, qui évoque cette maladie peu connue, la maladie de Ménière, dans une minute. Mais qu'est-ce que c'est? La réponse, dans une minute après ceci.
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7: Une radio qui prend soin de vous, c'est ici. C'est ici que ça se passe avec le docteur Kierzek. Faites l'entrée, le brave docteur. Aujourd'hui, docteur, bienvenue. Une maladie dont on entend parfois parler sans trop savoir à quoi elle correspond. La maladie de Ménière.
8: Bonjour à tous. Une maladie qu'on connaît mal, mais que certains d'entre vous vivent au quotidien sans le savoir. Et la chanteuse Oshi vient de se confier récemment à propos de son cas qui ne cesse de lui compliquer l'existence. Alors, c'est quoi exactement la maladie de Ménière? C'est une affection de l'oreille interne. L'oreille interne, ce n'est pas juste pour entendre, c'est aussi un organe de l'équilibre. Et quand elle dysfonctionne, c'est toute la centrale qui va s'affoler. La cause, c'est un excès de liquide qu'on appelle l'endolymphe qui s'accumule dans le labyrinthe de l'oreille interne. C'est une partie de l'oreille interne. Ça va augmenter la pression. Résultat, le cerveau va recevoir des signaux contradictoires. Et là, c'est la panique générale. La maladie se manifeste par ce qu'on appelle une triade symptomatique. Trois symptômes. Un, des vertiges rotatoires sévères. Ça peut durer quelques minutes à plusieurs heures. Deuxième symptôme, ce sont les acouphènes. Il y a des bourdonnements, des sifflements dans l'oreille. Il n'y a rien à l'extérieur, mais vous les entendez quand même à l'intérieur. Et le troisième symptôme, c'est la perte d'audition. Ça touche souvent une seule oreille dans 80% des cas. Et entre les crises, entre les vertiges, entre les bourdonnements, il n'y a pas forcément de répit. Certains patients vivent dans l'angoisse permanente de la prochaine attaque.
7: Alors docteur, c'est très impressionnant. Que peut-on faire quand on est dans ce cas? Est-ce qu'il existe un traitement par exemple?
8: Il n'existe pas de traitement curatif pour la maladie de Ménière. Comme le rappelle d'ailleurs Oshi avec lucidité, il n'y a pas de traitement, ça ne se guérit pas, a-t-elle déclaré. On ne peut pas la faire disparaître, mais on peut la stabiliser et en réduire les crises. Alors il y a plusieurs armes à disposition. D'abord le traitement de la crise aiguë. Quand il y a le vertige qui arrive, on utilise des médicaments anti-vertigineux et anti-nauséeux. Ça va calmer le plus gros finalement de la crise. Ensuite, il y a le traitement de fond pour espacer les crises. Le pilier, c'est une alimentation pauvre en sel, hyposodée, moins de sel, moins de rétention d'eau dans l'oreille interne. Il faut éviter aussi les excitants, la caféine, l'alcool, le tabac, tout ce qui peut déstabiliser le système. Et ensuite, il y a des médicaments comme la bétaïstine ou des diurétiques qui peuvent être prescrits. Tout ça, ça réduit la pression dans l'oreille aussi. Et si rien n'y fait, il y a des traitements plus invasifs, hein, des injections de corticoïdes, des injections d'antibiotiques, voire la chirurgie dans les cas les plus sévères. Et puis, ce qui va vraiment vous aider aussi, c'est la kinésithérapie vestibulaire. Une fois que les crises aiguës sont passées, le kiné peut aider le cerveau à compenser le déficit de l'oreille malade grâce à des exercices spécifiques. Et puis, il y a un facteur qu'il ne faut pas négliger, c'est le stress. C'est un déclencheur majeur. Donc, tout ce qui peut permettre de se détendre, méditation, yoga, sommeil de qualité, ça contribue à stabiliser la maladie. Et le spécialiste des vertiges et de l'oreille, c'est bien sûr l'ORL. Donc, ne restez pas avec ces vertiges. Allez poser un diagnostic. C'est important. Allez d'ici là, portez-vous bien.
7: Et on l'écoute attentivement, le docteur Kierzek, tous les jours avec ses bons conseils. Merci, docteur. Ici Nord, 6h17. Souvenez-vous de ceci.

0: Les violents de Bob Goldman et ce titre Comme toi sur Ici Nord, 6h20. On va parler des gens du Nord, tiens. Oui, c'est une coutume, c'est la tradition. On part à votre rencontre avec Michael Pachen qui vous tend son micro pour faire connaissance donc avec les gens du Nord. Et aujourd'hui, Michael, vous êtes pressé de partir en voyage.
1: C'est le moment de faire nos valises, car notre invité du jour nous emmène en voyage. Alors on part ?
2: Je m'appelle Marc Delannoy, je suis chef d'entreprise et en responsable d'une agence de voyage et d'événements professionnels. Et je suis aussi vice-président des entreprises du voyage Hauts-de-France et Normandie.
1: Voyage, voyage. Est-ce que vous vous rappelez de votre premier voyage ?
2: Ben, je m'en souviens très bien. C'était un voyage avec mon grand-père au château de la Loire. Mes parents m'avaient dit à mon grand-père, non, vous allez faire un château puis ce sera terminé. On en a fait 12 en 4 jours. Et en fait, je pense que ma passion de l'histoire, parce que j'ai fait des études d'histoire après, part de ce premier voyage avec mes grands-parents dans le Val-de-Loire.
3: On va partir en voyage.
1: Alors, aimer voyager, certes, c'est bien, mais en faire un métier, il n'y a qu'un pas que vous avez franchi.
2: Et je suis tombé dans le voyage par l'organisation de spectacles et d'événements pour des associations. Donc dans ma ville natale de Douai, parce que je suis douaisien, je suis un enfant de Gaillon, comme on dit, et je suis arrivé ensuite à Lille il y a déjà presque 25 ans. C'est ensuite que je me suis consacré au voyage en passant par l'événement professionnel. Et puis c'est devenu une vraie passion. J'adore organiser.
1: Quel est le coin de France que vous préférez ?
2: Alors j'aime beaucoup ma région quand même. Je suis très très fan des Hauts-de-France, mais si je devais citer une autre région parce que je l'ai beaucoup fréquenté avec ma famille, c'est sans doute le Roussillon, donc la région de Céré, pays de la cerise. J'en connais pas bien, hein, c'est pas très loin de Perpignan, mais c'est une vallée qu'on appelle le Val-Espire, où j'ai passé quasiment 15 ans d'été avec ma famille, et j'y suis très attaché.
1: Pour voyager, on peut se débrouiller seul et puis on peut faire appel à une agence de voyage comme la vôtre.
2: Oui, les agences de voyage, il y a toujours actuellement plus d'agences de voyage qui ouvre que d'agences de voyage qui ferment. Et donc, il y a toujours actuellement des gens qui veulent ouvrir, des jeunes notamment, qui veulent ouvrir des agences de voyage. Par exemple, on peut ouvrir une agence de voyage pour vendre du voyage en vélo. Il y en a beaucoup d'ailleurs en Hauts-de-France qui ont ouvert des choses comme ça. Alors, les voyages, c'est de plus en plus de l'artisanat, je dirais même de la haute couture. C'est-à-dire que les gens veulent trouver en face d'eux quelqu'un qui va leur vendre quelque chose, qui va leur vendre du rêve, c'est évident, mais qui va leur vendre une différence, quelque chose de différent.
1: Et du service et un suivi, j'imagine aussi.
2: C'est vrai que les événements récents ont montré que c'était quand même pas mal d'être suivi par une agence de voyage lorsqu'on se retrouvait à Dubaï un peu perdu avec des arrivées non pas de fusées mais de choses pas très agréables sur la tête. Moi, c'est ici que j'aime rencontrer et faire rêver les gens pour leur vendre des voyages et leur donner envie de vivre de nouvelles expériences de vie.

0: Vanessa Paradis sur Ici Nord. Il arrive pour l'horoscope en Suisse et José Homme dans une minute.
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0: Allez, on se donne 3 minutes, histoire de se retrouver d'ici quelques instants donc sur la page Facebook ICI Nord pour parler de la météo. On va prendre le temps de faire le point sur cette journée qui s'annonce avant de passer à la télévision. José Ambre est avec nous pour l'horoscope en Chine sur ICI Nord. Bonjour José.
5: Bonjour Méjean, bonjour Terre tous. Petit Bélier, t'as besoin de dire tout ce que t'as à dire sur tout et puis n'importe quoi. Et tu vas prendre bien ton temps à faire vivre tout ce que te passe. Bon courage pour Terre tous. Eh ouais, taureau, te voudrais bien avoir quelques jours de liberté et puis de partir à veau vers ailleurs si j'y suis. Eh, t'es manqué de temps pour ti, hein, chemin, mais c'est parce que t'es fort occupé. T'auras rien à faire avec cette plainte en haut. Gémeaux, t'as grammairement à faire tout ce que t'as envie de faire, tiens, chemin. Mais bon, c'est clair, hein, dans la vie, on fait pas tout dire qu'un veut. C'est comme ti, comme pour les autres. Bon, ça va, mon petit cancer. Il y a de la bonne ambiance autour de ti. Même si t'es plutôt débordé qu'autre cause, ça va être une bonne journée quand même. Filio, il y a tes amours qui montent ta puissance et tes pumettes de fierté. Ça retrouve une nouvelle jeunesse, puis ça se voit. Vierge, tu veux tout une affaire plus que les autres, mais ici, là que t'arrives au bout du rouleau. Alors je travaille, attendra. Occupe-toi de ti d'abord, tu verras après. Valanche, tu vas recevoir des nouvelles qui vont te faire sauter à le clash. Alors du coup, t'as la partie sur une nouvelle lancée. Allez, vas-y, sacote dedans, c'est le moment. Scorpion, à dire où je vais mieux du côté de tes sous. Bon, c'est pas encore l'Amérique, hein. Mais ça va te permettre d'être sur tes jouets pendant un moment. C'est le principal, non? Sagittaire, t'es tellement bon que t'es demandé de tous les côtés à le faux. Mais si tu veux répondre à terre tous, t'as des choses que tu ne feras rien de bien. Alors pas une chose à le faux, il sera tout dit temps de vivre après. Si, Capricorne, tu vas te retrouver tout seul aujourd'hui. Eh, ça va peut-être te permettre de te faire le point sur tout ce que t'as d'inquiète, hein. T'as un temps, je t'ai fait un bien de point de déranger, hein. Verseau, t'as un tas de nouvelles affaires à projet qui sont en train de te titiller. Et puis, ça va t'occuper pour un moment. Ah, pas d'acheter l'autre, t'es pas pour moi. Pichon, il y a des cangements à vue du côté de vie privée. Je te dirai, c'est ton grand temps de faire du nouvio, hein. Parce que chaque commun choix s'intire le moisi. Allez, au revoir mes gens, à bien demain.
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0: On va rajouter la petite laine hein, ce matin. On n'a plus l'habitude de ces températures un tout petit peu plus fraîches que ce qu'on a connu la semaine dernière ou même le week-end dernier. Attention, petite laine obligatoire si vous sortez. Bienvenue, vous êtes sur ICI Nord. ICI Nord, c'est le matin entre 6h et 9h. Bon, pour la radio, ça vous le savez. Et dès maintenant, à la télévision avec toute l'équipe, Thomas Schoener et Étienne Jolès. Tiens, Étienne, puisque vous êtes là, oui, on se donne rendez-vous dans... Allez, on va en profiter. Dans 2 minutes, c'est le reportage avec l'info d'ici. Et les écoles qui ferment aujourd'hui.
6: Oui, faute d'élèves dans le Nord et dans le Pas-de-Calais. Dans l'académie de Lille, en tout, on a perdu 50 000 jeunes en presque 10 ans. On va à Bailleul pour vous montrer un exemple.
0: Oui, puisqu'on parle des écoles, pensez toute particulière aux parents qui ont subi le fameux parcours sup et les premières réponses qui sont tombées hier. On pense à vous. Allez, 6h30, vous êtes sur ICI Nord. J'espère que vous allez bien. Toute l'info ici en France et dans le monde, c'est le 90 secondes, maintenant avec Cyril Ardo.
7: Nouvelle révélation dans l'affaire de la disparition de Liana. Le principal suspect était déjà visé par une plainte pour viol sur une petite fille de 10 ans. Et autre affaire, en 2020, il avait été entendu après une plainte pour des faits de nature sexuelle sur une mineure, plainte classée sans suite à l'époque. Une troisième personne est morte après la soirée de violence samedi à Paris. Un homme qui avait plongé dans la Seine volontairement en marge des célébrations de la victoire du PSG en Ligue des Champion. Un adolescent de 13 ans est lui hospitalisé. Un élu LFI de Seine-Saint-Denis affirme qu'il a été gravement blessé à l'œil samedi par un tir de LBD des policiers. Le parquet de Bobigny saisit l'IGPN, la police des polices. Le Parlement reconnaît une part de responsabilité de l'État dans le scandale du chlordécone, ce pesticide dangereux utilisé dans les bananeraies de Guadeloupe et de Martinique. Québec jusque dans les années 90, plus de 90% de la population adulte contaminée. Plusieurs parlementaires appellent à continuer le combat pour les indemnisations. Comment choisir son candidat à l'élection présidentielle? Les militants du Parti Socialiste vont voter le 9 juillet pour définir la stratégie de leur parti. Le président du PS, Olivier Faure, défend une primaire de la gauche sans la France insoumise. À Roland-Garros, fin de parcours pour le jeune prodige brésilien de 19 ans, João Fonseca, celui qui avait battu Novak Djokovic et le double finaliste Casper Ruud. Cette fois, c'est perdu, défaite en 3-7 en quart de finale face au Tchèque Jakub Menšík.
6: Dans l'info d'ici à 6h32, les écoles qui ferment faute d'élèves. En presque 10 ans, l'Académie de Lille a perdu 50 000 élèves. L'une des explications, c'est la baisse de la natalité. Dans le Pas-de-Calais, il n'y aura plus cours dans 127 classes à la rentrée. 366 vont fermer aussi dans le Nord. Exemple à Bailleul, dans la petite école du hameau de Stench. L'une des classes est supprimée et toute l'école, Laurélie Carrive, est en péril.
8: C'est un joli bâtiment de briques rouges au milieu de pavillons cossus. Louise y a scolarisé ses deux enfants. Son fils aîné y est entré en 2017.
9: Il y avait à l'époque une bonne quarantaine d'élèves. On a choisi cette école parce que justement elle était petite, à taille humaine. Enseignante très sympa, bonne ambiance entre les parents. Vraiment l'école parfaite.
8: Mais dans ce hameau d'un millier d'habitants cerné par les champs, la population a vieilli. Les naissances se font rares, les nouveaux arrivants aussi, faute de projets immobiliers ou de logements en location.
9: Si les maisons se vendent, elles se vendent quand même assez cher, et c'est pas des jeunes parents qui débutent dans la vie, entre guillemets, qui peuvent s'offrir ce genre de maison.
8: Si bien qu'aujourd'hui, l'école des Petits Cailloux ne compte plus que 21 élèves répartis en deux classes, et ils seront beaucoup moins à la rentrée prochaine. Beaucoup de parents ont opté pour une autre école afin d'éviter à leur enfant de se retrouver dans une classe unique de la très petite section au CM2. C'est le cas de Camille.
9: Je trouve que socialement parlant, c'est un peu compliqué pour ce qui est projet de groupe, pour ce qui est vie de l'école.
8: Alors combien de familles ont l'intention de rester? Le maire de Bailleul, Jacques Grandbert, fait les comptes.
10: Pour l'instant, on a encore 7 enfants qui resteraient l'année prochaine, mais potentiellement 5 et voire 4. Comment vous voulez faire pour que ça marche, quoi?
8: Le sort de l'école paraît donc inéluctable.
10: C'est un crève-cœur de fermer l'école ici au hameau. La principale activité du hameau, puisqu'il n'y a pas de commerce, puisqu'il n'y a rien d'autre, c'est l'aller et venue des enfants dans le hameau. Ça met un peu de vie, ça crie, ça joue au foot dans la cour. Fermer l'école, c'est aussi quelque part fermer le hameau.
8: Même si rien n'a encore été acté, le scénario le plus probable est celui d'un transfert des élèves vers l'une des écoles du secteur.
6: Car Bailleul, 15 000 habitants, compte en tout 12 écoles maternelles et élémentaires.
0: Des chercheurs lillois progressent pour soigner le cancer de la prostate. On en parle à 7h.
6: Ils ont présenté il y a quelques jours leur avancée au congrès de Chicago, aux États-Unis. C'est un des rendez-vous scientifiques les plus prestigieux au monde. Leur médicament donne de très bons résultats. On vous explique comment ça marche dans moins d'une demi-heure.
0: Bonne nouvelle tout à l'heure. Donc 7h dans l'actualité, dans le journal. On en parle ensemble, 6h34, instable pour la météo. Nuages éclaircis, un peu de pluie, mais quand même des éclaircies qui vont revenir un petit peu cet après-midi. Et des nuages qui ne sont jamais très loin. Voilà un petit peu pour l'ambiance du jour. Attention, c'est plutôt gris ce matin au lever du jour avec quelques rafales de vent jusqu'à 40 km/h. Voilà, ça c'est juste pour la précision. Ce matin, on enregistre des températures situées entre 11 et 14 degrés, pas plus, avec 11 degrés dans la Vénois, par exemple, au Maubeuge. On a la même chose pour le secteur d'Arras ou encore de Lens et les Béthunes. On a tout juste 14 degrés pour les températures les plus douces cet après-midi. On attend 18 degrés à Calais, 19 à Dunkerque, 19 à Lille, à Lens également, 20 degrés à Douai et à Valenciennes. Encore quelques journées comme ça, un peu mitigées, c'est ce qui nous attend. 6h34, l'infotrafic tout de suite. Avec des ralentissements signalés déjà à hauteur de Carvin sur la 1. Un accident a été signalé à hauteur du centre commercial Ikea sur l'autoroute A1 dans le sens Paris vers Lille. Très peu de perturbations à cet endroit-là pour l'instant. Si vous avez des infos, n'hésitez pas. Vous nous rejoignez, ça vous connaissez, hein, le système 03 20 55 89 89. Et on vous souhaite une bonne route.
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0: Et il est déjà 6h35, Mylène Farmer.

0: sorti un nouveau single la semaine dernière. Mylène Farmer, qu'on vous a présenté ici même, là, c'est les premiers grands succès de Mylène. Libertine, 6h38, ici Nord. Et c'est parti, mon kiki. 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
1: Quand je parle de Kiki, je parle bien sûr de Mickaël Pachène. Nous sommes le 3 juin aujourd'hui. On enfourche notre vélo, Mickaël. Ça va vous faire la journée.
2: Salut Pascal, ça y est, c'est mercredi 3 juin aujourd'hui. Mercredi, le milieu de la semaine, le petit quinca du planning. Tout petit, mais tout le monde l'attend. On est au sommet du terril, là où l'air se raréfie. Et à partir de maintenant, on descend tranquillement vers le week-end.
3: C'est du vélo.
2: Alors aujourd'hui, c'est la journée mondiale du vélo, l'occasion de ressortir le biclou du garage. Le vélo avec les pneus plats depuis 2021, sur lequel vous avez juré de vous remettre dès le printemps. Eh ben, ça tombe bien, c'est le printemps. Oui, ben, je sais ce que vous allez me dire. Oui, mais dès que je veux faire du vélo, il fait moche à des orages. Oui, ben, si vous attendez qu'il fasse beau dans Nord-Pas-de-Calais pour faire du vélo, vous pouvez attendre jusqu'en 2031. Hein. Le secret ici, c'est pas la météo, c'est le kawaii. Ah ben, on n'est jamais content. Quand il pleut, on n'est pas content. Quand il y a du soleil, on n'est pas content dans Nord-Pas-de-Calais. C'est incroyable. J'en veux pour preuve. Ce reportage du mercredi 3 juin 1976, année de sécheresse incroyable dans Nord-Pas-de-Calais.
4: La sécheresse en France, on ne s'imagine pas bien que ça puisse être vraiment grave. Bétail amaigri, récolte compromise, chaleur pour tout le monde. Aucune des images que vous voyez ne vient du sud ensoleillé. Ici, c'est le nord de la France. On se trouve bien devant une situation d'exception.
5: Depuis combien de temps est-ce qu'il n'a pas plu ?
6: Oh, je ne sais pas, depuis le 15 mars, 10 ou 15 mars, par là autour.
5: Et il y a longtemps que ce n'était pas arrivé ?
6: Oh là là, moi j'ai jamais vu ça.
5: Et il y a longtemps que vous êtes dans la région ?
6: Ah ben depuis ma naissance.
5: Et jamais vous aviez vu une sécheresse comme celle-là ?
6: Jamais, jamais, jamais, jamais.
2: Bon, ça va, la sécheresse, c'est l'excuse pour boire une ski bien fraîche, hein, avec modération. Aujourd'hui, bonne fête au Kevin, le prénom le plus injustement chambré de France. Ils en font des choses, les Kevin. Il y a des Kevin qui tiennent des essais animés, qui jouent à bolard le dimanche, qui élèvent leurs gamins, qui font un maroilles au four à tomber. Bon anniversaire aujourd'hui à Julie Gallier, actrice, productrice et accessoirement passée par la case première dame en quelque sorte, hein, à cause du scooter de François Hollande. Carrière solide et la preuve qu'on peut traverser une sacrée tempête médiatique et continuer son chemin, la tête haute. Oh là là, c'est l'anniversaire de Frédéric François aujourd'hui, 76 ans, crooner qui fait fondre les salles depuis un demi-siècle quand même, encore capable de remplir un zénith de Lille. Hein. Le romantisme ne prend jamais sa retraite et nous dans le Nord, on aime ça les sentiments. Puis si vous aimez la grande musique, je vous rappelle que le festival Oisem Accordéon se termine le 6 juin. Le piano à bretelles en fête dans le quartier le plus vivant de la ville. Ça va vous faire la journée. Allez, on y va, prenez votre VTT et allez faire travailler vos cuisses sur la montée du terril des Argales à Riolet. C'est notre Everest à nous. C'est noir, c'est raide, on mange un peu de poussière de charbon. Mais en haut, on est le roi du monde. Et à demain.
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1: Un petit tour par le vétérinaire. Ce matin, c'est avec le docteur Pierre Favin qui nous donne quelques conseils. Docteur, bienvenue, 6h42, ici Nord, avec l'été qui arrive, hein, le soleil de la semaine dernière, on a tous envie d'ouvrir nos fenêtres en grand. Alors c'est agréable, bien sûr, pour la maison, mais c'est aussi un peu le cauchemar des propriétaires de chats, parce qu'on craint la chute du balcon. Alors docteur, un chat qui tombe, c'est grave ?
9: Eh oui, c'est une urgence vitale. On a tous en tête le mythe du chat qui retombe toujours sur ses pattes. Mais atterrir sur ses pattes ne le rend pas invincible, car son corps encaisse l'onde de choc. Souvent, quand vous le retrouvez en bas, il tient debout grâce à l'adrénaline. Il peut marcher et pourtant souffrir de lésions internes graves. Le premier geste est de l'envelopper délicatement dans une grande serviette. Manipulez-le le moins possible, parce qu'en le portant mal, vous risquez de déplacer une fracture ou qu'une côte perfore un poumon. Gardez-le immobile, vérifiez s'il est conscient, comment il respire et s'il saigne du nez ou de la gueule.
1: Bon alors d'accord, ok. S'il n'y a pas de sang visible, docteur, et qu'il semble marcher normalement, quels sont les signes invisibles qui doivent nous alerter ?
9: Alors le geste qui sauve à faire à la maison, c'est de soulever sa babine. Regardez la couleur de ses gencives. Si elles sont roses, c'est bon signe. Si elles deviennent blanches, presque transparentes, c'est l'alerte rouge. Cela indique une hémorragie interne. Et écoutez sa respiration. S'il allait très vivement. La gueule ouverte, c'est très grave. La règle stricte après une chute, même du premier étage, c'est de filer chez le vétérinaire, même si la lèvre allait bien. Et souvent, paradoxalement, les chutes les moins hautes peuvent être les plus graves, car il n'a pas forcément le temps de se retourner pour amortir sur ses pattes. Une vessie éclatée, un saignement lent peut mettre des heures à se manifester, donc on ne prend aucun risque et on consulte toujours.
8: Et on fonce à la clinique. Docteur, pour éviter d'en arriver là, comment bien sécuriser nos fenêtres ?
9: Il faut oublier cette idée fausse. Votre chat n'a pas la notion du vide. Un oiseau qui passe et l'instinct de prédateur l'emporte. Il bondit. Pour les balcons, l'unique protection efficace, c'est le filet renforcé. Ça s'achète pour une vingtaine d'euros. Si vous êtes locataire, utilisez des tringles télescopiques qui se coincent entre le sol et le plafond sans percer les murs. Et il y a un autre danger mortel. C'est la fenêtre oscillobattante. Le chat tente de sortir par l'entrebâillement, glisse et se coince le bassin. Le problème, c'est que plus il se débat, plus il étouffe. La solution, c'est d'ajouter des petites grilles latérales de protection. Ça se fixe en 2 minutes chrono et ça sauve des vies.
8: On prend soin de nos animaux. Ça, vous savez, le matin, docteur Pierre Fabin, toujours là pour sécuriser nos intérieurs. Merci, docteur. Bisous au chat, 7h moins le quart. Enrique Iglesias.

0: avec les médias, avec Bailamos ce matin. Bah tiens, petite anecdote. Saviez-vous que Bailamos n'était pas destiné à devenir un grand tube international à l'origine? Alors la chanson figurait discrètement sur certaines éditions de l'album espagnol Cosa del Amor de Enrique Iglesias. Tout a changé lorsque l'acteur Will Smith assiste à un concert d'Enrique Iglesias en 1999. Séduit par le morceau, il lui demande de l'intégrer à la bande originale du film Wild Wild West. Et ça devient le succès qu'on connaît. 6h48, vous êtes sur Ici Nord. Bruno Béard avec vous, c'est la saison des mariages. Bruno Béard, et ça ne vous a pas échappé. Ce sont les bons conseils dans le Pense pas si bête.
1: Quel régime matrimonial choisir lors de son mariage? Les conseils d'Ambroise de Genlis, notre notaire, dans un instant. Comment évaluer l'impact de sa consommation numérique? On en parle et tout de suite, une info précieuse. Si vous ne pouvez pas réunir la somme nécessaire pour vous acquitter de vos droits de succession dans les temps, vous avez la possibilité de demander, de préférence par l'intermédiaire de votre notaire, un délai supplémentaire auprès de l'administration fiscale. Info sur impots.gouv.fr. Le numérique mobilise de nombreuses ressources et consomme 10% de l'électricité en France. Il s'agit des smartphones, des tablettes, des ordinateurs. Alors si vous désirez modifier vos habitudes et évaluer l'impact de votre consommation numérique, rendez-vous sur le site longuevieauxobjets.gouv.fr. Avec nous aujourd'hui Ambroise de Genlis, notre notaire. Bonjour Ambroise.
2: Bonjour Bruno.
1: Alors quand on se marie, on peut se poser la question, quel régime matrimonial choisir?
2: Tout à fait. Par défaut, si vous ne faites rien, vous êtes marié sous le régime de la communauté réduite aux acquis. Concrètement, cela signifie que tout ce que vous achetez pendant le mariage appartient aux deux, même si un seul finance. Mais ce régime n'est pas toujours adapté à toutes les situations.
1: Alors, y a-t-il d'autres régimes?
2: Oui, par exemple, pour un entrepreneur ou un professionnel indépendant, la séparation de biens peut être plus sécurisante. Dans ce régime, chacun reste propriétaire de ce qu'il achète. Cela permet de protéger le patrimoine de l'autre en cas de difficultés professionnelles. A l'inverse, certains couples choisissent la communauté universelle, souvent avec une clause d'attribution intégrale au conjoint survivant. Cela permet de protéger au maximum son conjoint en cas de décès. Mais attention, ce choix a aussi des conséquences pour les enfants, notamment en matière de succession. Le régime matrimonial a des impacts très concrets, en cas de divorce, en cas de décès, et même pendant la vie du couple. Bonne nouvelle, ce choix n'est pas figé. Il est possible de changer de régime en cours de mariage, sous certaines conditions. Mon conseil, ne choisissez pas par défaut. Prenez le temps d'en discuter avec un notaire, en fonction de votre situation personnelle, professionnelle, et familial.
1: Merci beaucoup Ambroise, à bientôt.
2: À bientôt.
0: Et si le pense pas si bête de Bruno Béard, 7h-10. 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

0: 7h-5, vous êtes sur Esquinor. Et on se disait avec Zef, il fait plus rien en ce moment, Marc Lavoine.
1: Il a du travail à la maison.
0: C'est vrai?
1: Oui.
0: Et vous pensez à quoi, par exemple?
1: Rien du tout.
0: Il est occupé.
1: Il s'occupe de son couple.
0: Il a raison. Voilà, très, absolument. Ça va, Zef, bonjour.
2: Ça va.
0: Bien. Vous vous occupez des dates qui
2: aussi est bien Marc Lavoine.
0: Vous avez du boulot à la maison aussi.
2: Aussi.
0: Bon, bah, d'accord. Une date qui a marqué la région, c'est dans une minute sur Esquinor. Et bonjour à madame.
2: Bonjour à madame.
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0: Et dans 4 minutes, il sera 7h. Il est chaud comme une baraque à frites. Il est chaud patate tout court, Zeph, avec nous pour une date qui a marqué la région. On s'arrête sur quelle date aujourd'hui, Zeph?
2: Alors, année vers 1546. Année pas sûre. Mais ce qu'on sait, c'est que ça ne date pas
0: d'hier.
2: Voilà, au 16e siècle, quoi, à plein milieu. Et donc, année dans la Vénois. Et le Donald Trump, c'est là, hein, parce que dans l'histoire, Dr. Avi, il y a tout dit à Donald Trump quelque part, un homme le plus puissant du monde, comme je veux dire, César, Napoléon. Et là, Jules But en question chez Charles Quint, empereur de Thomson. Il passe au devant-titre avant un terrain génuflexé, hein, je te le dis. Hein. Sinon, il pouvait te dépioter. Hein. Mais avec comme gobelet de laine, j'aurais pas eu envie de le croiser. Hein. Bref, Maquin, hein, ma Charles Quint, Maquin, c'est un enfant. Ouais, je le traduis pour Étienne.
0: Il
2: est venu par ici pour annexer tout le bazar. Il met bien annexé. C'était son truc, c'était un annexeur. Voilà. Et jusqu'à la Vénois. Et arrivé dans un certain village, il a décidé d'interdire quelque chose.
0: Ah,
2: il y a du suspense. C'est logique. Il a décidé d'interdire le maroilles.
0: Non.
2: Si c'est vrai, parce que pour ces trous de nez impériaux, c'est tout dérangeant. Bref, je prends mage, il pue au trop pour Charlie. Voilà. Alors, mage, lui, le but d'empereur, il gère des guerres, un empire, il a un vrai travail, quoi. Mais et d'un coup, il décide que ça combat chez le maroilles. Voilà. Il a des empereurs qui disent des trucs comme Aléa Jacta Est, ou qui s'est flatté, c'est aussi calomnié, tu vois, des vraies citations.
0: Ah bon?
2: Mais il dit, c'est. Qui c'est qui a ouvert le frigo? Ça pue sa mère, hein, quand même. Il n'y a pas de frigo, mais bon, un chat de vêtements choque les jours où le vent est dans le bon sens, ça doit puer les pieds d'un tout la Vénois, quand même, avec une maroilles. Te laisse un maroilles dans une pièce fermée pendant 2 jours, même les mouches, elles demandent l'asile politique. En Hollande, le pays, le fromage, il y a nain de goût et nain d'odeur. Voilà. Donc, interdiction, finito la fabrication, qui dit ma Charlie, enfin, officiellement.
0: Ah,
2: parce que là, entre en scène les moines. Les moines, ils ont pris le maquis du maroilles. Ils ont résisté. Ouais, les gars s'en fêtent dans le silence et la prière, mais ils décident qu'ils sont nacharlis. Pour ce coup-là, tu vois. Ils sont allés vire Jésus, ont dit « Seigneur, te va nous pardonner, mais on continue à planquer du maroilles. » Voilà. Et 2 mois, ils sont passés à 10 heures de fromage. Ils les ont planqués dans les habits. C'est les gens, ils arrivent à l'heure de la messe. Du coup, Charles Lequin, ils disent rien, c'est donc interdit la messe. Donc voilà, ils allaient dans la crypte du monastère, il y avait un moine, c'est tout le chouf, tu sais, comme dans les cités, il chouffaut. Regardez, pour voir s'il n'y avait pas de soldats. Et il disait « Wesh, vas-y. » Et là, tu passes les commandes. Tu dis, il me faut 2 kilos.
0: Il parlait comme ça,
2: hein. Ouais. C'est pour sniffer ou pour manger qu'il disait. Bah, l'histoire, elle dit pas comment il faisait pour planquer l'odeur, par contre. Parce que ça, planquer du maroilles, ça va, mais l'odeur. Parce qu'un maroilles à l'air libre, tu le sens 3 jours avant la livraison.
0: Oui.
2: Donc, chez Sodol, le sort de gamme, il se dit que c'est pas les gars de la narine, quand même. Hein. Bref, en moralité, en tout cas, moi, je dis, Charles Quint, tout empereur qu'il est, il n'est plus là.
0: Ouais.
2: Mais le maroilles, tout fromage qu'il est, te le sens encore. Amen.
0: Alors, une petite question, puisqu'on a le temps. Comment vous l'aimez, vous, le maroilles? Comment vous le mangez?
2: Chaud, moi.
0: Alors, c'est-à-dire
2: chaud, coulant dans un aliment. Mais je peux le manger sur une tartine.
0: Sur une tartine, ça marche.
2: Il faut qu'il soit coulant, il ne faut pas qu'il soit dur.
0: Ah oui, on est bien d'accord.
2: On ne va pas le mettre dans le frigo.
0: Et vous, Étienne ?
9: J'ai mangé un poulet au maroilles il n'y a pas longtemps.
0: Ah, hein. C'est pas mal, ça.
2: Très, très bon.
0: Et vous ?
10: Moi, je suis aussi dans une famiche. Hein.
0: Ouais, la famiche.
2: Bah oui,
0: très bon, la famiche au maroilles. Bon, ben d'accord.
2: C'est une tarte qui pue des pieds.
0: Merci.
10: Il y en a d'autres.
2: Il y en a d'autres.
10: Je pense qu'on est dedans.
2: Oui, c'est vrai.
0: C'était notre rubrique culinaire. 7h-5 le matin. Bon appétit. Remarquez, le maroilles, on peut le tremper dans le café, c'est déjà ça de prix. Merci Zef, à tout à l'heure.
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0: Excellente journée, bienvenue, c'est mercredi, il est 7h, presque. À quelques secondes près, Thomas Chaner pour l'actualité. Un mouvement de grève chez Decathlon, Thomas.
12: Et c'est assez rare pour le souligner. 5 syndicats de l'enseigne nordiste appellent les salariés à se mobiliser ce samedi avec des débrayages de quelques heures ou encore des distributions de tracts devant les magasins d'Anglo ou de Saint-Martin-Boulogne. Une grève avec pour revendication les conditions de travail et les salaires que les syndicats aimeraient voir augmenter autant que les bénéfices de l'entreprise. Decathlon, l'an dernier, a dégagé plus de 900 millions d'euros de bénéfices. Net, un chiffre en hausse de 16% sur un an. Myriam Saïdia est responsable de rayon à Petite Forêt et déléguée CFDT.
13: Aujourd'hui, en fait, on se rend compte que la plupart des vendeurs, ils sont payés au ras des pâquerettes par rapport à ce qu'on leur demande, par rapport à la qualité. Le vendeur doit renseigner les clients, doit faire l'inventaire, la mise en rayon, le déchargement de camion, et j'en passe, hein, balisage, réétiquetage, préparer les soldes, préparer les opérations commerciales, trouver des idées pour mettre en avant les produits, etc. Mais aujourd'hui, on ne nous donne pas les moyens. Parce que vous voyez, on a des déchargements de camions qui sont effectués. Donc parfois, c'est des journées complètes de réception. Donc il faut le faire. Hein. C'est un peu, entre guillemets, du travail à la chaîne. Il y a de moins en moins de plaisir par rapport à ça. Alors après, oui, il y a aussi cette énergie des petits jeunes qui ont la niaque, qui se disent « bon, ben, je suis arrivé dans un magasin de sport ». Voilà la motivation, le 109. Si on parle à des personnes qui sont là depuis plus de 3 ans, 5 ans, 10 ans, 20 ans et 30 ans, aujourd'hui, c'est sûr que le salaire ne suit pas.
12: Decathlon, dont le siège est à Villeneuve-d'Ascq, fête cette année ses 50 ans. En réaction à cet appel à la grève, la direction indique poursuivre un dialogue direct et constructif avec ses équipes et les représentants du personnel. L'avenir de deux entreprises de la région se joue aujourd'hui devant le tribunal de commerce d'Arras. Blackstar, tout d'abord, a battu une entreprise de pneus reconditionnés. Deux offres de reprise ont été déposées et seront donc étudiées dans la journée. Et puis, Durisotti à Salomine, les 168 salariés craignent une liquidation judiciaire de l'entreprise spécialisée dans la transformation et la reconversion de véhicules. Des salariés qui y travaillaient ces derniers jours sur un projet de scop qui leur permettrait de reprendre eux-mêmes la société. Près de Bapaume, l'ancien maire de la commune d'Aplincourt a été condamné hier pour détournement de fonds publics, pour abus de confiance et pour travail dissimulé. Michel Flao a été reconnu coupable d'avoir payé avec l'argent du village les traites de sa maison, mais aussi des bijoux, des restaurants. Il devra rembourser les sommes détournées, plus de 22 000 euros. Son épouse a également été condamnée pour recel. La maire de Calais annule un concert qui devait se jouer au mois de juillet dans le cadre de la programmation estivale Calais-la-Plage, un concert du groupe belge Place des Grands Hommes qui reprend les chansons de Patrick Bruel. Face aux accusations de violences sexuelles portées contre le chanteur, Natacha Bouchard, la maire estime que le maintien de cet événement pourrait être de nature à générer des troubles à l'ordre public. Près de Bruy-la-Bussière, un accident cette nuit à Haïcourt, un jeune homme âgé de 23 ans est mort. Il a percuté avec sa voiture vers 4h du matin un pylône d'éclairage public dans le centre de la commune.
0: Ici Nord, il est 7h02. Une avancée importante, Thomas, dans la lutte contre le cancer de la prostate.
12: Oui, le directeur général du centre Oscar Lambré de Lille, centre en pointe dans la lutte contre les cancers, a présenté lors d'un congrès mondial à Chicago les résultats d'un essai clinique qualifié d'évolution majeure dans la manière dont on traite les formes avancées de ce cancer. Margot Munoz, cet essai repose sur une combinaison particulière de médicaments avec des résultats très prometteurs.
14: Oui, pour la première fois, les patients ne prennent pas deux médicaments, mais trois. Un troisième cachet complémentaire avec un objectif ciblé, aider les cellules malades pour éviter qu'elles ne meurent. Ça ne s'est jamais fait pour soigner le cancer de la prostate métastatique. Un cancer pas uniquement localisé sur la prostate, mais avec des métastases ailleurs. C'est plus rare, seulement 20% des patients, mais plus mortel, et l'essai clinique porte ses fruits. Ça permet de réduire jusqu'à 65% le risque de progression et donc d'augmenter aussi l'espérance de vie de ces patients. Pour le moment, la phase d'essai est concluante pour les 600 personnes qui y participent. Il faut maintenant attendre pour observer les effets secondaires de ce traitement révolutionnaire.
12: Margot Munoz, à l'Assemblée nationale, les députés ont adopté hier en première lecture le projet de loi d'urgence agricole, un texte censé répondre aux inquiétudes des agriculteurs qui ont manifesté ces derniers mois. Nous en discuterons avec notre invité tout à l'heure à 8h-20, Simon Hameux, président de la Chambre d'agriculture du Nord-Pas-de-Calais. La Fédération régionale des travaux publics publie elle son palmarès 2025 des bons et des mauvais payeurs, un moyen de rappeler aux collectivités territoriales que les retards de paiement, quand ils deviennent trop importants, peuvent mettre en difficulté des entreprises. Parmi les collectivités épinglées, Valenciennes Métropole, qui est dans les mauvais payeurs depuis la création du classement il y a 3 ans. Autre exemple, la communauté d'agglo de Lens-Liévin, qui met en moyenne 90 jours pour payer ses factures, alors que la limite légale est fixée à 30 jours. Par comparaison, la communauté urbaine d'Arras est à 11 jours, ce qui est la classe parmi les bons élèves.
15: Messineur et les secteurs 4, les chefs étoilés au Michelin ont officiellement reçu leur plaque 2026.
12: Oui, c'est la fameuse plaque rouge que l'on met sur la vitrine ou sur la devanture du restaurant, la plaque où sont inscrites les étoiles. 1, 2 ou 3 étoiles dans le Nord et le Pas-de-Calais. 13 chefs ont été récompensés cette année par le Michelin. Des chefs réunis à Nausicaa pour l'occasion, pour recevoir cette fameuse plaque. Parmi eux, nous avons Mathieu Boutrois du restaurant L'Harmonie à Villeneuve-d'Ascq, très heureux de recevoir sa première étoile, d'autant qu'il a ouvert il y a seulement 6 mois.
16: Nous avons ouvert il y a très peu de temps et avoir réussi ensemble avec l'équipe à décrocher cette étoile au bout de 3 mois et demi, c'est une fierté pour tout le monde, pour chaque collaborateur qui finalement a écrit un chapitre de l'histoire depuis cette ouverture. Et ouais, on l'a fait ensemble et on va pouvoir maintenant être fiers d'accrocher cette plaque dans le restaurant. On a aussi énormément de chance d'avoir encore cet effet de découverte et de curiosité de la part de notre clientèle. Et puis cette étoile remet un coup de visibilité sur le restaurant. Ouais, c'est une aventure incroyable que nous sommes en train de vivre.
12: Mathieu Boutrois, qui est un petit nouveau parmi les étoilés. Eugène Aubrèche, le chef du restaurant Au Bonheur de la Table à Cassel, lui, cela fait 10 ans qu'il a droit aux honneurs du Michelin et il confirme, la plaque rouge et l'étoile sur le restaurant, ça attire les clients.
17: C'est quand même un gage de qualité. Michelin nous impose rien du tout. Mais aujourd'hui, pour la clientèle, quand on une voit sur la façade l'étoile Michelin, ça aide. Il y a des services qui sont un peu plus difficiles à remplir. Quand vous avez des cousins Michelin, l'avantage, c'est que vous êtes plein du midi et le soir et à peu près à 2 mois, 2 mois et demi d'attente.
18: C'est le cas chez vous ?
17: On a 2 mois et demi, 3 mois d'attente. Pour les week-ends, on doit être déjà maintenant sur août. Avoir une maison étoilée en plus depuis 10 ans pour Cassel, c'est par rapport au tourisme, par rapport au musée, par rapport à tout ça. Et donc, c'est une continuité pour l'ensemble, pour le territoire, pour Cassel et pour mon établissement.
12: 9 restaurants étoilés cette année dans le Nord, 4 dans le Pas-de-Calais, des 1 étoile et des 2 étoiles, puisque nous n'avons pas de 3 étoiles. Cette année, 5 restaurateurs ont également reçu le Bib Gourmand du Michelin, distinction qui récompense les restaurants qui affichent le meilleur rapport qualité-prix. Et puis, les handballeurs de Dunkerque ne sont toujours pas certains de jouer en Star League la saison prochaine. Hier soir, lors de l'avant-dernière journée de championnat, l'USDK s'est incliné face à Limoges, 32 à 35. Tout se jouera donc samedi contre Célestat lors de l'ultime journée de championnat.
15: Il est 7h07. Merci Thomas Schoener. 7h07, la météo. Patrick Marrière avec nous ce matin. Je suis particulièrement heureux de vous entendre, Patrick. Temps instable aujourd'hui.
19: Effectivement, un temps très mitigé, les nuages qui dominent souvent, comme ce matin, il y aura quelques apparitions du soleil, mais les éclaircies resteront timides. Toutefois, quelques averses peuvent encore se produire ce matin, un peu partout sur le Nord et le Pas-de-Calais, mais au fil de l'après-midi, les éclaircies vont devenir beaucoup plus larges et beaucoup plus belles, donc on terminera avec une fin de journée plus agréable. Le vent, lui, du sud-ouest reste modéré à assez fort, et des rafales, c'est le vent qui est vraiment perturbant, 60 km/h dans les terres, mais 80 km/h en rafale en bord de mer, les températures maximales, elles, sont tout juste dans les normales de saison. Les plus importantes iront jusqu'à 19-20 degrés. Quant au minimal plus prochain, un peu comme ce matin, entre 11 et 14 degrés.
15: Alors, est-ce que ça va s'améliorer pour le reste de la semaine et pour le week-end, même si on n'est pas encore là,
19: Non, mais il faut vraiment faudra faire avec un temps assez instable et avec toujours la menace de quelques averses jusqu'en fin de semaine, en tout cas jusqu'à samedi. Ouais. Ensuite, la journée de dimanche s'annonce beaucoup plus agréable avec des éclaircies dominantes. Et puis, ça sera l'installation d'un temps quasi estival la semaine prochaine. Bon, d'ici là, il faut être un peu patient. Le mercure sera autour de 20 à 22 degrés d'ici ce week-end. Et puis, la semaine prochaine, on va monter entre 25 et 27 degrés par moment. Donc, voilà, retour d'un temps beaucoup plus agréable. Des fois, c'est un peu plus patient.
15: Bon, on va être patient. Patrick, si on veut faire un peu de balade en mer aujourd'hui, comment ça se passe?
19: C'est toujours le
15: si je veux sortir le voilier, allez-y.

0: et à l'entrée de Lille, notamment sur l'autoroute A1 dans le sens Paris vers Lille. Vous serez retenu. Alors je regarde, c'est dans le sens oui effectivement Paris vers Lille. Vous serez retenu à hauteur de l'Équin jusqu'à la porte de Douai, jusqu'à l'entrée du boulevard périphérique sud de Lille. Perturbation à signaler en ce moment. Il y a quand même 7 km de ralentissement. Des infos au 03 20 55 89 89. Un petit point noir ce matin. 03 20 55 89 89. L'infotrafic là, c'est maintenant tout de suite avec vous.
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0: cette petite chanson qu'on connaît par cœur, celle de Véronique Sanson, 7h12, ici. On va passer aux choses sérieuses. 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J'ai envie de dire, discrètement, c'est quoi le bruit qui court? 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Alors, écoutez-le et on a quelques indices à vous donner. Nous avons dit hier, et je parle sous le contrôle de Maître Schoener, ce n'est pas un outil.
1: Oui, c'est vrai qu'on a dit ça.
0: C'est un peu notre huissier de justice. Oui. On ne le trouve pas dans la maison.
1: Oui, non, c'est ça.
0: Non. Ça monte et ça descend quand il fait chaud.
1: Oui.
0: C'est ça, hein?
1: Oui.
0: Voilà. On n'en dit pas plus?
2: Bon, là, si vous ne trouvez pas...
0: Bon, 03 20 55 89 89, ce n'est pas un outil, on ne le trouve pas dans la maison, ça monte et ça descend quand il fait chaud. Ce n'est pas un parapente à moteur, une machine à glace italienne, une machine à granité, une tondeuse à cheveux, une pompe à bière, une ponceuse, un broyeur à glace, un jacuzzi, une ventilation. Ce n'est pas non plus un aquarium ou une pompe d'aquarium, bref, c'est quoi? A tout de suite.
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4: 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Ici Nord, 7h15, Thomas Chenner.
6: C'est l'heure de Mon œil, l'édito de David Ossiou. Et ce matin, David, France 5 qui annonce la fin du VU, le zapping qui avait pris la suite du zapping de Canal+.
7: Et en apprenant la nouvelle, je me suis souvenu qu'en 1989, quand le zapping naît, la télévision française compte seulement 6 chaînes. Mais c'était dingue d'imaginer une équipe qui passe ses journées à toutes les regarder pour nous raconter en quelques minutes l'air du temps. Car le zapping, c'était pas seulement des extraits de télévision, mais une façon de raconter le monde avec des images, et l'ordre des séquences n'est jamais innocent. Tiens, j'ai retrouvé le zapping du 10 mars 2016. Ce soir-là, le sujet du jour, c'est la loi travail voulue par François Hollande. Et sur une chaîne, le journal de 20h annonce les manifestations organisées partout en France.
8: Les étudiants et les lycéens s'en mêlent. Plusieurs syndicats d'élèves appellent à manifester le 9 mars contre la loi sur le travail.
7: Sur une autre, François Hollande tente de convaincre les Français.
9: Ce que je veux aussi, c'est donner à la fois de la souplesse et de la sécurité.
7: Voilà, et quelques secondes plus tard, on a une chanson de Joe Dassin qui referme le tout. Une façon de dire cause toujours. À première vue, ça paraît décousu. En réalité, tout se tient sans commentaire, sans voix off. Le montage fait sourire et parfois réfléchir. Pendant longtemps, la crainte pour quelqu'un qui passait à la télé, c'était de finir au zapping. Finalement, ce moment de télévision, c'est en très subtil ce que les journalistes font tous les jours, trier l'information et lui donner du sens. Alors que les vidéos sur le téléphone aujourd'hui défilent selon des algorithmes. Le zapping, lui, ne choisissait pas les images pour nous retenir, mais pour nous raconter une histoire. Et pendant 37 ans, il nous a raconté beaucoup de notre pays et de nous-mêmes.
6: David Ossiou sur Ici Nord.

0: Daniel Balavoine, la Visa, 7h20, ici Nord. On va vite sur les routes. Pourquoi ? Problème de circulation en ce moment à l'entrée de Lille. Et ce n'est pas Antoine à la préfecture du Nord à Lille qui nous dira le contraire. Bonjour Antoine.
1: Bonjour Pascal, bonjour à tous.
0: Ça coince là à l'entrée de Lille. On est à la fin de l'autoroute A1, à hauteur de Ronchin. Hein.
1: Oui, tout à fait. Le début de la 25, hauteur du lycée Baggio, donc dans le sens Lille-Dunkerque. Du coup, juste avant la sortie numéro 2 de Tupache-Tuménil, on a un accident entre un véhicule léger et un poids lourd, ce qui crée une zone d'environ 7 km de bouchon depuis l'aéroport de Léquin, à hauteur de Vandeville-Léquin, du coup, qui remonte. On a un léger impact sur la N356, donc là, à l'entrée de Lille, et un tout petit peu aussi sur le tronc commun de la 22 avec la jonction de la 27. Heureusement, c'est le seul point négatif de ce matin puisque le reste des routes roule plutôt bien en ce mercredi. Petit rappel tout de même sur l'A21, on a une zone de travaux entre Pécancourt et Saumin qui crée 5 km de retenue de chaque côté. Hein. On est sur un passage à une voie sur la zone de travaux qui fait environ 3 km. Et également l'AD649 qui est toujours une zone de travaux dans le sud de Valenciennes et qui crée pareil une zone d'environ 5 km de retenue de chaque côté qui va durer jusque début juillet normalement. Pour l'A21, je reviens dessus, du coup ça devrait se terminer vendredi. Pour le reste, c'est plutôt calme, c'est très bien.
0: Merci Antoine, tout à l'heure après 8h pour un nouveau point. Donc n'oubliez pas ce bouchon hein, sur la fin de l'autoroute 1 pour rentrer ensuite sur Lille ou partir sur Dunkerque. 7 km de bouchon, des petits soucis ce matin. Bienvenue, allez, c'est le moment.
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0: Ici Matin, parce que ce matin on découvre Dilinka.
3: Et dans l'Incode ici, une société qui s'est créée à Valenciennes il y a 3 ans et demi. Elle redistribue des invendus non alimentaires, Nicole Buise.
4: Oui, parce qu'avec la loi AGEC, la loi anti-gaspillage économie circulaire, les entreprises n'ont plus le droit de détruire leurs invendus. Cela va des fournitures scolaires à des produits électroménagers en passant par du mobilier ou des jouets. Elles peuvent déstocker, mais également elles peuvent en faire don à des associations qui ne sont toutefois pas toujours faciles à trouver. Et Dilinka, justement, s'en charge pour elles. Elle travaille avec plus de 1200 associations en France et en Europe. Il suffit d'envoyer à Dilinka un inventaire de ce qu'on a donné avec les quantité disponible. La suite, c'est Alexis Raspiller, cofondateur de Dilinka, qui nous la raconte.
5: On va sonder nos associations bénéficiaires. Ces associations-là sont référencées en fait sur une plateforme numérique, un outil qu'on a développé en interne et qui nous sert justement à trouver la solution en moins de 48 heures avec un algorithme intelligent. Une fois que l'association ou les associations sont trouvées, donc nous l'objectif c'est qu'elles soient vraiment bien dans le local, que ce soit des associations qui soient à proximité du stock, on coordonne toute l'opération, donc l'enlèvement et la livraison.
4: Pour cela, Dilinka passe par des transporteurs qui viennent chercher la marchandise dans l'entreprise et l'amène directement aux associations.
3: Et c'est quoi la marchandise, Nicole ?
4: Eh bien, tout ce qui est non alimentaire, cela va des matériaux de BTP à des pièces détachées, encore des produits d'hygiène, des produits de toute taille. Alexis Raspiller nous donne quelques exemples.
5: On a, par exemple, eu pas mal de matériel BTP, à peu près 300 palettes de matériel BTP. C'était des pylônes, des parois, c'était assez varié, en fait. Et on a trouvé une association qui envoyait ces produits-là en Ukraine pour reconstruire notamment les orphelinats qui ont été bombardés par la guerre. Un exemple un peu plus compliqué à écouler, on a eu des chutes de production, donc c'était des cylindres en carton, et en fait on a trouvé une association qui s'est servie de ces rouleaux pour réisoler ses studios d'enregistrement pour de la musique.
4: Cela donne une seconde vie à des produits en bon état qui autrefois auraient été détruits. Dilinka touche de la part de l'entreprise une commission sur la valeur du stock pour effectuer cette prestation, mais tout est gratuit pour les associations. L'entreprise emploie déjà 64 personnes et vise la centaine d'ici la fin de l'année. Elle compte en effet poursuivre son développement en France et à l'international.
0: L'écho d'ici avec Nicole Louis.
6: Ah, merci, 7h24 et c'est ici Nord.
0: Tiens, Ed Sheeran qui est passé par la métropole lyonnaise, il y a de cela pile un an quasiment, avec ce titre Shape of You, et puis juste après, on joue. Bienvenue.
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0: Sheeran, Shape of You, ici 7h26, peut-être 440 euros en carte cadeau à gagner dans le bruit qui court dans moins d'une minute.
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0: 7h27, il est là, le bruit qui court, 440 euros à gagner aujourd'hui sur Ici Nord en carte cadeau, c'est du jamais vu. Jamais on a vu ça depuis que le bruit qui court existe. D'ailleurs, on se ronge les ongles, est-ce qu'il va tomber aujourd'hui ce bruit? Écoutez, Thomas, notre ministère de justice, c'est lui, ouais, qui dit si c'est bon, si c'est pas bon. Thomas.
6: C'est moi qui signe les papiers à la fin et qui envoie la carte cadeau. Et tout ça.
0: Avec les stickers dessus. Bonjour Émilie.
7: Bonjour Pascal.
0: Ça va Émilie?
7: Ça va bien.
0: Bon, vous nous appelez de Pas-en-Artois.
7: Oui, c'est ça.
0: Et vous tentez votre chance aujourd'hui, Émilie.
7: Ouais, un peu compliqué.
0: Est-ce que vous avez entendu nos indices?
7: Ou quelques-uns, bon. Oui.
0: Alors, on vous écoute pour votre proposition.
7: Alors, on penserait à un ascenseur.
0: L'ascenseur, est-ce que c'est l'ascenseur? Non, Émilie, c'est pas bon. L'ascenseur. Bon, c'est pour une prochaine fois?
7: C'est pour une prochaine fois.
0: Allez, on vous embrasse. À bientôt.
7: Bonne journée.
0: Salut.
7: À vous.
0: Salut. André est avec nous. Rovarandin pour André. Ça va, André?
8: Ça va, Pascal. Et vous?
0: Bah, je pas, pas trop mal. Mais là, il y a un suspense de dingue. On dit, est-ce qu'il va tomber aujourd'hui, le bruit qui court, André?
8: C'est vrai, tout à fait, tout à fait.
0: C'est fou, c'est fou. C'est... À la fin, c'est énervant.
8: Disons que ça angoisse un petit peu.
0: Bon, alors, Dédé, allez-y pour votre proposition.
8: Alors, je pense au bruit d'un moteur de volet roulant électrique.
0: Le moteur de volet roulant électrique qui monte et qui descend, est-ce que c'est ça? Non, c'est pas
8: dommage.
0: Ça. On l'avait déjà eu, hein, André. Hein. Ah, on l'avait déjà eu, ce
8: moteur. Malheureusement, je ne vous écoute pas tous les jours.
0: C'est une grave erreur.
8: C'est vrai.
0: Allez, bonne journée, André.
8: Merci, au revoir.
0: 460 euros à gagner demain.
2: 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Et dans deux minutes, l'équipe de France de voler à Tourcoing.
0: C'est ça, on en parle, ce sera le reportage. Pour l'instant, les 7h30. Toute l'info ici en France et dans le monde, de 90 secondes au Drazo.
9: Le principal suspect dans la disparition de Liana n'était pas inconnu de la justice, visé déjà par 2 plaintes. Une petite fille de 10 ans dénonce des viols répétés. Et autre affaire, en 2020, l'homme avait été entendu après une plainte pour des faits de nature sexuelle sur une mineure. Plainte classée sans suite à l'époque. Le bilan s'alourdit après la soirée de violence. Samedi à Paris, une 3e personne est morte, un homme qui avait plongé dans la Seine volontairement en marge des célébrations de la victoire du PSG en Ligue des Champions. Un adolescent de 13 ans est lui hospitalisé. Un élu LFI de Seine-Saint-Denis affirme qu'il a été gravement blessé à l'œil samedi par un tir de LBD des policiers. Le parquet de Bobigny saisit l'IGPN, la police des polices. C'est validé par les députés. Les salariés qui font une rupture conventionnelle avec leur entreprise toucheront des indemnités chômage moins longtemps, 15 mois maximum au lieu de 18 aujourd'hui. Aujourd'hui pour les salariés de moins de 55 ans, 20 mois et demi pour les plus âgés. Didier Deschamps est d'une tranquillité absolue. Il le déclare ce matin chez nos collègues de France Inter, le sélectionneur qui s'apprête à vivre son tout dernier mondial avec les Bleus. Ils s'envoleront pour les États-Unis dans une semaine. Premier match de préparation demain à Nantes contre la Côte d'Ivoire. C'est ce matin que se tient l'hommage national au philosophe et sociologue Edgar Morin. Son cercueil fera son entrée aux Invalides à 11h. Emmanuel Macron prononcera l'éloge funèbre et la Marseillaise sera interprétée par la garde républicaine.
0: Dans l'info d'ici à 7h32, l'équipe de France de volley se prépare
10: à Tourcoing. Une semaine de stage avec un match ce soir contre la Belgique au complexe sportif René-Lagrange. Étape importante dans la route pour se qualifier aux Jeux Olympiques de Los Angeles 2028. Sur ce chemin encore long, les Bleus avancent avec Amir Tiziwalou, la pépite de Tourcoing, 20 ans, qui avait quitté le club avec un titre en Coupe de France, Thomas Lavaux.
11: Il fait toujours 2m02, mais il a encore pris une autre dimension. Cette saison, Amir Tiziwalou s'est imposé à un poste particulier dans un club particulier, dans un championnat particulier.
12: Le niveau de jeu, c'est sûr qu'il est stratosphérique, quoi.
11: Il est le passeur du Valza Group Modena, le club le plus titré de Lega Pallavolo, le championnat d'Italie, sans doute le meilleur au monde.
12: J'ai la chance d'être dans un club bien classé, mais tous les week-ends, tu sais que tu vas jouer des matchs qui sont importants, tu sais que même si tu joues les derniers, c'est pas facile de gagner, donc c'est ça qui est bien, c'est de savoir que chaque week-end, t'as un gros match qui t'attend.
11: Son objectif désormais, faire son trou en sélection, et ça tombe bien, il y a des places à prendre, les Bleus de l'été 2026 sont très remaniés, le passeur historique Benjamin Tognutti vient d'annoncer sa retraite internationale.
12: C'est la troisième fois que je fais l'équipe de France A, mon premier objectif, entre guillemets, c'est de bien m'intégrer au groupe. Plus une personne est bien intégrée, mieux elle joue et mieux elle est confiante quand elle joue.
11: Samedi, Amir Tiziwalou était passeur titulaire en Allemagne. Quand sera-t-il ce soir à Léo Lagrange, la salle de son ancien club, le TLM?
12: Quand je reviens à Tourcoing dans la salle et que je vois la coupe, les photos et tout ça, c'est sûr que ça fait toujours plaisir.
11: Une salle qu'il va découvrir puisqu'elle n'a rouvert que quelques mois après son envol vers l'Italie.
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13: Notre invité dans un peu plus de 10 minutes, c'est Simon Hameu, président de la Chambre d'agriculture du Nord-Pas-de-Calais.
10: Et il vient nous parler de la loi d'urgence agricole, le texte censé résoudre les nombreux problèmes des agriculteurs. Il a été voté hier à l'Assemblée nationale.
13: 7h33, météo mitigée, alternance entre nuages éclaircis et des nuages plus tôt ce matin, des éclaircies plus tôt cet après-midi, avec une sensation de beau temps qui revient en toute fin de journée. Ce matin, comptez avec des nuages, quelques gouttes de pluie, encore un petit peu d'humidité possible sur la région. C'est assez couvert pour tout vous dire. Au fil de la journée, les éclaircies reviennent avec toujours un risque d'averse et des éclaircies un peu plus franches annoncées pour ce soir. Les températures ce matin, entre 11 et 14 degrés, il n'y a pas de 4 degrés, entre 11 et 14 degrés. Cet après-midi, on aura un petit 16 degrés à Boulogne-sur-Mer, 19 degrés à Saint-Omer, à Dunkerque, 19 à Lens et à Lille, 20 degrés à Douai et à Valenciennes. L'infotrafic de 7h34, attention, gros point noir ce matin, si vous voulez entrer sur la métropole illoise par l'autoroute A1, il y a eu un accident à l'entrée du boulevard périphérique sud de Lille, dans le sens Lille vers Dunkerque, on est à hauteur du lycée Bagio. Donc ce qui crée une retenue d'abord sur le tronc commun de l'A1, l'A23, l'A27 à hauteur de Ronchin, et cette perturbation s'étend jusque sur l'autoroute A1. On est donc à hauteur de Falampin, ralenti sur environ 15 km. Temps de parcours supplémentaire annoncé, plus de 30 minutes. Attention, donc très difficile d'entrer sur l'île depuis l'autoroute A1 ce matin à cause de cet accident, donc à l'entrée du boulevard périphérique sud de l'île. Même chose, ralentissement quand on vient de la nationale 356, donc de la partie nord-est de la métropole, secteur de Mont-Saint-Barol, Marquet-Lévis par exemple, ou encore Croix. Si vous avez des infos, vous nous appelez 03 20 55 89 89. Voilà pour les difficultés. On reste attentif, bien sûr, avec vous, ici Nord, tous les jours pour vous emmener sur les routes du travail. Il est à Bruxelles tous les matins pour nous parler de l'actualité, chez lui en Belgique, côté Belgique, avec Benjamin Maréchal. Bonjour Benjamin.
14: Bonjour la France.
13: Le plus ancien détenu de Belgique, 46 ans de prison, a été libéré cette semaine. L'homme considéré comme un tueur en série est placé sous bracelet électronique dans une institution psychiatrique. Qui est Freddy Orion, Benjamin?
14: Alors c'est un homme qui a 78 ans aujourd'hui, Zonnebril comme on l'appelle, ça veut dire lunettes de soleil en néerlandais. Il est reconnaissable entre mille avec ses lunettes de soleil et sa grosse moustache. Le 23 juin 1979, Freddy Orion et son complice tue 5 membres d'une même famille en Flandre. Juste avant cela, il avait également tué une commerçante. L'année d'après, en 1980, il est devant la cour d'assises de Gand et on le condamne à la peine de mort, puisque la peine de mort n'existe plus en Belgique. Cette sentence est automatiquement commuée en détention à perpétuité et donc depuis, il est en prison. Cela fait 20 ans que ce détenu très médiatique tente d'obtenir une libération conditionnelle. Début 2018, un collège d'experts avait établi qu'un séjour prolongé en prison n'était plus adapté, tout en reconnaissant que la réinsertion précipiter dans la société serait peut-être un petit peu radical. Et c'est un collège d'experts qui avait envisagé une solution provisoire, un genre de transition en quelque sorte, passer d'abord par un établissement psychiatrique. Eh bien, les avocats ont ensuite porté l'affaire devant la Cour européenne des droits de l'homme. La violation des droits du détenu a été actée et le recours en cassation de la Belgique a été rejeté. Une longue bagarre judiciaire avant donc une libération.
15: Est-ce que la libération de cet homme passe par une série de conditions, à part le bracelet électronique par exemple?
14: Alors c'est évidemment une condition essentielle. Le tribunal d'application des peines en Belgique a décidé que Freddy Orion serait placé sous surveillance électronique et interné dans un centre de soins psychiatriques assorti de conditions très strictes. Il devra notamment suivre le programme de traitement qu'on lui proposera et respecter le règlement intérieur de l'établissement. On lui a interdit les contacts avec les victimes et une interdiction de séjour dans une certaine zone de Flandre. Alors c'est en quelque sorte dans ce dossier la victoire de l'État de droit ou la défaite, c'est selon, puisque l'État belgique avait été en cas pour contester la décision de la Cour européenne des droits de l'homme. Mais la Cour de cassation a donc rejeté ce pourvoi, estimant que le septuagénaire devait être interné dans un établissement extérieur à la prison, et le tout dans un délai de 6 mois. Il y avait donc un énorme bâton au-dessus de la Belgique, et voilà comment le plus ancien détenu de Belgique, 46 ans en prison, Zonnebril, Freddy Orion, a donc été libéré cette semaine.
15: Merci Benjamin, on se retrouve demain depuis Bruxelles.
14: À demain la France.
15: À demain.
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15: C'était samedi dernier au Zénith de Lille. Encore une soirée qui a cartonné, une soirée autour des années 80.

0: de voyage de Desgarlès. 7h41, vous êtes sur Ici Nord. Un projet de loi a été adopté hier à l'Assemblée nationale. En première lecture, le projet de loi d'urgence agricole. Mais qu'est-ce que c'est exactement? Explication, réponse, avec notre invité dans une minute sur Ici Nord.
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0: C'est parti en deux réalités d'ici matin. Donc, à l'Assemblée nationale, les députés ont adopté hier en première lecture le projet de loi d'urgence agricole. Thomas, un texte préparé pour répondre aux inquiétudes de la profession. Qu'en pensent les premiers concernés? Nous sommes en direct avec Simon Hameux, président de la Chambre d'agriculture du Nord-Pas-de-Calais.
5: Bonjour Simon Hameux.
6: Bonjour.
5: Il y a beaucoup de choses dans ce texte qui n'a d'ailleurs pas terminé son parcours parlementaire. Quel est votre sentiment général après ce vote? Est-ce que cela va dans le bon sens selon vous?
6: Un sentiment d'inachevé. Alors ça va dans le bon sens, mais on n'est pas là où on attendait un niveau de réponse.
5: C'est-à-dire sur quel sujet est-ce que vous attendiez davantage de réponses de la part des députés?
6: Que ça soit sur le sujet de l'eau, où on demandait à être un peu plus intégré dans les discussions et avoir plus de place là, dans les lieux de décision, que ça soit sur les moyens de production ou la facilitation de manière générale de l'activité agricole, notamment dans le montage des dossiers.
5: Parce que ce projet de loi prévoit d'alléger un certain nombre de réglementations, déjà que ce soit sur l'utilisation de l'eau ou sur l'extension des bâtiments d'élevage. Pour vous, ça ne va pas assez loin malgré ce qui a été voté?
6: Non, c'est qu'on n'est qu'à la moitié du parcours. De notre point de vue, on va pas assez loin. Il y a des vrais enjeux là autour, notamment des bâtiments d'élevage, quand on voit les histoires que ça peut faire dans notre région du Nord-Pas-de-Calais pour la construction d'un poulailler de volaille label. Il faut qu'on puisse faciliter les projets des agriculteurs et des jeunes agriculteurs.
5: Parce que justement, sur ce sujet des réglementations, encore une fois, que ce soit sur l'eau, sur l'extension des bâtiments d'élevage, il y a d'autres avis qui disent qu'on va déjà un peu trop loin. La Confédération Paysanne, notamment, dit que ce sont des mesures qui favorisent l'agro-industrie. Qu'en pensez-vous?
6: Je suis pas sûr que de la volaille label soit de leur définition d'agro-industrie, ou alors sinon on a vraiment un problème de définition d'agriculture en France. Et enfin, c'est ce que souhaite le consommateur aujourd'hui. Donc quand on répond à la demande du consommateur, on peut pas être comme ça contradictoire. Donc moi je comprends pas en fait ce genre de discours. On n'y arrive pas.
5: Parce que quand on fait référence effectivement à ces bâtiments d'élevage, ce sont des exploitations, il peut y avoir plusieurs dizaines de milliers de volailles. C'est dans ce sens-là que la Confédération Paysanne dit que ça peut favoriser une forme d'industrie, une vision industrielle de l'agriculture.
6: Oui, enfin quand on voit s'envoler un vol de flamant rose en Camargue, quand on compte le nombre de milliers de flamant roses qui s'envolent, c'est pas l'industrie. C'est juste les volatiles, ils sont comme ça, ils vivent ensemble en groupe, ou un vol des tourneaux par chez nous. Ça peut être impressionnant, mais il n'y a personne qui les a forcés. Encore une fois, je ne comprends pas trop sur ce sujet-là, les attaques qui peuvent venir. J'arrive pas à mettre le rapport entre la demande du consommateur et puis le discours de certains en France.
5: Et alors, là aussi, vous n'allez sûrement pas voir le rapport, mais les députés qui n'ont pas voté ce texte disent aussi qu'en allégeant des réglementations, on affaiblit le droit environnemental. Là, ils font plutôt référence à toute la législation autour de l'eau. Est-ce que le droit environnemental vous empêche aujourd'hui de travailler?
6: En fait, ces évolutions vont amener à ce qu'on puisse juger et jauger les choses d'une manière à ce qu'on équilibre un petit peu entre l'intérêt environnemental et l'intérêt agricole et de production, et que l'un ne vienne pas pénaliser l'autre. On n'est pas pour affaiblir, ou alors on se dit que l'environnement prône sur tout. Mais à la fin, on fera plus rien, quoi. Donc voilà. Donc nous, on estime déjà que ça va pas suffisamment loin et que les intérêts environnementaux restent majeurs et restent en avant. Dans l'équilibre, on n'est pas encore là où on voudrait arriver. Donc nous, on recherche d'abord un équilibre dans le jugement qu'on peut porter sur les projets qui sont amenés.
0: 7h46.
6: Il n'y a pas une mainmise dessus.
0: 7h46, nous sommes en direct avec Simon Hameux, président de la Chambre d'agriculture du Nord-Pas-de-Calais.
5: Dans ce projet de loi, Simon Hameux, il y a également des dispositions qui ont été votées contre l'avis du gouvernement. Par exemple, la création de prix planchers dans les négociations entre industriels et agriculteurs. Vous êtes pour ou contre, vous, ces prix planchers? Pourquoi est-ce que ça pose souci au gouvernement?
6: On n'est pas dans un monde un peu bisounours juridique, c'est très bien. On a la crainte qu'on peut avoir et que le gouvernement sans doute a, c'est que le prix plancher devienne le prix de base. Et non pas juste un prix en dessous duquel il faut pas descendre et qu'on peut aller au-dessus. Enfin, à partir du moment où on dit à quelqu'un tu payeras pas moins de autant à ton producteur.
5: Parce que ça pourrait
6: la nature aussi fait qu'on a envie de payer ce prix-là.
5: Ouais, parce que ça pourrait être aussi perçu comme un prix favorisant justement les agriculteurs les plus modestes en disant vous êtes persuadé de ne pas être payé en dessous de ce prix-là.
6: Mais est-ce que ce niveau-là est suffisant?
5: Oui. Ce texte va désormais aller au Sénat. La FNSEA appelle les sénateurs à faire preuve de davantage d'ambition. Que faut-il ajouter à ce projet de loi selon vous, vu que vous nous avez déjà dit qu'il n'allait pas assez loin?
6: Il faut arriver à cranter à mettre un cran de plus sur l'accompagnement des agriculteurs dans l'exercice de leur profession. Et j'insiste, mais notamment sur le portage des projets, que ce soit sur le stockage d'eau ou sur la construction des bâtiments d'élevage. On peut aller un peu plus loin. Il y a aussi un autre nombre de mesures qu'on demande, notamment par exemple sur l'équilibre entre activité agricole et compensation environnementale, sur un certain nombre de choses où on n'est pas là où on aurait pu espérer arriver. Je sais qu'on n'arrivera jamais là où on souhaite arriver, mais il y a quand même un certain pragmatisme à avoir si on veut y arriver.
5: Donc tout ça sera débattu ensuite par les sénateurs. Simon Hameux, ce projet de loi a été voté alors que vous êtes en train de préparer Terres en fête, qui se tiendra à partir de vendredi et tout ce week-end à Tilloy-les-Mauflaines, qui est un peu le salon de l'agriculture de notre région. C'est un moment important, toujours, pour les agriculteurs, de nombreux professionnels seront présents.
6: C'est pas un peu le salon de l'agriculture, c'est le salon agricole au nord de Paris le plus important, puisqu'il accueille environ 85 000 personnes. C'est un moment important, oui, c'est un rendez-vous tous les deux ans, c'est l'occasion d'échanger entre professionnels, d'échanger aussi avec nos collègues citadins et périurbains. C'est un rendez-vous qui est attendu de pied ferme, et on est dans la dernière ligne droite, puisqu'on a deux jours d'inauguration, donc on est quasiment prêt. Ouais.
5: Quelle sera l'ambiance? Est-ce que la situation s'est apaisée depuis les dernières manifestations? On vous a beaucoup lu l'hiver dernier, mais également cet automne, au moment de la dernatose nodulaire contagieuse. Est-ce que la situation s'est apaisée dans vos rangs?
6: Le fait est que sur la dermatose nodulaire contagieuse, on est arrivé au bout puisqu'il n'y a plus de sujet aujourd'hui. Il y a moins de sujets sanitaires sur le monde animal et tant mieux pour tout le monde. La situation s'est apaisée, oui et non. Enfin, le contexte international ne nous aide pas aujourd'hui. Enfin, le citoyen lambda, et désolé d'utiliser ce terme-là, connaît son prix de carburant qui a augmenté. Les agriculteurs, pour l'exercice de leur activité, connaissent aussi un prix de carburant qui a fortement augmenté, et des cours de matières premières qui, eux, comme le blé par exemple, n'ont pas augmenté du tout. Donc on est occupé de faire un grand écart en ce moment qui n'est vraiment pas rassurant. Maintenant, on vient aussi pour voir du positif, pour essayer de voir des innovations, de voir ce qu'on peut développer dans nos filières, d'échanger, de communiquer, de passer un bon moment.
5: En fait, c'est à partir de vendredi à Tilloy-les-Mauflaines. Je renvoie d'ailleurs sur la page Facebook de l'événement qui est très bien faite avec toute la programmation. Merci beaucoup Simon Hameux d'avoir accepté notre invitation ce matin sur Ici Nord, président de la Chambre d'agriculture du Nord-Pas-de-Calais. Bonne journée.
6: Merci à vous, bonne journée.
0: 7h51, une question qu'on vous pose tous les matins, et vous répondez tout à l'heure à 8h15. Thomas, faut-il déprogrammer un chanteur accusé de violence sexuelle?
5: Question que l'on vous pose toujours en rapport avec les accusations portées contre Patrick Bruel, qui est accusé de violence sexuelle par plusieurs femmes. Patrick Bruel, dont la présence dans certains festivals a été annulée ces derniers jours, des festivals qui étaient prévus cet été, et puis nous avons aussi à Calais, la maire de décalé Natacha Bouchard, alors qu'il n'annule pas un concert de Patrick Bruel, mais un concert d'un groupe belge qui reprend des chansons de Patrick Bruel. C'est ce qu'on appelle un tribute band, un groupe de reprises. Concert qui était prévu le 11 juillet dans le cadre de la programmation estivale Calais la plage. Le concert devait être assuré par un groupe belge qui s'appelle Place des Grands Hommes. Ce concert a été annulé parce que la maire estime qu'il pouvait y avoir un risque de trouble à l'ordre public. Vous entendrez d'ailleurs Natacha Bouchard tout à l'heure dans le journal de 8h. Patrick Bruel, mais également Jean-Luc Lahaye. Il y a eu une manifestation dernièrement à Hénin-Beaumont où le chanteur Jean-Luc Lahaye se produisait. Est-ce que, selon vous, il faut déprogrammer ces concerts? Vous nous appelez et on vous écoute tout à l'heure après 8h.
0: Allez, le numéro de téléphone pour nous joindre, c'est le 03 20 55 89 89 7h52. Voici Zao de Sagazan.

0: Zaout Sagazan avec la symphonie des étoiles, la route. Très difficile ce matin. Attention, cet accident qui s'est produit à hauteur du lycée Bajou à l'entrée du boulevard périphérique sud de Lille, en sens Lille vers Dunkerque. Il y a une grosse répercussion de cet accident sur l'autoroute A1 avec plus de 18 km de bouchons. On est quasiment à une heure de temps de parcours supplémentaire. Une queue de bouchons qui se situe à hauteur de Wagny jusqu'à l'entrée de Lille. Évitez le secteur si vous le pouvez. 03 20 55 89 49. Voilà pour les difficultés. 8h25, le mot aussi du jour, Zef.
1: Oui, c'est je ne démarre.
0: Je ne démarre,
1: que terre tous et me demande quand je sais que je vais passer à faire ma sumer body. Je ne démarre. Oui, on rajoute un D, nous.
0: Oui.
1: On ne dit pas j'en ai marre, on dit je ne démarre. Oui. Et si tu me demandes pourquoi, je ne sais pas. Voilà. Par exemple, te dis pas si celui qui veut des frites, il peut en avoir parce qu'il y en a. Nous, on dit t'as veut des frites, ben d'accord.
0: Oui.
1: Et même une date tout plein. Mais si on veut éviter le flop, la faute de Inda, on dit si t'as revu Yarna. C'est pour conserver que c'est plus correct en grammatique. Par exemple, quand tout à l'heure, épisode 2, vous irez à la conférence de rédac. Hein, parce que les journalistes ne vont pas en réunion. Ils vont en conférence. c'est pas les mêmes gens.
0: En fait,
1: à une conférence, ils vont s'enfermer dans une grande salle au premier. Voilà, pour faire encore plus le journaliste. Hein. Puis avant de monter, le chef, il dit et au fait, vous avez des infos, bah, te pourras dire je ne déplains, chef. Je ne déplains. J'ai ravisé dans ma manicraque, et ben, tu sais quoi, une davo tout plein. Voilà, si tu vas repartir à Limoges, ils vont te mettre dans un camp de rééducation pour que tu repartes normalement. Et donc, mais j'ai commencé par, bon, je ne démarre. Ben, je ne démarre parce que je peux pas ouvrir une page sur Internet sans qu'il y ait sur la pub comme j'aime de Benjamin Castaldi. Je dis, mais c'est pas possible, ils m'aveulent. Hein. Je pourrais lui coller une tarte à ce gif à force. Quand il finit, important le point .fr. Vous avez la fille qui est adulte, Benjamin Castaldi. Hein. Ou alors l'autre Bruce Lee, là, qui n'est pas décédé. Tu sais, il ressemble à Bruce Lee, il y a un nage, il y a des abdominaux, à dire des rôtis de porc superposés. Tellement qu'ils sont gros. Et qui dit, tu veux perdre ton ventre? Faire des abdos, ça ne sert à rien. Parce que vu le but made in China, il croit que j'en fais des abdos, lui. J'ai aimé. Je sais que ça ne sert à rien. Je sais me coucher à terre. Si je me couche à terre, je ne fais pas des abdos, il faut un palan pour m'en relever. Donc voilà. Mais il continue ce babage.
2: Commencez vos matinées avec un programme spécial de Tai Chi sur chaise, axé sur le renforcement musculaire, adapté aux hommes de plus de 60 ans.
1: Mais faire de trappe, manœuvre et je t'emmerde. Non mais dis donc. Et en plus, il fait croire que c'est un Chinois alors qu'il a l'accent québécois.
0: Oui.
1: C'est vrai. On dirait Céline Dion qui a fait sa transition et qui s'est mis à la gymnastique.
0: Ouais.
1: Elle a la maladie que tous les hommes de plus de 60 ans y rêvent d'avoir. La maladie de l'homme raide. Pardon. Alors j'ai décidé de dire à côté de ma téléphone, parce que ma téléphone il m'écoute, j'ai remarqué.
0: Mm-hmm.
1: Si, j'ai eu le malheur une fois de parler de culotte avec ma femme, j'ai eu que des publicités avec des maguettes en marron. Bon, je dis pas que je sais pas bien, mais quand tu fais des recherches avec les tchos, c'est quand même un peu gênant. Donc j'ai un message pour l'autre jus de but et c'est un tai chi de brun là. Indamar de vir us give sur ma manicrac. J'en ferai pas du tai chi, c'est clair, mais j'ai des abdos, mais j'ai décidé de les mûcher. Hein, mais on est plus sur du jambon que des rôtis, voilà. Mais c'est pour une affaire de jaloux. T'es, je l'ai surmis, ma summer body. Mais c'est parce que j'ai gardé l'emballage, c'est tout. Alors va faire du tai chi, date à gardin. Allez, au passage, je te ferai une baisse à Benjamin. Allez, à déterre tous.
0: Merci, Zef.
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0: Le voyage dans le temps avec Stéphane Bern. Ce matin, Stéphane, en voyage au temps où une comédie médiévale a offert à la langue française l'une de ses expressions les plus utilisées.
6: Un juge dépassé, un marchand furieux et un berger qui bêle. On dirait le début d'une histoire drôle. Pourtant, c'est bien là qu'apparaît la fameuse phrase « Revenons à nos moutons ». France, vers 1460. Sur les places de village, une pièce fait rire tout le monde. La farce de Maître Patelin. Titre qui, vous l'avouerez, sonne presque comme le don d'une terrine.
7: Et voilà la spécialité du thème. Mmh.
6: Tout commence avec Maître Patelin, un avocat aussi malin que fauché. Un jour, il entre chez un marchand de draps, il parle, détourne l'attention et repart avec plusieurs mètres de tissu. Sans payer. Et sans vidéosurveillance, forcément, ça aide. Quelques jours plus tard, un berger accusé par ce même marchand de lui avoir volé des moutons vient demander de l'aide à Patelin. L'avocat accepte, mais prépare un plan étrange. Au tribunal, quoi qu'on te dise, tu répondras seulement « des ». Une stratégie de défense un peu légère.
4: Ton avocat le posera en victime et le fera passer pour un dingue.
6: Le procès commence. Le juge pose une question. Ben, une autre question. Ben, l'audience commence sérieusement à sentir la bergerie. Mais soudain, le marchand reconnaît Patelin.
8: Au voleur ! Au voleur !
6: C'est l'homme qui lui a volé du tissu. Furieux, il mélange tout. Les moutons, le drap, l'escroquerie. Le juge n'y comprend plus rien. Il tape du poing sur la table. Revenons à nos moutons. La phrase restera. Le berger continue de bêler et le tribunal finit par le croire simple d'esprit. Il est bel et bien acquitté. Et le meilleur arrive après. Quand Patelin réclame ses honoraires, le berger lui répond « Ben, l'escroc vient d'être escroqué, le filou pensait tondre, il finit tondu. » Et depuis ce procès complètement absurde, quand une discussion s'égare, eh bien on dit « Revenons à nos moutons. Ben. »
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0: Excellente journée, bienvenue Ici Nord, ben, il est 8h30. L'info d'ici, avec vous Étienne Cholez, une voiture qui percute la haie du voisin et le vacarme des moteurs qui empêche de dormir.
10: Les rodéos urbains autour de Roubaix, de Waterloo, de Touffler, des motos en roue arrière à pas d'heure en pleine ville, des voitures à fond qui slaloment, ça n'arrête pas en ce moment. Les réseaux sociaux ne parlent que de ça dans ces communes. Les mairies sont forcées d'agir tant les habitants sont excédés, Romain Porcon.
11: Clarisse et Hugo ont emménagé il y a seulement quelques jours rue de Waterloo à l'Aire. Et ils font déjà les frais de ces rodéos sauvages.
12: Comme on est sur une ligne droite, on voit souvent les voitures passer très très vite.
13: Ils vont directement à 100, mais faudrait renforcer plus la sécurité ou alors mettre juste un dodane.
11: À quelques mètres de chez eux, cet habitant, lui, a déjà vu plusieurs voitures terminer leur course à vive allure dans son portail.
14: Des voitures qui ont percuté les pilastres, qui ont percuté mon portail, mais je vous dis, qui ont percuté la haie du voisin.
11: Dans la commune voisine, Alice et Lanois, Dominique vit dans une zone d'activité. Elle est régulièrement réveillée en pleine nuit par le bruit des moteurs.
15: Tous les jours, c'est comme ça, il y en a qui arrivent à fond les ballons. Ils font les lignes droites de la rue ici. C'est surtout très bruyant et très dangereux, quoi.
11: Et cela fait pourtant des années que le maire, Charles-Alexandre Prokopovitch, lutte contre ces rodéos aux côtés de nombreux élus.
16: Touffler, la Noa, M, il y a aussi des gens de Waterloo qui sont aussi concernés. Des véhicules de type Subaru, Mercedes, BMW, et puis des voitures tunées aussi. Hein. À un moment, il faut peut-être attaquer l'État pour une action. Il y a des milliers de personnes qui sont gênées tous les week-ends, qui ne savent pas dormir, on s'en fout.
11: Une brigade anti-rodéo a justement été créée il y a un an par le commissariat de Roubaix. Ce dispositif a porté ses fruits cette semaine. 4 véhicules ont été saisis et seront détruits dans les prochains jours.
10: Cette brigade et les élus des communes concernées se réunissent d'ailleurs chaque semaine pour évoquer ce sujet des rodéos urbains. Un accident mortel à Haïcourt ce matin près de Béthune. Un jeune homme de 23 ans est mort après avoir percuté un pylône électrique avec sa voiture vers 4 heures. La circulation a été interrompue dans les deux sens le temps de l'intervention. Un appartement, plus d'un kilo de cocaïne, plus de 4 kilos d'héroïne et des centaines de grammes de cannabis. Tout le nécessaire pour l'emballer et le vendre, des armes aussi stockées et une voiture volée. Ce n'est pas le décor d'un film sur le narcotrafic, c'est bien le bilan d'une opération policière détaillée par le parquet de Lille hier. Un véritable laboratoire de drogue clandestin démantelé dans la métropole. Ils ont interpellé 9 personnes le mois dernier. 6 seront jugées début juillet pour trafic de stupéfiants, blanchiment aggravé et association de malfaiteurs, entre autres. La plupart sont ce matin en détention provisoire. Il s'était servi de l'argent du village pour aller au restaurant, payer sa maison ou acheter des bijoux. L'ex-maire d'Applincourt, 200 habitants dans le Pas-de-Calais, condamné hier au tribunal d'Arras à 2 mois de prison avec sursis et 5 ans d'inéligibilité notamment. Les faits s'étalent de 2014 à 2026. Michel Flau, 56 ans, va devoir rendre l'argent détourné, plus de 22 000 euros.
0: 8h04, ici Nord, la ville de Calais annule un concert de reprise de Patrick Bruel.
10: Ça devait être le 11 juillet avec un groupe qui chante les plus grands tubes du chanteur accusé par plusieurs femmes de viol. Mais on ne le verra pas. À Calais-la-Plage, cet été, un choix de la mère, Natacha Bouchard, interpellée par plusieurs associations.
17: Oui, alors cette décision, elle a été prise et elle fait suite en fait à sa décision lui-même de faire annuler ses concerts. On a été saisi par des mouvements, des collectifs pour savoir si on est annulé. Bon, c'est pas la pression, moi, qui m'a été mise. Hein. C'est que, franchement, je me voyais mal maintenir un concert, même si c'est pas lui qui le faisait, mais sur son registre. Ce n'est pas une question de jugement ni de jugement. justice, hein, je ne suis pas juge. Par contre, en tant que mère, je suis aussi responsable. Donc, c'était pour moi, en fait, la solution à ne pas vouloir créer d'incident. On aurait pu avoir des mouvements féministes ou activistes qui seraient venus, en fait, perturber la soirée et troubler l'ordre public.
10: Le concert est remplacé par un spectacle hommage au rock français sous la halle, place d'Arras. Patrick Bruel est visé par une dizaine de plaintes pour violences sexuelles en France et en Belgique. Un sentiment d'inachevé ce matin pour Simon Hameux, le président de la Chambre d'agriculture du Nord-Pas-de-Calais. L'invité d'Isnor, il y a quelques minutes, après le vote hier de la loi d'urgence agricole à l'Assemblée, un texte censé résoudre les nombreux problèmes des agriculteurs exposés pendant les manifestations partout en France l'hiver dernier. Simon Hameux reconnaît que ça va dans le bon sens, mais que ça ne va pas assez loin, notamment dans l'allègement des règles pour construire les bâtiments d'élevage ou la gestion de l'eau. Les salariés de Decathlon sont appelés à la mobilisation samedi. 5 syndicats réclament. C'est une première pour l'entreprise dont le siège est à Villeneuve-d'Ascq. Ils s'apprêtent à débrayer quelques heures pour réclamer notamment une hausse des salaires d'après l'intersyndicale. La fiche de paie n'a pas beaucoup changé alors que l'entreprise réalise de gros bénéfices, plus 16%, et un chiffre d'affaires lui aussi en augmentation qui approche les 17 milliards d'euros.
8: Christina et les 8h06, c'est l'obsession de la plaque rouge.
10: La plaque Michelin sur la devanture du resto, ça peut changer une vie quand on est cuisinier, la 6 précieuses étoiles. Dans le Nord, 9 restaurants étoilés, 4 dans le Pas-de-Calais. Les chefs ont reçu leur distinction hier à Nausicaa, à Boulogne-sur-Mer. Dans le guide cette année, il y a aussi 75 nouvelles adresses du Bib Gourmand, les tables avec le meilleur rapport qualité-prix. Parmi eux, le restaurant René à Dunkerque, tenu par le chef Charles Brunval, qui, après une année d'activité seulement, est très fier de recevoir cette distinction.
18: J'ai eu la chance de travailler pendant une dizaine d'années dans les restaurants étoilés, donc je connais bien ce monde. Et quand j'ai ouvert, je m'étais mis 3 ans comme objectif pour obtenir le Bib Gourmand. À notre belle surprise, on l'a eu dès la première année en quelques mois, donc c'était vraiment une très très belle surprise. On est très fiers, mais c'est maintenant que tout commence. Le guide Michelin, vous savez, pour un cuisinier, c'est la Bible. Hein. Vous venez au restaurant, j'ai une grande bibliothèque dans laquelle j'ai toute ma collection de guide Michelin. Et pour moi, ça représente beaucoup de choses. C'est vrai que c'est une fierté. Hein. Elle est magnifique, cette plaque qu'on arbore fièrement en façade. Et depuis, on a énormément de monde qui vient, des gens qui, je pense, ne seraient pas venus. Les gens font le détour pour venir jusque chez nous. Vous savez, je fais le tour des tables, j'ai salué chacun de mes clients et donc je demande régulièrement comment ils nous ont trouvés, pourquoi ils viennent chez nous. Et c'est vrai que je suis surpris de voir que le guide Michelin attire encore beaucoup de monde et toute génération. Et donc c'est formidable. C'est un guide pour moi extraordinaire.
10: Je vous donne le menu. René à Dunkerque, 32 euros. Entrée plat dessert, on commence par des huîtres, pourquoi pas. En plat, aile de raie ou poitrine de cochon confite. Et en dessert, un riz au lait, ça vous plaît?
8: Je vais prendre une grande frite alors.
10: Une grande frite. Ça c'est moins plaisant, en revanche t'as un goût amer, c'est la défaite des handballeurs d'un Dunkerque battus chez eux par Limoges hier soir 35-32. L'USDK n'est donc toujours pas assuré du maintien en Star League.
8: Non, je voyais Thomas Schoeller qui se léchait les babines.
19: Alors j'aime beaucoup les ailes de raie, mais avec du cochon grillé derrière.
10: Non, c'est le séparé.
8: Mais oui,
10: l'aile de raie, attendez, je peux vous trouver exactement avec quoi elle est, si je l'ai devant moi, avec du beurre noisette, capre et citron.
8: Ah oui, bah ça oui, alors oui.
10: On y va ?
8: Non, on y va.
10: Allez, 8h08, c'est vous qui payez alors.
8: Allez.
19: C'est en même temps l'aile de raie, le large.
8: Non, c'est pareil un peu.
19: Je vous l'ai mal vendu, je suis pas serveur.
8: On a mis des essais à côté, etc.
10: La météo mitigée, avec un temps couvert ce matin, de la pluie peut-être à la mi-journée, mais des éclaircies qui se développent cet après-midi. Retour d'un temps plutôt agréable en deuxième partie de journée, en toute fin de journée en fait, pour tout vous dire. Et pour être précis, attention à ce vent qui souffle 50-60 km/h, parfois rafale. Les températures ce matin, entre 14 et 11 degrés, les maxima cet après-midi, un petit 16 à Boulogne-sur-Mer, mais à 20 degrés attendu entre Douai et Valenciennes, et on sera entre 19 degrés pour Arras, pour Lille ou encore pour Lens. 8h08, Antoine, vous êtes à la cellule de vigilance routière à la préfecture du Nord à Lille. Très difficile de circuler sur l'autoroute A1 ce matin pour arriver sur Lille, puisqu'il y avait un accident à hauteur du lycée Baggio à l'entrée du PP Sud de Lille. Il me semble que c'est terminé.
20: Oui, tout à fait, ça s'est terminé il y a une dizaine de minutes environ, et il y a une répercussion toujours présente sur la 1, effectivement, dans le sens de Paris vers Lille. Donc depuis Libercourt jusque les Quins actuellement, on peut le constater sur les caméras, c'est encore très chargé. Ayez un peu de patience, ça va rapidement se libérer. On peut le voir également que sur le début du bouchon, en fait, c'est...

0: entre Wavrin et Anglo. Pour le reste, écoutez, restez prudents, ça roule plutôt bien pour ce mercredi, et puis on se revoit dans une heure.
1: Ah bah, genre, comme dire, alors toi, il n'y a pas de problème, à tout à l'heure.
0: À tout à l'heure.
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1: Et en attendant, voici les frérots de la Vega.

0: sur ici Nord, Sud Darling, 8h12. Allez, on va vous écouter. Ce matin, vous prenez la parole. Ici Nord.
1: Pascal Toth.
0: Ici matin. Parce qu'on est comme ça, le matin, on partage la parole. Vous nous appelez autour d'une question qu'on vous pose. Alors, c'est Thomas qui la pose aujourd'hui, la question. Je vous en prie, Thomas.
2: Faut-il déprogrammer les concerts ou les apparitions de personnalités, des chanteurs en l'occurrence, qui sont accusés de violences sexuelles? On en parle par rapport à Patrick Bruel, qui est accusé de violences sexuelles par plusieurs dizaines de femmes. Il y a une dizaine de plaintes qui ont été déposées, que ce soit en France ou en Belgique. Certains concerts du chanteur ont pu être annulés, sa présence en festival. Patrick Bruel qui s'est également mis en retrait, des enfoirés. Et là, Calais, c'est un concert hommage à Patrick Bruel, un concert tribute, c'est pas vraiment un hommage, c'est un groupe de reprises de Patrick Bruel qui devait se produire cet été, qui finalement ne fera pas son concert, puisque vous avez peut-être entendu Natacha Bouchard, la maire de Calais, tout à l'heure dans le journal du 8h, elle estime qu'il y a un risque de trouble à l'ordre public avec de possibles manifestations pendant ce concert. Qu'est-ce que vous en pensez? Vous nous appelez, on vous écoute.
0: Eh ben Annette, qu'est-ce que vous en pensez? Vous nous appelez de Lille, bonjour, bienvenue Annette. Est-ce que il faut déprogrammer un chanteur accusé de violence sexuelle, selon vous Annette?
3: Alors bonjour à tous,
0: bonjour.
3: Merci de m'écouter 3 secondes.
0: Avec plaisir.
3: Trois choses, 1, 2, 3. La première, si les gens sont d'accord pour accuser Patrick Bruel, s'ils trouvent dégoûtant ce qu'il a fait, soi-disant, etc., ils n'ont qu'à pas aller au concert. Voilà, les concerts sont prévus, ils n'y vont pas, il y aura salle vide, ils sont remboursés, bon, point, barre. Deuxièmement, c'est ce qui me choque le plus, c'est que toutes les femmes qui maintenant ont porté plainte le font 20-30 ans après. Pourquoi? Si elles ont vraiment été agressées, violées, bon, pourquoi ne pas courir le lendemain au commissariat?
2: Parce qu'on sait que ça peut prendre un certain temps, Annette, c'est ce que disent les victimes de violences sexuelles. On ne peut pas, ne pas réaliser sur le moment. Et puis quand c'est une personnalité aussi, comme ça a été décrit au-delà du cas de Patrick Bruel, c'est une personnalité.
3: Ensuite, on ne le signale pas 20 ans après.
0: Il y a peut-être des pressions, Annette.
3: Ben,

0: Non, il faut être d'accord. Et puis, pourquoi est-ce qu'elle se manifeste maintenant? Bon, et si ça tombe à l'époque, même si c'était vrai une fois que Patrick Bruel a eu des gestes sur certaines femmes, eh bien, je suppose que le lendemain, elles étaient toutes contentes d'avoir été tripotées par Patrick.
1: Ou pas. Enfin, quand on écoute certaines des personnalités qui ont pris la parole, Flavie Flamand notamment, a priori, elle n'était pas contente ni heureuse d'avoir été agressée sexuellement par Patrick Bruel. Donc, selon vous, il ne doit pas être déprogrammé. S'il est condamné, est-ce qu'il doit l'être, par exemple?
0: Alors, troisièmement, je comprends quand même la maire de Calais qui cherche à déprogrammer. Pourquoi? Parce qu'on voit que maintenant, les manifestations sont trop brutales. Regardez ce qui s'est passé avec le PSG. Dès qu'il y a quelque chose qui ne va pas, les manifs prennent des tournures épouvantables. Donc je comprends que la maire de Calais ait peur de certains complètement fous qui pourraient profiter de l'occasion pour faire des dégâts. Ça, je comprends. Bien. Et je suis bien désolée pour Patrick Bruel de tout ce qui lui arrive. Voilà.
2: Merci pour votre avis, Annette. Passez une belle journée à Lille. Nathalie, bonjour Nathalie, vous nous appelez de Villers-Brûlin. Bonjour Nathalie.
3: Voilà, bonjour.
2: Bonjour, quel est votre avis?
3: Alors, moi, c'est exactement la même chose que
2: celle
3: qui vient de passer juste avant.
2: Oui.
3: On ne déprogramme pas, il n'a pas été reconnu coupable. Mmh. Et comme elle disait, il ne faut pas attendre des années avant de porter plainte.
1: Alors, pas de déprogrammation selon vous s'il n'est pas reconnu coupable?
3: Ah non, écoutez, moi, comme j'ai dit à Sophie, j'ai été agressée sexuellement. Je n'ai pas attendu 8 jours, je l'ai fait le jour même.
1: Mais quand bien même, si vous l'aviez fait des années plus tard, est-ce que ça vous aurait plu que votre agresseur se produise sur scène dans le cas où ça aurait été un chanteur? Parce que là, c'est la question qui se pose. Il peut y avoir des victimes qui existent, qui voient un artiste, en l'occurrence un chanteur, ça peut être n'importe quelle autre profession, continue à vivre sa vie, entre guillemets, normalement.
3: Oui, mais là, ça aurait été de ma faute.
1: C'est-à-dire?
3: C'est-à-dire, j'aurais dû le dire tout de suite, le jour même, et pas attendre. J'aurais rien dit, même si c'était produit, parce que c'était de ma faute. J'aurais dû prévoir avant.
1: Donc pas de déprogrammation selon vous, et pour les artistes, et pour les artistes qui sont reconnus coupables pour le coup. Jean-Luc Lahaye, par exemple, qui est en concert de temps à autre dans la région, lui a été condamné pour atteinte sexuelle sur mineur. Est-ce qu'on doit déprogrammer ses concerts?
3: Là, c'est vraiment, il a été condamné. Bon, je dirais quand même oui.
1: Donc c'est pour vous vraiment la condamnation qui fait foi?
3: Ah voilà, c'est la parole d'un avec la parole de l'autre.
2: Bien. Merci Nathalie pour votre réaction. Très belle journée à Villers.
3: Merci beaucoup.
2: Merci de nous avoir appelé ce matin. Merci Thomas Chenner. Audrey Razo avec nous dans, allez, une minute pour le rendez-vous anti-arnaque. Et elle nous alerte sur certaines vidéos qui tournent en ce moment en rapport avec des bébés.
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2: Audrey Razo, à l'affût de toutes les arnaques partout en France, elle nous le dit le matin sur Ici Nord, c'est pas vrai. Aude, à 8h19, vous nous alertez ce matin sur les vidéos ultra mignonnes et spectaculaires qu'on voit passer sur nos réseaux sociaux. Hein.
10: Oui, j'ai vu celle-ci par exemple. Un bébé, vous l'entendez, il est dans son bain, le papa jette dans l'eau une boule colorée, et là, incroyable, la boule se transforme en une énorme mousse multicolore, très spectaculaire. Cette vidéo, je l'ai vue s'afficher, mais alors des dizaines de fois en ouvrant mes réseaux sociaux, avec tout un tas de versions différentes. Alors dans celle-ci, un jouet sort carrément de la mousse, c'est une grosse tête de chat, et c'est là que le trucage doit vous sauter aux yeux, parce que oui, c'est truqué, le jouet est vraiment, vraiment gros, bien plus gros que la boule qui était censée le contenir au départ. Ça paraît impossible.
2: Ouais. Alors, Aude, ces vidéos suscitent énormément de réactions et c'est inquiétant d'ailleurs.
10: Oui, je vois des cœurs là partout en commentaire. C'est adorable, disent les internautes. Où est-ce qu'on trouve ces boules magiques, demandent les autres. Mais il y a un petit texte en bas de la vidéo, je lis. Contient des médias générés par IA, intelligence artificielle. Et voilà, ça confirme mes soupçons. Tout ça pourquoi ? Pour qu'on achète, évidemment. Une dame juste après nous renvoie vers un site commerçant, 34,95 €. Un produit qui utilise l'intelligence artificielle pour faire sa pub, c'est suspect. Hein. D'ailleurs, j'ai trouvé d'autres vidéos, des vraies cette fois, où on voit en action ces bombes de bain, c'est comme ça qu'on les appelle, et le résultat n'a franchement rien d'aussi spectaculaire. Ça colore l'eau, oui c'est vrai, en jaune, en rose, en vert, avec oui, parfois un petit jouet qui reste à la fin, rien de plus. Ayez l'œil aiguisé, toujours, quand vous tombez sur des pubs tape à l'œil comme ça.
2: Et puis un peu de bon sens, hein, voilà, sur le gros jouet qui sort de la baignoire, comme ça, on sait pas d'où il vient. On a rarement vu ça. Merci, Aude Razo, 8h21, vous êtes sur Istineur. Michael Field, juste après, un point sur la route. Ça s'améliore tout doucement sur les conditions de circulation et rencontres avec les gens du Nord. Nous partons en voyage ce matin.

0: Michael Field, Two Friends. Nous partons sur les routes de la région. Donc toujours cette grosse perturbation sur l'autoroute A1, conséquence d'un accident qui s'est produit un peu plus tôt, mais qui est terminé maintenant. L'accident était situé à hauteur du lycée Bagio, boulevard périphérique sud de Lille, dans le sens Lille vers Dunkerque. L'accident est terminé, mais il reste à l'arrière un trafic très perturbé. Sur toute l'autoroute A1, vous mettez environ 30 minutes de temps de parcours en plus entre Courrières et l'entrée de Lille. La percussion aussi de cette circulation sur l'autoroute A23 quand vous venez de Valenciennes. Après, trafic chargé, c'est vrai, rien de plus, tant mieux, prudence. Ils sont là, ici, les gens du Nord, avec vous, rencontre tous les jours, grâce à Michael Pachène. Michael, on part en voyage aujourd'hui pour cette rencontre.
1: C'est le moment de faire nos valises, car notre invité du jour nous emmène en voyage. Alors, on part. Je m'appelle Marc Delannoy, je suis chef d'entreprise et responsable d'une agence de voyage et d'événements professionnels. Et je suis aussi vice-président des entreprises du voyage Hauts-de-France et Normandie.
2: Voyage, voyage.
0: Est-ce que vous vous rappelez de votre premier voyage ?
1: Eh bien, je m'en souviens très bien. C'était un voyage avec mon grand-père au château de la Loire. Mes parents m'avaient dit à mon grand-père, non, vous allez faire un château, puis ce sera terminé. On en a fait 12 en 4 jours. Et en fait, je pense que ma passion de l'histoire, parce que j'ai fait des études d'histoire après, part de ce premier voyage avec mes grands-parents dans le Val-de-Loire.
2: On va partir en voyage.
0: Alors aimer voyager, certes, c'est bien, mais en faire un métier, il n'y a qu'un pas que vous avez franchi.
1: Et je suis tombé dans le voyage par l'organisation de spectacles et d'événements pour des associations. Donc dans ma ville natale de Douai, puisque je suis douaisien, je suis un enfant de Gaillon, comme on dit, et je suis arrivé ensuite à Lille il y a déjà presque 25 ans. C'est ensuite que je me suis consacré au voyage en passant par l'événement professionnel. Et puis c'est devenu une vraie passion, j'adore organiser.
0: Quel est le coin de France que vous préférez ?
1: Alors j'aime beaucoup ma région quand même, je suis très très fan des Hauts-de-France, mais si je devais citer une autre région, parce que je l'ai beaucoup fréquentée avec ma famille, c'est sans doute le Roussillon, donc la région de Céré, pays de la cerise, j'en connais pas bien, hein, c'est pas très loin de Perpignan, mais c'est une vallée qu'on appelle le Val-Espire, où j'ai passé quasiment 15 ans d'été avec ma famille, et j'y suis très attaché.
0: Pour voyager, on peut se débrouiller seul, et puis on peut faire appel à une agence de voyage comme la vôtre.
1: Oui. Les agences de voyage, il y a toujours actuellement plus d'agences de voyage qui ouvrent que d'agences de voyage qui ferment. Et donc, il y a toujours actuellement des gens qui veulent ouvrir, des jeunes notamment, qui veulent ouvrir des agences de voyage. Par exemple, on peut ouvrir une agence de voyage pour vendre du voyage en vélo. Il y en a beaucoup d'ailleurs en Hauts-de-France qui ont ouvert des choses comme ça. Alors, les voyages, c'est de plus en plus de l'artisanat, je dirais même de la haute couture. C'est-à-dire que les gens veulent trouver en face d'eux quelqu'un qui va leur vendre quelque chose, qui va leur vendre du rêve, c'est évident, mais qui va leur vendre une différence. Quelque chose de différent.
0: Et du service et un suivi, j'imagine aussi.
1: C'est vrai que les événements récents ont montré que c'était quand même pas mal d'être suivi par une agence de voyage lorsqu'on se retrouvait à Dubaï un peu perdu avec des arrivées non pas de fusées mais de choses pas très agréables sur la tête. Moi, c'est ici que j'aime rencontrer et faire rêver les gens pour leur vendre des voyages et leur donner envie de vivre de nouvelles expériences de vie.
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0: 8h27, allez, l'horoscope du jour, José Ambre avec nous, tout de suite sur ici Nord pour l'horoscope en chiffres, s'il vous plaît, pas n'importe lequel. Bonjour José.
7: Bonjour Méjean, bonjour Terre tous. Petit Bélier, t'as besoin de dire tout chou que t'as à dire sur tout et puis n'importe quoi. Et tu vas prendre bien ta temps à faire vire tout chou que te passe. Bon courage pour Terre tous. Eh ouais, taureau, je voudrais bien avoir quelques jours de liberté et puis de partir à vous vers ailleurs si j'y suis. Eh, hey, t'es manqué de temps pour toi, hein, chemin, mais c'est parce que t'es fort occupé. T'auras rien à faire avec cette plainte en haut. Gémeaux, t'as grammé de mots à faire tout ce que t'as envie de faire, tiens, chemin. Mais bon, c'est clair, hein, de la vie, on fait pas tout dire ce qu'on veut. C'est comme petit comme pour les autres. Bon, ça va pour petit cancer. Y'a de la bonne ambiance autour de toi. Même si t'es plutôt débordé qu'autre cause, ça va être une bonne journée quand même. Filion, y'a tes amours qui montent ta puissance et t'es plus maître de fierté. Ça retrouve une nouvelle jeunesse qui fait se vouer. Vierge, tu veux tout d'une affaire plus que les autres, mais ils suivent que tu arrives au bout du rouleau. Alors je t'en vais, il y a un drôle. Occupe-toi de petit d'abord, tu verras après. Valence, t'as reçu voir des nouvelles qui vont te faire sauter le clash. Alors du coup, t'as la partie sur une nouvelle lancée. Allez, vas-y, sacote d'un, c'est le moment. Scorpion, à dire où je vais mieux du côté de tes sous. Bon, je sais pas encore l'Amérique, hein. Mais ça va te permettre d'être sur tes jouets pendant un moment. C'est le principal, non? Sagittaire, t'es tellement bon que t'es demandé de tous les côtés à le faux. Mais si tu veux répondre à terre tous, t'as des chances que tu ne feras rien de bien. Alors pas une chose à le faux, il sera tout dit en se vire après. Si y a pas le camp, tu vas te retrouver tout seul aujourd'hui. Eh, ça va peut-être te permettre de faire le point sur tout ce que t'as d'inquiète, hein. T'as un temps, je t'ai fait un bien de point de dérangé, hein. Perso, t'as un tas de nouvelles affaires à projet qui sont en train de te titiller. Et puis, je vais t'occuper pour un moment. Hein, pas d'acheter l'autre et prends pour moi, hein. Pichon, il y a des cangements à vue du côté de vie privée. Je te dirai, il est au grand temps de faire du nouveau, hein, parce que chaque commun choix s'intire le moisi. Allez, au revoir mes gens, et puis à demain.
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0: Nous avons tout ce qu'il faut pour vous chaque matin jusqu'à 9h, avec le local, la musique et la bonne humeur. Et le reportage dans 2 minutes avec des écoles qui ferment, Étienne.
8: Une faute d'élèves, on est à Bailleul où l'école risque de se retrouver avec 4 élèves à la rentrée. Exemple d'un phénomène beaucoup plus grand qui touche le Nord-Pas-de-Calais.
0: Et pour l'instant, il est 8h30. Toute l'info ici en France et dans le monde, c'est le 90 secondes avec vous, Odarzo.
9: Nouvelle révélation dans l'affaire de la disparition de Liana, le principal suspect, est déjà visé par une plainte pour viol sur une petite fille de 10 ans. Et autre affaire, en 2020, il avait été entendu après une plainte pour des faits de nature sexuelle sur une mineure, plainte classée sans suite à l'époque. C'est ce matin que se tient l'hommage national au philosophe et sociologue Edgar Morin. Son cercueil fera son entrée aux Invalides à 11h, avant un éloge funèbre prononcé par Emmanuel Macron, une minute de silence, et la Marseillaise sera interprétée par la garde républicaine. Le Parlement reconnaît une part de responsabilité de l'État dans le scandale du chlordécone, ce pesticide dangereux utilisé dans les bananeraies de Guadeloupe et de Martinique jusque dans les années 90. Plusieurs parlementaires appellent à continuer le combat pour les indemnisations. Comment choisir son candidat à l'élection présidentielle? Les militants du Parti Socialiste vont voter le 9 juillet pour définir la stratégie de leur parti. Le président du PS, Olivier Faure, défend une primaire de la gauche sans la France insoumise. Didier Deschamps assure que l'état d'esprit est excellent en équipe de France. J-13 avant le premier match de nos Bleus au Mondial, décollage pour les États-Unis dans une semaine. Et Didier Deschamps assure chez nos collègues de France Inter qu'il est d'une tranquillité absolue. Déclaration aussi ce matin de Thomas Pesquet. Je suis chanceux, dit-il, de pouvoir repartir dans l'espace l'an prochain. L'astronaute partira en juillet 2027, si tout va bien, dit-il. Direction la Station Spatiale Internationale.
8: Dans l'info d'ici à 8h32, les écoles qui ferment, faute d'élèves. En presque 10 ans, l'Académie de Lille a perdu 50 000 jeunes. L'une des explications, c'est la baisse de la natalité. Dans le Pas-de-Calais, il n'y aura plus cours dans 127 classes à la rentrée. 366 vont fermer aussi dans le Nord. Exemple, à Bailleul, dans la petite école du hameau de Stench, l'une des classes est supprimée et toute l'école est en péril, Laurélie Carive.
10: C'est un joli bâtiment de briques rouges au milieu de pavillons cossus. Louise y a scolarisé ses 2 enfants. Son fils aîné y est entré en 2017.
11: Il y avait à l'époque une bonne 40aine d'élèves. On a choisi cette école parce que justement elle était petite, à taille humaine. L'enseignante très sympa, bonne ambiance entre les parents. Vraiment l'école parfaite.
10: Mais dans ce hameau d'un millier d'habitants cerné par les champs, la population a vieilli. Les naissances se font rares, les nouveaux arrivants aussi, faute de projets immobiliers ou de logements en location.
11: Si les maisons se vendent, elles se vendent quand même assez cher, et c'est pas des jeunes parents qui débutent dans la vie, entre guillemets, qui peuvent s'offrir ce genre de maison.
10: Si bien qu'aujourd'hui, l'école des Petits Cailloux ne compte plus que 21 élèves répartis en 2 classes, et ils seront beaucoup moins à la rentrée prochaine. Beaucoup de parents ont opté pour une autre école afin d'éviter à leur enfant de se retrouver dans une classe unique de la très petite section au CM2. C'est le cas de Camille.
11: Je trouve que socialement parlant, c'est un peu compliqué pour ce qui est projet de groupe, pour ce qui est vie de l'école.
10: Alors combien de familles ont l'intention de rester? Le maire de Bailleul, Jacques Grandbert, fait les comptes.
12: Pour l'instant, on a encore 7 enfants qui resteraient l'année prochaine, mais potentiellement 5 et voire 4. Comment vous voulez faire pour que ça marche, quoi?
10: Le sort de l'école paraît donc inéluctable.
12: C'est un crève-cœur de fermer l'école ici au hameau. La principale activité du hameau, puisqu'il n'y a pas de commerce, puisqu'il n'y a rien d'autre, c'est l'aller et venue des enfants dans le hameau. Ça met un peu de vie, ça crie, ça joue au foot dans la cour. Fermer l'école, c'est aussi quelque part fermer le hameau.
10: Même si rien n'a encore été acté, le scénario le plus probable est celui d'un transfert des élèves vers l'une des écoles du secteur.
8: Car Bailleul, 15 000 habitants, compte en tout 12 écoles maternelles et élémentaires.
5: Allez, l'info bonus arrive dans une dizaine de minutes. On parle des mauvais payeurs, les collectivités qui ont un peu de mal à payer à l'heure les entreprises.
8: Un classement de la Fédération régionale des travaux publics des Hauts-de-France. Faut se rendre compte du phénomène. L'an dernier, les retards de paiement ont atteint les 301 millions d'euros. Chiffre en augmentation et surtout des entreprises qui se retrouvent avec des trous dans la trésorerie.
5: En gros, t'as bossé et tu seras payé beaucoup plus tard, c'est ça ?
8: Tu vas attendre au moins une bonne vingtaine de jours.
5: Bien.
8: Et t'as 34.
5: Thomas Schoeneff fait le poids sur la situation dans moins de 10 minutes.
13: Et encore, vingtaine de jours.
5: Oui, on est bien.
13: Ouais, on est bien.
5: C'est pas mal pour moi.
13: D'accord, ça.
5: C'est plusieurs mois même parfois. On dévoile pas tout. 8h34, la météo. Là, c'est cash. C'est toujours le jour avec un ciel mitigé. Des nuages matin, quelques éclaircies peut-être. Quelques gouttes de pluie aussi. Mais les éclaircies de plus en plus larges cet après-midi. Comptez sur du vent également. 40, 50, 60 km/h en rafale par moment sur la côte. 40 plutôt dans l'intérieur. Avec des températures un peu justes hein, pour la saison. On est entre un petit 16 degrés pour Boulogne-sur-Mer. 18 à 20 degrés partout ailleurs dans l'intérieur. 8h34, l'infotrafic. Oh, ralentissement marqué un peu plus sur l'autoroute 1. Ça se remet tout doucement avec un trafic qui a été très perturbé ce matin avec un accident à l'entrée de l'île. L'accident est terminé, reprise du trafic, mais c'est long. C'est long aussi sur l'autoroute A23, puisque là, il y a un gros ralentissement dans le sens Valenciennes vers Lille d'environ 7 km depuis Auchy-les-Orchies jusqu'à l'entrée de l'île, soit 20 minutes de temps de parcours en plus. Voilà, grosso modo, pour ce qui se passe sur les routes. Prudence.
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5: Allez, Julien Clerc, tu vas nous mettre de la bonne humeur là-dedans.

0: bien clair. Quand je joue 8h38, vous êtes sur Ici Nord.
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0: Le 3 juin, on va enfourcher le vélo aujourd'hui. Ça, ça ne vous échappe pas, Michael Pachène. Ça va vous faire la journée.
3: Salut Pascal, ça y est, c'est mercredi 3 juin aujourd'hui. Mercredi, le milieu de la semaine, le petit quinca du planning. Tout petit, mais tout le monde l'attend. On est au sommet du Terril, là où l'air sera réfi. Et à partir de maintenant, on descend tranquillement vers le week-end.
4: C'est du vélo.
3: Alors aujourd'hui, c'est la journée mondiale du vélo. L'occasion de ressortir le biclou du garage. Le vélo avec les pneus plats depuis 2021 sur lequel vous avez juré de vous remettre dès le printemps. Eh ben, ça tombe bien, c'est le printemps. Oui, ben, je sais ce que vous allez me dire. Oui, mais dès que je veux faire du vélo, il fait moche, il y a des orages. Oui, ben, si vous attendez qu'il fasse beau dans Nord-Pas-de-Calais pour faire du vélo, vous pouvez attendre jusqu'en 2031. Hein. Le secret ici, c'est pas la météo, c'est le kawaii. Ah ben, on n'est jamais content. Quand il pleut, on n'est pas content. Quand il y a du soleil, on n'est pas content dans Nord-Pas-de-Calais. C'est incroyable. J'en veux pour preuve. Ce reportage du mercredi 3 juin 1976, année de sécheresse incroyable dans le Nord-Pas-de-Calais.
5: La sécheresse en France, on ne s'imagine pas bien que cela puisse être vraiment grave. Bétail amaigri, récolte compromise, chaleur pour tout le monde. Aucune des images que vous voyez ne vient du sud ensoleillé. Ici, c'est le nord de la France. On se trouve bien devant une situation d'exception.
6: Depuis combien de temps il n'a pas plu?
7: Oh, je sais pas, depuis le 15 mars. 10 ou 15 mars, par là autour.
6: Et il y a longtemps que ce n'était pas arrivé?
7: Oh là là, moi j'ai jamais vu ça.
6: Et il y a longtemps que vous êtes dans la région?
7: Ah ben depuis ma naissance.
6: Et jamais vous aviez vu une sécheresse comme celle-là?
7: Jamais, jamais, jamais, jamais.
0: Bon, ça va, la sécheresse, c'est l'excuse pour boire une ch'tille bien fraîche, hein, avec modération.
3: Aujourd'hui, bonne fête aux Kevin, le prénom le plus injustement chambré de France.
0: Ils en font des choses, des Kevin. Il y a des Kevin qui tiennent des estaminets, qui jouent à bollard le dimanche, qui élèvent leurs gamins, qui font un maroilles au four à tomber.
8: C'est quand tu vas mettre des paillettes dans ma vie, Kevin.
3: Bon anniversaire aujourd'hui à Julie Gayet, actrice, productrice et accessoirement passée par la case première dame en quelque sorte, hein, à cause du scooter de François Hollande. Carrière solide et la preuve qu'on peut traverser une sacrée tempête médiatique et continuer son chemin, la tête haute. Oh là là, c'est l'anniversaire de Frédéric François aujourd'hui, 76 ans, crooner qui fait fondre les salles depuis un demi-siècle, quand même encore capable de remplir un zénith de Lille. Hein. Le romantisme ne prend jamais sa retraite et nous dans le Nord, on aime ça les sentiments. Puis si vous aimez la grande musique, je vous rappelle que le festival Oisem Accordéon se termine le 6 juin. Le piano à bretelles en fait dans le quartier le plus vivant de la ville. Ça va vous faire la journée. Allez, on y va, prenez votre VTT et allez faire travailler vos cuisses sur la montée du terril des Argales à Riolet. C'est notre Everest à nous. C'est noir, c'est raide, on mange un peu de poussière de charbon. Mais en haut, on est le roi du monde. Et à demain.
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0: 8h41, un petit peu d'info, bonus d'info en plus avec vous, Thomas Schoner. Ce matin, Thomas, la Fédération régionale des travaux publics publie son palmarès des bons et mauvais payeurs de l'année 2025.
10: Oui, c'est la troisième année que la fédération, qui pèse 700 entreprises et 26 000 salariés, publie ce classement qui a pour objectif d'interpeller les collectivités en leur rappelant que les retards de paiement ont des conséquences sur les trésoreries des entreprises, parce que tant que vous n'êtes pas payé, que vous soyez une entreprise de BTP ou autre, eh bien, vous n'êtes pas payé. Et pendant ce temps-là, il y a les salaires, les charges ou les fournisseurs, forcément tout ça met en difficulté un certain nombre de sociétés.
0: Alors Thomas, le délai pour payer une facture en France, sauf exception, est de 30 jours. Cela veut dire qu'il y a des collectivités qui dépassent ce délai?
10: Oui, et même de beaucoup, puisque la collectivité qui arrive en tête des mauvais payeurs, Valenciennes Métropole en l'occurrence, 102 jours en moyenne. C'est-à-dire que l'intercommunalité met plus de 3 mois pour payer une facture alors que les travaux sont faits. Par comparaison, la communauté urbaine d'Arras, qui est en tête, elle, des bons élèves, est à 11 jours après réception des travaux. Sont également épinglés dans le classement cette année la communauté d'agglomération de Lens-Liévin qui est à 90 jours en moyenne, 88 pour la ville de Calais. Au total, la fédération a identifié 125 mauvais payeurs dans toute la région en 2025 pour des sommes qui ont atteint quand même 300 millions d'euros.
0: Alors, vous vous posez de la question, comment est-ce que ça s'explique ?
10: Alors, ce n'est pas un problème d'argent en tant que tel, puisque légalement, les collectivités budgètent des travaux, c'est-à-dire qu'elles doivent avoir les fonds avant de les engager. Alors, les raisons peuvent être multiples. Généralement, ce qu'on entend, c'est manque de personnel, un problème de logiciel, peut-être un peu de flemme. Précisons quand même que ces mauvais payeurs sont des exceptions qui ne confirment pas la règle. D'accord. Puisque selon l'observatoire des délais de paiement, parce que oui, il existe un observatoire des délais de paiement en France, le délai global de paiement des collectivités en métropole est plutôt autour de 19 jours. C'est-à-dire que la moyenne des délais de paiement, on est encore dans les clous de ce que dit la loi, puisque encore une fois, le délai normalement c'est 30 jours, sauf s'il y a une exception dans le contrat. Ce qu'on constate, c'est aussi que plus la collectivité est grande, généralement, plus elle met du temps à régler des factures. Et puis on parle des collectivités, mais en vérité, les entreprises entre elles sont limite pires. Mmh. Quand il s'agit de payer un prestataire ou un fournisseur, c'est en moyenne en France avec 13,6 jours de retard. Mmh. C'est-à-dire que les délais qu'on voit entre les entreprises sont limite plus élevés que les délais qu'on constate quand une collectivité doit payer une entreprise.
0: Bon, ben, Thomas, vous serez payé dans 102 jours.
4: C'est cette émission, merci.
10: Si je suis payé prix, ça me va. Hein.
0: Vous payez les indemnités de retard.
10: C'est clair.
0: Ça, avec les intérêts. Ça ne marche pas comme ça. Ah. 8h44, ici Nord, on vous emmène à Esquelbecq avec un festival qui se prépare. Ça sera le 13 juin prochain. Rendez-vous dans 4 minutes.
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0: Benabar, quoi qu'on dise, nouveau titre pour lui à 8h47 sur Ici Nord. La route, encore des perturbations, un trafic très ralenti pour rentrer sur l'île, notamment par l'autoroute 1, parce qu'il y a eu un accident. L'accident est terminé. C'était sur le boulevard périphérique sud de l'île. Il y a eu de grosses répercussions à l'arrière. Retour assez lent, hein, notamment concernant la circulation. Retour à la normale assez lent. L'autoroute A25 également impactée, ça ralentit dans le sens Dunkerque vers l'île. Vous mettrez environ 15 minutes de plus pour traverser l'île par rapport à d'habitude. L'autoroute A23, ralentissement marqué à hauteur d'Orche qui est juste à l'entrée de l'île avec la rocade nord-ouest. L'autoroute A22, là aussi, ça ralentit. 8h47.
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0: Allez. On vous emmène dans le village préféré des Français. C'était en 2023. Esquelbecq, distingué pour l'occasion. Nous sommes à côté de Wormwood, pas très loin de l'autoroute A25. Pourquoi ? Parce qu'un festival va se dérouler le 13 juin prochain. C'est la 9e édition. Bonjour Frédéric Drieu.
3: Bonjour.
0: Merci de nous rejoindre aujourd'hui. Alors vous êtes le président de La Belle Guitare, c'est le nom de ce festival. Et vous avez été élu maire en plus d'Esquelbecq.
3: Oui, voilà,
0: mais bienvenue, monsieur le maire. Merci. Alors, on parle du festival, c'est important, 9e édition, un festival qui commence à prendre de l'envergure, mais d'où est partie l'idée de faire un festival à Esquelbecq? Parce que c'est pas non plus l'endroit, comment dire, je voulais.
3: Alors, on est une bande de passionnés qui avons créé l'association La Belle Guitare il y a une quinzaine d'années. Et voilà, on voulait faire des cours de guitare à la campagne, en milieu rural. Mm-hmm. Et puis on a décidé de faire un beau festival sur notre territoire que nous aimons beaucoup.
0: Ça part d'une idée de passionné.
3: Tout à fait, c'est des passionnés, voilà. Faire de la guitare et proposer un beau projet culturel en milieu rural, c'est vraiment l'objet de notre association.
0: Est-ce qu'à l'origine, vous dites que c'est une idée un peu folle de faire un festival à Esquelbecq?
3: Oui et non. On voulait faire quelque chose de sympa d'emblée. Donc on a eu Michael Jones en tête d'affiche sur la première édition. Et donc voilà. Par rapport à ça, c'est peut-être un peu fou, mais effectivement, on voulait pérenniser l'événement et faire de la qualité chez nous. Voilà. Et je pense que on y arrive.
0: Ben oui, vous faites ça comme des pros. J'ai le petit fascicule en main avec ce qu'on appelle la line-up, c'est-à-dire la programmation du festival d'Esquelbecq, La Belle Guitare. Alors, ils sont partis chercher des grands noms. Alors, d'abord, un nom de la région qu'on connaît très très bien ici. Les Marcel seront là chez vous.
3: Mais effectivement, Marcel et son orchestre. Et on devait les avoir l'année précédente. Oui. Et ils sont là cette année. Donc, on est ravis de les accueillir sur l'édition.
0: Donc, un gros moment de fête populaire. Vous allez plus loin. Vous allez même chercher un Suisse.
3: Eh oui, l'un des. C'est pas un petit Suisse, c'est plutôt un grand Suisse, Stéphane Echer, effectivement.
0: Alors, comment vous faites la programmation, justement, du festival? Comment ça se pense, cette programmation?
3: En fait, on est que quelques personnes à décider d'une programmation. Il n'y a pas tant de groupes que cela. Il y a aussi des concerts dans les estaminets du territoire. C'était le week-end dernier, c'est le week-end prochain.
0: C'est le off, quoi.
3: On va faire des concerts également sur le territoire de la communauté de communes des Hauts-de-Flandres.
0: Ouais.
3: Mais la programmation, on décide à plusieurs, quelques amis passionnés. On veut toujours avoir quand même une ou deux têtes d'affiche sympathiques, entre guillemets, des noms. Et puis voilà.
0: C'est facile d'en trouver des têtes d'affiche.
3: Oui,
0: aujourd'hui, ça va. Vous dites Esquelbecq, ils viennent ? Mais c'est bien.
3: Eh ben, je pense qu'on fait de la qualité. Mm-hmm. Le festival est reconnu aujourd'hui. Et les artistes et surtout les productions, parce qu'on a affaire d'abord à des productions, des sociétés. Nous font confiance et voilà, ça se passe bien.
0: On continue dans cette programmation. Manu Lanvin, est-ce que ça a un rapport avec, Gérard Lanvin? Mais c'est de la famille?
3: Complètement, c'est le fils de Gérard Lanvin.
0: D'accord.
3: Et c'est un guitariste et chanteur, vraiment une bête de scène émérite. Et voilà, il y a Stéphane Echer, il y a Marcel et son orchestre, mais il y a aussi Manu Lanvin et Laura Cox.
0: Laura Cox, qui est vraiment des. Côté féminin du festival.
3: Là. Effectivement, elle est déjà venue sur les festivals. Elle revient et ce sont des valeurs sûres du rock français.
0: L'an dernier, 4 à 5 000 spectateurs. Cette année, on a mis la barre un peu plus haut.
3: L'année dernière, on était 4 000 à peu près, un petit 4 000. Je pense que cette année, on sera 4 500, 5 000. Voilà, les places se vendent très bien.
0: Alors Frédéric, donnez-nous 3 arguments pour venir vous rejoindre le 13 juin prochain. Pourquoi on devrait aller voir La Belle Guitare?
3: Alors déjà, le cadre de la scène à Esquelbecq derrière le château, tout près de la place du village, est magnifique.
0: Ouais.
3: Donc c'est un cadre vraiment super pour un festival. Ensuite, la convivialité, le côté familial du festival, voilà, c'est évident. Et enfin, la qualité, la qualité artistique.
4: La programmation.
3: Et vraiment, c'est très éclectique et très varié. Et je pense que tout le monde y retrouve son compte. À un prix très, vraiment modeste.
4: Justement, le prix, j'allais finir par ça.
3: On est à 20 euros en présence.
4: 20 euros.
3: Voilà, 25 le jour J. Il y aura un guichet, ouais. Hein, naturellement. Et moins de, gratuit pour les moins de 14 ans, pardon.
4: On va saluer les bénévoles qui travaillent avec vous. Parce
3: 150
4: que
3: bénévoles font un travail remarquable le jour J. Et toute la semaine qui précède, il y a aussi des bénévoles sur la commune d'Escalbec qui nous aident beaucoup, donc je les salue. Voilà, donc c'est vraiment un beau projet collectif et on est une grande famille finalement.
4: Village préféré des Français en 2023, Escalbec accueille le 9e festival La Belle Guitare le 13 juin
3: samedi,
4: prochain.
3: Samedi 13 juin, à partir voilà, de 16h. Et on démarre avec un Italien, Carlo Podigue, ouais. Qui est vraiment extraordinaire, c'est un one-man band. Voilà, il est tout seul, il fait la batterie, il fait la guitare, il chante. Et il nous vient d'Italie pour l'occasion.
4: Merci Frédéric d'être venu.
3: Mais bon festival. Merci à Issinor, fidèle partenaire depuis le début.
4: Eh ben c'est avec grand plaisir. Bon festival. Merci.

0: Elton John avec Iggy Lee, Don't Go Breaking My Heart. Bienvenue devant moi, instant qu'on le retrouve, le docteur Kirzek, tous les matins. Conseil santé. Aujourd'hui, docteur, on va évoquer cette maladie. Une maladie dont on entend parler sans trop savoir à quoi elle correspond. Il s'agit de la maladie de Meynière.
1: Bonjour à tous. Une maladie qu'on connaît mal, mais que certains d'entre vous vivent au quotidien sans le savoir. Et la chanteuse Oshi vient de se confier récemment à propos de son cas, qui ne cesse de lui compliquer l'existence. Alors, c'est quoi exactement la maladie de Meynière? C'est une affection de l'oreille interne. L'oreille interne, ce n'est pas juste pour entendre, c'est aussi un organe de l'équilibre. Et quand elle dysfonctionne, bah c'est toute la centrale qui va s'affoler. La cause, c'est un excès de liquide qu'on appelle l'endolymphe qui s'accumule dans le labyrinthe de l'oreille interne. C'est une partie de l'oreille interne. Ça va augmenter la pression. Résultat, le cerveau va recevoir des signaux contradictoires. Et là, c'est la panique générale. La maladie se manifeste par ce qu'on appelle une triade symptomatique. Trois symptômes. Un, des vertiges rotatoires sévères. Ça peut durer quelques minutes à plusieurs heures. Deuxième symptôme, ce sont les acouphènes. Il y a des bourdonnements, des sifflements dans l'oreille. Il n'y a rien à l'extérieur, mais vous les entendez quand même à l'intérieur. Et le troisième symptôme, c'est la perte d'audition. Ça touche souvent une seule oreille dans 80% des cas. Et entre les crises, entre les vertiges, entre les bourdonnements, il n'y a pas forcément de répit. Certains patients vivent dans l'angoisse permanente de la prochaine attaque.
0: Alors docteur, c'est très impressionnant. Que peut-on faire quand on est dans ce cas? Est-ce qu'il existe des traitements, justement?
1: Il n'existe pas de traitement curatif pour la maladie de Meynière. Comme le rappelle d'ailleurs Oshi avec lucidité, il n'y a pas de traitement, ça ne se guérit pas, a-t-elle déclaré. On ne peut pas la faire disparaître, mais on peut la stabiliser et en réduire les crises. Alors, il y a plusieurs armes à disposition. D'abord, le traitement de la crise aiguë. Quand il y a le vertige qui arrive, on utilise des médicaments anti-vertigineux et anti-nauséeux. Ça va calmer le plus gros, finalement, de la crise. Ensuite, il y a le traitement de fond pour espacer les crises. Le pilier, c'est une alimentation pauvre en sel, hyposodé, moins de sel, moins de rétention d'eau dans l'oreille interne. Il faut éviter aussi les excitants, la caféine, l'alcool, le tabac, tout ce qui peut déstabiliser le système. Et ensuite, il y a des médicaments comme la bétahistine ou des diurétiques qui peuvent être prescrits. Tout ça, ça réduit la pression dans l'oreille aussi. Et si rien n'y fait, il y a des traitements plus invasifs, hein, des injections de corticoïdes, des injections d'antibiotiques, voire la chirurgie dans les cas les plus sévères. Et puis, ce qui va vraiment vous aider aussi, c'est la kinésithérapie vestibulaire. Une fois que les crises aiguës sont passées, le kiné peut aider le cerveau à compenser le déficit de l'oreille malade grâce à des exercices spécifiques. Et puis, il y a un facteur qu'il ne faut pas négliger, c'est le stress. C'est un déclencheur majeur. Donc, tout ce qui peut permettre de se détendre, méditation, yoga, sommeil de qualité, bah, ça contribue à stabiliser la maladie. Et le spécialiste des vertiges et de l'oreille, c'est bien sûr l'ORL. Donc, ne restez pas avec ces vertiges. Allez poser un diagnostic. C'est important. Allez, d'ici là, portez-vous bien.
0: Merci, docteur Kirzek. La télévision, ça s'arrête pour aujourd'hui, pour ici matin. On se retrouve demain dès 6h30. Et évidemment, on est toujours là à la radio et ça se poursuit dans un court instant.
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0: Et ça se poursuit entre 9h et 11h. Le dossier du jour avec Clarence Favry. Bonjour Clarence.
8: Bonjour Pascal, bonjour les amis. Vous aimez les moules?
0: Bah, évidemment. Mais quelle question, bien sûr.
8: La première question de la journée, non, parce qu'on va parler de la moule. Entre 9h et 10h, ça redémarre. Ça y est, la saison est lancée. Évidemment, quand on pense à la moule, on pense à la moule frite, on pense à la braderie de Lille et les braderies de la région. On va en parler avec un poissonnier. Et puis l'ami Emmanuel Bordeaux est parti à Calais, chez la paysanne des mers. Je l'appelle Myriam Pont. Ce sera dans une aubette.
0: D'accord, bah, parfait. Je pensais que la moule, c'était avec les mots en vreux.
8: En vreux.
1: Septembre, octobre, novembre.
8: On peut en manger toute l'année. On va faire la moule fraîche, la moule de la région. Donc on en parlera, vous verrez, il y a une saisonnalité avec ce produit.
1: Vous êtes parfait.
8: Je vous dis à demain.
1: Bon d'accord, je serai là.
8: D'accord,
1: salut
8: Pascal.
1: Salut.
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8: Allez, 9h les infos, Thomas Schoener, bonjour.
1: Bonjour Clarence.
8: Et la une de l'information avec ce jeune de 23 ans mort dans un accident de la route cette nuit dans le Pas-de-Calais.
10: Oui, à Haillicourt, près de Bruay-la-Buissière, l'accident s'est produit peu après 4h du matin, selon les pompiers. Ce jeune automobiliste a percuté avec sa voiture un pylône d'éclairage public dans le centre de la commune. Il est décédé sur place. L'avenir de deux entreprises de la région se joue aujourd'hui devant le tribunal de commerce d'Arras. Black Star, tout d'abord à Béthune, entreprise de pneus reconditionnés. Deux offres de reprise ont été déposées, seront étudiées dans la journée. Et puis du Rizotti à Salomine, là pour le coup les 168 salariés craignent une liquidation judiciaire de l'entreprise qui est spécialisée dans la transformation et la reconversion de véhicules. Des salariés qui y travaillaient ces derniers jours sur un projet de scope qui leur permettrait de reprendre eux-mêmes la société. Ils sont revenus avec les beaux jours, les rodéos urbains. Dans plusieurs villes de la métropole européenne de l'île des riverains expriment leur ras-le-bol. À Roubaix, à Lers, à Isle-et-Lanois, à Waterloo ou encore à Touflers, des habitants décrivent des roues arrière à moto ou des voitures roulant à vive allure, un phénomène que tant de résorber le commissariat de Roubaix, qui depuis un an dispose d'agents dédiés. Abdelkader Haroun, le commissaire général, chef de la division de Roubaix, en a fait sa priorité.
11: Si vous roulez en moto et vous levez une seule roue simplement et que vous êtes filmé ou pris en photo, c'est pas suffisant. Il faut que l'on établisse deux comportements. C'est la raison pour laquelle on a décidé de mettre un dispositif judiciaire conséquent, puisque nous avons deux officiers de police judiciaire qui se consacrent à temps plein à ce dispositif, plus deux assistants d'enquête. Et on exploite les images que l'on peut avoir, qui sont prises d'ailleurs parfois par les habitants. Et ensuite, on va chercher dans un délai de 48 heures les individus chez eux, où on les convoque. Toutes les personnes qui sont interpellées dans le cadre d'un rodéo sont placées en garde à vue. Et surtout, que les quads et les véhicules soient détruits, puisque c'est comme ça que ça va se passer. Tout ce que l'on saisit sera détruit. Là, on a détruit cette semaine 4 véhicules, dont un qui faisait plusieurs milliers d'euros. Un conseil, s'ils ont envie de continuer leur manège, moi je leur conseille de changer d'attitude, de prendre un vélo et de respecter le voisinage.
10: Et le commissaire général Abdelkader Haroun, chef de la division de Roubaix, au téléphone avec Romane Porcon. Le président de la Chambre d'agriculture du Nord-Pas-de-Calais, mitigé après l'adoption du projet de loi d'urgence agricole hier à l'Assemblée nationale. Simon Hameu, qui était l'invité d'Ici Nord ce matin, il estime que les sujets sont abordés, mais il espère que les sénateurs iront plus loin pour alléger notamment les réglementations sur la gestion de l'eau et sur les bâtiments d'élevage. Les détracteurs de ce texte pensent au contraire qu'il va déjà trop loin. Une avancée importante dans la lutte contre le cancer de la prostate. Le directeur général du centre Oscar Lambré de Lille, qui est en pointe dans la lutte contre toutes les formes de cancer, a présenté lors d'un congrès mondial à Chicago les résultats d'un essai clinique qualifié d'évolution majeure dans la manière dont on traite les formes avancées de ce cancer. Nous avons contacté Karim Fizazi aux États-Unis. Il nous explique qu'une combinaison de médicaments permet de réduire jusqu'à 65% le risque de progression de la maladie chez les patients dont le cancer est métastasé, c'est-à-dire qu'il a dépassé le stade de la prostate.
12: On va utiliser un médicament qui va une fois de plus taper là où ça fait mal, c'est-à-dire sur une protéine qui est très importante pour que les cellules tumorales puissent réparer leurs lésions et échapper à la mort cellulaire. C'est vraiment utiliser non pas un médicament comme on faisait il y a 10 ans, non pas deux médicaments comme on fait en gros depuis 10 ans, mais plutôt trois médicaments. C'est pas du tout quelque chose que l'on faisait jusqu'à maintenant pour le traitement initial de ces patients atteints de cancer de la prostate métastatique. Ce traitement apporte une vraie nouveauté et potentiellement une révolution, en tout cas une évolution majeure pour ce sous-groupe de patients.
10: Karim Fizazi, directeur général du centre Oscar Lambré de Lille, qui a donc présenté les résultats de cette étude à Chicago aux États-Unis. Les handballeurs de Dunkerque ne sont toujours pas certains de jouer en Star League la saison prochaine. Hier soir, lors de l'avant-dernière journée de championnat, l'USDK s'est incliné lors de sa rencontre face à Limoges, rencontre à domicile, perdue 32-35. Tout se jouera donc samedi contre Célesta pour Dunkerque lors de l'ultime journée de championnat. Et puis l'équipe de France de volleyball dispute elle un nouveau match de préparation ce soir au complexe sportif Léo Lagrange de Tourcoing. Cette fois ce sera face à la Belgique à 20h30. Ça fait une semaine maintenant que les volleyeurs français sont en stage de préparation dans le Nord. Ils s'envoleront ensuite pour le Canada pour y jouer une manche de la Ligue des Nations.
8: La météo, Clarence.
13: Un peu accalmie entre deux pluies.
8: C'est ça, mais ça va revenir malheureusement puisque c'est un temps instable. On l'avait dit, ça va durer jusqu'à demain. Des rafales de vent, on les sent là d'ailleurs hein, ce matin. Je sais pas quand vous êtes venu très tôt cette nuit en fin de compte à la radio. Je sais pas ce qu'ils
13: ont. C'était calmé comparé à hier soir. Ça va revenir.
8: Ça revient déjà même. Vous n'êtes pas encore sorti puisque vous êtes là bloqué dans ce studio. T'as la poisson dans un aquarium, mais je vous assure que ça souffle fort. Des rafales attendues jusqu'à 80 km/h. Ça va durer toute la journée. Soyez vigilants. On attend quand même au fil de l'après-midi des éclaircies qui vont devenir plus larges, plus fréquentes, et les pluies qui vont revenir ce soir avec un maximal entre 19 et 20 degrés pour les températures. Bonne journée, mon cher Thomas.
13: À demain.
8: Bon courage avec le vent et à demain, évidemment, dès à 6h. À 9h05, c'est Antoine que nous retrouvons depuis la cellule vigilance de la préfecture du Nord. Bonjour Antoine.
14: Bonjour Clarence, bonjour à tous.
8: Alors, pas d'accident, mais du monde sur les routes, notamment un petit peu de monde sur la RN41 en direction d'Anglo. Je vois du rouge depuis le secteur de Beaucamp-Ligny.
14: Oui, tout à fait. Alors, un petit peu de densité encore, hein, effectivement, entre Wavrin et Anglo. Pas normal à cette heure-ci, hein. Ça commence à se dégager tout doucement. C'est surtout avec l'impact de l'A25 et notamment avec les ralentissements dus notamment à la sortie au niveau du CH de Lille, hein. Centre hospitalier, pardon. Donc, mais ça se dégage tout doucement, on le voit sur les caméras, ça roule quand même plutôt bien. En plus, on n'a pas d'incident effectivement sur tout le réseau du Nord-Pas-de-Calais, donc c'est plutôt une bonne nouvelle. On a encore quelques densités également sur l'A1, puisqu'on avait eu l'accident à hauteur de Lille avec la sortie de Fâche-Tuménil du lycée Baggio qui a eu 19 km de répercussions. Ouais. Là, actuellement, ça s'est quasiment entièrement estompé. Toujours quelques ralentissements autour de Wagny-Libercourt, notamment parce qu'il y a la plateforme Delta 4 là-bas. Ouais. Mais sinon, franchement, c'est plutôt un beau mercredi pour le moment et j'espère que ça va le rester.
8: Eh ben, je prends, je suis d'accord avec vous. On croise les doigts. Merci Antoine, à tout à l'heure.
14: À tout à l'heure.
8: 9h30 pour faire un petit point sur les conditions de circulation et si vous avez besoin de nous appeler pour nous signaler accident, ralentissement. 03 20 55 89 89.
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8: On aurait pu mettre sous le vent de Céline Dion et de Garou, mais bon, on aurait été un petit peu cliché avec les rafales que nous connaissons un petit peu partout dans la région. Ça souffle, mais ça signifie qu'on vit. Poète ce matin, excellent mercredi, ravi de vous retrouver avec non pas Garou et Céline Dion, mais France Gall. Tout pour la musique. Bonjour.

0: tout pour la musique. Enfin, on va regarder un petit peu aussi pour le reste. 9h11, France Galles.
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0: Puisque le dossier du jour s'intéresse ce matin à un produit de la mer très connu et très apprécié des Français, et surtout dans notre région, la moule. La saison vient de redémarrer. C'est pour ça qu'on consacre cette émission à l'un des mollusques préférés des Français. Alors, pour en parler, notre spécialiste de tout ce qui a des écailles et des branchies, gérant fondateur des poissonneries La Ligne à M et Vambrochy, c'est monsieur Lionel Véguin. Bonjour Lionel.
3: Bonjour Clarence.
0: Merci d'être avec nous. Et qui dit moule dit côte. Et qui dit côte dit Emmanuel Bordeaux, qui a pris la route, tel un flibustier des temps modernes, direction Calais, dans une aubette où vous serez aux côtés d'une figure de Calais, Manu. C'est Myriam Pont, la paysanne des mers. Bonjour.
4: Exactement. Elle est juste à côté de moi et on va peut-être même pouvoir entendre déjà le bruit de la moule. Alors attention, parce que la moule sauvage, on la ramasse pas tout à fait encore. Ça va être dans quelques jours. Je sais pas si vous entendez derrière moi le brassage de ces moules, qui sont de la moule de corde. Et puis après, Muriel, elle est pêcheuse à pied et elle nous racontera. Myriam, pardon. Pourquoi je vous ai appelé Muriel, je ne sais pas. Ça, c'est un souvenir de Lance, le café chez Muriel.
0: Vous allez vous faire gronder, là. Attention.
4: Ah, ouais. Parce que Muriel, elle les ramasse avec son mari et toute sa famille. Elle les cueille. On verra d'ailleurs quel langage il faut utiliser pour aller ramasser ces moules. Et puis, on parlera aussi des coques. A priori, il y aura une très belle saison cette année.
0: Magnifique. Merci, Manu. Vous, à la maison, si vous aimez manger les moules, est-ce que vous avez une recette fétiche? Parce que c'est vrai qu'on a tellement de façons de la manger, la moule, marinière, maroilles, curry, enfin, n'hésitez pas à nous appeler, c'est votre produit préféré venant de la mer, venez témoigner, venez prendre la parole, on est ensemble jusqu'à 10h au 03 20 55 89 89, il y a aussi le WhatsApp, ici, vous pouvez nous envoyer des vocaux ou des petits messages. Alors Lionel, moule, je le disais, l'un des produits de la mer préférés des Français, est-ce que vous confirmez, cher ami, quand ils viennent à la poissonnerie, c'est l'un des produits achetés, consommés?
3: Ah bah, c'est un produit qui est vraiment très prisé. Preuve en est, c'est qu'on nous demande des moules quasiment toute l'année.
0: C'est vrai.
3: Mais la moule a une période. Donc,
0: il y a une période.
3: C'est pour ça qu'ici, enfin, oui, après, il y a en fonction des types de moules, mais la moule qu'on a en ce moment, la bouchot, on est sur le début de la période ici, on n'en aura pas au mois de février, par exemple.
0: Alors, nous, la moule, c'est vrai qu'on aime la manger, mais on la connaît peut-être presque pas assez, hein, parce que c'est vrai qu'on ne s'y intéresse pas forcément. Elle arrive dans l'assiette. C'est vrai qu'on ne va pas voir le restaurateur en lui posant des questions. On la mange, on profite. Et c'est pour ça que je voulais, alors, peut-être poser des questions un petit peu générales avec vous, mais comme ça, on va un petit peu creuser l'histoire de la moule. Il y a déjà plusieurs types de moules. Combien à peu près, vous savez?
3: Alors la moule, il y a la moule de Hollande. Après, on a chez nous, c'est la moule de bouchot, on a la moule de corde, la moule de pêche. Mais c'est vrai que la principale qui est consommée aujourd'hui, ça reste quand même la moule en France.
0: Ouais,
3: c'est la moule de bouchot.
0: La moule de bouchot, j'imagine que chaque espèce, chaque type de moule a ses spécificités, le goût, la taille.
3: C'est en fonction, en fait, c'est surtout en fonction de là où elles vont être élevées. Donc par rapport à la typologie de la mer, c'est comme un vin, c'est comme un raisin. À la base, c'est toujours un raisin. En fonction du sol, ça va changer. Le goût du vin va changer. Là, au niveau des moules, c'est pareil.
0: D'accord.
3: En fonction de l'environnement.
0: Ok. Et en fonction de ce qu'elles mangent aussi. C'est un peu comme les huîtres, un petit peu comme
3: voilà.
0: Les produits. La coquille Saint-Jacques aussi.
3: Coquille Saint-Jacques, ouais.
0: Ouais, c'est ça, exactement. Ça vit en fin de compte, hein, donc il faut les laisser vivre. Ça se produit comment? Ça s'élève comment?
3: Alors, ça va s'élever soit sur, comme le disait Manuel, qui est à Calais, sur la moule de corde. Après, on va avoir la moule de bouchot. Donc, en fait, les bouchots sont des pieux en bois qui sont enfoncés. Et donc, la moule vient s'accrocher sur ce puits en bois.
0: Ouais.
3: Puis après, la moule de pêche. Quoi.
0: Donc, d'accord.
3: Soit pêche à pied ou à la drague après.
0: D'accord, exactement. C'est pour ça qu'on dit coller comme une moule à son rocher.

0: rester. Ouais. C'est pas une fausse idée, ouais, en fin de compte. Ouais. Elle vient se coller, elle reste sur son pieu. Voilà. Et comment on la fait rester collée sur son pieu?
1: Bah, on lui donne à manger. Elles sont élevées, ils viennent de mettre, en fait, une espèce de tourillon, autour du pieu, qui sont élevés avant. Donc, c'est, en fait, les moules, on les met sur des cordes, et après, on vient mettre ce tourillon sur le pieu, et elles poussent,
0: On va voir ça de façon en détail.
1: Un an, quoi.
0: Dans quelques instants. Ah, bah, c'était la question que j'allais vous poser. Un an pour qu'une moule soit.
1: Une moule de bouchon,
0: soit consommable.
1: Ouais.
0: D'accord. Bon, on verra ça en détail avec Myriam et Emmanuel du côté de Calais. On va peut-être aussi démonter une autre idée reçue, un autre cliché. Est-ce qu'il y a des mâles et des femelles? On avait parlé des moules à chair blanche et à chair orange. Ça, vous le savez ou pas?
1: Alors, vraiment... très honnêtement, je ne sais pas.
0: C'est un
1: mythe. Mais alors, je suis souvent renseigné. Je pense que Myriam pourra plus nous le dire.
0: Ah, bah, très bien. Et bah, voilà, on va y aller dans quelques minutes pour avoir la réponse depuis Calais avec Emmanuel Bordeaux. Dans quelques minutes, n'hésitez pas à nous appeler ce matin. On parle de la moule. On passe à table avec Lionel Béguin. Et puis, Calais, juste après M. Pokora.

0: Quand même, c'est un peu corail, il est 9h19. On parle des moules dans ce dossier du jour. La saison vient de redémarrer et c'est un bonheur d'en parler avec notre spécialiste, notre poissonnier préféré, Lionel Béguin, qui est à mes côtés. Tiens, pendant un peu corail, vous étiez en train de me raconter cette histoire, cette légende avec les pieux, parce que vous me disiez que notamment c'est comme ça qu'on élevait, l'une des façons d'élever les moules. Et on le verra dans quelques instants avec Myriam, c'est avec ces fameux pieux. Ça vient d'où?
1: Alors, selon la légende, ça viendrait d'un navigateur alors anglais ou irlandais, je ne sais plus.
0: Ouais.
1: Pareil, au 12e ou 13e siècle, qui se serait échoué sur des côtes charentaises et qui, pour survivre, aurait tendu des morceaux de bois dans la mer avec des filets, sauf que en fait, il n'a pas réussi à prendre trop de d'oiseaux marins dans ses filets, mais il s'est rendu compte que y avait ce mollusque qui poussait sur ce pieu. Donc ça viendrait, la légende dit que ça viendrait de ce personnage échoué en Charente.
0: D'accord, je vais me retourner vers Emmanuel Bordeaux parce qu'on a deux questions à poser à son invité Myriam Pont, la paysanne des mers. Vous êtes dans une aubette, Manu. Déjà, est-ce que cette légende est vraie? Et deuxièmement, cette histoire de mâle et de femelle avec la moule à chair blanche et orangé, est-ce que ça aussi c'est vrai?
2: Ouais, ça on va commencer par ça, le sexe de la moule déjà. Bonjour Myriam.
3: Bonjour à tous.
2: On est dans l'aubette, on va décrire un petit peu. Les aubettes, ce sont des pêcheurs qui ont des petites cabanes entre guillemets bien...
3: Voilà, bien aménagées. En fin de compte, ici c'est le Courguin maritime, donc c'est un village à la ville et c'est ici qu'est né le port de pêche est décalé, donc ça s'appelle le Courguin maritime et nous vendons le produit de notre pêche.
2: C'est ça, c'est le bateau qui arrivait, souvent c'est les femmes qui vendaient, et vous êtes issu d'une grande famille de pêcheurs.
3: Oui, du 17e siècle, là. Je descends de Nicolas Pombe, et on pourrait remonter avant, mais j'ai pas encore vraiment, mais j'ai tous les livres, etc. Voilà, moi, on le dit dans le Nord, je suis une vraie maquette brolle. Voilà. Est-ce que vous savez ce que c'est d'ailleurs, des maquettes brolle?
2: Ah, on m'a demandé... À Clarence, à Lionel.
0: Non, on lève. Il faut demander à Zef, en fait. Hein.
3: Alors, autrefois, en fin de compte, les pêcheurs n'avaient que très peu d'argent et ils vendaient, bien sûr, leurs poissons et ils gardaient des viscères. Les viscères, c'était les foies, c'était les œufs. Ils faisaient du foie de morue pour les enfants, de l'huile de foie de morue. Et donc, on mangeait tout ça, nous, dans nos familles. Mais ce qui a fait de nous des corps très solides et ça nous donnait de la force parce que on a été élevés à l'ancienne avec le matin on déjeunait avec un carlet frit, du pain de campagne, du beurre, le midi le ragoût et le soir c'était de la soupe, les gâteaux.
2: D'où l'expression. Oui. Après on est devenu
3: des maquettes brolles.
2: Ce qui veut dire
3: brolles, voilà. Et fiers de l'être parce que on descend de toutes ces lignées qui ont fait la richesse de Boulogne, premier port de pêche de France.
2: Alors Myriam, la moule a-t-elle un sexe?
3: Non. Une moule, c'est hermaphrodite, ça n'a pas de sexe.
2: Voilà. Donc c'est pas parce qu'elle va être blanche ou plus orange
3: non,
2: que...
3: Non, voilà, ça va être plus en fonction des gisements, de l'ensoleillement, des endroits, et comme le monsieur le disait tout à l'heure, en fait, on compte effectivement, en fonction de la biodiversité de la ressource, si un endroit est plus sableux, plus rocheux, ou bien il y a plus d'algues ou toute une biodiversité, la moule va avoir un goût complètement différent.
0: Et la légende, Myriam, est-ce que vous avez entendu l'histoire de Lionel?
3: Alors, non, pas vraiment. Ce que je sais, c'est que la moule de Bouchot, comme le monsieur disait, alors je pense que c'est plus ça, c'est de la moule de Bouchot qui est devenue de la moule de corde, bien sûr, puisqu'elle est attachée à une corde. Mais j'en sais pas plus que ça. Par contre, moi, je n'ai pas une légende, j'ai une vraie histoire qui est que la moule nous vient de la préhistoire et bien avant. Parce que les premières moules étaient des muies qui sont mutées au moment de la formation de la Terre, qui sont devenues... Bon. Alors, une muie, c'était une moule avec deux yeux. J'en ai encore en coquille chez moi, parce que je suis une fada de la préhistoire, de l'histoire. Et voilà, j'ai été contaminée, j'ai du sang bleu dans les veines. Donc voilà, je garde tout. Et il faut savoir que les premiers hommes se nourrissaient de moules. Et la muie, qui étaient les premières moules, ont muté au moment de la formation de la Terre. Et elles sont devenues les moules.
2: Voilà. Non, elles ont perdu leurs yeux et elles se sont refermées.
3: C'est leur coquille qui s'est transformée et elles se sont fermées, elles ont muté. Donc, vous voyez, je travaille avec des biologistes, des chercheurs et notamment Nausicaa. Et c'est important de faire savoir tout ça parce que La moule, en plus de la manger, c'est quand même un filtre. Elle nettoie l'organisme, notre organisme, et elle nettoie aussi
2: la mer.
3: La nature.
2: La mer.
0: Ben voilà. Oui, vous avez raison. On a trouvé, messieurs, dames, ce matin, la Stéphane Bern de la moule. Myriam, vous êtes extraordinaire. On vous retrouve.
2: Elle peut faire pareil sur les coques, elle peut faire pareil sur d'autres produits, attention. Hein.
0: Et on pourrait l'écouter des heures. Merci beaucoup, Myriam. Merci, Manu. On vous retrouve depuis Calais. On apprend plein de choses ce matin, franchement.
1: Plein de choses. Au moins, je sais qu'elle n'a pas de sexe.
0: Voilà.
1: 40 ans pour en arriver là.
0: Ah, c'est vrai. On en apprend tous les jours, même les plus grands poissonniers de la région. Mais c'est bien, comme ça vous pourrez le dire à vos clients.
1: Ah bah, un argument.
0: Vous le direz, je l'ai appris sur Essinor. Vous comptez, hein, je compte sur vous. Ah bon. Bon. Justement, j'en parlais tout à l'heure, c'est l'un des mollusques préférés des Français. Vous le voyez, on vous en demande tous les jours. Ça aussi, j'imagine, en tant que poissonnier, il faut s'organiser quand même. Il y a toute derrière une organisation pour aller les avoir. Bon, on en a quand même dans la région, on le disait hors antenne. Calais, Boulogne, aussi en Picardie, d'ailleurs, au Tréport. Ouais. On est quand même bien servi dans la région.
1: Ouais. Oui, c'est vrai qu'on parle toujours de la moule du Mont-Saint-Michel, etc. Mais on est effectivement dans le Nord et le Pas-de-Calais.
0: Ouais.
1: On est quand même bien servi. Ça, c'est...
0: Aujourd'hui, dans les Hauts-de-France, est-ce qu'on mange des moules françaises ? Parce qu'on en entend tout le temps, en mode, ouais, la braderie, de toute façon, c'est 90% des moules hollandaises, c'est toujours compliqué, etc.
1: Bah, en fait, braderie, c'est, alors, un peu moins maintenant, c'est vrai qu'à une époque, il y avait beaucoup de moules hollandaises, pourquoi ? Parce que c'est une question de prix.
0: De prix, ouais.
1: Dans mes boutiques, je ne fais que de la moule française, mm-hmm. Je ne fais pas de moule de Hollande. Alors, c'est vrai que la moule de Hollande, certains l'aiment parce qu'elle est beaucoup plus charnue.
0: C'est vrai ?
1: Ouais. Par contre, elle a beaucoup moins de goût, elle est moins sucrée. Donc, voilà, mais bon, après, chacun a ses préférences.
0: 0320 55 89 89, votre préférence d'ailleurs. Est-ce que c'est moule française, moule hollandaise, quelle sauce, maroilles, curry, thaï, il y a aussi,
1: camembert.
0: Je sais pas, camembert. Ça y est, je sors cette préférée à Lionel. Vous nous appelez au 0320 55 89 89, on se retrouve dans quelques minutes après Phil Collins, à tout de suite.
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0: Phil Collins, You Can Hurry Love, cette reprise d'ailleurs des Supremes à 9h31.
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0: Allez, on parle des moules ce matin. Nous aurons Serge Dédain-Labbé qui nous appelle, un auditeur qui veut témoigner qu'il adore les moules de Bouchot. Et on en parle aussi forcément avec une spécialiste, Myriam, direction Calais dans une aubette. La paysanne des mers, Emmanuelle Bordeaux, parce que Myriam a une particularité, c'est qu'elle cueille la moule sauvage.
3: Exactement, c'est oui, bien ça Myriam.
4: C'est ça. Alors on prend une cuillère. Alors en fonction de la ressource, parce qu'on peut aussi gratter au râteau, et puis donc on gratte au râteau et on lave les moules au pied afin de les tamiser, ou si la ressource ne le permet pas, on va cueillir pour faire toutes les plus belles. Donc on prend une cuillère à soupe avec un cordage tout le tour et on cueille les moules jusqu'à ce qu'on ait rempli notre seau. Ensuite on les lave au pied, on les retamise pour être sûr qu'elles fassent bien la taille réglementaire de 4 cm et ensuite elles sont remontées à dos.
3: C'est pour ça que vous attendez encore un petit peu.
4: Exactement.
3: Parce qu'elles sont encore un peu trop petites.
4: Voilà, elles sont trop petites, elles viennent de terminer leur reproduction, elles sont en pleine croissance. Et puis, écoutez, moi, je suis, nous, c'est la paysanne des mers, on est des pêcheurs à pied, on n'est pas des destructeurs. Voilà, on a une éthique, on veut préserver l'environnement, les valeurs, et puis...
3: préserver déjà les gisements, évidemment.
4: Exactement.
3: Ils sont où les gisements? Où est-ce
4: Alors,
3: que vous cueillez?
4: Alors, toute la côte, à partir du Grinet jusqu'à Équillat, pour
3: D'accord.
4: les moules. Donc, en fonction des gisements ouverts et fermés, parce qu'on est régi aussi par les services de l'État qui sont les affaires maritimes. Donc, il y a des commissions de visite régulièrement pour voir si les gisements sont prêts à être ouverts ou pas, et puis si elles font les tailles réglementaires. Et on a les contrôles réguliers, que ce soit des garburés ou de la gendarmerie maritime, pour contrôler.
3: Et est-ce que, comme on disait tout à l'heure, Myriam, la moule que vous allez ramasser avec un... ou plus près de 800, alors hein, un goût différent.
4: Mais complètement, parce que vous voyez, par exemple, si vous allez vers Équien, c'est très très rocheux par là. Alors, vers le Grinet, c'est rocheux aussi, mais elles vont être plus blanches, parce que c'est plus sableux, c'est complètement différent. Mais c'est l'ensoleillement qui est différent. En fin de compte, moi, je me suis rendu compte que vers la pointe d'Alprec, le Portel, elles étaient plus orangées, parce que ça fait un système de U, et donc, vous avez beaucoup plus de crabes, il y a plus de roches, plus de crabes, parce que les courants sont... les falaises permettent de protéger les coquillages, et donc, elles vont pousser différemment. Elles vont prendre une forme différente.
3: Mais c'est génial parce qu'il y a cette notion de terroir avec la moule et ça c'est formidable.
0: C'est extraordinaire. Et je peux vous assurer Myriam qu'il y en a un à mes côtés qui est en train de prendre des notes, c'est Lionel. Hein. Vous allez avoir tellement d'histoires à raconter à vos clients dans vos poissonneries Lionel, ça va être dingo. Merci beaucoup Myriam, c'est passionnant. Serge est dans la baie auditeur et Myriam si je peux vous poser une question dans quelques secondes parce que Serge, vous êtes un amoureux de la moule de Bouchot. Hein. Bonjour Serge.
5: Bonjour, ben oui, je suis amoureux de la moule et je ne les aime que marinière. Toutes les autres formes ne m'intéressent pas.
0: Parce que voilà. C'est quoi? Ça vient casser le goût de la moule, c'est ça?
5: Exactement, une moule se suffit à elle-même, voilà.
0: Marinière, vous en préparez beaucoup à la maison?
5: Oh, j'en fais souvent, oui, j'adore ça.
0: Et vous étiez parti dans une ville, alors on est en Charente-Maritime, pas très loin d'Angoulême, une ville qui s'appelle Bouchot-l'Eure, et votre question c'est de savoir si le nom de la moule de Bouchot c'était originaire de là-bas, c'est bien ça Serge hein?
5: Voilà, savoir s'il y a un rapport entre ce village de pêcheurs et puis la moule de Bouchot. J'ai posé la question, j'ai pas eu la réponse.
0: Eh bien écoutez, donc, parce que vous n'avez pas de Myriam Pont à vos côtés, je me tourne vers vous Myriam, est-ce qu'il y a un rapport alors?
4: Alors, je vais pas me permettre de répondre là-dessus, je ne sais pas du tout. Par contre, si c'est un petit village de pêcheurs, écoutez, je pense que le mieux, c'est que ce monsieur se rapproche de l'office du tourisme pour demander. Ah. Mais en principe, la moule de Bouchot, c'est, pourquoi on dit Bouchot? Parce que c'est un pied en bois qui est planté dans l'eau et on vient mettre un essaim de moule avec une corde et donc on appelle ça de la moule de Bouchot.
3: Ouais, c'est très important de dire parce que souvent les gens pensent que Bouchot, c'est une ville qui se trouve quelque part. Non, non, le Bouchot, c'est vraiment le pieu qu'on retrouve. C'est Bouchot. Alors après, est-ce qu'il n'y avait pas une déclinaison et que ça n'a pas été fait en Charente-Maritime? Mais on va appeler nos confrères de ici La Rochelle.
0: C'est pas une mauvaise idée. On connaît 2-3 personnes en plus là-bas. Merci Manu, merci Myriam. Bah voilà Serge, il y a déjà un début de réponse. Ça viendrait plus du nom de ce fameux pieu.
5: Voilà, c'est agréable de pouvoir discuter et puis de savoir l'origine. Moi, ça me va. Et puis, écoutez, bonne chance dans vos recherches.
0: Merci Serge, je vous embrasse et régalez-vous surtout, à bientôt. Il a raison, c'est vrai Serge, je pense que beaucoup vous envoyez des clients comme ça à la poissonnerie. On veut du goût, du goût, du goût. On vient chercher du goût aujourd'hui, Lionel Béguin.
2: On vient chercher du goût, oui, c'est ce qu'on vient chercher chez nos commerçants artisans, que ce soit chez nous en poissonnerie, en boucherie, en primeur, peu importe.
0: Bien sûr.
2: Donc, ça c'est clair.
0: Et on a tellement de qualité. La qualité, on a tellement de qualité. C'est ça que j'adore aussi avec Myriam, d'un récif à l'autre, d'une plage à l'autre. On va pas être dans le même goût de moule.
2: Mais je pense que justement, c'est ce qui fait la particularité de nos métiers, c'est qu'on est vraiment passionné par nos métiers. Je veux dire, si on avait voulu vraiment gagner beaucoup d'argent, on aurait tout fait sauf artisan aujourd'hui. Quoi. C'est vraiment la passion de faire plaisir à nos clients, comme les restaurateurs, comme nos métiers, des métiers de plaisir en fait. Donc, c'est la passion avant tout qui nous anime.
0: Et nous, on le reçoit par plaisir, je vous assure.
2: Eh ben, merci.
0: C'est vrai.
2: Merci.
0: C'est quoi les questions que vous retrouvez derrière votre
2: étal? Alors, la première question, est-ce que c'est la période?
0: Maintenant vous le saurez, c'est à peu près mai jusqu'à décembre.
2: Voilà.
0: Enfin, sauf la moule sauvage, c'est un peu plus tard.
2: Voilà. Ensuite, la deuxième question, c'est comment les préparer?
0: Alors,
2: différentes recettes.
0: Ça, on va le détailler dans quelques instants. Voilà.
2: Et puis après, effectivement, si le produit est frais, donc on regarde.
0: Attendez, quoi ? Il y a des gens qui vous posent cette question ?
2: Bah oui, parce que des fois ils peuvent voir sur un étal. Alors sur l'étal, c'est vrai que de temps en temps la moule peut s'ouvrir.
0: Question hyper importante.
2: Alors je vais faire une réponse de Normand par rapport à ça. C'est pas parce que la moule est ouverte qu'elle est impropre à la consommation. Maintenant, je dis ça. Enfin, je ne vais pas dire chez moi parce que c'est pas ça. Nous, on connaît notre réseau d'appro.
0: Bien sûr.
2: On sait, alors des fois, effectivement, même sur nos étals qui sont réfrigérés à 2 degrés, 2 degrés 5, on a des ventilations qui peuvent sécher un peu, donc elles peuvent s'ouvrir légèrement. Maintenant, faut savoir où on achète les produits, c'est toujours pareil.
0: Parce qu'une moule qui s'ouvre est impropre à la consommation, c'est ce qu'on s'est toujours dit.
2: J'ai déjà mangé des moules qui s'ouvrent. J'ai des clients qui prennent, nous, quand on prend, et je n'ai. Alors on va toucher un bout de bois. À ce jour, jamais eu un seul retour, Donc, après, mais c'est ça.
0: Il faut faire attention.
2: C'est un mollusque, c'est comme les huîtres. On va parler des coques peut-être. C'est comme les coques. Alors ce sont des mollusques, c'est quand même un produit qui est très fragile, donc faut faire attention.
0: 03 20 55 89 89. Si vous voulez témoigner ce matin, vous nous appelez après la côte, après la mer, direction les routes, avec non pas un vieux loup de mer, mais c'est Antoine depuis la cellule de vigilance de la préfecture du Nord. Ça va là? Les routes?
6: Oui, écoutez, ça s'est très, très calmé, notamment sur la 1. On a quelques densités encore entre Oigny et Attige, dans le sens de Paris vers Lille, mais ça reste vraiment très, très léger actuellement. Pareil sur la N41, comme tout à l'heure, de Wavrin à Anglos, c'est encore un petit peu de densité, mais écoutez, ça s'est vraiment très allégé.
0: Et vous aimez manger comment les moules, vous, Antoine?
6: Moi, j'adore au maroilles, ou au camembert aussi.
0: Bien sûr. Vous êtes un copain avec Lionel Béguin. Merci, Antoine. Bonne journée à vous.
7: Au revoir. 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
0: Et on parle de recettes de moules et on retourne à Calais après le trio Frédéric Goldman et Jones.

0: actes manqués.
1: À nos actes manqués, Frédéric, Goldman et Jones, ne manquez pas ce dossier du jour jusqu'à 10h. Il nous reste encore une vingtaine de minutes pour nous parler des moules. Vous pouvez nous appeler comme Guylaine, que nous aurons dans quelques secondes, au 03 20 55 89 89. On va parler de recettes, évidemment.
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1: Et avec mon invité qui est à mes côtés, Lionel Béguin, des poissonneries La Ligne à M et Vambrochy. Avant de parler de recettes et de passer à table, nous sommes toujours à Calais, dans une aubette, avec Myriam Pont, la paysanne des mers, avec Emmanuel Bordeaux. Je posais cette question à Lionel. Moule ouverte, impropre à la consommation, oui ou non? Myriam, est-ce que vous avez la réponse, vous?
4: Bien sûr. Alors, une moule, ça baille toujours un petit peu, c'est normal. Surtout une moule de pleine mer, parce que, en fin de compte, une moule de pleine mer, elle est dans l'eau en permanence. Elle ne voit jamais le jour. Donc, au contact de l'air, elle va se mettre à bailler. Elle fait sa vie comme une moule qui flotte. Une moule, ça se déplace en nageant. Aussi, les gens ne le savent pas. Des fois, je suis un peu frustrée quand j'entends on a jeté les moules parce qu'elles étaient ouvertes ou parce qu'elles elle remonte à la surface.
1: La mouille, ça baille.
4: Oui, alors ça c'est tout à fait normal, elle fait sa vie en fin de compte. Ce qui n'est pas normal, c'est quand elle se referme pas. Et ne jamais mettre de pointe de couteau sur une moule, par exemple. Vous dites à votre collègue, là, le poissonnier, il prend une moule à Lionel, il prend une moule, il tapote dessus et il fait voir aux gens. Si la moule se referme, et ben la moule elle est fraîche. Il faut jamais mettre de pointe de couteau.
5: Là, il y en a une légèrement ouverte. Tiens, je vais faire votre technique.
4: Dans l'autre sens.
5: Dans l'autre sens.
4: Et par contre, si vous avez une petite moule de pays, la petite moule de pays, le fait qu'elle est, elle va se refermer tout doucement. La petite moule de pays.
5: Refermer, en effet.
4: Et la petite moule de pays, elle, c'est une moule de roche. Donc, elle va vivre le système des marées. Elle va être, elle va vivre à la fois hors de l'eau et donc elle va beaucoup moins bailler. Et puis, il y a aussi la coquille. Plus la coquille est légère, et plus les moules vont bailler. Donc, souvent, ce sont les moules de pleine mer, les moules de corde, la moule de bouchot qui vont un petit peu plus bailler et moins la moule de pays, la moule sauvage.
1: Je peux vous assurer que désormais, du côté de M et Vambrochy, on va entendre des moules se faire tapoter dessus, parce que Lionel Béguin, c'est ça que j'aime bien aussi, c'est qu'on en apprend entre artisans, entre passionnés, c'est vrai. Hein.
5: Je vais tellement en avoir à raconter que je vais fermer les magasins
4: tapote,
5: à 22h.
4: Il tapote avec la moule sur son comptoir, et elle doit se refermer.
1: Et ben c'est super, voilà. Je suis sûr que vous allez tester ça en arrivant dans votre maçonnerie.
5: Alors là on vient de faire le test, et là, Myriam,
4: il vient de faire le
5: test. On vient de faire le test, ça a marché nickel.
1: Ah.
5: En effet, j'ai pris la moule, je la tapote, on va voir celle-là si ça marche aussi.
4: C'est dans l'autre sens, normalement.
1: Oh, il va se faire engueuler, mais c'est ça que j'adore. Bon, pendant que vous faites
5: ça, messieurs dames,
4: ça se referme.
1: Oh là là, c'est magnifique. On va prendre Guylaine en attendant, à Marekel. Bonjour Guylaine.
6: Bonjour, comment allez-vous?
1: Non, écoutez, en pleine forme, on tapote des moules, nous, alors je vais vous dire.
6: J'entends ça.
1: La vie est belle, hein? Vous aimez manger des moules à la crème d'ail ou crème de roquefort?
6: C'est excellent, une tuerie.
1: Vous préparez ça à la maison?
6: Ah oui, je vis dans un camping à l'année, ça fait 20 ans bientôt.
1: Trop bien.
6: Et nous avons des appartements, d'abord eu des appartements, après maison, puis après on a dit à notre retraite, allez, on s'en va.
1: Vous avez raison, et vous préparez plein de moules, et vous faites quoi? Vous faites des grandes...
6: Même dans mon camping-car, quand on s'en va, on connaît toute la France, je fais des moules dans mon camping-car.
1: Eh ben c'est super, c'est une passion que vous avez depuis toujours, la moule, en fin de compte, Guylaine.
6: Ah oui, on adore ça, et les fruits de mer, et tout, donc, mais surtout les moules. Et là, les moules, on les a toutes les semaines par un gars qui a atteint et qui les fait, vous les mettez dans l'eau, pas besoin de gratter, pas besoin de rincer, un seul rinçage, et après vous les faites comme on doit les faire,
1: avec de l'oignon. Avec de l'oignon et comme vous voulez. Merci en tout cas, Guylaine, pour votre témoignage. Un seul rinçage, m'a dit.
6: J'ai participé parce que je vous adore, je vous ai jamais entendu, et puis votre prénom m'a... Mathilde, j'ai jamais entendu votre prénom.
1: Clarence, écoutez, voilà, comme quoi. Voilà. Merci Guylaine, en tout cas. Je vous embrasse.
6: Merci à vous, et bonne journée.
1: À bientôt, au revoir. Un seul rinçage?
5: Ça dépend, mais oui, normalement. Puis surtout maintenant, on a des moules qui arrivent quand même nettoyer chez nous. Donc oui, un seul rinçage.
1: Myriam, un seul rinçage?
4: Moi, je dirais trois quand même. Hein. Parce que, attention, les moules se nourrissent en filtrant l'eau. Il faut savoir qu'elles peuvent filtrer aussi toutes sortes de choses, donc des bactéries H. coli, Escherichia coli, du plomb. D'où l'importance de ne pas cueillir n'importe où. Mmh. En principe, chaque moule doit être passée dans des bassins de purification. pendant 24 heures pour justement refiltrer une eau de mer propre, mais elles ont toujours sur leur coquille quelque chose, donc soyez quand même
1: vigilants,
4: et moi je dirais plutôt trois rinçages.
1: Voilà, trois rinçages. On continue à parler de la moule dans quelques secondes, messieurs dames, pour clôturer ce dossier du jour. À tout de suite.
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1: Allez, 9h48.
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1: On parle de moule, on va conclure sur ce sujet, puisque nous parlions de recettes il y a quelques instants. Myriam, elle aussi, j'imagine, Manu, fait de magnifiques moules. Et comment vous les faites? Comment vous les aimez, vous?
4: Moi, je les fais... Alors, je les fais de toutes sortes de façons. Mais pour votre, pour les grands chefs, moi, j'adore cuisiner. Une moule au fromage à la chicorée avec des olives, des champignons. C'est extraordinaire. Et surtout, une bonne frite, une bonne pomme de terre de chez nous, là. Waouh!
1: D'accord. Et ça, pas de crème? Donc, base marinière?
4: Alors, non. On fait fondre le fromage avec de la crème. Fraîche, on fait cuire les moules nature, on prend des olives vertes qu'on décortique, on fait revenir les champignons à la poêle, ensuite une fois que les champignons sont revenus à la poêle, on mélange le tout, on fait cuire de nature et on vient bien verser ça dessus.
1: Oh là là.
4: Et on a l'impression qu'il y a eu de la bière, mais ce n'est pas de la bière, c'est le fromage à la chicorée qui nous rejette une saveur. Et puis nous, nos petites moules de pays, elles sont goûteuses, elles ont un goût boisé, elles ont une jolie robe, elles sont couleur abricot. Voilà, donc ça est une bonne frite, un bon pain beurre.
1: Super recette. On met une paysanne de la mer, l'adresse exacte.
4: Voilà, ici, alors la paysanne des mers sur le port de pêche de Calais, 43 années de pêche et d'entreprise. Je descends de Nicolas Pont, mes enfants sont pêcheurs, poissonniers, marieurs. Et mon fils Jean-Christian a créé deux poissonneries casiers à Capinghem et Mérigny. Et vous pouvez nous retrouver aussi une boutique en ligne. Voilà,
1: oui.
4: On livre dans toute la France. Nous sommes les premiers pêcheurs à pied de France à avoir créé une boutique en ligne. Il faut savoir que j'ai démarré avec un bac en plastique et une paire de bottes à 50 balles. J'avais 16 ans. Je me bats tous les jours au quotidien. Et je suis aussi dans la pêche durable. Voilà. Mon but à moi, comme disait le monsieur tout à l'heure, voilà, si on avait voulu être riche, eh ben on aurait fait un autre métier. Exactement, c'est exactement ça. Parce qu'il sait très bien que dans les poissonneries, la pêche, c'est très compliqué, c'est très difficile. Les augmentations des produits, tout ce que l'on vit, etc. Et voilà, on est vraiment des héros de la bouche parce qu'on nourrit une population. Et il faut savoir que la moule de pays, je vais expliquer quelque chose de plus, et c'est très important. La moule de pays, c'est un animal vivant, c'est une pure protéine naturelle. Voilà. C'est le seul animal vivant qui n'est pas encore vacciné, qui est aussi protéiné que la viande, et c'est très très bon pour votre santé. Alors, si vous venez à la pêche aux moules cet été sur les côtes, la seule chose que je vous demande aux auditeurs, c'est respecter la taille réglementaire, aller sur le site des affaires maritimes, vous aurez plein
1: toutes
4: de conseils. Voilà, n'hésitez pas même à nous envoyer des messages sur la page Facebook, la paysanne des mers. On vous répondra et on vous expliquera.
1: Merci beaucoup, Myriam, pour toutes ces explications et cette passion.
9: Ah bah, évidemment.
1: Qu'on vous l'avait dit, là, magnifique, une enfant des mers. Merci Myriam Pont et merci Manu, forcément, de nous présenter des parcours et des personnalités pareilles. Lionel, je vais vous faire réagir forcément à ce que vient de dire Myriam.
9: Je ne peux qu'acquiescer dans ce qu'elle dit. Alors moi, je suis passionné. Je pense qu'elle l'est encore plus que moi. Mais ça, c'est normal
5: parce qu'elle descend du 16e siècle.
1: De Nicolas Pont.
5: De Nicolas Pont, exactement.
1: S'il vous plaît.
5: Exactement.
1: Arrêtez, hein, parce que ça, c'est important. Non, mais c'est génial. Non,
5: mais de toute façon, c'est vraiment quelque chose que je défends. Voilà, la passion.
1: Vous aussi, vous la défendez, cette passion. Je le dis, c'est pour ça qu'on aime vous inviter, parce qu'on ressent cet esprit de famille, cet esprit de passionné, et passionnant d'ailleurs, cette envie de venir chez vous. Ces poissonneries que vous avez à M, à Vambrochy. Est-ce que vous allez un jour en ouvrir d'autres? Parce que là, on a envie, mon cher ami. Ça s'appelle La Ligne.
5: On verra.
1: En tout cas, il y a de très
5: vous ne devrez pas parler Clarence.
1: Bon, il y a de très très beaux événements qui arrivent très vite chez vous, Lionel, pour terminer.
5: Oui, tout à fait. Alors, dans les halles stations sonores de M, on organise la fête de la musique le vendredi 19 juin. Donc venez nombreux, ça va être top. On a un groupe, j'ai un groupe de potes, un groupe de rock qui s'appelle Johnny et les Portnawak. Donc ils vont venir jouer. Franchement, ça va être barbecue.
1: Alors le 19 juin, vous avez dit où ?
5: 19 juin dans les Halles à M, Station Sonar à M, à la poissonnerie.
1: Voilà, la poissonnerie, la ligne à M, il y a aussi une poissonnerie à Vambrochy. Lionel Béguin est avec nous, merci infiniment.
5: Ben, merci de votre invitation.
1: Ça a été un vrai plaisir. Merci. Vive la moule, ça c'est important, je voulais terminer l'émission là-dessus.
5: Vive l'amour.
1: Et vive l'amour aussi. L'émission que vous retrouvez sur ici.fr.

0: Damien O'David, Next Honor à 9h56. On arrive avec l'émission des spécialistes des 10h. On va parler énergie aujourd'hui. Ce sera après Alain Souchon et les infos tout de suite. 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

0: ta gueule à la raclette. C'est Alain Souchon qui vous accompagne sur Estinor.
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0: Allez, 10h, les infos, Étienne Chaulès, bonjour.
2: Bonjour.
0: À Calais cet été, on n'entendra pas casser la loi, ni à leur regard, ou qui a le droit.
2: Des tubes de Patrick Bruel qui devaient être joués le 11 juillet dans la ville par un groupe de reprises. Décision de la maire, Natacha Bouchard, elle annule le concert. Elle estime que le maintien de cet événement pourrait être de nature à générer des troubles à l'ordre public, mais dit ne pas remettre en cause le principe fondamental de présomption d'innocence. Une dizaine de plaintes pour des violences sexuelles sont déposées contre Patrick Bruel. Le chanteur conteste les faits. 6 personnes seront jugées le mois prochain à Lille pour du trafic de stupéfiants, association de malfaiteurs et recel de vol, entre autres. Ils sont pour la plupart ce matin en détention provisoire. La justice détaille cette affaire après des interpellations le mois dernier. Ils ont retrouvé un véritable laboratoire de drogue clandestin dans un appartement de la métropole. Des machines sous vide, plus d'un kilo de cocaïne, plus de 4 kilos d'héroïne, même une voiture volée et des armes. Un accident mortel à Haillicourt ce matin près de Béthune. Un jeune homme de 23 ans est mort après avoir percuté un pylône électrique avec sa voiture vers 4 heures. La circulation a été interrompue dans les deux sens le temps de l'intervention. Les salariés de Decathlon sont appelés à la mobilisation samedi. 5 syndicats réclament. C'est une première pour l'entreprise dont le siège est à Villeneuve-d'Ascq. Ils s'apprêtent à débrayer quelques heures pour réclamer notamment une hausse des salaires d'après l'intersyndicale. La fiche de paie n'a pas beaucoup changé alors que l'entreprise réalise des gros bénéfices, plus 16%, et un chiffre d'affaires lui aussi en augmentation qui approche les 17 milliards d'euros. Les handballeurs dunkerquois ne sont toujours pas assurés du maintien. Ils ont perdu hier chez eux contre Limoges, 35-32. L'USDK se retrouve 13e. Tout va donc se jouer ce week-end, samedi en Alsace contre Celesta, 12e du classement. S'ils gagnent ou font match nul, c'est bon, ils restent en Star League. En cas de défaite, il faudra miser sur des mauvais résultats des poursuivants.
0: Et il fait frais, Clarence, aujourd'hui. Effectivement, mais ça va s'arranger la semaine prochaine, cher ami. Encore un temps instable jusqu'à demain. Beaucoup de vent, ça souffle. Jusqu'à 80 km/h, ces rafales que vous allez connaître. Jusqu'à demain soir, sur le littoral, un petit peu plus faible, de 50 à 70 dans les terres. Un retour progressif d'un temps plus sec dès vendredi. Aujourd'hui, vous comptez une vingtaine de degrés pour les maximales. Quelques averses encore peuvent se produire, mais on nous prévient que les éclaircies deviendront toutefois plus large et plus fréquente en fin de journée. Donc on croise les doigts. Etienne, on vous retrouve demain, ça c'est une certitude.
2: 10h, oui, exactement.
0: Allez, belle journée à vous. 10h03, on file sur les routes de la région rapidement. Ça va être même très, très rapide, ça roule bien. Sur l'ensemble du réseau du Nord et du Pas-de-Calais, si l'évolution se fait de votre côté, accident, ralentissement, vous nous appelez au 03 20 55 89 89.
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0: Du soleil dans la nuit. Eh ben, pourquoi pas? C'est tout un projet avec Gérard Blanc à 10h04 sur Estinor.

0: Du soleil dans la nuit. Tout un programme, Gérard Blanc, je le disais. Il est 10h08.
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0: C'est notre émission des spécialistes. Plus le temps passe, forcément, plus la fin de saison arrive. Et donc, ce sera la dernière de l'année de Clément O, notre conseiller France Rénov' dans les Hauts-de-France. Ça fait plaisir de le retrouver. Bonjour Clément.
2: Bonjour Clarence.
0: Merci d'être avec nous. Ouais, dernière de la saison, dis donc. Ça se fête, hein?
2: Ça passe vite.
0: Ça se fête. Tiens, ça se fête avec le thème d'aujourd'hui, puisque nous allons parler, tenez-vous bien, de l'énergie avec le retour des beaux jours, et puis la ventilation dans la maison. C'est vrai qu'on a connu, alors là Clément, je me tourne vers vous, des semaines complètement dingues. Il y a eu début mai, alors vraiment un temps horrible. Je crois qu'on a eu d'ailleurs l'un des mois de mai les plus pourris depuis 16 ans. Ensuite, fin mai, des canicules.
2: Ouais.
0: Comment on fait dans la maison déjà? Est-ce qu'il faut éteindre la chaudière? Pas éteindre la chaudière? Je vais vous poser plein de questions pour évidemment rassurer nos auditeurs. Si d'ailleurs, vous à la maison, vous avez des questions, 0320 55 89 89. Il y a une hausse des questions, vous, chez France Rénov'?
2: Bah, disons que les gens sont, enfin, la météo n'aide pas parce que les gens ils sont un peu perdus en disant bah mince, j'ai éteint ma chaudière, j'ai éteint mon chauffage, mais moins de chauffage parce qu'il fait bon. Tout d'un coup, effectivement, les ponts de début mai de l'Ascension, c'est pris quand même des températures pas très élevées. Donc, bah, les gens, bah, en fait, leur réflexe, bah, c'est ils rallument, mais on leur dit bah ouais, mais non, parce qu'après ça va aller, ça va s'améliorer, mais ils le font quand même. Tout d'un coup, il y a une canicule, bah merde, je vais éteindre.
0: Bah oui.
2: Donc c'est assez compliqué effectivement à gérer. Après, derrière, normalement, là, le chauffage, enfin, en théorie, c'est après les vacances de Pâques. On commence tout doucement à tout, je veux pas dire à tout couper, mais à mettre au minimum, parce que logiquement, il fait meilleur.
0: Alors, la question d'ailleurs, parce qu'il y a beaucoup de personnes qui se contredisent à droite et à gauche. Moi, j'aimerais avoir votre avis. Je vous donne un exemple, parler de mon expérience professionnelle, personnelle. Celui qui vient faire, vous savez, la révision de la chaudière, m'a dit, merci. Le mec cherchait un mot très compliqué dans cet échauffagiste. Il m'a dit, jamais, on éteint le circuit des chauffages. Est-ce que c'est vrai ou faux, ça?
2: Ah, ouais, alors c'est pas pareil, le circuit.
0: Quand je parle de circuit, c'est le thermostatique.
2: Ouais, le robinet thermostatique.
0: On les laisse ouverts à fond, ça?
2: Non, alors pas à fond, non. Alors... Mais il y a deux écoles, je peux pas avoir un avis vraiment tranché dessus.
0: Je vais avoir le vôtre. Savoir un petit peu qu'est-ce qu'on doit faire à la maison.
2: Bah, moi, personnellement, j'ai tous mes robinets thermostatiques, là, je les éteins tous.
0: Tous fermés?
2: Tous, ils sont tous fermés.
0: Ah,
2: mais ça n'empêche pas de l'eau de circuler.
0: Ok.
2: Le robinet thermostatique, c'est lui qui va apporter la température chaude.
0: Ouais.
2: Donc, si on veut avoir, effectivement, dans la période qu'on a, on a une température qui, on sait pas trop, on va le mettre quand même, le robinet à 1, 2,

0: peu quoi.
1: Après, peut-être qu'un pull, un plaid, une couverture supplémentaire, et puis ça c'est plus économique que de tout rallumer.
0: Dire ça le 3 juin, ça me fait des angoisses. On va parler aussi un petit peu des travaux aussi, pourquoi pas envisager pour l'été qui arrive avec les beaux jours. Est-ce que ce serait pas la période idéale pour se lancer un peu dans des chantiers? On en parle. En tout cas, si vous avez des questions, n'hésitez pas à réagir au 03 20 55 89 89. Il y a toujours le WhatsApp ici Nord. C'est un plaisir de pouvoir vous accompagner jusqu'à 11h. On se retrouve après Taylor Swift. Voici Opalite sur Ici Nord.

0: Ça fait du bien, ça met de la bonne humeur. C'était Taylor Swift avec Hoplite.
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0: Pardon, excusez-moi, je me suis tourné à ce moment-là vers Clément Aune, le spécialiste du jour. Qu'est-ce que vous avez fait avec votre carnet? Vous avez...
2: Ouais, je prépare. Je prépare mes notes.
0: Alors, pour préparer ses notes, pardon, j'explique un petit peu les coulisses. Il a littéralement rayé sa fiche.
2: C'est ça, exactement.
0: J'aime bien, voilà, comment on travaille chez France Rénov. Le terrain, toujours le terrain.
2: Exact.
0: Et les conseils très avisés. Par contre, blague à part, je reprends mon sérieux parce que c'est vrai qu'avec vous, Clément Roux, conseiller chez France Rénov, vous avez toujours, eh bien, les conseils pour améliorer notre consommation d'énergie à la maison, faire attention et des petites astuces aussi. Parce que c'est ce qui m'intéresse aujourd'hui avec vous. Les fortes chaleurs, on les a connues.

0: Elles vont normalement revenir très bientôt. Pour préparer l'été, il faut préparer sa maison.
1: C'est ça. Alors, après, ça va être tout bête hein, ce que je vais dire, mais globalement, quand on a eu les grosses chaleurs, là, on est quand même monté sur du 30-32 degrés, c'était assez suffocant. Le réflexe qu'il faut avoir, et ça, faut anticiper au niveau de la météo, mais et c'est un peu dommage, mais il faut laisser la maison fermée. Vraiment tout cloisonné, on ferme les volets, on laisse tout fermé. À la rigueur, dès qu'on se lève le matin avant d'aller bosser sur les coups de 7-8 heures, on peut ouvrir en grand parce que l'air est encore frais avec la rosée du matin, etc. Ça permet vraiment d'avoir un air frais qui circule dans toute la maison. Ça fait des courants d'air vraiment pas possibles. Et une fois qu'on part, on referme tout, on cloisonne tout comme ça. Au moins, ça permet d'avoir vraiment la maison qui reste fraîche. Le soir, quand on rentre, on reste frais, il peut y avoir quand même un différentiel de 10 degrés entre l'intérieur et l'extérieur si on la joue comme ça, et si la maison est bien isolée, bien évidemment.
0: Bien sûr.
1: Mais on peut quand même, il peut y avoir ce petit gap qui est là et qui peut être très intéressant. Et alors c'est là où c'est pas évident, c'est il faut après réouvrir la maison et refaire un courant d'air, mais il faut trouver le très bon timing.
0: Ah bah oui.
1: Généralement, on va être sur les coups de 7-8 heures du soir,
0: et
1: on
0: encore,
1: va commencer. Et encore, ça
0: pardon,
1: dépend.
0: Mais la semaine dernière, enfin moi je me rappelle, parce que je fais exactement ce que vous dites, mais genre à 22 heures j'ai ouvert, j'ai dit, oula, il fait encore hyper lourd dehors.
1: Mais il faut tout ouvrir, après on a... Je sais pas, enfin moi en tout cas dans mon coin, il y avait quand même un petit vent, il y avait un petit quelque chose qui faisait que l'air circulait encore.
0: Vous habitez dans les marais vous aussi.
1: Mais globalement, voilà, il faut avoir ce réflexe de vraiment tout fermer. Alors c'est pas convivial, quand on rentre chez soi c'est tout noir alors qu'il y a un super soleil.
0: Bah, oui, mais, bon.
1: Mais ça permet de garder vraiment la fraîcheur, que la chaleur reste vraiment dessus. Après forcément on va avoir quel réflexe, ça va être les clims. Les fameuses clims, alors que ça soit alors on va parler tout de suite de tout ce qui est pompage chaleur RR avec l'esprit qui insuffle de l'air frais, ça c'est intéressant, mais faut pas non plus que malheureusement que ça fonctionne tout le temps, parce que là la consommation électrique elle va augmenter. Et ça peut être vite problématique au niveau de la facture.
0: Justement, ces fameuses pompes à chaleur RR qui sont beaucoup moins chères qu'on ne le pense, parce que moi, alors, je vous avoue, hein, j'entends pompe à chaleur, je crois que mon portefeuille c'est un AVC, parce que je m'imagine toujours un minimum de 15 000 euros d'installation, etc. Alors qu'en fait, il y a des pompes à chaleur qui sont bien moins chères. Ça dépend en fin de compte si c'est RR, RO,
1: c'est ça.
0: Réversible ou non.
1: C'est ça. Il y a beaucoup de choses, hein. Ça dépend de la marque, ça dépend de la puissance. Pour les RR notamment, on va avoir le gros bloc extérieur, le gros ventilo qui va un petit peu récupérer l'air de l'extérieur. Bon, ça a un prix fixe parce que c'est comme ça. Après, ça va dépendre du nombre, ce qu'on appelle les splits, les cassettes qu'on va mettre à l'intérieur. Ça va dépendre du nombre qu'on va en mettre. Et du linéaire aussi qu'il va y avoir en termes de réseau entre ce split et le bloc extérieur, parce qu'en termes de main-d'œuvre, ça peut demander beaucoup plus.
0: Oui, c'est ça, il faut creuser en fait des.
1: Faut faire des saignées, il faut que tout passe. Alors après, super glamour dans la maison, parce qu'après on met des cages, donc il faut essayer quand même que ça soit moins visible. Après, on va payer l'esthétique. Il y a des cassettes qui sont du basique, après il y en a qui sont un peu plus...
0: Ça coûte combien, pardon, concrètement? Si on met les pieds dans le plat aujourd'hui, je suis dans une maison ou dans un appartement, allez, on va...
1: Ça va dépendre du... Je vous dis, ça dépend du nombre de cassettes, mais globalement, il faut taper sur j'aurais tendance à dire à partir de 3-4 000 euros si on veut avoir un truc très basique avec une seule cassette, voire même deux et encore assez rapproché dans un appartement par exemple. Après si on est à l'échelle d'une maison, là on va grimper quand même sur un petit 6-8 000 euros.
0: Il y a des aides ?
1: Pour les RR, malheureusement, il n'y en a pas grand-chose. Il y a uniquement ce qu'on appelle le dispositif des certificats d'économie d'énergie, une prime que peut donner le fournisseur d'électricité ou de gaz, EDF ou Engie, par exemple.
0: Laissez-moi deviner, ça doit être 100 euros, quoi.
1: Ouais, on n'est pas loin. C'est vrai, c'est ça. On est sur du 100, 150 balles, à tout cas. Oui, tout à fait.
0: Clément, prévisible. Mais bon, c'est comme ça, malheureusement. Ok, très bien. On continue à en parler, en tout cas, aussi des autres conseils avec vous, Clément Roux. Conseiller France Rénov, si vous avez, vous, à la maison des questions, n'hésitez pas à les poser au 0320 55 89 89. Vous allez peut-être prévoir des travaux pour venir un petit peu isoler aussi la maison cet été. Est-ce que c'est le bon moment pour le faire? On vous attend jusqu'à 11h.
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0: Dancing Queen. On vous entend chanter d'ici. C'est l'effet ici Nord, c'est Abba, il est 10h25.
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0: Clément Haut, conseiller France Rénov' dans les Hauts-de-France, est à mes côtés. On parle de travaux de rénovation. Tiens, pour l'été, est-ce que c'est une bonne période pour le faire?
3: C'est parfait.
0: Idéal.
3: Bah, c'est l'idéal parce que forcément, non. Logiquement, il pleut moins. Il fait plus sec, il fait beau. Du coup, tout ce qui est travaux d'extérieur, isolation par l'extérieur, réfection totale de toiture, tous ces gros travaux-là, bon, on va les faire là maintenant parce que du coup, on peut laisser, je vais pas dire le chantier en plan, mais on est moins dans l'urgence par rapport au temps. Voilà, donc c'est un peu. C'est préférable de les faire effectivement maintenant, même des travaux pour le chauffage. C'est préférable d'anticiper limite dès maintenant, comme ça derrière, ça permet d'anticiper l'automne. Alors, on n'a pas encore passé l'été, je suis bien à l'automne, mais il faut réfléchir à ça, parce que derrière, prix, et puis également, on se dit, on verra en septembre, octobre, quand je vais faire ma révision de chaudière, et c'est à ce moment-là qu'on se dit, merde, en fait, je dois tout changer. Ah ouais, mais alors avec les nouvelles réglementations, les aides, etc., je vais peut-être pas forcément mettre tout ce que je veux. C'est-à-dire que soit je paye de plein pot ma chaudière gaz, il faut débourser 5 000 de sa poche, direct. Soit on est obligé de changer d'énergie, on va mettre la pompe à chaleur, on va grappiner sur une dizaine de milliers d'euros. Donc après, il faut que le calendrier se fasse, on va arriver l'hiver, et puis à le prix derrière, c'est un peu plus compliqué, quoi.
0: Ouais. Donc, ça, malheureusement, il faut prévoir. Et c'est toujours un peu compliqué. Mais les travaux de rénovation intérieure, partons sur de l'isolation.
3: Ouais.
0: Est-ce que l'été, les prix sont plus intéressants?
3: Non, ils ne sont pas plus intéressants. Mais disons que l'été, quand on fait l'isolation, il faut penser. On pense hiver parce qu'on veut garder la chaleur dans sa maison.
0: Mais il faut penser aussi fraîcheur.
3: Fraîcheur, confort d'été. Et c'est là où je veux en venir, dans le sens où ça peut être intéressant. Au lieu de réfléchir plus loin sur, au lieu de passer sur une laine de verre, une laine de roche, rapport qualité-prix, on s'y retrouve, c'est la valeur sûre, ça a toujours été comme ça en France, il n'y a pas de problème, on y est. Le problème, c'est que la maison va plus vite chauffer avec ces matériaux-là, laine minérale, comme on dit, plutôt qu'avec des isolants type biosourcés, écologiques, où là, alors ça va être un peu technique, mais disons que l'inertie de ces matériaux fait que la chaleur va rentrer dans le logement plus lentement, mettre plus de temps à y aller. Et les matériaux, ça va être quoi? La laine de bois, la ouate de cellulose, du métis, tous ces matériaux-là, en gros, permettent de garder plus longtemps la fraîcheur dans la maison, c'est-à-dire que la chaleur, au moment où elle va traverser ou toucher le mur, elle va mettre 10 heures à tout traverser et arriver dans la maison.
0: Ok. C'est intéressant. Continuons à parler, ça vous va?
3: Ouais, parfait.
0: Clément Haut est avec nous, si vous avez des questions. 03 20 55 89 89. On est ensemble jusqu'à 11h et on se retrouve après des minutes.

0: Davis Rousseau, il est 10h31 sur Essinor. Il est l'heure d'accueillir à cette heure-ci l'ami Zef pour parler du Ch'ti qui gagne. Bonjour.
1: Bonjour. Salut Clarence, salut Tertus de l'autre côté de la radio. Salut Clément.
2: Salut.
1: Salut, salut. Sans avoir l'air de me vanter, de même de me ventiler, toujours de me mettre en avant, et vous savez que ce n'est absolument pas mon genre. Mon genre. Vous pourriez au moins avoir l'air d'acquiescer quand je dis ça.
2: Je suis d'accord. Ah,
1: d'accord. Donc je disais, ce n'est absolument pas mon genre. Mon genre, sans vouloir avoir l'air de me la péter, on est mercredi. Voilà. Ne me remerciez pas, vraiment, ça me fait plaisir.
2: C'est gentil.
1: Je vous en prie, c'est pour moi. C'est pour moi, ça me fait plaisir. Et on vient d'apercevoir un rayon de soleil. C'est vrai, hein. C'est vrai. Même si en rentrant, je dis, j'ai un peu froid.
2: Ouais.
1: Mais il y a eu un rayon de soleil.
2: Tu vois ça.
1: Et ça serait pas mal de se dire.
0: Il a vu un rayon, il rentre dans la brèche.
1: Hein. Voilà, mon Clément, c'est l'énergie des beaux jours. La voilà, le charbon de bois, la braise, quoi. C'est ça, rien de tel quand il fait beau qu'une bonne braise. Clément, c'est ça, l'énergie des beaux jours. Une côte de bœuf, des langoustines, des sardines et le tout, évidemment, grillé. Est-ce qu'il est nécessaire de ventiler? Mais absolument. Pourquoi les braises reprennent? Voilà. En tout cas, c'est ce que font tous les bons braiseurs qui se respectent. À un moment, ils chauffent correctement le bazar avant d'y mettre des trucs. Voilà.
0: Il a vu ventilation, il s'est dit, je vais partir sur le barbecue.
1: Bah évidemment. Alors, jingle.
3: Moi, quand on en fait trop, je correctionne plus. Je disperse. Je ventile.
1: Il y a même le bruit du ventilateur après. J'ai mis une demi-heure à faire des demandes. Ah mais mon Clément, ici l'air est renouvelé tout le temps, vous savez. Des Jules Butte qui brassent de l'air, Inde d'appeler les couloirs.
0: Oui.
1: Bref, cessons de parler de nous, mon Clément. Je vais me retrouver avec Agnès tout à l'heure qui parvient à avoir son énergie des beaux jours en ce moment. Hein, et moi-même, le ventilateur de bureau. Je peux même tourner pour faire de l'air à mes voisins. Je le fais en ce moment. Comme ça, voilà. Et tout ça pour animer le Ch'tiga, notre jeu qui ne manque pas d'air.
0: C'est vrai.
1: Ah bah si. Il n'y a pas d'air dans le « Ch'ti gagne ».
0: Non.
1: Dans le mot « Ch'ti gagne », il n'y a pas de « R ».
0: Non, il n'y a pas.
1: Non. Alors, alors recevoir 5... Je suis capable de tout, ça veut dire. Et quand on pense que je suis en plus, je suis payé.
0: Payé pour
1: alors,
0: ça.
1: Alors, recevoir 5 candidats qui auront composé le 0320-51-89-89. Ils auront au bout du fil Sophie, la dame qui aère le poste de l'accueil rien que par sa présence.
0: Oh.
1: Et tellement qu'elle a ventilé ses deux collègues puisqu'elle est toute seule aujourd'hui. Elle vous les sélectionnera pour le jeu. Donc le cadeau, c'est ça, c'est une carte d'une valeur de 100 euros pour
0: profiter
1: d'un séjour dans un gîte labellisé Gîte de France, offert par l'agence de Lille. Le ski qui gagne, c'est simple, les règles, on marque un point et puis qu'est-ce qu'on fait?
0: Eh ben,
1: on se fait de l'air.
0: Ouais.
1: On se fait de l'air. Mais si un candidat marque un point de plus... Je vous ai dit, hein, à un moment, ça va chier dans le ventilo. Attends, c'est normal. Alors venez tenter votre chance au 0320, j'adore cette expression, au 0320 55 89 89 pour jouer à Ch'ti qui gagne avec Agnès et Zef, des deux animateurs qui sont addicts au Ch'ti qui gagne. Une journée sans jeu et hyper ventile.
0: J'ai l'image maintenant du ventilo, etc.
1: Une fois que je l'ai décrit, c'est dégueulasse. Elle est rigolote à dire, mais à s'imaginer, c'est dégueulasse.
0: C'est pas pratique surtout. Non. Merci mon Zef, salut, à tout à l'heure.
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0: Mylène Farmer, sans contrefaçon.

0: Sa contrefaçon, c'est Mylène Farmer à 10h38.
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0: Vous le savez, vous avez la parole sur Ici Nord. Vous pouvez prendre le téléphone, nous appeler à n'importe quel moment au 03 20 55 89 89 comme une fidèle auditrice. Sabine de Stenbeck. Bonjour Sabine.
3: Bonjour, comment allez-vous?
0: En pleine forme, et vous?
3: Oh, bah moi je suis en pleine forme, puisque je vous écoute et je vous appelle.
0: Oh, bah vous êtes un amour, Sabine. Merci pour votre fidélité. Vous vouliez réagir sur les pompes à chaleur, puisque Clément Roux, mon invité spécialiste, qui est, rappelons-le, conseiller chez France Rénov dans les Hauts-de-France, on parlait des pompes à chaleur, et vous vouliez réagir à ce sujet, Sabine. Vous avez libre parole, comme d'habitude.
3: C'est ça. Je voulais dire que, bon, on a beau à nous proposer des aides pour les pompes à chaleur, mais il faut savoir qu'une pompe à chaleur, c'est économique, oui et non, parce que on fait quand même un prêt pour acheter la pompe à chaleur, normalement pour 10 000 euros, et il faut savoir qu'une pompe à chaleur, ça ne dure que 10 ans. Au bout de 10 ans, si elle est morte, tu peux tout changer ton appareil. Donc, tu es reparti encore pour un prêt. Je pense aux personnes retraitées qui n'ont déjà pas beaucoup les moyens.
0: Mmh.
3: Et il faut savoir qu'une chaudière bien entretenue, ça peut durer 20 à 25 ans.
0: Vous avez raison, vous avez raison. Là, je vois, depuis tout à l'heure, Clément Roux a acquiescé sur beaucoup de choses que vous dites. Je pensais qu'il allait avoir un débat, etc. Non, c'est pas le rôle de l'émission. Mais c'est vrai ce que dit Sabine ?
4: Oui, alors bonjour Sabine. Alors, je vais pas dire que je suis d'accord, pas d'accord, mais c'est qu'effectivement, de toute façon, un chauffage bien entretenu, si tous les ans il est bien entretenu, qu'on en prend, je vais pas dire qu'on en prend soin, mais que derrière, on fait pas n'importe quoi avec.
0: Ouais.
4: Derrière, oui, là, il va durer, il n'y a pas de souci. Je suis alors un peu mesuré sur les durées de pompe à chaleur. Je suis un peu, pas mitigé, mais mesuré, parce que dans notre rôle de France Rénov, on n'est pas là pour être vraiment statué sur quelque chose.
0: Ouais.
4: Mais disons que les pompes à chaleur, une durée de vie de 10 ans, oui et non. C'est toujours pareil. C'est
0: ça dépend de l'entretien aussi.
4: Je vais répondre à la Normande, mais tout dépend du matériel, de comment il a été installé, est-ce qu'il a été bien calibré aussi. Mais ça, c'est pareil pour n'importe quel système de chauffage, que ça soit du poêle à bois, la chaudière gaz. Mmh. S'il a été sous-dimensionné ou surdimensionné, derrière, on a flingué l'appareil, et au bout de 5 ans, ouais. il est déjà décédé.
0: Vous avez installé une pompe à chaleur chez vous, Sabine, ça s'est mal passé?
3: Ah non, pas du tout. Moi j'en ai une, mais elle est réversible, elle fait la clim. Mais moi, c'est un professionnel qui l'a posée. C'est un collègue à mon mari, en fait. Donc, on reste toujours dans le domaine chauffagiste à la maison.
4: Okay. Mais c'est ce qu'il faut. Vous avez raison, Sabine, c'est ce qu'il faut. De toute façon, il faut du professionnel RGE. Alors, après, le RGE, ça, c'est un autre débat. Je ne vais pas rentrer dedans
3: ça,
4: là ce matin.
3: C'est spécial. Il faut être reconnu RGE pour installer et faire les entretiens. Ouais. Nous, on ne fait pas d'entretien. La clientèle nous demande, on ne fait pas d'entretien de clim, ni de poêlé, on ne fait pas du tout ça.
4: Mais c'est préférable de quand même avoir un contrat d'entretien derrière avec la personne qui a posé l'appareil de chauffage, parce que lui, il va arriver, il sait ce qu'il a posé, sait quel matériel, il sait comment il a fait.
0: Bien sûr.
4: Et du coup, ça va vite et c'est beaucoup plus facile. L'autre argument, une pompe à chaleur, 10 000 euros, oui, ça, c'est comme ça, c'est les prix, du marché, il n'y a pas de souci. Les aides sont conséquentes pour les pompes à chaleur également. Ça dépend des revenus, bien évidemment.
0: D'accord.
4: Mais disons qu'on a quand même, on peut avoir des aides sacrément intéressantes.
0: Okay.
4: Le prêt bancaire pour le reste à charge, oui, à taux zéro, ça peut se faire.
0: Okay.
4: Ça existe. Malheureusement, c'est qu'une seule fois par logement, ce type de prêt. D'accord.
0: D'accord.
4: Mais après, le prêt n'est pas, si on a un apport, on n'est pas obligé de le faire. Mais le problème, et là je rebondis sur le dernier argument de Sabine, c'est pour les personnes âgées, quand la chaudière elle tombe en rade, malheureusement c'est soit on va remettre une chaudière au gaz à 5 000, taux de TVA 20, bref, on fait tout, vraiment le chèque complet, soit effectivement pas sur les pompes à chaleur, mais pour la rentabiliser, même avec les aides, pour certaines personnes avec des âges avancés, est-ce que c'est réellement rentable pour elles? Vous voyez, c'est un peu... Il y a plusieurs arguments.
0: Bien sûr, il faut faire en fonction de son dossier.
4: Mais tout à fait, chaque cas est particulier.
0: Mais en tout cas, on voulait prendre votre parole, Sabine. En tout cas, merci d'avoir été avec nous.
3: Mais c'est gentil, c'est un plaisir d'être avec vous. Je vous écoute tous les jours et je vous regarde sur France 3.
0: Ah, c'est adorable, merci pour votre fidélité. Salut Sabine.
3: Mais de rien, à bientôt.
0: Au revoir. Et oui, parce qu'on est aussi à la télé le matin avec l'ami Pascal Toth entre 6h30 et 9h. Voilà, je l'embrasse. Parce que Clément, il me disait, mais on est filmé depuis le début.
4: Oui, c'est ça.
0: Non, je vous rassure. Vu les conneries qu'on fait pendant les titres, je vous rassure, heureusement, dans cette émission, on n'est pas filmé. Clément, je vais conclure avec vous sur cette émission très rapidement, on a moins de 30 secondes. Les conseils pour l'été, On rappelle, bien ventiler la maison, ça c'est important.
4: Voilà, aérer bien tôt le matin pour avoir la fraîcheur du matin, tout fermer, réouvrir plus tard dans la soirée, effectivement. Alors après, tout dépend des températures, mais ouais, dans les 20-21 heures. Essayer de ne pas trop faire aller la clim, donc type pompe à chaleur RR en clim réversible, pour que derrière, au niveau de la consommation électrique, on soit vraiment sur quelque chose de pas trop énergivore, on va le dire de cette façon-là. Et puis bah derrière, faire en sorte que, après, pour faire les travaux, etc., bah, nous, les conseillers France Rénov, on est là pour les conseils.
0: On est un petit peu partout, il y a plein d'antennes dans la région, c'est un plaisir. Clément, merci d'avoir été avec nous.
4: Avec plaisir.
0: On vous retrouvera l'année prochaine avec d'autres conseils.
4: Parfait.
0: Et toujours avec le même plaisir, une émission que vous retrouvez dès maintenant sur ici.fr.

0: Feels like I'm falling in love avec Coldplay.
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0: Elle est avec nous comme chaque jour, Louise Petit qui teste des lieux et aujourd'hui vous jouez des touristes.
1: Le City Tour à Lille. Depuis 1998, vous pouvez, en bus, faire un super parcours historique de Lille, une belle visite. Et cette année, une nouveauté proposée par Hello Lille Destination, ça se passe dans un bus impérial électrique. Je viens donc d'arriver devant le Palais Riour. Le bus, maintenant, je me dépêche, il est énorme. Ça fait vraiment bus londonien. Et monsieur, vous êtes le conducteur, bonjour.
2: Bonjour.
1: Vous appelez comment ?
2: Jamal.
1: Je peux monter, on y va déjà ?
2: Oui, tout à fait, voilà. Donc, je vais vous inviter à prendre des écouteurs à droite et de vous installer soit au rez-de-chaussée, soit à l'étage, et je vais vous expliquer le fonctionnement.
1: Oh bah moi, je vais aller à l'étage directement. Hop. Alors, ce qui est agréable, c'est qu'on peut vraiment profiter de la visite un peu dans sa bulle avec les écouteurs, parce qu'on a les commentaires. Et puis, Jamal, le chauffeur, parle aussi dans les enceintes quand il y a des choses importantes à voir à gauche, à droite, devant. On a vraiment plus une vue 360 degrés.
2: La célèbre braderie de Lille, qui se déroule le premier week-end de septembre, qui réunit plus de 2 millions de personnes. Je vais vous inviter à regarder quelques images sur les écrans.
1: Alors, comme je suis curieuse, je suis redescendue voir Jamal pour savoir aussi comment ça se passe aussi quand on conduit un bus énorme comme celui-ci, qui fait à peu près combien de large ?
2: 2,50 de large et 12,30 de longueur.
1: Ça fait 28 ans que vous conduisez le bus du City Tour. Et les premiers bus, ça ressemblait à quoi ?
2: Les premiers bus, c'était des sprinters Mercedes, hein, donc c'était des camionnettes en fait qui avaient été aménagées. Et aujourd'hui, l'autocar électrique double étage jeune vie, 67 places.
1: Bon, là en ce moment, il pleut. En même temps, on est habitué. Mais il faut savoir que quand on est à l'étage, quand il fait beau, vous pouvez décapoter.
2: Tout à fait, on décapote. Même quand il fait froid, on met du chauffage et on décapote. Vue panoramique.
1: Après donc une bonne heure, 1h15 de visite. Dans ce bus impérial, c'est évidemment testé et approuvé. Ce qui est très agréable, c'est de pouvoir traverser tout l'île sans conduire et se laisser faire. Et puis surtout, cette magnifique vue, notamment sur la Grand Place, le Vieux Lille, la Porte de Paris, rue de la Monnaie, avec des anecdotes insolites que je ne partagerai pas, comme ça, ceux qui nous écoutent auront envie de découvrir. Merci Jamal.
2: Merci à toi, à bientôt.

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0: clock à 10h53. Muriel Jordan, nous la retrouvons ce matin, on se penche sur un objet qui fait de plus en plus parler de lui, le vinyle miniature.
1: Oui, un tout petit format de vinyle, alors que nous vivons dans un monde ultra connecté, ultra numérique. Imaginez une conversation entre un lecteur MP3 et un baladeur cassette comme à l'époque. Et là, vous avez le Walkman qui déclare à l'envahisseur streaming:
2: je suis ton père.
1: Wow, le choc. Dans ce monde peuplé de streaming et de formats numériques, il existe le mini vinyle, ou tiny vinyle pour les intimes, des disques d'une dizaine de centimètres pensés pour contenir un single. Parce que oui, hein, il s'agit là d'une réinvention pure et simple du single, avec un morceau de 4 minutes par face. 4 minutes ? Non mais c'est impossible avec un Pink Floyd. Et comment on fait avec les 6 minutes 30 secondes de Hotel California des Eagles ? Ah ouais, là, il y a la place que pour une chambre de l'hôtel. Un tiny vinyle ne pèse que 15 grammes contre 100, 120, voire 140 grammes pour un grand format. Vous voyez, c'est tout léger, hein, 15 grammes. Comme la charge mentale d'un mec. Le mini vinyle, c'est du petit format, mais du gros son quand même. Hein. Il est pressé de la même manière que les formats classiques, selon les mêmes standards, malgré sa petite taille, 4 pouces, soit 10 à 10 cm et demi.
0: Tiny vinyle créé aux États-Unis et qui est bio?
1: Oui, parce que fabriqué à partir de bioplastique, forcément, c'est bien meilleur pour la planète. Ces petits objets n'ont franchement, disons-le, rien de révolutionnaire. Mais ils sont mignons comme tout, parfaits pour les collectionneurs, déclinables en plusieurs coloris. Et ça, bah, c'est arrivé aux oreilles des maisons de disques, qui forcément se sont dit qu'il y avait un business. C'est pourquoi on trouve désormais sur le marché des tiny vinyles, des Rolling Stones, de Britney Spears, de Frank Sinatra, Bruno Mars, vous l'avez dit, et autres figures de la pop. Vendus 14,99 $ pièce, ça fait à peu près 12,50 €. Et évidemment, les internautes français en raffolent déjà.
3: Je vous présente ma collection de mini vinyles. Ça fait très longtemps que je voulais faire cette vidéo, mais je voulais attendre d'en avoir suffisamment.
4: Le tiny vinyl, c'est quoi? Eh bien, c'est la nouvelle taille de vinyle qui a été lancée par la marque Tiny Vinyl. Et regardez-moi juste ces petites beautés. Il n'y a rien de plus mignon.
1: Mais attention, hein, ces mini-vinyles n'ont rien à voir avec un 45 tours. Ils sont compatibles avec la plupart des vinyles, oui, à condition de ne pas activer l'arrêt automatique et de permettre au bras d'accéder au centre. On doit aussi le faire tourner en mode 33 tours, hein, pas 45. Bref, le tiny vinyle, c'est tendance aux États-Unis et ça pourrait bien arriver chez nous très bientôt. Il y a pas mal de choses, hein, qui nous viennent des États-Unis et qui se développent en France. Hein. Pas toujours génial, mais celle-ci, elle est plutôt chouette. Comme quoi, vous l'avez vu, bah, le marché du vinyle ne tourne pas en rond.
0: Merci Muriel. Nous, on va bien revenir en France avec les Gîtes de France. Bonjour Agnès Delbar.
5: Bonjour Clarence Fabry. 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
0: Avec le ticket gagné et les informations de Léa Oudouard, je vous souhaite une belle journée. À demain les amis.
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0: Ami McDonald, merci beaucoup d'écouter Ici Nord.
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0: Il est 11h, on fait un point sur l'actualité. Et le flash est présenté par Léa Oudouard. Bonjour Léa.
2: Bonjour.
0: L'avenir de deux entreprises de la région se joue aujourd'hui devant le tribunal de commerce d'Arras.
2: Et Black Star, entreprise de pneus reconditionnés à Béthune, deux offres de reprise ont été déposées et vont être étudiées aujourd'hui. Et puis du Risotti, entreprise qui transforme des véhicules utilitaires à Salomine. Les 168 salariés ont peur d'une liquidation judiciaire. 80 d'entre eux sont actuellement mobilisés devant le tribunal. Des salariés qui ne baissent pas les bras et qui travaillent d'ailleurs sur un projet de SCOP, projet qui leur permettrait de reprendre eux-mêmes la société. Les salariés de Decathlon, cette fois appelés à la mobilisation samedi, chose rare, pas moins de 5 syndicats de l'enseigne nordiste basée à Villeneuve-d'Ascq lancent cet appel, une première pour l'entreprise. Ils réclament notamment de meilleures conditions de travail et une hausse des salaires, puisque d'après l'intersyndicale, malgré un gros bénéfice, à plus 16% l'année dernière, et pas beaucoup de changements du côté de la fiche de paie des salariés. En réaction à cet appel à la grève, la direction indique poursuivre un dialogue direct et constructif avec ses équipes et les représentants du personnel. 6 personnes seront jugées le mois prochain à Lille pour du trafic de stupéfiants, association de malfaiteurs et recel de vol. 5 d'entre elles sont en détention provisoire ce matin, de la cocaïne, de l'héroïne ou encore de la résine de cannabis. C'est un véritable laboratoire de drogue clandestin qui a été retrouvé par les enquêteurs dans un appartement de l'agglomération lilloise. On vous a mis tout le détail de cette affaire sur notre site ici.fr. Un jeune homme de 23 ans est mort dans un accident de la route cette nuit à Haillicourt, près de Bruy-et-la-Buissière dans le Pas-de-Calais. L'accident s'est produit peu avant 4 heures du matin. Selon les pompiers, le jeune homme a percuté un pylône d'éclairage public en béton avec sa voiture en plein centre de la commune. Et puis, nouveau match de préparation pour l'équipe de France de volleyball. Ce sera ce soir au complexe sportif Léo Lagrange de Tourcoing. Cette fois, les Bleus affronteront la Belgique à 20h30. Cela fait une semaine maintenant que les volleyeurs sont en stage de préparation dans le Nord. Stage pour préparer en été décisif. En fin de semaine, ils s'envoleront pour le Canada pour y jouer une manche de la Ligue des Nations. Un petit mot de météo peut-être, Agnès?
0: Météo. On va demander un mot. Alors, c'est du ciel nuageux pour cet après-midi, des averses possibles, mais c'est moins orageux qu'hier. Pardon, les températures à peu près les mêmes, même un tout petit peu en baisse.
2: Ah là là.
0: J'ai du mal à le dire, mais
2: oui.
0: Il faut quand même l'avouer. On perd un petit degré, quoi. Deux petits degrés.
2: Bon. C'est déjà trop.
0: 17 dans l'Avesnois, 18 dans le Hainaut, en métropole lilloise, si on affiche 18, 16, si vous baladez du côté de Bredune, par exemple, ou de Boulogne-sur-Mer. Voilà pour ce mercredi. On dit petit mercredi, grand jeudi. Non, ça se dit pas, ça. À tout à l'heure, Léa.
2: À tout à l'heure.
0: Pour le journal de midi.
2: Eh oui.
0: Eh oui, on rime. Des rimes en oui. En
2: non, ben, on est parti.
0: C'est beau. Vous êtes parti. Effectivement, allez-y. En ce qui concerne le réseau routier, autoroutier du Nord et du Pas-de-Calais, je vois que sur l'autoroute A25, il y avait un léger embouteillage dans le sens de Dunkerque-Lille au niveau de La Chapelle d'Armentières. 3 minutes de temps supplémentaire. J'espère que ça ne va pas grossir. Sinon, ailleurs, ça se passe plutôt bien. Vos difficultés de circulation, vous pouvez les signaler au 03 20 55 89 89 directement au standard ou par le biais du WhatsApp.
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0: Un hymne au beau papa avec Vianney. Et juste après, on joue grâce au ch'tiki gagne.

0: Vianney et son beau papa.
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0: Zeph et Agnès, c'est leur jeu, le ch'ti qui gagne tous les jours entre 11h et midi du lundi au vendredi. Cette semaine, une carte cadeau, un bon d'achat d'une valeur de 100 euros pour profiter d'une bonne adresse grâce au Gîte de France. Alors vous savez, les Gîtes de France, c'est vraiment des endroits qui veulent avant tout être de véritables endroits d'accueil, de convivialité, et c'est leur signature, et c'est ce qu'on vous invite à vivre avec eux. Donc ça peut être dans le Nord, dans le Pas-de-Calais, dans l'Oise, dans l'Essonne, dans les Yvelines.
2: Alors ?
0: Alors quoi ?
2: Il reste le Val d'Oise.
0: Et le Val d'Oise, voilà, c'est ce qui me manquait, je savais qu'il m'en manquait. 03 20 55 89 89 pour jouer, mais pour cela il faut connaître les règles du jeu qui vont vous être exposées là maintenant tout de suite par Zeph.
2: Et oui, nous sommes le troisième jour du mois de juin de l'an 2026 et nous fêtons aujourd'hui les Kevin.
0: Oh, salut les Kevin !
2: Et oui, les petits comptes, une fête.
0: Oh.
2: Non, je rigole.
0: Le Kevin n'est pas forcément.
2: Mais c'est vrai. Non, mais c'est vrai que les Kevin ont cette réputation de. Alors que non, les Kevin d'abord, ça veut dire beau garçon.
0: Ah.
2: Et le Kevin est honnête et attentif aux autres. Il ne va en aucun cas leur causer du tort. Il n'aime pas se mettre en avant. On risque parfois d'être trop discret.
0: Ah bon ?
2: Et pourtant, moi, j'en ai connu des Kevin qui disaient haut et fort.
0: Oh non.
2: Eh oui, non, t'inquiétez pas, plus de 3 semaines. Alors vous allez me dire qu'à force de passer ce jingle, si je vous invite à un barbecue, vous allez me dire que je peux toujours courir. Même si ça ferait plaisir d'accéder à votre demande, je ne peux plus courir.
0: Ah bon ?
2: Je peux peut-être me brosser, si vous voulez, ou me gratter, si ça ne vous dérange pas que je remplace tu peux toujours courir. C'est parce qu'aujourd'hui, c'est la journée internationale de la course à pied.
3: Tout seul. Je cours et je me sens toujours tout seul.
2: Oui, en plus, c'est pour courir tout seul, du brin. Hein. N'empêche que c'est pas en courant qu'on va faire le ch'ti qui gagne. On va avoir 5 candidats en basket ou pas, qui vont composer le 03 20 55 89 89. Et ce sera Sophie qui va courir après vous pour vous sélectionner pour le jeu et vous amener vers le studio B comme baraton. Pour jouer, c'est pas trouver le nom en B. Pour jouer, c'est plus simple que de se débarrasser d'une mycose entre les doigts de pied.
0: Pas comme basket, ouais, quoi.
2: Il y aura des questions région. Il est boulonnais et c'est un grand coureur à pied.
0: Ah oui.
2: Jimmy Gressier.
0: Voilà, Gressier.
2: Mot fléché en 6 lettres, le 100 mètres en est un. Un sprint. Culture générale, okay. Où se trouve la ville de Marathon ?
0: Eh ben en Grèce, non ?
2: Oui, conjugaison, je marathonne, tu marathonnes, mais après qui vous courez à la fin ? Et le meilleur de celui qui gagne pourra repartir avec le cadeau dont vous a parlé Agnès, une carte d'une valeur de 100 euros, profiter d'un séjour dans un gîte labellisé Gîte de France, offert par l'agence de Lille, le Nord, l'Aisne, l'Oise, les Yvelines, Val d'Oise, l'Essonne et le Pas-de-Calais seront
0: j'avais oublié l'Aisne
2: vos lieux
0: aussi,
2: de, oui, de villégiature. Le ch'ti qui gagne, c'est simple, allez, on marque un point, on s'installe sur le siège éjectable et on met du talc dans ses baskets, sinon après ça chmoute. Mais si un candidat marque un point de plus...
0: Faux départ.
2: Donc appelez le 03 20 55 89 89. C'est une petite question. Vous ne semblez pas être très course à pied. Nous avons notre joker qui aujourd'hui est... Voilà, je cours tout seul. Vous ne marquez pas de points, mais vous n'êtes pas éliminé. Appelez le 03 20 55 89 89. Venez jouer avec Agnès et Zeph qui, à défaut de course à pied, font plus souvent des courses.
0: On se retrouve juste après Maniac, Michael Zembello, 03 20 55 89 89, pour vous inscrire à notre jeu et profiter de cette carte cadeau d'une valeur de 100 euros. Vous pouvez en profiter vous-même ou l'offrir à quelqu'un, bien sûr,
2: oui,
0: aussi.
2: Non, c'est bientôt la fête des pères en plus.
0: 03 20 55 89, deux fois.

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0: L'Essonne, les Yvelines.
3: Le Grand Nord.
0: Voilà. Ouais,
3: le
0: Nord,
3: les Hauts-de-France élargis, on va dire.
0: 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N'hésitez pas à vous inscrire. 03 20 55 89 89. Notre premier candidat nous appelle de Marly, c'est Joël. Bonjour.
4: Bonjour
0: Joël.
4: Bonjour.
3: Grand Jojo.
4: Vous allez bien?
3: Bien, c'est notre grand Jojo à nous.
0: Vous étiez
4: grand Jojo, tout à fait.
0: Vous étiez gardien d'immeuble.
4: Alors, j'étais gardien d'immeuble, oui, et j'ai écouté tout à l'heure ce que vous disiez, j'ai également fait plusieurs marathons.
3: Ah,
0: un gardien d'immeuble qui court.
3: Bah oui.
0: Donc vous
4: qui
0: étiez,
4: courait.
0: Qui courait. Vous étiez gardien, vous n'étiez pas concierge, c'est pas pareil.
4: Alors, le gardien d'immeuble n'est pas logé.
0: Ah oui.
3: Ah oui.
4: Ah oui,
3: oui, d'accord. Vous
4: n'aviez pas.
3: Ah oui.
4: Le concierge, il a un logement de fonction, H24. Et le gardien d'immeuble, bah il faisait, maintenant c'est encore bien changé depuis que je suis à la retraite, il faisait les états des lieux, les réparations diverses et variées, et surtout le relationnel public.
3: D'accord, mais il paye son loyer.
4: Oui, bien entendu. Ou alors il ne reste pas sur place.
3: Oui, c'est ça.
0: Alors Joël, vous faites de la marche nordique pour remplacer votre passion du marathon, c'est pas mal.
4: Tout à fait, ou de la marche tout court.
0: Ou de la marche tout court. Et nous, on va...
3: Non, je fais pas de marche.
0: Non, par contre, c'est vrai que c'est en rapport avec votre passion, le mot de passe du jour.
3: Ah oui,
4: je cours tout seul.
0: Ouais,
3: c'est ça, c'est la journée internationale de la course à pied.
0: Je cours et je me sens toujours tout seul. C'est William Scheller qui chante.
4: C'est William Scheller, tout à fait.
0: Joël, vous pouvez utiliser ce mot de passe une seule fois pour passer une question qui vous embête. Mm-hmm. Et il faut absolument répondre à un maximum de questions, mais avec de bonnes réponses.

0: Deux fois des questions ambiguës qui, voilà.
1: Oh, ambigu, comme vous y allez.
2: Tout de suite.
1: Oh, Joël, on va y aller parce que ça va nous énerver.
0: Allez, on y va.
2: Allez, top.
1: Question région. Dans quel lieu se déroule l'arrivée du Paris-Roubaix?
0: Ah, à Roubaix?
2: Oui. Non,
1: mais le lieu, pas la ville, le lieu.
0: Ah, les Hauts-de-France.
1: Le lieu.
2: Non. Bah non.
1: Le vélodrome
2: de Roubaix, le stade-drome.
0: Ah, bah j'avais pas compris la question, désolé.
2: Dans quel lieu se déroule l'arrivée du Paris-Roubaix?
0: Ah, lieu, non mais lieu, je pensais ville ou quoi, non mais...
2: Non, lieu, c'est pour ça que j'ai mis lieu.
0: Ah, oui, non mais je connais le vélodrome de... Oui, effectivement, mais
2: le vélodrome.
0: J'ai mal compris la question.
2: Ah, ça arrive.
1: Bon, Joël, vous revenez, vous n'êtes pas fâché contre nous?
0: Mais pourquoi le serais-je?
1: Mais je ne sais
2: bravo.
1: Pas. Parce qu'on pose des questions ambiguës.
0: Il faut qu'il y en ait. Si tout le monde gagnerait, ça va pas le faire.
1: Ouais,
2: exactement.
1: Bon, allez, on vous embrasse. À très
0: allez,
1: vite.
0: Gros bisous à tous. Salut.
2: Bon, Jojo.
1: 03 20 55 89 89 pour inscrire votre marque
2: de futur gagnant. Ça a marqué Sticky.
1: Du Sticky Game, puisque Joël, malheureusement, n'a pas marqué de points. Le prochain candidat sera le premier, finalement. Conduire, c'est Louane qui s'y colle.
3: Je sais pas, frère.

0: Loane, conduire. Merci d'écouter votre radio Ici Nord. 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
0: Merci de nous avoir choisi 11h23.
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0: Direction Caudry et son très beau musée de la dentelle. Actuellement, il y a une très belle exposition temporaire sur les robes de mariée.
10: D'accord.
0: Ça fait toujours autant d'effet, hein, les robes de mariée.
10: Ah, moi non, mais oui, peut-être.
0: Ah, bonjour Marilyn.
11: Bonjour, vous allez bien ?
0: Oui, et vous ?
11: Très très bien, oui, ravie de parler avec vous.
0: Et ben, nous de même.
11: Vous mentionnez Caudry et son musée.
0: Bah oui, et puis très très belle exposition actuellement sur les robes de mariée. Vous l'avez vue, Marilyn ?
11: Alors, je ne l'ai pas vue, je suis allée à la nuit des musées il y a, c'était 2 semaines environ, mais ce n'était pas encore les robes de mariée, donc ça doit être une nouvelle. Non, c'était une exposition temporaire sur un artiste qui avait utilisé la dentelle pour faire des œuvres et qui d'ailleurs liait ses créations au musée de la ville. Donc, les créations vont s'enrichir, les archives vont s'enrichir.
0: Très beau geste. Marilyn, vous êtes guide touristique, vous aimez voyager, ça tombe bien pour un guide touristique.
11: Oui, j'aime beaucoup, oui.
0: Et vous prenez un cours de fitness ou vous donnez un cours de fitness ?
11: Non, je donne des cours de fitness en association, sur Caudry également. Une grosse association, on a 500 adhérents.
0: Qui s'appelle comment ?
11: Fitness GEA.
0: Ah ben voilà, comme ça on ne va pas se tromper. Voilà. Marilyn, est-ce que vous avez retenu le mot de passe pour passer une question qui ne vous inspire pas ?
11: Alors j'avoue que non.
0: Je cours tout seul.
11: Je cours tout seul.
10: Oui, c'est William Scheller. Scheller, de rien. Mais je pense quand même.
0: Et si vous êtes prête, Marilyn, parce que je pense que vous connaissez les règles du jeu.
11: Oui, j'ai déjà joué avec vous.
0: Vous avez déjà joué. Je vous laisse en compagnie de Zef et je lance le top.
10: Ma chère Marilyn, qui chante « Il y a de la rumba dans l'air ».
0: Il y a de la rumba dans l'air.
11: Je cours tout seul.
10: D'accord. Quelle est la formule chimique du cuivre ?
11: C'est
10: oui. Oui, bravo. Calculez. 310 x 10 plus 12.
11: Alors, 310 x 10, ça fait 3100 plus 12, 3112.
0: Bravo.
10: Quel groupe dakarquois vous invite à danser le ouchouchouch?
11: Marcel et son orchestre.
10: Ah, bah non, parce qu'ils sont boulonnés.
0: Marcel et son orchestre.
10: Et les proutes.
0: Les Proutes qui réinventent tout le répertoire des carnavaleux.
10: Ils ne chantent qu'en tant que.
11: Je ne les connais pas.
0: Les Houchouchous.
10: Très
0: très joli. Écoutez, alors, celui qui chante « Il y a de la rumba dans l'air », c'est Alain Souchon.
11: Ah oui, je connaissais la chanson, mais ça n'allait pas me revenir. Ouais.
0: 2 points, c'est très bien, Marilyn, ça vous permet de vous installer sur le siège, tout va bien.
11: Eh ben, on verra.
0: Ouais, on va aller à la rencontre de la gitane de Félix Greff, puis on se retrouve après avec vous et d'autres participants. 03 20 55 89 89 pour jouer au Ch'ti qui gagne.

0: va laisser Félix Gray et sa gitane. Merci d'écouter ici. Non, le
1: petit
0: qui gagne. Le petit qui gagne. 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
1: Alors, si vous me cherchez pour la course Lille-Ardelot, arrêtez tout
0: vous
1: de suite.
0: Vous n'êtes pas au bar, vous?
1: Vous pas. Non,
0: vous êtes au bar.
1: Non, il fait barbuck, moi, ce week-end.
0: Marilyn, ça m'aurait étonné. Marilyn a deux points, elle est sur le siège. Théo est notre troisième candidat. Bonjour, Théo.
3: Bonjour, Théo. Bonjour, bonjour, Zef.
1: Comment est-ce que ça
0: et
1: va
0: moi,
1: bien
0: et moi, j'ai pas de prénom, moi. Alors,
3: si, bien sûr que si.
0: Alors, c'est quoi mon
3: bonjour, mais votre nom me revient pas parce que moi, c'est surtout Zef que j'écoute le matin.
0: Bien
3: très
0: sûr.
3: Tôt.
0: Eh bien, écoutez, très bien, Théo. Débrouillez-vous avec Zef. Moi, je
3: vais. Bon, ben, bonne journée à vous et puis ben, merci d'avoir participé.
1: En plus, il se démonte pas, en plus. C'est Agnès, son prénom.
0: C'est dommage
1: Agnès,
0: parce que c'est avec moi que vous allez jouer.
3: C'est Agnès. Ouais, vaut mieux parce qu'il dit tellement de conneries, votre acolyte.
0: N'essayez pas de vous rattraper aux branches.
3: Non, vous
0: Théo, vous nous appelez d'Adinfer. C'est la première fois que j'entends parler de cette commune qui est pas loin d'Arras, c'est ça?
3: C'est ça, c'est entre à côté de la sucrerie de Boiry-Saint-Trictrude, mais même les habitants d'Adinfer savent pas où ils habitent, donc
1: c'est bien.
3: Je suis pas étonné.
0: Vous êtes combien?
3: On est 284.
0: Ah oui.
1: Et vous avez un maire quand même, oui, il y en a un.
3: Ah oui, oui, maire, puis moi j'ai une mère aussi, donc...
1: Oui, ça oui, ça, tout le monde a ça, à peu près.
0: Ouais, ou
3: à peu près.
1: Normalement.
3: Voilà, non, si on a un maire, on est juste à côté de la sucrerie de Boiry, c'est un tout petit village, mais on y est bien.
0: Vous êtes bien. Et Théo, vous êtes chauffeur poids lourd, vous faites quoi comme type de parcours?
3: Ah ben, je fais tout le nord. Donc, ça va jusqu'à Lille, Péranchy, la Belgique. Ce qui fait que tous les matins, ben, j'écoute les chroniques avec Zef et puis ses acolytes de l'équipe du matin. Après, généralement, je suis dans le Nord jusqu'à midi. Puis après, je m'en vais toute l'après-midi sur la Normandie et je reviens que le lendemain matin.
1: Ah, d'accord. Ah, oui, c'est quand même un grand tour, quand même, comme ça.
3: Voilà, c'est ça, exactement.
0: Et Théo, vous aimez le cirque ou vous en faites du cirque? Parce que je vois que vous êtes musicien aussi.
3: Alors, j'ai fait du cirque pendant 10 ans. Et comme dirait Zef, ça ne date pas d'hier.
1: C'est clair.
3: Donc, j'en ai fait pendant 10 ans. Et puis... j'ai décidé d'arrêter parce que ben, la conjoncture ne permettait plus de continuer. Donc, mais avec mon ex-femme, on en a fait pendant 10 ans en tout cas.
0: Ah oui.
3: Et puis oui, on était musiciens, on faisait un numéro de fantaisie musicale, comme ça s'appelle.
0: Oh, c'est sympa.
3: Où on jouait de 10 instruments différents sur une même partition. Donc saxophone, trompette, accordéon et j'en passe.
0: Ah, c'est bien.
3: J'avais un numéro avec mes chiens, mais qu'on a arrêté. Je m'occupais des éléphants, j'étais Monsieur Loyal.
0: Ah, vous étiez Cornac aussi, incroyable.
3: Comment?
0: Vous étiez Cornac, celui qui s'est...
3: Exactement, Cornac. C'est un mot que Cornac. Peu de gens connaissent, donc j'ose pas toujours le dire.
0: Ah ouais.
3: Mais oui, j'étais Cornac pendant 8 ans, et quand la loi est passée, ben, j'ai arrêté. Je suis devenu chauffeur poids lourd, parce que ben, y avait que ça que j'avais pour faire un métier normal.
0: Et qu'est-ce qu'ils sont devenus, les éléphants?
3: Ah, ben, ils sont placés en retraite au zoo de la Tête d'Or à Lyon.
0: D'accord, ah bah oui, à la Tête d'Or, ok. Théo, quelle belle histoire vous venez de nous raconter.
3: Ah ben, merci.
0: Est-ce que
3: ça
0: ne
3: justifiera pas de gagner, du coup.
0: Ah bah non, parce que là, il va falloir répondre à mes questions. Quel est le mot de passe pour passer une question qui ne vous inspire pas?
3: Je cours tout seul.
1: C'est ça, exactement.
3: Voilà.
1: Derrière les éléphants.
3: Ça résume façon toute ma vie de courir tout seul derrière les bêtes, donc.
0: Bon, on est prêt? On peut aller, on peut jouer?
3: Hein,
0: Théo, il ne faut pas donner de mauvaises réponses, ça casse le jeu. Donc essayez plutôt ou de trouver la bonne réponse ou d'utiliser
3: ou de pas répondre.
0: Tout seul. Voilà. Non, parce qu'on ne peut pas passer de question. Bon, allez. Théo, c'est quand vous voulez.
3: Top. Eh ben, je suis prêt.
0: Question mot fléché pour commencer en 6 lettres. De mer ou du berger?
3: Étoile.
0: Oui.
1: Oui.
0: Qui a écrit le roman Madame Bovary? Un grand romancier français.
3: Tout seul.
1: Il court tout seul.
0: Combien pèse un bébé koala selon vous? 800 grammes ou 300 grammes?
3: 300 grammes.
0: Ouais.
1: Oui, bonne réponse.
0: Quel chanteur nous parle d'un clair de lune à Maubeuge?
3: Renaud?
1: Ah bah non,
3: c'est pas Renaud,
1: c'est
3: je Bourville.
1: Connais pas.
3: C'est Bourville,
1: ah,
3: je connais pas.
0: Vous avez fait 2 points, mais ça ne suffit pas. Alors, le romancier qui a écrit Madame Bovary, qui a dit d'ailleurs Madame Bovary, c'est moi,
1: Gustave Flaubert.
3: Ah oui, bah j'aurais dit Balzac, alors je n'ai pas de regrets.
0: Ah, c'était dans un mouchoir de poste que ça jouait, mais c'était Flaubert. Bravo Théo.
1: Ils ont dû se croiser, quoi, en fait, en gros.
0: Bravo Théo, franchement, c'était un beau parcours. Revenez quand vous voulez, ça sera toujours un grand plaisir,
3: De
0: vous accueillir. On vous embrasse.
3: Merci. Continuez comme vous êtes franchement une radio super, une équipe superbe. Et puis pour les routiers comme moi qui sont tous les jours dans leur camion tout seul, franchement, vous nous mettez la bonne humeur. Puis on éclate de rire à chaque fois quand on entend les bêtises de Zeus. On se demande si chaque jour il est capable d'aller plus loin et il nous prouve qu'effectivement les bêtises
0: n'ont plus loin. Oui. Ah, vous pouvez lui faire confiance là-dessus, il n'y a pas de problème.
3: Pas
0: il y a
3: soucis.
0: Juste nous qui en souffrons.
3: Voilà. Bah
0: Théo,
3: oui. Et bon barbecue du coup, Zeph, comme ça vous aurez l'occasion de remettre votre chanson.
0: À bientôt.
3: Allez. Au revoir.
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0: Vasile, Kate Bush, merci d'écouter Ici Nord.
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0: Le Ski gagne à tout le tour. Notre quatrième candidate, c'est Ambre qui nous appelle de Tourcoing Coin Coin.
3: Bonjour Ambre.
0: Bonjour,
3: de Tourcoing Coin Coin.
0: Ambre. Elle est hôtesse d'accueil, Ambre.
4: Oui.
3: Ça s'entend parce qu'elle a le bonjour naturel.
0: Sourire. Oui.
3: Bonjour.
4: Ça, c'est... Bonjour.
3: Voilà, c'est
4: vous êtes première.
0: Vous accueillez. Ah, vous accueillez qui?
4: Comment?
0: Vous accueillez qui?
4: Des personnes dans un centre commercial.
3: D'accord.
4: Oui.
0: Et donc c'est
4: beaucoup
0: la première fois que vous jouez avec nous, c'est ça?
4: Oui, c'est une première. Oui.
3: Bienvenue.
4: Merci, c'est gentil.
0: Est-ce que vous avez retenu le mot de passe, déjà, pour passer une question qui ne vous inspire pas?
4: Bien sûr, c'est « Je cours tout seul » de William Scheller.
3: Elle a tout, hein. Voilà, non, etc. Pouvez-vous nous donner son adresse aussi, s'il vous plaît? Merci.
0: Alors, Marilyn a marqué 2 points. Il faut donc faire 3 points pour la battre. Vous répondez...
3: La battre en 2 mots, hein.
0: Oui.
3: Non, mais parce que vous avez dit « pour la battre », c'est un peu bizarre. La pause, Marilyn.
0: Vous avez 45 secondes pour marquer ces 3 points. Si vous donnez une mauvaise réponse, le jeu s'arrête. Donc n'hésitez pas à utiliser le mot de passe « Oh, je cours tout seul ». Mais ça ne marche qu'une fois. Oui. Ambre, vous jouez avec Zef.
3: C'est moi-même.
0: Est-ce que je peux lancer le top?
4: Oui.
0: Top.
3: Alors ça commence par une question mot fléché. En 7 lettres, un mammifère marin qui peut s'appeler Flipper.
4: Un dauphin.
0: Oui.
3: Qui chante Tata Yo-Yo?
4: Annie Cordy.
3: C'est elle-même. Comment s'appelle la chaîne de montagnes qui se situe entre la France et l'Italie?
4: Je cours tout seul.
3: Cours toute seule, c'est des montagnes, c'est compliqué. Complétez l'expression, il faut pas pousser...
4: Mémé dans les orties.
3: Mais c'est pas bien. Conjuguez le verbe geindre à la deuxième personne du pluriel et au passé simple.
0: Vous...
4: Vous joignez.
3: Non,
0: génite.
3: C'est dur, c'est vous génite.
0: C'est fait.
4: Ah non, ça n'est pas dur.
3: Bah oui.
0: Alors, la chaîne de montagne entre la France et l'Italie, ce sont les Alpes.
3: Ce sont les Alpes.
4: Ah oui.
3: Et puis elle court pas toute seule parce que du coup, c'est pas possible.
0: Non, mais c'est vrai que des fois on panique alors que la réponse est plus simple qu'on s'imagine.
3: Oui.
0: Ambre, cela vous fait 3 points.
3: Bah,
0: cela
3: 3
0: veut
3: points.
0: Dire que l'on dit à Marilyn
4: au revoir et bravo à Ambre.
0: Oh, merci. Vous êtes trop fair play, Marilyn. Revenez quand vous voulez, on vous fait plein de gros bisous.
4: De même, je vous souhaite un très bon été.
0: Merci.
3: Bisous.
0: À bientôt, Marilyn. Ambre, vous vous installez sur le fauteuil de la future gagnante. On se retrouve dans quelques instants. On va laisser Michel Sardou chanter « Je vais t'aimer ».
3: D'accord.
0: Merci d'écouter votre radio.
3: Allez-y. Hein.
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0: Michel Sardou sur votre radio ici Nord et le Ch'ti qui gagne qui va accueillir d'ici quelques instants son cinquième candidat. 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
0: Nous avons Ambre qui a marqué 3 points et qui est donc installée sur le siège de la future gagnante. Le cinquième candidat du jour, c'est Didier Descours-Saint-Quentin. Bonjour Didier.
5: Bonjour à vous, Zeph et Agnès.
0: Bravo, parce que lui connaît mon prénom. Didier, vous êtes Descours-Saint-Quentin, on est entre Douai et Arras, c'est ça?
5: C'est ça, près d'Arleux, donc c'est le Pas-de-Calais ici, et Arleux, c'est le Nord.
0: Eh ben voilà, c'est ça. Didier, c'est les communes qui sont toujours un peu entre les deux, hein, sur cette frontière particulière. Didier, et Cours-Saint-Quentin, il y a combien d'habitants à peu près?
5: 2500.
0: Ah oui, c'est quand même un peu...
6: C'est un petit village, village.
0: Un peu plus gros que
6: Ça Adas, doit sentir l'ail fumé déjà un petit peu quand même. Hein?
5: J'ai pas entendu.
6: Ça doit sentir l'ail fumé un petit peu déjà.
5: Oui, puis on y va forcément parce que c'est vraiment tout près, quoi.
0: Oui, c'est ça. Didier, vous êtes retraité de la poste. Vous étiez facteur?
5: J'ai tout fait, de l'auxiliaire au facteur, et puis je montais en grade. D'ailleurs, les auditeurs qui m'écoutent, mes subalternes m'appelaient Walou. Et ben, je salue tous mes subalternes parce qu'ils aimaient bien travailler avec moi et je ne dis rien pour mes supérieurs qui n'aimaient pas du tout.
0: D'accord. Voilà. Bon, d'accord.
6: Ok, au moins c'est clair.
0: Ah ouais. Didier, vous êtes musicien, vous jouez de quel instrument?
5: Guitare essentiellement.
6: Oui, vous avez un groupe?
5: J'avais, puis mais là je joue seul et je vais, vu là, je vais peut-être refaire une petite tournée quand même.
6: Bah oui.
0: Ah bah oui, Didier, vous nous prévenez quand vous faites votre tournée, qu'on vous accompagne, hein.
5: C'est quoi comme... je ferai savoir parce que je sais qu'on peut aussi donner le samedi dimanche des...
0: Oui, à partir de 10h au 03 20 55 89 89,
6: quoi,
0: dans le grand agenda, de la guitare essentiellement.
6: Non, comme genre de musique, je voulais savoir.
5: Alors, ça va, essentiellement, moi j'ai commencé avec Jacques Brel parce que j'adore, mais les Rolling Stones, je joue de la guitare électrique, comme je joue de la guitare classique,
6: d'accord.
5: Enfin, pas classique, de la guitare folk.
6: Oui.
0: Bon, c'est pas tout ça, Didier, mais on a un jeu à faire quand même. Hein. Didier, quel est le mot de passe pour passer une question qui ne vous inspirerait pas?
5: Donc je cours tout seul.
0: Et ensuite, je chante. Génial. Je cours et je me sens toujours tout seul. Bon, alors, Didier, Ambre a fait 3 points. Il faut donc faire 4 points en 45 secondes. Vous jouez avec moi. Le mot de passe, vous pouvez l'utiliser qu'une fois. Est-ce que vous êtes prêt, Didier?
5: Je suis prêt.
6: Eh ben moi aussi. Allez, top.
0: Question région. Qui nous chante tout en haut de Ch'téry?
5: Montagnère.
6: Oui, c'est lui-même.
0: Question mot fléché en 7 lettres. De bain ou de football?
5: De bain B-A-S.
0: De bain B-A-I-N. Ou de football? On dit un de bain ou un
5: Je cours tout seul. Je cours tout seul.
0: Qui joue dans la série de films Fantomas?
5: De Funès.
0: Oui.
6: Par exemple.
0: Quel est l'instrument de musique qui se rapproche le plus de la voix humaine?
5: La guimbarde.
0: La guimbarde.
6: Ah, c'est rigolo une guimbarde, c'est marrant. J'ai jamais su en jouer de ce machin.
0: C'est horrible une guimbarde.
6: Ouais, mais c'est rigolo à entendre. Oh, d'accord. J'aime bien, moi.
0: D'accord.
6: Mais non, c'est de violoncelle.
0: C'est violoncelle, en fait.
5: Ah bon?
6: Ouais. Bah moi non plus, je savais pas. Bah, je viens de découvrir avec la question.
0: Et en cette lettre, le mot fléché, c'était maillot.
6: Oui,
0: maillot de bain.
6: Bain
0: ou maillot de football.
5: Ouais, maillot. Ah, de bain. Moi, j'ai entendu de bain.
0: Non, j'ai dit bain. Et après, j'ai dit B-A-I-N, Didier.
6: Oui.
5: Et bien, j'ai entendu une fois bien, d'accord. Mais désolé, tant pis.
6: Il y a maillot de corps aussi.
0: Oui, aussi.
6: Mets ton maillot de corps.
0: Mais ça, c'est très laid quand même à porter. Je le dis à tous les garçons qui mettent encore des maillots de corps. C'est pas possible.
6: C'est pas beau.
0: Non, c'est pas possible. Ça nous fait 2 points. Pas assez pour battre Ambre, mais c'était bien, Didier.
6: On a passé un bon moment.
0: Ah oui, vous revenez, hein, Didier.
5: Mais avec plaisir.
0: On vous embrasse très fort. Gros bisous.
5: Bonne journée à vous et aux auditeurs.
6: Des bisous.
0: Et c'est Ambre qui a gagné.
6: Bravo. La première fois.
0: On est ravis de vous offrir le bon d'achat d'une valeur de 100 euros pour profiter des bonnes adresses des villes de France. Amusez-vous bien, Ambre.
4: Merci infiniment.
6: Des gros bisous.
0: Merci, gros bisous. À bientôt, Ambre.
4: À bientôt, merci.
6: À bientôt.
0: Au revoir. Et nous, on se dit...

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1: C'est une petite voix, celle de Stilto, qui vous a accompagné jusqu'à midi avec Faut que tu m'aimes.
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1: Midi, l'heure du journal. Journal présenté par Léa Oudouard. Bonjour Léa.
3: Bonjour.
1: Ils sont revenus avec les beaux jours, les rodéos urbains agacent les habitants de plusieurs communes de la métropole lilloise.
3: Les motos en roue arrière, voitures lancées à toute allure, cascades en pleine rue et autres manœuvres audacieuses. Les messages se multiplient sur les réseaux sociaux. Les habitants et habitantes de Roubaix, Lers, Boitrelot ou encore Touflers, toutes et tous sont agacés par ces véhicules qui roulent très vite, trop vite. Face à l'ampleur du phénomène, les mairies sont forcées d'agir, Romane Porcon.
4: Clarisse et Hugo ont emménagé il y a seulement quelques jours rue de Boitrelot à Lers et ils font déjà les frais de ces rodéos sauvages.
5: Comme on est sur une ligne droite, on voit souvent les voitures passer très très vite.
6: Ils vont directement à 100, mais faudrait renforcer plus la sécurité ou alors mettre juste un dodane.
4: À quelques mètres de chez eux, cet habitant, lui, a déjà vu plusieurs voitures terminer leur course à vive allure dans son portail.
7: Des voitures qui ont percuté les pilastres, qui ont percuté mon portail, mais je vous dis qui ont percuté la haie du voisin.
4: Dans la commune voisine, Alice et Lanois, Dominique vit dans une zone d'activité. Elle est régulièrement réveillée en pleine nuit par le bruit des moteurs.
8: Tous les jours, c'est comme ça. Il y en a qui arrivent à fond les ballons. Ils font les lignes droites de la rue ici. C'est surtout très bruyant et très dangereux, quoi.
4: Et cela fait pourtant des années que le maire, Charles-Alexandre Prokopovitch, lutte contre ces rodéos aux côtés de nombreux élus.
9: Touflers, Lanois, M, il y a aussi des gens de Boitrelot qui sont aussi concernés. Des véhicules de type Subaru, Mercedes, BMW, et puis des voitures tunées aussi. Hein. À un moment, il faut peut-être attaquer l'État pour une action. Il y a des milliers de personnes qui sont gênées. Tous les week-ends, qui ne savent pas dormir, on s'en fout.
4: Une brigade anti-rodéo a justement été créée il y a un an par le commissariat de Roubaix. Ce dispositif a porté ses fruits cette semaine. 4 véhicules ont été saisis et seront détruits dans les prochains jours.
3: Et cette brigade et les élus concernés se réunissent d'ailleurs chaque semaine pour évoquer ce sujet des rodéos urbains. L'avenir de deux entreprises de la région se joue aujourd'hui devant le tribunal de commerce d'Arras. D'un côté, Blackstar, entreprise de pneus reconditionnés à Béthune. Deux offres de reprise ont été déposées et vont être étudiées dans la journée. Et puis de l'autre, Durisotti, entreprise qui transforme des véhicules utilitaires à Salomine. Les 168 salariés redoutent une liquidation judiciaire, réponse attendue à 14h cet après-midi. Des salariés qui travaillent d'ailleurs sur un projet de SCOP, projet qui leur permettrait de reprendre eux-mêmes la société. 5 syndicats de Décathlon appellent à la mobilisation. Samedi, une première pour l'entreprise basée à Villeneuve-d'Ascq. Ils réclament notamment de meilleures conditions de travail et une hausse des salaires, puisque d'après l'intersyndicale, pas beaucoup de changements du côté de la fiche de paie des salariés, alors que l'entreprise, elle, réalise de gros bénéfices, plus 16% l'année dernière.
1: C'est une petite plaque rouge qui peut changer la vie d'un restaurateur.
3: Et la plaque Michelin qu'on affiche sur la vitrine ou la devanture d'un restaurant, 1, 2 ou 3 étoiles. Dans le Nord et le Pas-de-Calais, 13 chefs ont été récompensés par le guide Michelin cette année, des chefs réunis à Nausicaa hier. Dans le guide, il y a aussi 75 nouvelles adresses du Bib Gourmand à des tables avec le meilleur rapport qualité-prix. Parmi eux, le restaurant René à Dunkerque, restaurant tenu par le chef Charles Bruneval.
10: J'ai eu la chance de travailler pendant une dizaine d'années dans les restaurants étoilés, donc je connais bien ce monde. Et quand j'ai ouvert, je m'étais mis 3 ans comme objectif pour obtenir le Bib Gourmand. À notre belle surprise, on l'a eu dès la première année en quelques mois, donc c'était vraiment une très très belle surprise et on est très fiers. Mais c'est maintenant que tout commence. Le guide Michelin, vous savez, pour un cuisinier, c'est la Bible. Hein. Vous venez au restaurant, j'ai une grande bibliothèque dans laquelle j'ai toute ma collection de guides Michelin et pour moi, ça représente beaucoup de choses. C'est vrai que c'est une fierté. Hein. Elle est magnifique, cette plaque qu'on arbore fièrement en façade. Et depuis, on a énormément de monde qui vient, des gens qui, je pense, ne seraient pas venus. Les gens font le détour pour venir jusque chez nous. Vous savez, je fais le tour des tables, j'ai salué chacun de mes clients et donc je demande régulièrement comment ils nous ont trouvés, pourquoi ils viennent chez nous. Et c'est vrai que je suis surpris de voir que le guide Michelin attire encore beaucoup de monde et toute génération. Et donc, c'est formidable. C'est un guide pour moi extraordinaire.
3: Et parmi les 5 primés du Nord et du Pas-de-Calais cette année au Bib Gourmand, on retrouve aussi le Mana à Saint-André-les-Lilles ou encore la Conciergerie à Sailly-sur-la-Lys. Et puis Parc des Princes ou Stade Bollard, suspense sur le lieu qui accueillera le prochain Trophée des Champions le week-end du 15 août. Le Trophée des Champions, c'est le traditionnel duel entre le champion de France, le PSG, et le gagnant de la Coupe de France, le RC Lens. Cette année, pas de délocalisation, elle aura bien lieu dans l'Hexagone, reste à savoir où. Réponse cet après-midi à 13h, après le conseil d'administration de la Ligue de football professionnel. Agnès, pas plus de bonnes nouvelles sur le temps? cet après-midi.
1: Moins d'orages qu'hier. C'est bon. Une bonne. Je vous mets un petit 18 pour cet après-midi. Vous
3: c'est déjà pas mal. Allez, je le prends.
1: Allez, un 18 pour Lille, pour Valenciennes, 17 du côté d'Arras, 16 si vous êtes sur la côte. Voilà pour ce mercredi après-midi avec donc des averses, mais pas orageuses, qui vous attendent un peu partout dans la région. Puis rien à signaler sur le réseau routier, autoroutier du Nord et du Pas-de-Calais. Tout va bien pour les automobilistes. Allez, on est parti pour le jeu.
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11: Bonjour la France, j'espère que tu vas bien. La France, on a perdu 27 degrés et je suis à deux doigts d'aller acheter le sapin de Noël, mais sinon tout va bien. Comment ça va Éric Bastien?
12: Bonjour, on embrasse Marie-Carré, on a hâte du prochain
11: tube. Oui, moi, à titre personnel, je suis à ça de faire tous mes cadeaux.
12: All I want for Christmas, pour summer, Maria.
11: Voilà,
12: pour
11: bien sûr. Alors, je vous rappelle que toute la semaine, nos candidats s'affrontent pour se qualifier pour la finale de vendredi. Je vous rappelle le premier prix. Alors là, cette semaine, les gars, on a du cadeau. Ça ne rigole pas.
12: Ah oui.
11: Déjà, le premier prix. 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
11: Et là, je pense aux équipes de Malongo qui vont devoir gérer ce buzz. Voilà. Allez, on accueille. Ouais, Cyber en vert.
12: Bien sûr.
11: Et on accueille nos deux candidats du jour, Thierry et Carole.
12: Enfin, il est quand même nécessaire de rappeler que c'est de Damido Land et la présidente de Damido qui vous accueille aujourd'hui. Parce qu'il y a un candidat décrété que Damido était un pays.
11: Bah, Damido Land est un pays. Merci Guy pour cette déclaration. Je suis dorénavant présidente.
12: Bonjour, présidente.
11: Je vous en prie, mon ministre des
12: Finances.
11: Des Finances. Voilà. Bien, écoutez, en direct du Damido Land, je vais accueillir mon candidat du jour. Thierry, comment vas-tu Thierry?
13: Comment je l'ai 60 ans.
11: Eh bien, tu as mon âge, tu as 61 ans, c'est le meilleur âge.
13: Ben, je suppose que oui.
11: Bien sûr que... Mais évidemment que c'est le meilleur âge. Tu habites à Pau, dans les Pyrénées-Orientales.
13: Atlantique.
11: Ok, pardon.
13: Éliminé.
11: Je suis éliminé, merde. Adieu.
12: Et enlève le haut-parleur, ce sera encore mieux parce qu'on entend de loin.
11: Tu es marié à Sandrine et tu as une fille, Lauriane, c'est ça?
13: Oui, tout à fait.
11: Tout à fait. Et on t'appelle Titi, parce que tous les Thierry, c'est les Titi. Voilà.
13: Voilà, exactement.
11: Et voilà mon Titi. Alors, tu es employé de copropriété. Qu'est-ce que ça veut dire? Dis-moi tout.
13: Ben, on va dire pour valoriser la chose, je suis à la Serpillière, ce qu'Aristote et Platon sont à la philosophie.
12: Wow, ça prend une teneur, cette émission.
11: Il est manager de maison, voilà. Ça, c'est mettre en valeur ton métier. Wow. Manager de maison, tu vois. Tu voulais être sportif professionnel quand t'étais petit, et d'ailleurs, tu fais beaucoup de sport. Tu fais du squash, du tennis, du vélo, et quand t'étais jeune, t'as fait beaucoup de tennis.
13: Ouais, je jouais beaucoup au tennis, mais bon, j'aurais eu du talent, je ne sais pas de quoi vous parlez aujourd'hui, je vis chez mes royalties.
12: Il est bon lui.
11: Oui, mais enfin, t'as quand même été sportif, je veux dire, moi...
13: Oui, voilà.
11: Voilà, et puis,
13: toujours.
11: Et puis surtout, tu as énormément gagné de concours de pétanque.
13: Quelques dizaines.
11: Eh oui, voilà. Ça t'a plein de prix de pétanque. Bon, on va tout de suite marquer le premier point avec la première question, vrai ou faux. Tiens, une petite ambiance.
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11: Une magnifique chanson, une nouveauté. Alors écoute bien, Thierry.
12: C'est le dernier stilto.
11: Les effets secondaires de l'aspirine, eh ben c'est des maux de tête. Il peut y avoir des maux de tête. Est-ce que c'est vrai ou faux que les effets secondaires de l'aspirine comprennent des maux de tête? Top chrono, 5 secondes. Vrai ou faux?
13: A priori, c'est faux.
11: Eh ben non, c'est vrai, c'est paradoxal, mais c'est vrai. C'est un médicament qui est censé calmer la douleur, peut rarement provoquer d'autres douleurs. Et les maux de tête figurent parmi les effets indésirables de l'aspirine. Pas de point, Thierry, mais tu as appris un truc essentiel.
12: Bah oui, sinon on est allergique à la pénicilline avec Valérie.
11: Oui.
12: Mais c'est vrai. Ça. Carole, t'as des allergies? Bonjour Carole, bienvenue.
15: Bonjour.
12: Allez, on se fait un petit bilan santé. Comment ça va? Tout va bien?
15: Oui, ça va bien. Et vous-même?
12: Oh, bah, écoute, super. Hein, on est tranquille. Bon. Il fait frais chez toi. Ça y est, les températures, le dôme de chaleur est redescendu en Gironde.
15: Ah oui, largement même. Oui, là, j'ai même mis un t-shirt à manches
12: longues. Non, mais on se caille. Hein, c'est vrai qu'on se caille un petit peu. T'habites à Libourne, ouais, alors c'est à côté de Bordeaux, hein, Libourne. T'es originaire de cette
15: 40
12: région?
15: 40 kilomètres, 35-40.
12: Ouais, c'est pas loin. T'es originaire de là-bas ou tu t'es installé comme ça dans la ville?
15: Pas du tout, pas non, du tout. Non, je suis girondine. Depuis ma retraite.
12: Ok, et avant, t'étais où avant? T'étais dans quelle région de France?
15: En région parisienne, voilà, mais j'ai beaucoup vécu dans le sud-est, au Lavandou, hier.
12: Voilà. Sympa, ça, le Lavandou. Oui, donc t'as bien voyagé. Bienvenue en Gironde, on salue les équipes d'ici Gironde. Tu as deux filles qui sont déjà très grandes, hein, Géraldine et Morgane. Elles t'ont fait des petits-enfants ou pas?
15: Géraldine, oui.
12: Géraldine, d'accord.
15: Deux garçons, ouais. Voilà, qui sont grands maintenant, bien sûr.
12: Mathéo et Hugo, ils ont quel âge?
15: Alors, Mathéo va avoir 19 ans et Hugo... 12.

0: La banane de Philippe Catherine. Question. Au XVIIIe siècle, Carole, la banane était utilisée pour faire la lessive. Est-ce que c'est vrai ou faux? 5 secondes, la banane était utilisée, top chrono, pour faire la lessive.
1: Non.
0: Au XVIIIe.
1: La banane.
0: Allez.
1: Oui.
0: Vite.
1: Je dirais vrai.
0: Oui. Alors, 5 secondes de réflexion. Là, on est au-delà du chrono. Alors attention pour la prochaine, mais de toute façon c'était faux. Tu n'avais pas la bonne réponse. En revanche, la banane était utilisée comme un cirage naturel grâce à l'intérieur de sa peau, en fait, qui est riche en huile et en potassium. Voilà, c'est pas grave Carole, il y a d'autres points à marquer.
2: Bien, allez, 0 plus 0 égale la tête à plutôt. Mais là tout de suite, c'est l'hymne du Dami d'Hollande.
0: Ah.
2: Oui, c'est mon hymne. I want to break free. Car le Dami d'Hollande est un pays libre et Queen est son idole. Allez, à tout de suite, mes petits chéris, vous écoutez ici.

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0: Bien sûr, ce sera le tube de l'été, le Dami d'Hollande. On vous prépare la chanson 12h16. Écoutez ici, j'ai hâte d'enregistrer ce tube.
1: Jungle.
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1: Ici, nous sommes avec Thierry et Carole. Thierry qui joue avec nous depuis la ville de Pau. Thierry qui fait beaucoup de sport. Par contre, tu bricoles pas du tout, t'aimes pas ça le bricolage, hein, c'est pas ton truc.
3: Oh mon dieu, ça me parle même pas, il y a prescription là.
1: Mais t'as jamais aimé ou c'est parce que tu fais des conneries que t'as arrêté?
3: Ben, c'est-à-dire que dès que je commençais à en faire, les conneries viennent très très vite, donc je suis pas persévérant dans la sphère de discipline.
1: Bah bon, voilà. Bah, oui, bon bah c'est pas très grave, hein, parce que en revanche, tu fais un truc hyper sexy, tu cuisines.
3: Ouais. Ouais, j'arrive à m'en sortir correctement.
1: Dis donc, tu fais des gratins, tu fais...
3: des machines comme ça, ouais.
0: Des machines
3: sans prétention, mais qui tiennent la route.
1: Ouais, c'est vachement bien. Et il paraît que tu adores la...

0: c'est une circonstance, hein, vu les chaleurs.
1: C'est une circonstance, hein, vu le temps qu'il fait. On va peut-être tous se taper une petite raclette. Tu es bénévole dans l'âme. C'est-à-dire que toi, tu adores rendre service, tu adores les gens, et tu t'es longtemps investi dans l'association Presse Purée. Qu'est-ce que c'est que cette association ?
2: Alors, Presse Purée, ouais, le nom, ça, alors, c'est pas pour presser les pommes de terre, pour faire de la purée pour les personnes âgées. C'est le logement intergénérationnel. Voilà, c'est l'échange d'un toit contre une présence des personnes âgées qui sont un petit peu livrées à elles-mêmes. Accepte un étudiant pour éviter des frais pour l'appartement, tout ça, et prête une chambre, et en échange de présence, quoi, pas d'intervention médicale ni de quoi que ce soit, des petites attentions comme ça, un petit peu de soutien moral, voilà, et puis une maigre participation financière pour quelques faits, et puis voilà,
1: c'est
2: comme ça, c'est trié sur le volet, sélectionné pour que les choses se passent très bien.
1: Mais c'est génial, on adore.
2: Moi, c'est l'intergénération.
1: Et voilà. Ben ça c'est bien, bravo. Alors, est-ce que tu vas marquer ton premier point ? Nous allons tout de suite partir en Italie.
3: Il est venu le temps des cathédrales.
1: Qu'est-ce que c'était bien, Notre-Dame de Paris. Alors, écoute bien cette chanson. Non, cette question. Alors, le Duomo di Milano, le Duomo de Milan, c'est la plus grande cathédrale du monde. Le Duomo de Milan, c'est la plus grande cathédrale du monde. Est-ce que c'est vrai ou faux ? Top chrono, 5 secondes.
2: Oui, allez. Mais c'est impossible.
1: Et c'est faux, le Duomo de Milano, ce n'est pas la plus grande cathédrale. La basilique Saint-Pierre de Rome, c'est immense, mais ce n'est pas une cathédrale. La plus grande cathédrale du monde est à Séville.
0: Ah
1: elle
0: oui.
1: fait 11 000 mètres carrés. Voilà. Eh bien, voilà.
0: Carole est avec nous. Elle est du côté de Libourne, à 40 km de Bordeaux. Elle a vécu en région parisienne, également au Lavandou. Elle a travaillé, tu le disais, Carole, pour une ONG dans le domaine de la coopération internationale. Tu as fait toute ta carrière là-dedans. Mais gamine, tu voulais être...
4: Toute ma vie, j'ai rêvé d'être une hôtesse de l'air.
1: Moi aussi, je voulais être hôtesse de l'air. Mais...
0: Ah oui, hôtesse de l'air, c'était quelque chose qui te faisait rêver, ça, Carole.
5: Oui, et effectivement, je... hôtesse de l'air, c'était voyager.
0: Ah
5: avant
0: oui.
5: Tout, donc,
0: mais non, mais tu, voilà. Tu voulais faire hôtesse de l'air, mais tu voulais faire de la télé, tu voulais faire du cinéma également.
5: Oui, j'ai toujours été attirée par... je voulais être aussi mannequin. Bon, j'ai toujours été attirée par ce type d'activité.
0: Par la lumière. Et oui. Alors, c'est intéressant parce que je disais tout à l'heure qu'à la retraite, et puisqu'on parle de cinéma, tu fais de la figuration ou tu cherches en ce moment à faire de la figuration dans des films ou dans des séries.
5: Exactement, oui. Récemment, il y a un film Meurtre à Saint-Émilion qui s'est tourné avec Anthony Delon.
0: Ouais.
5: Voilà, et j'ai dit, mais c'est dommage que je ne l'ai pas su. Ça.
0: Bah, t'aimerais bien, oui, tourner, figurante. Mais il y a des gens qui font que ça, d'ailleurs, qui vivent de ça, qui font plein de tournages,
5: ouais,
0: qui deviennent figurants ou silhouettes.
5: C'est pour m'amuser, moi.
0: Ben ouais, mais et puis c'est pas trop mal payé, très honnêtement. Et quand on a la retraite et qu'on a envie un peu de découvrir l'envers du décor et qu'on a du temps, c'est toi qui...
5: Ah.
0: Tu connais bien,
5: toi, la
0: réalité.
5: Si vous avez un contact ou des...
0: Bah, écoutez, je connais la présidente du Dami d'Hollande. Et
1: sachez que Dami d'Hollande, il n'y aura que des films sur les animaux. Le reste ne m'intéresse pas du tout.
0: Bah oui. Alors, un dernier mot pour dire quelle cuisine. Voilà, comme on aime bien parler à cette heure-ci de bonnes choses, de la rhubarbe, par exemple, ou encore des plats qui mijotent pour ce midi.
5: Ah oui, j'aime beaucoup ça.
0: Oh, des joues de porc au vin blanc.
5: Ou au cidre.
0: Oh tiens, oh, bien sûr. Et puis des gâteaux de courgettes et des gratins. Voilà la spécialité.
5: Voilà.
0: Ah, de Carole, question tout de suite pour un point de plus.
1: Et voici, un point tout court. Hein.
0: Oui, un point tout court, c'est vrai. Voici, oh là là, le générique d'un dessin animé. Écoutez. Oh,
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0: bon rien. Ça fait bonheur des années 80, dommage de dire. On parlait de pétanque avec Thierry. Il y a un renard qui a volé, Carole, 19 boules de pétanque chez un couple en Dordogne. Est-ce que c'est vrai ou faux ? Top chrono, 5 secondes. Un renard a volé 19 boules de pétanque chez un couple en Dordogne. Vite !
5: Vrai !
0: Je le prends, mais c'est la dernière fois que je t'accorde du temps en plus, hein. Oui, c'est vrai.
5: Ah bon?
0: Bah oui, t'étais encore en dehors du chrono. À Saint-Vincent de Cognac,
5: ah,
0: en Dordogne. T'inquiète,
5: ça monte au cerveau.
0: T'inquiète, ça va. Ah, ouais. Ça va aller. Un couple passionné de pétanque a bien vu disparaître 19 boules avant de découvrir le coupable. C'est fou, parce qu'il filmait, c'était bien un renard qui a embarqué 19 boules de pétanque.
1: Et alors, qu'est-ce que ça? Les renards aussi ont le droit de faire des tournois?
0: Alors, dans le Damidolande.
1: Au Damidolande, les renards
0: on est
1: font des tournois de pétanque.
0: Exactement.
1: Ok.
0: Je suis tellement d'accord.
1: Sache
0: avec
1: que
0: vous.
1: Les ânes font des tournois de tennis.
0: Les poules font du foot.
1: Les poules font du foot et voilà. Les vaches, donc Bridget et Bouboule, elles font du paddle. Voilà.
0: Ah oui.
1: Allez, un point pour Carole, pas de point pour Titi. Titi, va falloir que tu te réveilles, mon petit cœur.
0: Les lapins font du patin à glace, on me dit aussi.
1: Voilà, Titi. Titi.
2: Il commence à déprimer, c'est vert.
1: Non, chérie, tu déprimes pas, tu te reprends, t'es un winner. On va écouter Marine, ma faute, et ensuite quand tu reviens, tu cartonnes. Allez, Marine, ma faute.

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1: Ma faute et Marine. Et ce jeudi, dès 20h, vous retrouvez Marine sur votre radio ici pour un concert enregistré au musée du Louvre. Lens est dans le Pas-de-Calais, elle est originaire du Nord. On la retrouve dès 20h au micro d'Émilie Mazoyer. Et ensuite, c'est son Nissi Live.
2: Magnifique. Jingle, mon Flo-Flo.
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2: Nous sommes au taquet avec Thierry et Carole. Titi qui n'a pas de point, mais Titi, tu vas te réveiller maintenant parce que c'est ton moment. On va faire le quiz musical.
4: Allons-y.
1: Ah, c'est chaud. Titi.
4: Non, mais c'est bon, j'ai pris un aspirine et maintenant j'ai la banane.
2: Ah, magnifique, mon chéri.
1: Ça alors, mal la tête.
2: Écoute bien. Nous allons écouter une chanson d'Ali Cordy. Elle va s'arrêter. Putain, c'est pas vrai, non. Annie Cordy, tu la connais, je voudrais, viens.
4: Ah, c'est pas l'antenne en plus.
2: Eh oui, bien sûr, je t'entends, mon chat. Alors, c'est une chanson d'Annie Cordy. À chaque fois qu'il va y avoir un mot à trouver, tu entendras le mot pouette-pouette. Et puis, tu devras trouver deux mots dans cette phrase de la chanson. Écoute bien, Annie Cordy.

0: Alors, Tata Yo-Yo, qu'est-ce qu'il y a sous ton grand chapeau? Tata Yo-Yo, dans ma poète-poète, il y a des tas d'oiseaux. Tata Yo-Yo, on m'a dit qu'il y a même un poète-poète. Qu'est-ce que c'est?
1: Alors, le premier, c'est ma tête.
0: Ouais.
1: Et le deuxième, c'est grelot.
0: Po-po-po-po-po-po-po-lo-lo. Tata Yo-Yo, qu'est-ce qu'il y a sous ton grand chapeau? 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
2: Ah, c'est bien, c'est bien.
0: Tata Yo-Yo.
2: Bon, Carole, Carole.
0: On m'a dit qu'il y a même un grelot. Eh ben, t'as deux points, mon chat.
2: Je peux plus l'arrêter, ça y est.
0: Ah, bah, tu sais, Annie Cordy, tout le monde en sens.
2: Je vois ça, hein. Deux points pour Thierry, zéro pour Carole. Carole.
0: Non, mais Carole, elle a un point.
2: D'où elle a un point? C'était quand?
0: Parce que tu lui as accepté le renard, et donc elle a un point.
2: Ah, c'est vrai.
0: Faut suivre, hein.
2: Oh, oui, exactement.
0: Je sais pas si tu vas être ministre des Finances au Dami d'Hollande, hein, parce que...
2: Oui, vous avez raison. Il faut hésiter. Carole.
3: Oui.
2: Ça va, Carole? Carole, on y va. Carole, on va chanter. Carole, on y va sur le quiz. On a deux moments quand je t'ai pris un classique. Je t'ai pris le Taulier. Ah, je t'ai pris du Johnny Hallyday. On y va? Ouais. Quand on entend point de poète, il y a des mots à compléter. Allez.
4: 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Pour quel blues?
2: Je te relis la phrase. Toute la musique que j'aime, elle vient de là, elle vient du blues. Les mots ne sont jamais les mêmes pour ce qu'est le blues. J'y mets mes joies, j'y mets mes peines. Top chrono, quels sont les mots manquants?
3: Alors j'y mets mes joies, j'y mets mes peines.
2: Ok, et le premier pour ce qu'est le blues? Pour...
0: Allez, un point.
3: Oublié.
2: On vérifie.
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0: que j'aime.
2: Wow.
0: Elle vient de là. Les mots ne sont jamais les mêmes.
2: Pour
0: exprimer ce qu'est le blues.
2: Exprimer, ouais, c'est le mot.
0: Et j'y mets mes joies, j'y mets mes peines. Ça fait un point pour Carole, deux pour Thierry, deux pour Carole. Et là, tout de suite, c'est la réclame. Mais pas que, c'est l'actualité dans toutes vos régions grâce aux 44 locales de votre radio ici. À tout de suite. 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
6: L'Office du tourisme des Sept Vallées Côte d'Opale vous propose ce samedi à Blangy-sur-Ternoise l'inauguration du sentier Le Petit Marais. Ça, c'est intriguant. Rendez-vous donc à Blangy-sur-Ternoise samedi à partir de 10h. Et puis à Rolincourt, il y a une visite guidée du manoir de Courcelles, des origines médiévales à nos jours. D'ailleurs, c'est prévu et le samedi et le dimanche. Et puis à Cavrois-Saint-Martin, une journée de pêche à la truite est aussi dans les tuyaux. Ça, c'est pour le dimanche. Bien entendu, vous retrouvez tous ces rendez-vous dans les Sept Vallées sur le site de l'Office du Tourisme, Sept Vallées Côte d'Opale. Et puis, je vous rappelle qu'il y a plein d'autres activités qui sont menées de main de maître par l'Office du Tourisme. Rapprochez-vous, renseignez-vous pour passer d'excellents moments à la fois dans la nature, mais avec votre histoire locale aussi.
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0: Et toute la semaine, nos candidats s'affrontent pour la finale de vendredi. Le premier prix, c'est un week-end exceptionnel au Festival Off d'Avignon. Deux chambres doubles à l'hôtel Le Chardonnay, les petits-déj compris, 100 euros de carburant, deux spectacles par jour, soit 4 spectacles au total. Ou alors la machine expresso Malongo 32 dosettes 6 verres en verre. Et quoi qu'il arrive, tous les participants cette semaine gagnent pour fêter les 100 ans des guides de voyage Michelin, un guide du voyage Michelin. Voilà, on reprend la compète, jingle. Alors, Titi qui joue avec ici, Béarn de Bigorre, qui habite à Pau, qui a 61 ans, quel bel âge. Alors comme ça, on est chonchon.
8: Ouais, je suis un petit peu chonchon, ouais, mais j'ai un petit chonchon.
0: Attends, j'ai un petit chonchon de quoi? Il paraît que Tu râles quand tu penses que t'as raison.
1: Ouais, je suis un bougonneur. Ouais. Je suis un bougonneur, je bougonne. Je me mets dans ma bulle, je fais le bougon.
0: Ah, tu fais loin,
1: je fais du. Voilà.
0: Ouais, tu fais du chanson, tu fais du. Oui.
1: Je fais du chanson, ouais, bon, ça c'est vos expressions de votre région. Oui, je sais pas.
0: Ah, alors c'est quoi, excuse-nous, c'est quoi l'expression dans ta région?
1: On bougonne, on ralouse.
0: Ah, voilà, ok, d'accord. Bah, mon petit bougon, alors. Qu'est-ce qu'elle dit, Sandrine, quand tu râles comme ça, quand tu bougonnes?
1: Ça la gonfle. Ça la gonfle, parce que... Il vaut mieux une bonne engueulade, des fois.
0: Oui, c'est vrai. Moi, j'aime pas les râles.
1: Il vaut mieux briser la glace, il vaut mieux sortir le carton rouge d'entrée plutôt que me laisser dans une couleur entre deux, quoi.
0: Ouais, ben oui. Enfin, on connaît, je travaille avec un chanson.
2: Non, mais j'ai fait des efforts, quand même.
0: Ouais, bien sûr, t'as raison. Hein. Alors... Donc, si tu étais un animal, tu aimerais être un aigle.
1: Ouais, j'ai eu du mal à voler de mes propres ailes, pas assez tôt à mon goût.
0: Ouais.
1: Et voilà, et ouais, un aigle, ouais, ça, ouais, c'est une petite métaphore pour dire, voilà, c'est l'indépendance et l'aventure, quoi.
0: Voilà. Alors, on t'a demandé si tu devais déjeuner avec quelqu'un de connu. Toi, tu voudrais déjeuner avec Roger Federer.
1: Roger.
0: Mayday. Ok, Roger Federer. Alors, tu regardes, évidemment, j'imagine, le tennis, beaucoup.
1: Ouais, je suis encore resté sur la finale de Wimbledon 2019. Depuis, j'ai pas débranché. Je suis encore en collège. Je bougonne encore. Je suis en
0: ah ouais, ça dure longtemps la bougonnerie dans ta région là.
1: Ah oui, mais ça n'atteint pas la famille.
0: Là. Ah d'accord. Bon là, ça c'est bien.
2: Il y a pas de français à Roland Garros, hein.
0: Oui, bah ça c'est normal, c'est chaque année pareil. Alors, mon chat.
1: Il faut aller les premiers tours. Pour aller les premiers tours.
0: Mais.
1: Après, il n'a plus.
0: Alors, on va tout de suite jouer. Ça va te faire plaisir. On va. C'est la question à choix multiples. Ça va parler de tennis. Je vais te poser la question, te proposer des réponses, et puis tu auras 10 secondes pour me donner ta réponse. Tiens, on chante. Alors,
8: Rafa.
0: Et oui, aujourd'hui, 3 juin, Rafa fête ses 40 ans, et la star du tennis a un rituel très précis qui est devenu un peu emblématique juste avant de servir. Alors, lequel est-elle ? Tirer sur ses manches, puis replacer son bandeau. Toucher ses cheveux, son nez, ses oreilles et ajuster son maillot. Faire rebondir 12 fois la balle avant chaque point. Ou appeler Éric Bastien. Alors, qu'est-ce qu'il fait ? Il tire sur ses manches et replace son bandeau. Il touche ses cheveux, son nez. Ah, il touche ses cheveux, son nez, ses oreilles ?
1: Ouais, il touche tout, il s'essuie sans cesse, là, et voilà.
0: Ok, bah écoute, est-ce que c'est vrai ? Est-ce que c'est faux ? Oui ! Il touche ses cheveux, son nez, ses oreilles, il ajuste son maillot. Il a des routines obsessionnelles. Hein. C'est bon, bah voilà, écoute, bravo, tu as 3 points, Thierry, ça fait 5.
2: Bon, Carole, pour l'instant, on n'a qu'un point, Carole.
0: Non, 2, elle en a 2.
2: Décidément, j'arrive pas à suivre avec toi, Carole. Tu as 2 points.
0: T'arrives pas à suivre tout court.
2: Oui. Mais engueule-moi, Carole, dis-moi, attends, Eric, t'oublies mes points quand même, j'ai 2 points, c'est pas rien. On parlait des défauts, il est chonchon. Toi, t'es impatiente.
3: Ah oui, ça c'est un défaut, oui, que je considère un défaut.
2: Mais vraiment, tu t'énerves, le truc n'arrive pas, c'est pas, voilà, ça se fait pas au moment où tu voudrais.
3: Ah, je m'énerve en moi-même, je fais attention à pas trop l'exprimer, mais c'est pas bon.
2: Donc l'entourage n'est pas trop, bon, hein, ça va. Voilà. T'as quelques qualités.
3: J'aime bien, oui. Ça arrive vite, voilà.
2: Tu as des qualités, t'en as plein, hein, puisque t'as fait de l'équitation, tu bricoles, tu fais de la peinture, du papier peint, du bricolage d'entretien.
3: Ça c'était avant, hein. C'est plus maintenant là. Hein.
2: Écoute, non. Alors, si vraiment t'as perdu les notions de bricolage et de décoration, j'ai bien une astuce pour toi. À partir de la rentrée sur M6, c'est bien qu'on parle en bien d'M6 aujourd'hui parce qu'ils sont dans le collimateur. Il y a Valérie Damidot qui revient dans déco.
3: Mais oui.
0: In the middle of the street.
2: Bah, à la rentrée. C'est Valérie Damidot.
3: Oui, je cherche à m'inscrire justement.
0: Ah. Eh oui, M6+, faut y aller.
2: Eh oui, bah faut y aller maintenant.
3: Oui.
2: Valérie Damidot qui.
3: J'ai commencé à remplir le questionnaire.
0: C'est bien.
2: Qu'est-ce que je vois moi ce matin?
3: Oui, mais l'informatique c'est pas trop mon truc, alors bon.
2: Non, mais on va s'arranger.
0: On va s'arranger.
2: T'inquiète pas, on va s'arranger. Dis donc, j'ai regardé Voici ce matin, vous êtes dedans, hein?
8: Non, mais je
0: vous dis. Oui, je suis présidente du Damido Land.
2: Oui, oui, oui, très bel article, une belle photo de vous. Donc voici cette semaine. Ça n'est pas une blague.
0: Présidente du Damido Land.
2: Exactement.
0: Voilà.
2: Avant de jouer, parce qu'on a une petite minute, je voudrais qu'on décolle un instant avec Carole. Il lui est arrivé quand même un truc de fou. Elle devait prendre l'avion pour aller au Rwanda. On en a parlé tout à l'heure, la Tanzanie. Tu t'es installé dans l'avion, t'as mis ta ceinture classique. L'hôtesse te fait des signes, tu comprends pas trop. Et en fait, l'hôtesse t'emmène dans le cockpit. Pourquoi ?
3: Alors, effectivement, je devais rejoindre mon petit ami depuis Kigali, où j'étais volontaire, jusqu'à Dar es Salaam en Tanzanie. Et donc, vous l'avez très bien expliqué, et m'emmène dans le cockpit. Moi, elle faisait des signes, je pensais qu'on voulait me sortir de l'avion, que mon bagage n'était pas conforme, ou etc. Et ben, la porte du cockpit s'ouvre. Et là, un grand sourire du commandant de bord, avec le copilote, me demande si je veux vous faire le voyage avec l'équipe.
2: Oui, alors, ça c'est un privilège, mais ça va plus loin quand même, avec le pilote.
3: Oui, oui, ça va plus loin, surtout avec le copilote qui, j'apprends, on devait faire escale à Roucha, c'est au Mandjaro, n'est-ce pas ? Le commandant de bord dit, bon, je laisse les commandes au copilote. Bon, pas de problème. Juste, il ajoute, et je suis en train de le former. Alors là, je suis devenu livide. Déjà, j'avais très peur de l'avion. Mais là, je suis devenu livide. Et je peux vous dire que, on parle de fesses, mais j'ai serré les fesses, mais plus que les fesses.
2: J'aurais juste précisé, et puis on joue, que le pilote a quand même glissé ta carte. En te proposant un verre le soir même, donc t'avais clairement tapé dans l'œil du pilote. Et c'est pour ça que l'hôtesse de l'air, elle est venue te chercher, donc c'est quand même. Voilà, il avait repéré la petite
3: blonde. Oui, il y a eu le retour.
2: Attends. Le retour, on en parle juste après. Parce qu'on a envie de savoir ce qui s'est passé au retour.
0: Et qu'on est à la bourre.
2: Mais là, on joue. Je t'ai fait un gros teasing, là. On a envie de savoir ce qui s'est passé au retour. Mais avant cette question.
9: Les gens du Nord dans les yeux de bleu.
2: Enrico, parmi ces villes françaises, laquelle est située le plus au Nord ? Lille, Calais, Dunkerque ou Damido City, bien sûr, dans le Damido Land. Lille, Calais, Dunkerque, Damido City, top chrono parmi ces villes. Laquelle est située le plus au nord ? Lille, Calais, Dunkerque, Damido City.
3: Oh, je dirais Calais.
2: Calais. La ville française qui est située le plus au nord, c'est Dunkerque. Elle est située tout près de la frontière belge. Et oui, c'est l'une des villes les plus au nord du nord de la France.
0: Mais évidemment, parce que Damido Land, c'est là où il fait chaud. Allez, ça fait 5 pour Thierry, 2 pour Carole. Et tout de suite, vous écoutez ici et on va partir en Haute-Savoie avec Francis Cabrel, voir la dame de Haute-Savoie. Tout de suite, mes chéris.

0: ça. La Dame de Haute-Savoie, Francis Cabrel à 12h43.
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1: Et ici, nous sommes avec Thierry qui joue avec ici Bern Bigorre et Carole qui joue avec ici Gironde. Alors comme ça, mon petit Titi, il paraît que tu sais toucher ton nez avec ta langue ?
3: Un petit aparté, si vous permettez. Excellente programmation musicale.
1: Ah,
0: ça fera plaisir, l'équipe.
1: Eh bien, on embrasse Bulle. Alors, tu peux me dire, tu touches ton nez avec ta langue ?
3: Ah ouais, bon, mais c'est la honte, quand elle n'a pas été dire ça.
1: Bah, comment ça
3: ouais, c'est le genre d'acrobatie qui... c'est le genre de truc complètement inutile, qui sert à rien, qui fait juste...
1: Moi, je ne sais pas le faire, hein.
3: Donc, tu vois. Je suis très souple de la langue. Voilà, je parle beaucoup aussi.
1: Ok, mon petit souple. Alors, une anecdote qui m'a fait un peu rigoler, qui montre bien... Qui tu es. Tu as 14 ans, tu es à la piscine. Et la plus belle.
3: Ah bah si. Je dois y aller, je suis en retard.
1: Ah, t'es en retard, mais fallait pas le raconter, que t'es maître
0: de poupette.
1: Alors, t'as 14 ans, tu es à la piscine, et la plus belle fille du groupe de copains t'a provoqué en te disant que si tu sautes du plongeoir de 3 mètres, eh ben elle te fait un bisou sur les joues et sur la bouche. Qu'est-ce que t'as fait ?
3: En fait, c'était pas sauter, hein, c'était plonger, parce que sauter, tout le monde y sera allé, quoi, et même, à l'envers, quoi.
1: Ouais, bien sûr.
3: Voilà.
1: Et alors ?
3: Donc, ouais, et c'était une appréhension que j'avais, justement, pour le plongeon, parce que j'aimais beaucoup plonger, du digue de plage et tout ça. Et là, le plongeoir, j'arrivais pas. Puis elle a dû me provoquer, donc ouais, je suis allé, mais alors, il m'a pas fallu longtemps pour réfléchir, hein.
1: Ah bah tiens, tu m'étonnes. Allez. Et t'as plongé, donc.
3: C'était ma première belle expérience amoureuse.
1: Ah là là, t'as plongé, t'as eu des bisous, oh là là.
3: Ah ouais,
1: là là.
3: Mais je me suis fait mal. J'ai mal au dos, j'ai pas voulu faire un plat, et puis je me suis retrouvé un petit peu les jambes qui sont retournées, et puis je me suis un peu étiré le dos. Ah mais bon, le bisou m'a bien consolé.
0: Elle t'a massé.
1: Est-ce que tu te rappelles comment elle s'appelait ?
3: Sophie.
1: Eh ben Sophie, on t'embrasse.
0: Eh bien, elle est là.
1: Elle est là, tam, tam, tam, tam, tam, tam, tam. Alors, écoute bien, c'est la question à 5 points. T'es en tête, tu as déjà 5 points. Je te propose 5 points de plus, il y a une ambiance.
4: Dès que le vent soufflera, on repartira. 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
1: on repartira. Alors, il va falloir que tu complètes le début. J'ai le proverbe, j'ai que le début, il va falloir que tu complètes le proverbe. Qui sème le vent, c'est quoi la suite de ? Qui sème le vent,
3: récolte la tempête.
1: Récolte la tempête. Et c'est une... Mais c'est une bonne réponse. Qui sème le vent, récolte la tempête. C'est-à-dire que tu fais de la merde, et ben ça te retombe dessus. Voilà, bravo, tu as dit.
0: Est-ce qu'on peut connaître, Carole, la suite de cette histoire pour ceux qui nous rejoignent ? On était dans l'avion, il y a eu une rencontre assez sympathique avec le pilote. Bon, voilà, tu lui as tapé dans l'œil, il t'a invité à voler avec toi, il t'a donné sa carte, il t'a proposé un verre le soir même. Tu y as été ou pas ?
5: Non.
0: Mais non, parce que tu nous as dit que tu rejoignais ton petit ami. Voilà, ça j'ai bien compris.
5: Exactement. Voilà. Et bon
0: alors, mais...
5: même si j'étais un peu naïve, faut pas exagérer. Quoi.
0: Bon, et le vol retour, parce qu'il y a un vol retour. On est suspendu à Télève, là. Qu'est-ce qui s'est passé ?
5: Bien, je m'en vais sur... Je marchais sur le tarmac pour monter dans l'avion. C'était un jet, hein. C'était pas un Airbus ou...
0: Okay.
5: C'était un jet, hein. Airbus, ça n'existait pas, Boeing.
0: Hein?
5: Et là, qui me fait coucou depuis le cockpit à travers la vitre ben, c'était le pilote.
0: C'était le même.
5: Ah ouais. Le même.
1: Le mec a de la suite dans les idées.
5: Je monte dans la cabine pour m'installer sur mon siège. Rebelote, on vient me chercher pour le voyage, mais là, j'ai refusé.
0: Oh, d'accord. Voilà. Oh là là. Et le gars, il a rien lâché, hein. C'est fou, tu te retrouves dans le même vol au retour et il te propose de venir.
5: Exactement.
0: Oh là là, l'histoire de dingue. Allez, une dernière petite histoire, t'as été voir des gorilles. T'as fait 4 heures de marche dans la forêt pour trouver des gorilles et tu t'es retrouvé près de la maison de Diane Fossé. Voilà que t'es la spécialiste des gorilles. Alors, ta rencontre, raconte, impressionnant.
5: Ah, j'en ai encore des frissons dans le dos. On se sent tellement petit, mini. Tellement faible, tellement qu'on devient très humble,
0: ouais.
5: Et que on se met accroupi, hein,
0: ouais.
5: Les jambes croisées par terre, et là, ben on fait semblant de manger de l'herbe. comme eux.
0: Ah oui, une espèce de signe de soumission par rapport aux oreilles.
5: Ah ben, complètement.
0: Extraordinaire.
5: Surtout, quelle expérience. Surtout se soumettre
0: et
5: surtout ne pas se trouver entre un petit et une maman gorille.
0: Évidemment. On va jouer, Carole. Et on est content d'écouter toutes ces expériences. On aimerait en parler pendant des heures, mais malheureusement, on n'aura pas assez de temps parce que moi, je veux que tu sois avec nous vendredi. Voici un extrait. C'est plutôt un bruitage de scooter, de moto, oui, de scooter. Pour 5 points, question cash, quel scooter est devenu aussi emblématique de l'Italie que les pâtes et le café serré? Le scooter emblématique de l'Italie, aussi réputé que ses pâtes ou son petit cappuccino espresso. Top chrono, 10 secondes.
5: La Vespa.
0: Ah oui, bien sûr que c'est la Vespa, bien sûr.
5: Yeah.
0: Et en Italie, juste après la Seconde Guerre mondiale, c'est le scooter qui est le symbole de la Dolce Vita, la balade, les chevaux de vent.
1: Alors, Thierry 10, Carole 7. Et là, tout de suite, vous écoutez ici, on va écouter Miley Cyrus. Dream, as one.

0: 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Miley Cyrus.
1: Miley Cyrus.
0: Miley Cyrus sur ici.
1: Eh ben oui, bah là c'est quoi, c'est l'heure de la...
0: De Miley Cyrus.
1: Non, de la réclame.
0: De Cyrus.
1: Celeric.
0: Cyrus.
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1: Nous sommes au taquet avec Thierry qui joue avec ici Berne de Bigorre et Carole qui joue avec ici Gironde. Alors Thierry est en tête avec 10, Carole à 7. Thierry, je le rappelle, a 61 ans, il habite à Pau. Il est marié à Sandrine. Et alors, dis donc, il paraît que t'adores les manèges. Enfin, à quand t'étais plus jeune. Maintenant, il paraît que tu tournes un peu de l'œil.
6: Ouais. Ouais, maintenant, ouais, c'est marrant comme ça change. Parce que quand on est jeune, ben, on est un peu tout fou. On est voilé dans tout. Et après, ça donne, rien que de le voir, ça donne mal à la tête.
1: Exactement. Bon, alors, on va...
6: Merci, après le relais.
1: Eh ben, c'est bien. Moi, j'ai jamais pris le relais. On va te faire écouter une petite chasse simple pour t'intéresser, une chasse que tu adores. Tiens, hop là. Alors, mon petit chat, là, il faut que tu emportes le bingo si tu veux être avec nous vendredi pour la finale. À mon top chrono, tu vas devoir me donner un maximum de choses qui sentent bon. Mais attention, dans les choses qui sentent bon, ça peut être des trucs que, par exemple, tu ne le répondras pas. Mais moi, je trouve que l'essence, ça sent bon. Tu vois ce que je veux dire? Il y a des gens, voilà. C'est totalement...
7: Subjectif.
1: Ben, c'est subjectif. Voilà. Il y a des gens qui adorent l'odeur de l'essence.
7: Qu'est-ce qui sent bon, l'essence?
1: Qu'est-ce qui sent bon? Bien maximum sûr. De choses qui sentent bon. Top chrono, 10 secondes.
6: Le produit vaisselle.
1: Oh, mais continue, faut que tu m'en donnes plein.
6: Les fleurs, l'après-rasage, le parfum.
1: Allez, 4, tu m'en as fait 4. Il y avait la peau de bébé, le café, l'encens, la bougie, le cuir, la colle Cléopatra, la crème de beauté, le linge propre, le pain, le savon, tu me l'as dit, la lessive et les huiles essentielles. Voilà.
7: Oh, la colle, c'est vrai.
1: La colle Cléopatra, c'est les gars.
7: Le pot blanc, là,
1: mais
7: avec
1: oui.
7: Le petit truc orange qu'on mettait au milieu.
1: Et t'as
7: là,
1: des gens, si tu leur demandes, moi, par exemple, j'adore l'odeur de l'essence. Voilà.
7: Céline Lebras, qui réalise l'émission sur le pot de colle orange, elle a dit, moi, je la mangeais.
1: Bah oui, mais il y a plein de gosses qui la mangeaient, c'est pour ça qu'ils ont arrêté de la faire si bon.
7: Voyez voilà. Un petit peu le résultat maintenant, hein, parce que ça faisait cuillère le truc de la colle. Enfin, bref, bon, Carole, t'as repris un avion? T'as croisé encore un pilote, là, le temps de la réclame? Non?
8: Non. Bon. Non. Oh, je suis trop vieille pour ça.
7: Oh, Carole, tu habites à Libourne.
8: Mais à l'arrière de la. À l'arrière de l'avion, maintenant.
7: Non, mais alors, bien à l'arrière de l'avion. Là, 68 ans, célibataire, 2 filles, à Libourne. Merci d'avoir été avec nous tout au long de cette émission pour tes belles histoires, ta rencontre avec les gorilles, les voyages. Un dernier mot, parce que je ne savais pas ce que c'était. Tu fais une collection, tu la fais toujours, de cendriers d'eau. Et je ne savais pas ce qu'étaient les cendriers d'eau. Tu sais, toi?
1: Les cendriers d'eau?
7: Oui.
1: Bah, j'imagine que c'est les cendriers qui flottent.
7: Non, c'est les cendriers. Tu me dis, Carole, où tu sais, tu appuies et t'as un truc qui tourne.
1: Ah, les trucs de grand-mère. Le truc de chez ma grand-mère.
8: Tu vois bien, oui, c'est un petit plateau qui tourne.
7: C'est
8: oui, il y a un ressort. Oui, non, c'est pas ça. Alors, un cendrier d'eau, c'est pas facile. C'est un petit récipient, d'accord?
7: Ouais.
8: Et au-dessus, il y a un couvercle.
7: Oui, mais on voit bien, on a été regardé sur Internet. Non, mais on voit bien.
1: Allez
7: bon. On ira voir. Pour ceux qui s'intéressent,
1: allez voir. On encourage Carole.
7: Mais bien sûr, on l'encourage avec une chanson que le Damien d'Hollande adore.
9: Là-bas, Connemara.
1: C'est cette chanson.
7: Il
1: n'y a pas ça, cette chanson d'Amy Dolan. Il n'y a que des chansons de Johnny et du rap.
7: Ah, vous ne l'avez pas vu? Vous ne l'avez pas entendu, Michel?
1: Allez, non.
7: Et tu adores Michel Sardou. J'espère que ça va te, voilà, te porter bonheur pour te dire qu'il faut 5 points. Voilà, on est sur un bingo qui vaut 10. Celui qui encaisse les 10 points, c'est celui qui marque le plus de points quoi, dans son bingo. Il a fait 4. Il faut que tu fasses 5. Et tu peux faire la remontada et être avec nous vendredi. Est-ce que tout est clair, Carole?
8: C'est clair, mais Michel Sardou, c'est sa chanson Le Connemara que j'adore.
1: Ah bah oui.
7: C'est ce qu'on vient d'écouter, là.
8: C'est ce qu'on vient d'écouter,
7: exactement.
8: C'est bien cette chanson, uniquement la chanson. Voilà.
1: Ah oui, d'accord. Okay. Toi, t'as envie de venir visiter le Dami d'Hollande,
7: voilà.
1: Toi.
7: Tout le monde s'est compris. Alors, un bingo exceptionnel. Je reconnais, Valérie, que tu t'es surpassé
1: sur ce bingo. Ouais, j'adore. Allez.
7: Et nous te demandons un maximum de choses qui puent.
1: Voilà, top chrono,
7: les choses qui sentent mauvais. Top chrono. Qu'est-ce qui sent mauvais?
8: La merde, le pipi, le purin,
7: oui.
8: Le foin, la pourriture, la moisissure.
7: Oui, oui, oui.
1: Attends, le purin et la merde, c'est pareil. Hein,
8: la
1: donc.
8: Peinture, le.
1: Ça y est, c'est fini, hop.
7: Bon, mais elle est là jusqu'à 15h.
1: Il n'y en a que. Y en a que
7: mais y en avait, pour moi, il y en avait 5. Si on enlève même ce que tu dis, on va demander.
1: Non, mais le foin, ça pue pas le foin. Hein.
7: Ah bah, est-ce que les choses, ça sent bon? Attends.
1: Bon. Maître.
7: On est sur 5, ouais, on nous confirme 5. L'œuf pourri, les boules puantes, les couches de bébé, le gaz, les proutes, le moisi, le pourri, bon voilà, le lait, le vomi, la sueur.
1: Évidemment. Alors, ça veut dire que Carole sera avec nous vendredi. Je suis triste pour toi, mon Titi.
8: Oh, ya, ya.
1: Mais Titi, tu gagnes quand même le guide Michelin, hein, pour fêter les 100 ans du guide Michelin.
7: Mais Carole, je n'en remets pas.
1: Bah, Carole, ça va
7: pas gagner, Carole.
1: Je vous rappelle donc la finale. C'est vendredi, Titi. Je t'embrasse, Carole, à vendredi. Merci à Céline à la Réal, Maître Coupez, au savoir, Flo Flo à la technique, Alex au standard, Eric Bastien, je sais pas à quoi. Hein, parce que...
7: C'est au ministère des Finances, je vous le rappelle quand même.
1: Ouais, on va réfléchir. Allez, donnez-moi des idées d'hymnes nationaux ou de fonctions pour Eric Bastien sur les réseaux, comme ça je saurai. Je vous embrasse tous et à demain, mes chéris.
7: Quitte le Dami d'Hollande pour retrouver le Wendy Land. Bonjour Wendy Bouchard.
9: Bonjour. Allez, Wendy. Bonjour chers amis. Bien, je vous emmène après l'info au Sable d'Olonne. Nous prendrons le départ 9 skippers qui vont s'élancer dans le Vendée Arctique. Une incroyable course au large préparatoire du Vendée Globe. On va rêver et se frigorifier un peu.
1: Voilà. Bonne émission chérie. À demain.
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0: Nous sommes là, chers amis, il est 13h, merci d'être à l'écoute de Ma France, 30 minutes pour vous raconter l'actualité, pour partager l'univers de nos invités. Au sixième jour des recherches d'abord pour retrouver Liana, 11 ans, disparue à Florence dans le Gers, vendredi l'espoir s'amenuise. Les enquêteurs ne relâchent pas leurs efforts en sollicitant l'aide de pêcheurs et de chasseurs aujourd'hui, mais le dossier est édifiant, on apprend que le principal suspect en détention provisoire était déjà visé par 2 plaintes. À la une encore, le débat sur la sortie du cadmium qui arrive à l'Assemblée nationale aujourd'hui. Je vous parle également de la garde à vue de 3 agents de l'Office national des forêts. Une cigarette jetée par la fenêtre lors d'une patrouille de l'ONF serait-elle à l'origine du méga-feu de l'été dernier dans l'Aude? C'est la question. Au cœur de vos régions encore, le pétrolier russe a résonné en Bretagne, observé par les promeneurs. Et puis les départs du Vendée Arctique des Sables d'Olonne. Départ dimanche, une course préparatoire au Vendée Globe. Course au large consiste à franchir le cercle polaire. Déroutant pour les 9 skippers en lice, dont Violette d'Orange, Manu Cousin, Sam Goodside et notre invité Elodie Bonafous, le président du Vendée Globe et Vendée Arctique, Alain Leboeuf, sera avec nous dans Ma France. Chaque jour qui passe depuis la disparition de Liana, 11 ans, vendredi devant son collège de Florence dans le Gers, ajoute son lot d'émotions et d'informations, je vous le disais, édifiantes. Car le portrait du suspect numéro 1 mis en examen pour enlèvement et séquestration de mineurs commence à s'esquisser avec plus de détails. On découvre aujourd'hui, Coralie Moreau, vous qui suivez ce dossier pour ici, que cet homme de 41 ans, père de famille, placé en détention provisoire, était déjà visé, Coralie, par une enquête pour viol sur mineurs.
1: Oui, une plainte déposée en août dernier, transmise au parquet de Toulouse pour des faits extrêmement graves. Une fillette de 10 ans dit avoir subi des viols de la part de Jérôme B. pendant plusieurs mois. L'enfant est une amie des deux filles de cet homme. Elle explique que ces agressions ont eu lieu au domicile de la famille, à Montastruc-sur-Gers, là où habite également Liana. Alors que se passe-t-il ensuite? Eh bien, rien pour le suspect. Le dossier est rapproché du lieu présumé des faits, transmis donc au parquet d'Auch, qui dit le recevoir en décembre et indique également que des investigations ont été lancées en janvier dernier. Mais depuis 5 mois, pas grand-chose. Le violeur présumé n'a jamais été entendu ni informé de cette enquête. C'est ce que précise son avocat.
0: Et c'est un homme, Coralie, dont les agissements manifestement inquiétaient la famille de Liana. Écoutez sa maman, dévastée évidemment, Charlie Rameau, qui raconte au micro d'Ici Occitanie que cet homme est le papa du meilleur ami de sa fille.
2: Elle avait été invitée à une soirée pyjama anniversaire. Au début de l'année, je me rappelle plus, septembre ou octobre, quand on l'a récupérée, elle m'a dit qu'il lui avait acheté une pizza au chorizo rien que pour elle. Elle m'a dit aussi qu'il lui avait fait des guilis et tout. Du coup, j'ai posé la question que je pense presque n'importe quel parent aurait posé. Est-ce que ça a été plus loin? Elle m'a dit non, d'un air un peu choqué, elle comprenait pas de quoi je parlais. J'ai dit que je ne voulais plus qu'elle lui adresse la parole.
0: La maman de Liana, qui n'apprendra que vendredi dernier, jour de la disparition de sa petite fille, que cet homme continue de venir tous les jours apporter des goûters à quelques collégiennes de Florence et notamment à sa fille Liana, Coralie.
1: Oui, un homme qui était souvent à la sortie du collège, souvent entouré d'enfants. Un homme qui inspirait la méfiance, comme chez la maman de Liana, vous venez de l'entendre. Il avait d'ailleurs travaillé dans des lycées du Gers comme agent d'entretien entre 2018 et 2021, lieu où il côtoyait là encore des jeunes filles. Mais son contrat avait été interrompu brutalement par la région Occitanie après un signalement d'une lycéenne. Elle dénonçait un comportement inapproprié et des échanges sur les réseaux sociaux.
0: Oui, on en apprend donc un peu plus chaque jour sur cet homme de 41 ans au casier judiciaire qu'on rappelle pourtant vierge, Coralie Moreau.
1: Ouais, casier vierge, oui, c'est vrai, mais des suspicions depuis plusieurs années, c'est ce que l'on découvre au fil des jours. En 2020 déjà, Jérôme B. avait été signalé à la justice à la suite d'une plainte pour des faits de nature sexuelle, là encore, sur une mineure. À cette époque, le père de famille avait été entendu par les enquêteurs, mais le dossier avait été classé sans suite. Aujourd'hui, mis en examen et placé en détention provisoire, il s'exprime peu, ni toute agression sexuelle aux enquêteurs. Il n'a admis qu'une seule chose: avoir pris Liana dans sa voiture à la sortie du collège pour la déposer à la piscine.
0: Merci Coralie Moreau. L'espoir s'amenuise alors que Liana demeure introuvable depuis vendredi après-midi. Des analyses sont en cours sur les objets retrouvés lors des battues. Hier, 180 gendarmes, plusieurs dizaines de citoyens, notamment des cavaliers à cheval, ont aidé les enquêteurs. Cette solidarité, elle s'organise. Adèle Belloumbri, vous qui êtes sur place pour ici.
3: Oui, sixième jour de recherche ici à Florence et dans les environs, et toujours aucune trace de la petite Liana. Pourtant, tous les moyens sont employés. Un dispositif actif. Les militaires poursuivent leurs opérations. Environ 170 mobilisés sur le terrain dans plusieurs secteurs autour de Florence, sur des chemins forestiers ou autour de la rivière du Gers, et notamment autour de Montestruc-sur-Gers, là où habitait le suspect. On a vu tout à l'heure plusieurs camions de pompiers défiler. Particularité aujourd'hui, des chasseurs et des pêcheurs locaux ont été mobilisés. Un rendez-vous leur a été donné ce matin pour aider les enquêteurs à vérifier des points d'intérêt particuliers, des endroits connus, des habitués du secteur. Et il y a ceux qui font leurs recherches dans leur coin, comme Tony, 18 ans.
4: J'ai vu un peu les recherches qu'ils faisaient autour du lac et ça. Moi, ça m'a dit qu'apparemment, ça avait dit qu'elle était peut-être au cours d'un cours d'eau ou quoi. Du coup, je suis allé voir au niveau des égouts à Florence. Il n'y avait rien. Après, je suis allé fouiller quand même au cas où. Je marchais un peu dans les égouts pour voir, mais... rien du tout, pas de trace.
3: Des recherches personnelles, spontanément.
4: Oui, voilà, faut essayer de la retrouver quand même, parce qu'elle a 11 ans. Elle est dans le même coin que ma petite sœur.
0: L'aide de citoyens et ses recherches qui se poursuivent. Merci Adèle. Une adresse mail a été créée par les gendarmes pour recueillir tout élément qui pourrait aider à faire avancer cette enquête. Disparition-florence@gendarmerie.intérieur.gouv.fr. Adresse que vous retrouvez sur notre page spéciale consacrée à ce dossier bouleversant sur ici.fr. Dans l'actualité encore, trois agents de l'Office national des forêts sont en garde à vue 9 mois après les incendies dévastateurs dans l'Aude. Les enquêteurs cherchent à établir si une cigarette jetée par la fenêtre d'une voiture de patrouille pourrait être à l'origine de ce drame. Un méga-feu qui avait ravagé 17 000 hectares de végétation dans le massif des Corbières. Les députés débattent aujourd'hui d'une sortie progressive du cadmium, un métal lourd contenu par les engrais et qui est massivement utilisé en France, qui nous expose aussi par l'atteinte de la terre à des risques de cancer. C'est un texte porté par le député écologiste Benoît Biteau et soutenu par des familles de malades. L'un d'eux sera cet après-midi à l'Assemblée pour assister à l'examen de cette proposition de loi. Il s'appelle Alexandre Roussel, il a 25 ans, il a perdu sa maman d'un cancer du pancréas fin 2025. Rémi Brancato.
5: 3 mois après le diagnostic, c'est un cancer fulgurant du pancréas qui a emporté la mère d'Alexandre Roussel en décembre. Le jeune chercheur en relations internationales avale alors les études et rapports sur cette maladie dont la prévalence flambe.
6: Le nombre de cas a été multiplié par 4 ces 30 dernières années en France. C'est une progression qui est 2 à 3 fois plus rapide que dans la plupart des autres pays européens. Avec ma famille, mon père et mon frère, on a fait le lien entre cadmium et cancer du pancréas et donc on a souhaité se mobiliser suite au décès de ma mère.
5: Les scientifiques suspectent le cadmium de favoriser l'apparition de différents cancers, dont celui du pancréas, même si aucun lien de causalité n'est encore prouvé. Ce que rappelle le vaste rapport de février de l'Agence de sécurité sanitaire, l'ANSES. Les Français sont surexposés au cadmium par leur alimentation, en cause notamment les engrais phosphatés que nous importons et qui en contiennent.
6: À la lecture de ce rapport, on se dit que c'est un nouveau contaminant qu'on peut éliminer de notre alimentation. Il s'agit que les producteurs d'engrais traitent ces engrais pour en enlever le cadmium et c'est un surcoût qui est marginal.
5: Alors pour soutenir la proposition de limiter le seuil de cadmium autorisé dans ces engrais, il a lancé une pétition sur le site de l'Assemblée. Elle a dépassé les 10 000 signataires en moins d'un mois.
0: Et le Parlement a adopté hier un projet de loi sur les ruptures conventionnelles, un texte qui acte un accord conclu entre le patronat et certains syndicats, en vertu duquel les salariés qui rompent leur CDI à l'amiable avec leur employeur toucheront des indemnités chômage, mais pendant moins longtemps. C'est un dispositif qui était jugé trop coûteux par le gouvernement. Pour vous donner un exemple, désormais, en cas de rupture conventionnelle, un salarié de moins de 55 ans touchera le chômage pendant maximum 15 mois contre 18 mois aujourd'hui. Stellantis confirme son investissement massif en France à hauteur d'1 milliard d'euros, dont 400 millions consacrés par le constructeur automobile au site de Mulhouse. C'est là que sortiront 3 nouveaux modèles des Peugeot électriques ou hybrides avec un gage de longévité à la clé pour cette usine qui produit déjà les 308 et 408. 4500 personnes travaillent sur le site du Haut-Rhin. Une annonce saluée donc par les salariés, les syndicats et le ministre de l'économie, Roland Lescure, qui salue ses investissements pour Stellantis en France et à Mulhouse en particulier.
7: Une usine emblématique du groupe qui existe depuis plus de 60 ans et qui va se projeter vers l'avenir. On a commencé ici avec des pièces mécaniques, avec des 104, avec des 304. On va continuer à se projeter vers l'avenir de l'automobile industrielle française, européenne et mondiale en y fabriquant des véhicules électriques fabriqués en France, fabriqués en Europe. L'électrification est une manière de porter l'industrie automobile vers l'avenir. La vallée de la batterie dans le Dunkerquois, des composantes essentielles aux batteries, y compris les terres rares, les minerais, mais évidemment l'industrie automobile ne serait pas complète si on ne fabriquait pas des automobiles électriques faites en France. On le fait déjà un peu aujourd'hui, on va continuer à le faire.
0: Il est 13h10 et Emmanuel Macron a rendu hommage ce matin au résistant et philosophe Edgar Morin, disparu la semaine dernière à l'âge de 104 ans, dans une cérémonie présidée aux Invalides. Le chef de l'État a salué un destin exceptionnel du siècle qui ne céda jamais, je le cite, à la vérité d'un seul camp. Écrivain et sociologue du temps présent, Edgar Morin a écrit une quarantaine d'ouvrages. L'équipe de France de foot s'envole dans une semaine pour les États-Unis et les Bleus continuent à s'entraîner à Clairefontaine avant demain le match de préparation contre la Côte d'Ivoire. À 8 jours du coup d'envoi du Mondial, l'état d'esprit des Bleus est excellent, comme celui du sélectionneur Didier Deschamps. Il était l'invité ce matin de France Inter. Quand on lui parle de la France comme favorite, l'humilité, vous allez l'entendre, est de mise.
8: Que l'équipe de France a de très très bons joueurs, oui. C'est une musique là qui ronronne, voilà. Qu'on fasse partie des favoris. Il manquerait plus qu'on en fasse pas partie de pas ce qu'on a réalisé. Mais c'est pas pour ça qu'il faut se voir trop beau et ne... Oui, l'ambition... Il faut l'avoir, mais il faut avoir aussi l'humilité nécessaire, parce que, et dans ce groupe-là, il y en a quelques-uns, mais il y en a beaucoup, ça va être leur première compétition. Avec mon staff, on en a fait pas mal, certains joueurs, pour les plus anciens, aussi on l'espère, parce que il y a toujours des passages difficiles, il y a des impondérables aussi, blessures, pas blessures, formes, méformes. Voilà, qui peuvent conditionner. Là-bas, les États-Unis, température. Sur une Coupe du Monde, il n'y a pas à motiver les joueurs, mais je peux vous assurer, depuis un bon moment, l'état d'esprit est excellent.
0: Didier Deschamps sur France Inter, 13h10.
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0: Au cœur de vos régions, nous sommes aussi au cœur de vos préoccupations avec la santé mentale des jeunes consacrée cause nationale l'an passé. On vous en parlait dans Ma France hier, alors que la ministre de la Santé lance un nouveau dispositif de prise en charge plus rapide pour les jeunes en fragilité et repéré par l'éducation nationale. Une sorte de coupe-fil qui leur permettrait, dans les 48 heures, d'obtenir un rendez-vous chez le psychologue, le psychiatre ou le pédopsychiatre. Concrètement, aux professionnels de santé de s'organiser donc pour libérer des créneaux pour ces urgences. Initiative plutôt bienvenue pour ces jeunes que vous avez rencontré à Tours devant le lycée Balzac, Lison Bourgeois.
10: Parce que le premier rendez-vous n'est jamais facile, observe Mélissa, 17 ans.
11: C'est assez compliqué déjà d'avoir le déclic de se dire oui, on a besoin de quelqu'un. Ça, je sais que j'ai eu du mal à l'accepter. J'en avais vraiment, vraiment besoin, je pense. C'était assez compliqué parce que déjà, trouver un psychologue qui veuille bien prendre les enfants. Puis quand j'avais un rendez-vous, fallait que j'attende quoi, 2-3 mois avant de pouvoir le revoir. Donc ça m'a pas

0: vraiment quelque chose que tout le monde devrait avoir.
1: Mais il faut aussi faire encore plus de prévention sur les numéros d'urgence, dit-elle. Une première étape parfois plus facile à surmonter que le rendez-vous chez le psychologue.
2: Merci Lisan, vous entendiez ces lycéens. Les premiers résultats sont tombés hier soir sur la plateforme d'inscription Parcoursup. Selon le ministre de l'Enseignement supérieur, 2 lycéens sur 3 ont reçu une réponse favorable. Philippe Baptiste qui ajoute que tout le monde trouvera une place, vous ne jouez pas votre vie. Pour plus d'un million de lycéens qui passent en tout cas les épreuves du bac la semaine prochaine, après deux mois après avoir formulé leurs vœux sur Parcoursup, la réponse s'est donc fait obtenir, accepter, refuser ou en attente hier soir, mais évidemment les dés ne sont pas jetés. Et puis on termine ce tour des régions en Bretagne, en baie de Douarnenez, avec ce pétrolier soupçonné d'appartenir à la flotte fantôme russe utilisée par Moscou pour contourner les sanctions occidentales sur les ventes du pétrole. Un cargo de 250 mètres de long a résonné depuis dimanche par la marine nationale et qui reste donc au mouillage près de la presqu'île de Crozon. Sa présence interpelle les promeneurs sur le sentier du GER 34. Ils recherchent ce fameux bateau, Angéline Demoinc.
3: Au détour du sentier, le navire apparaît entre les pins. Coup d'œil dans les jumelles, un hélicoptère est en train de déposer quelqu'un sur le pont. Vanessa, habitant Presqu'île, elle n'en revient pas.
4: Oh, avec les jumelles, c'est impressionnant, quoi. Il y a un bateau militaire, la flottille française, mais qui paraît minuscule, hein. Qui paraît un peu ridicule, et même l'hélico du coup du dessus paraît tout petit par rapport au bateau. Ça ramène un petit peu le double visage de la Presqu'île, le côté nature, où on se sent vraiment bien, et puis à côté de ça, bah, il est toujours eux, hein. Et on y pense encore plus aujourd'hui, bah, le côté militaire, ça fait penser du coup. La guerre qui dure.
3: Un rappel de ce qui se joue à des milliers de kilomètres de là. C'est aussi l'avis de ce vacancier venu des Alpes de Haute-Provence.
5: En tout cas, le fracas de la guerre est encore loin de chez nous. Mais ouais, ça met quand même un petit point sur les choses, en espérant que ça en reste là pour nous.
3: Deux promeneuses nous rattrapent, une mère et sa fille, qui s'empressent d'appeler Jean-Claude, mari de l'une et papa de l'autre. Allô, papa ?
6: Oui.
3: Je viens de voir que tu m'as montré à la télé l'autre fois là, le bateau russe pétrolier. Je l'ai vu avec maman, on est en train de faire une promenade.
6: Je suis fier parce que mon épouse, quand je regarde les chaînes d'information, elle coupe la télé. Elle me dit tu nous fais suer avec tout ça. J'espère qu'elle va me ramener des photos et un pétrolier.
3: Une chose est sûre, les deux Lorraines ne sont pas prêts d'oublier leur passage par Crozon.
1: Bisous.
6: Merci,
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1: Et dans Ma France, on met le cap sur une aventure nautique, une course de bateau en solitaire avec des skippers au départ des Sables d'Olonne qui, sans escale ni assistance, devront franchir le cercle polaire arctique. C'est une course baptisée la Vendée Arctique qui s'est imposée comme une aventure incontournable pour les monocoques IMOCA. Avec nous, Alain Leboeuf. Bonjour, monsieur.
8: Bonjour, madame Bouchard.
1: Vous qui présidez le conseil départemental de la Vendée, mais qui êtes aussi un amoureux des courses à la voile, président à la fois du Vendée Globe et du Vendée Arctique, pour ceux de nos auditeurs qui découvrent cette course, est-ce que vous diriez d'abord que c'est une préparation incontournable pour le Vendée Globe ?
8: Oui, effectivement, c'est la première course qualificative justement pour le Vendée Globe. Il faut que ceux qui vont vouloir partir vers les mers du Sud et faire ce grand parcours de 2 à 3 mois de course puissent au préalable s'entraîner, se confronter, j'allais dire, aux mers compliquées, difficiles, et tout ça avec un bateau et en solitaire. Et donc cette course vers les mers, cette fois-ci du Nord, eh bien, sont justement un premier entraînement et en plus la possibilité pour eux de se qualifier d'ores et déjà pour le Vendée Globe 2028.
1: Ah, très bien. C'est une course que vous aimez imaginer, Alain Leboeuf, en 2020. Quelle est la singularité de cette édition 2026 ?
8: Oui, alors effectivement, notre première course, on avait eu cette idée folle de dire qu'il fallait que les skippers puissent contourner l'Islande. Oui. Et en fait, on se rend compte que c'est compliqué. En plus, on a au nord de l'Islande des zones de grosse fréquentation des cétacés, les baleines en particulier. Donc on veut respecter cette faune, cette macrofaune, et on veut respecter aussi nos skippers. Donc il nous a fallu trouver une autre idée qui est beaucoup plus ouverte, et tous les spécialistes le reconnaissent. En fait, on va leur demander d'aller couper le cercle polaire, mais là, on va voir justement des stratégies sans doute différentes. Chacun va travailler avec ses cartes météo pour se dire vers où on passe. Peut-être qu'il faudra faire un parcours un peu plus long, mais qui sera plus efficace, ou d'autres choisiront eh bien, la ligne droite. Donc, il faut aller couper ce cercle polaire, le 66e parallèle nord, et revenir au Sable d'Olonne.
1: Intéressant. Donc, sans parcours défini, chaque skipper

0: peur devra donc composer avec des systèmes météo qui sont assez instables, un froid intense, brouillard aussi des hautes altitudes, des dépressions rapides, des mers qui sont difficiles aussi à négocier, même quand on est comme eux, des marins chevronnés. Départ dimanche de ce Vendée Arctique des Sables d'Olonne pour 9 skippers engagés, parmi lesquels Manu Cousin, Arnaud Boissière, Violette d'Orange ou Elodie Bonafou qui sera avec nous dans quelques secondes. Au village départ depuis une semaine, là encore, vous pouvez rencontrer ces marins du large. Yves-René Tapon l'a fait pour ici, Loire-Océan.
1: Un énorme igloo accueille les visiteurs, avis de grands frais pour les skippers. Jamais une course n'a fait monter aussi nord les marins. Il y a 2 ans, elle pouvait fendre la foule quasi incognito. Cette fois-ci, Violette d'Orange doit gérer la notoriété et le défi sportif.
2: Très heureuse d'être ici pour cette nouvelle course qui est encore une fois l'inconnu pour moi, parce que cette fois, au lieu de partir vers le sud et dans les mers du sud, je pars pour aller franchir le cercle polaire.
1: Depuis le Vendée Globe, Violette d'Orange a franchi un cap en héritant du bateau, cette fois à Foyle, initiative cœur de Samantha Davis.
2: J'ai eu beaucoup de choses à apprendre, des peurs qui peuvent être nouvelles sur ce bateau-là. La pression, il y en a toujours un petit peu, mais en même temps, on la gère bien en se disant qu'il faut se concentrer sur ce qu'on a à faire surtout.
1: Et parmi les favoris, Sam Goodchild, le Britannique, est désormais à la barre de Massif, le bateau qui a remporté le dernier tour du monde avec Charlie Dalin.
3: Une énorme fierté, et puis c'est un peu symbolique aussi, le retour au Sable d'Olonne de ce bateau-là. Le deuxième parcours, il ne faut pas prendre à la légère, d'aller aussi nord, même si c'est l'été, on va quand même très très au nord, beaucoup plus au nord que la Californie Sud. Prêt pour ça, le bateau et le bonhomme.
1: La boucle vers le cercle polaire avant de redescendre au Sable d'Olonne doit durer une semaine.
0: Et sur la ligne, Elodie Bonafous. Bonjour Elodie.
4: Bonjour.
0: Vous qui portez les couleurs de la magnifique association Petit Prince Que Guiner, vous êtes donc candidate au prochain Vendée Globe dans 2 ans. Et donc ce Vendée Arctique, comment vous l'appréhendez dans quelques jours pour ce départ?
4: Eh bien écoutez, j'ai essayé de faire tout au mieux avec mon équipe pour qu'on soit prêt et que je puisse me lancer dans des bonnes conditions sur cette course. Moi, j'ai fait mon entrée dans le circuit Moka il y a un peu plus d'1 an maintenant. Mmh. Et l'année dernière, c'était plutôt une saison en équipage ou en double. Et cette année, en vue de la préparation pour le Vendée Globe, c'est une saison qui se court uniquement en solitaire sur le bateau. Et pour être complètement honnête, j'ai jamais navigué plus de 6 jours en solitaire sur un bateau, même plus petit que celui-ci. Donc, il y a beaucoup d'inconnus pour tout le monde. Et moi, il y en a d'autant plus parce que voilà, c'est un bateau que... J'apprends à dompter, j'apprends à faire voler au mieux possible. Donc je pense que je vais en voir un peu toutes les couleurs et que ça va être une vraiment chouette expérience.
0: Vous êtes incroyable et on vous soutient dans cette inconnue, comme la décrivait encore Violette d'Orange. C'est un peu ça, c'est assez déroutant parce que, on le disait avec Alain Leboeuf, il va falloir que chaque skipper fasse un peu finalement son parcours à la carte pour tenter de franchir ce cercle polaire.
4: Ouais, tout à fait. On est 9 bateaux, mais je pense qu'on peut faire 9 fois différentes trajectoires, étant donné que le parcours est assez libre. Je pense que ça va vraiment nous permettre de nous concentrer sur notre bateau, les performances de notre bateau. On a tous des bateaux qui sont à peu près différents parce que ce sont des prototypes. Et donc, ça va nous permettre vraiment d'apprendre beaucoup chacun sur notre bateau. Et il y a un enjeu, du coup, stratégique et de calcul de trajectoire qui est beaucoup plus important que sur des courses classiques où le parcours est un peu plus tracé. Et donc là, voilà, y a un gros enjeu de pouvoir faire pas mal de météo à bord pour choisir les meilleures conditions météo et la route qui sera la plus rapide pour aller franchir ce cercle, mais surtout pour revenir le plus rapidement possible ensuite au Sable d'Olonne.
0: Elodie Bonafou, c'est l'une des 3 femmes engagées dans cette course, Alain Leboeuf, et on entend à la fois cet enthousiasme et puis cette appréhension légitime, parce qu'il faut un grand mental, une sacrée préparation pour se lancer comme ça en solitaire.
4: Oui, tout à fait. Alors, le fait de faire du solitaire, moi, je le cultive depuis un moment, donc c'est quelque chose qui ne me dérange plus. Mais aujourd'hui, je navigue sur une machine qui est, au niveau technique et technologique, beaucoup plus impressionnante, sur des vitesses à bord de navigation qui sont beaucoup plus importantes. Donc, il faut composer avec tous ces nouveaux paramètres. Pour vous donner un exemple, il faut réussir à dormir, se reposer et se détendre un petit peu.
0: Bien sûr.
4: Avec un bateau qui vole à 30 nœuds, donc c'est plus de 60 km/h. Donc c'est plein d'enjeux qui vont faire que sur cette course, il va falloir réussir à composer avec la durée, le rythme de cette course, aller vite et puis prendre aussi du plaisir. On va avoir quelque chose qui est absolument inédit. Moi, je ne suis jamais allée aussi nord. On va découvrir des nouveaux paysages, des nouvelles conditions météo, voir une mer dans laquelle on n'a jamais navigué. Donc c'est pas mal d'excitation, même s'il y a un petit peu de stress, parce que forcément, il y a aussi du risque qui est associé à tout ça.
0: Bien sûr. Alain Leveuf, vous êtes à l'écoute d'Élodie Bonafous. Cet enthousiasme, il est à la fois communicatif et magnifique pour l'organisateur et le président du Vendée Arctique que vous êtes.
5: Oui, tout à fait. Je suis tellement admiratif de ces skippers et de ces skippeuses. On a justement dans cette édition de jeunes sportifs, aventuriers, qui sont en train de nous raconter des merveilleuses histoires. Mmh. Ça nous fait rêver et c'est pour ça que j'invite très très largement à suivre cette belle course et suivre ces beaux bateaux et surtout suivre ces merveilleux skippers.
0: Oui, en vérité, quand on part des Sables d'Olonne pour y revenir après avoir franchi le cercle polaire, c'est une course qui se compte en combien de jours en moyenne, cette course du Vendée Arctique, Alain Leboeuf?
5: Ouais, écoutez, nous, nos prévisions, c'est entre 8 et 10 jours, on va dire. Ceci étant dit, on a vu la dernière fois, ce sont des mers tellement imprévisibles, des mers tellement compliquées, qui peuvent réserver beaucoup de surprises, qu'il est compliqué de dire exactement combien de temps ils vont mettre. Mais je sais que nous avons des marins, même ceux qui sont débutants, sont expérimentés dans leur discipline, et donc ils peuvent nous surprendre, comme ils nous ont surpris d'ailleurs au dernier Vendée Globe, avec une arrivée de Charlie Dalin qui avait fait exploser tous les records. Donc peut-être ce sera le cas ici aussi pour cette course Vendée Arctique. En tous les cas, je suis persuadé qu'on va vivre de bons moments avec sans doute de belles surprises, parce que il va y avoir des skippers capables d'imaginer, d'inventer, de parier sur une trajectoire ou une autre.
0: C'est ça, des skippers que vous pouvez rencontrer jusqu'au départ, le 7 juin, dans ce village que nous décrivait Yves-René Tapon tout à l'heure, installé sur l'esplanade Vendée Globe, avec des animations, des rencontres, la découverte des coulisses, la sensibilisation aux enjeux environnementaux. Vous pourrez notamment rencontrer l'association Plastique Odyssée, puisque je parle justement d'associations et d'initiatives. Violette d'Orange, vous l'entendiez tout à l'heure avec son bateau Initiative Cœur, et vous représentez, Élodie Bonafous, une autre très noble cause. Parlez-nous de l'association qui marraine votre IMOCA, Petit Prince.
4: Oui, tout à fait. Moi, j'ai le plaisir de travailler avec l'association Petit Prince depuis un peu plus d'un an. On s'est rapprochés d'eux dans le montage de ce projet IMOCA en vue du Vendée Globe 2028. Et c'est une association donc, qui réalise les rêves des enfants, les petits princes et les petites princesses, qui traversent des maladies, qui sont pris en charge dans les milieux hospitaliers, pour les aider à alléger un peu les souffrances de l'enfant, mais aussi de la famille et de l'entourage. Et du coup, c'est une association qui tourne autour du rêve, de les aider à rêver un peu, à s'évader. Et le parallèle avec mon projet est assez beau et assez fort, parce que moi, mon rêve de petite fille, c'est de participer un jour au Vendée Globe. Donc c'est un rêve qu'on a choisi de construire avec ses enfants. On a l'occasion d'accueillir sur le bateau, avec qui on collabore beaucoup pour aider justement à notre manière, financièrement, mais aussi dans les moyens humains qu'on peut mettre pour réaliser le plus possible le rêve de tous ces enfants. Et je suis fière de porter leurs couleurs et je vais les porter fièrement pour cette course jusqu'au cercle polaire et pour les années à venir.
0: Ben merci infiniment, Élodie Bonafous. On vous souhaite le plus grand des courages, mais aussi beaucoup de bonheur, voilà, à accomplir cette course Vendée Arctique, ce franchissement de cette ligne du cercle polaire. Alain Leboeuf, encore une fois, ces marins ont du cœur, c'est ce qu'on entend à travers ces mots d'Élodie, mais comme Violette d'Orange aurait pu nous le dire aussi, ce sont des hommes et des femmes de grand cœur, oui.
5: Oui, tout à fait. On peut aussi parler de Nico Desté, hein, qui va courir sous les couleurs de Café Joyeux. Mm-hmm. Là, on voit combien ces skippers, non seulement veulent se faire plaisir en réalisant une merveilleuse aventure, mais d'autre part aussi sont très ouverts. Ils ont cette ouverture humanitaire, sociale. Et puis, je n'oublie pas non plus toute la dimension environnementale. Ce sont tous des marins qui savent aussi la grande fragilité de nos océans, et c'est pour ça que le Vendée Globe et bien sûr la Vendée Arctique aujourd'hui consacrent une grande partie de ses moyens pour essayer de voir comment on profite de ce vecteur de communication pour redire à nos populations, l'océan est merveilleux, protégeons-le.
0: Merci infiniment Alain Leboeuf, président du Vendée Arctique et du Vendée Globe, départ de cette grande course dimanche le 7 juin au Sable d'Olonne.
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0: On se quitte au Drazo avec votre rendez-vous anti-arnaque, vous qui nous alertez sur des vidéos très mignonnes, spectaculaires, qu'on voit passer sur les réseaux.
7: Oui, j'ai vu celle-ci, par exemple. Un bébé, vous l'entendez, il est dans son bain, le papa jette dans l'eau une boule colorée, et là, incroyable, la boule se transforme en une énorme mousse multicolore, très spectaculaire. Cette vidéo, je l'ai vue s'afficher, mais alors des dizaines de fois en ouvrant mes réseaux sociaux, avec tout un tas de versions différentes. Alors dans celle-ci, un jouet sort carrément de la mousse, c'est une grosse tête de chat, et c'est là que le trucage doit vous sauter aux yeux, parce que oui, c'est truqué, le jouet est vraiment, vraiment gros, bien plus gros que la boule qui était censée le contenir au départ. Ça paraît impossible.
0: Ces vidéos, elles suscitent énormément de réactions, c'est ça qui est inquiétant.
7: Oui, je vois des cœurs là partout en commentaire. C'est adorable, disent les internautes. Où est-ce qu'on trouve ces boules magiques, demandent les autres. Mais il y a un petit texte en bas de la vidéo, je lis, contient des médias générés par IA, intelligence artificielle. Et ben là, ça confirme mes soupçons. Tout ça pourquoi ? Pour qu'on achète, évidemment. Une dame juste après nous renvoie vers un site commerçant, 34,95 €. Un produit qui utilise l'intelligence artificielle pour faire sa pub, c'est suspect. Hein. D'ailleurs, j'ai trouvé d'autres vidéos, des vraies cette fois, où on voit en action ces bombes de bain, c'est comme ça qu'on les appelle, et le résultat n'a franchement rien d'aussi spectaculaire. Ça colore l'eau, oui c'est vrai, en jaune, en rose, en vert, avec oui, parfois un petit jouet qui reste à la fin, rien de plus. Ayez l'œil aiguisé, toujours, quand vous tombez sur des pubs tape à l'œil comme ça.
0: Merci Aude, et bel après-midi à vous, à l'écoute de votre radio locale, en musique et en bonne humeur.
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0: Ce week-end, je ne vous apprends rien si je vous dis que c'est le week-end de la course Lille-Ardelois avec un tout nouveau parcours. Voilà pourquoi tout autour, il y a plein de rendez-vous liés à la petite reine, comme le concerto pour vélo en sol mineur qui est proposé ce dimanche. C'est un rendez-vous cyclo-musical qui vous invite à sillonner les voies cyclables des communautés d'agglomération de Hénin-Carvin et de Lens-Liévin en douceur. Vous allez pouvoir embarquer pour une symphonie vélocipédique en sol mineur, évidemment. Clin d'œil à notre bassin minier. Ce samedi, rendez-vous à 14h pour un départ en fanfare depuis la base 11-19 à Los Angeles. Et ce dimanche, rendez-vous à 14h devant Lens Tourisme, 16 place Jean Jaurès à Lens. Donc, je vous rappelle le nom de l'événement, concerto pour vélo en sol mineur, samedi du côté de Los Angeles. Dimanche, du côté du parc des berges de la Souchée, pour le plaisir de la petite reine.
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Frédéric Goldman et Jones, un trio qui vous a fait chanter, qui continue de vous faire fredonner sur votre radio ici Nord, que vous avez choisi pour votre début d'après-midi, la radio de la bonne humeur, des infos locales et des artistes français dont on parle aussi avec le rendez-vous par ici, les concerts de Philippe Salé d'ici quelques instants, mais on continue bien sûr en musique avec Alex Warren, Fever Dream. Merci d'avoir choisi ici Nord.

0: De nombreuses groupies autour du piano de Michel Berger à cette époque-là. Groupies aussi, nous le sommes du rendez-vous Par ici les concerts de Philippe Salé. C'est maintenant, c'est tout de suite sur votre radio, ici Nord.
1: Qui est Kaïmani Marley? Alors avec un nom pareil, forcément un fils de Bob Marley. Et vous pourrez le découvrir ce 9 juin à Wani, Rastaman. Kaïmani Marley, né en 1976 en Jamaïque. Son prénom Kaïmani, ça signifie en fait en Afrique de l'Est, voyageur aventureux. Alors il va perdre son père à l'âge de 5 ans, Bob. Mais il va garder un bon souvenir de lui, et ce souvenir, c'est vrai qu'il l'emmenait, par exemple, dans des promenades avec lui, et c'est en 1985, à l'âge de 9 ans, qu'il va partir vivre, lui, aux États-Unis.

Ado, Kaimani s'intéresse au sport. Il va faire donc des études sportives et à l'initiative de sa maman, il va prendre des cours de piano et de guitare. C'est à l'âge de 20 ans que Kaimani deviendra Rasta et qu'il laissera donc ses dreadlocks pousser. Il commence vraiment sa carrière musicale en 95 avec un premier single, Unnecessary Badness. Et en 96, Kaimani signe chez Funk Records et il va sortir là son tout premier album, Like Father, Like Son, autrement dit, tel père, tel fils.

En 99 sort son second album, The Journey, Le Voyage. Et là, c'est un voyage qui va nous emmener avec lui, en tout cas c'est lui qui va nous emmener du reggae au R&B, en passant par le rap, hip-hop ou même encore la funk. Il est éclectique, le fiston. En 2003, Kaïmani obtient un rôle dans le film jamaïcain One Love. Vous savez, c'est le film qui retrace la vie de son père, Bob Marley, et qui aura d'ailleurs un énorme succès au box-office, ce qui fera de lui une révélation en tant qu'acteur. En plus, nouvelle corde à son arc. Et à la suite de son succès dans One Love, il sera même redemandé au cinéma pour le film Shota, ce qui traite, lui, de la violence en Jamaïque. Découvrez son univers, sa musique à Wani. Ça sera le 9 juin prochain au 99 bis, la salle de concert Métaphone. Il s'appelle Kaïmani Marley et c'est au petit prix de 35 euros. 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

0: cette foule sentimentale, c'est toi, c'est moi, c'est nous, auditeurs d'ici Nord. Merci Monsieur Souchon, il est 14h, tout de suite on fait un point sur l'actualité en France et dans le monde, et on se retrouve juste après en musique.
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0: Dans l'affaire de la disparition de Liana, collégienne de 11 ans dans le Gers, on sait que le principal suspect est déjà connu des autorités. Après une plainte déposée en 2025, plainte pour viol sur une enfant de 10 ans à Florence. C'est aujourd'hui le 6e jour de recherche pour tenter de retrouver la jeune fille. Trois agents de l'Office national des forêts sont en garde à vue, soupçonnés d'être impliqués dans l'incendie de Ribotte dans l'Aude en août 2025. Cet énorme feu de forêt avait parcouru 17 000 hectares dans le massif des Corbières. Les enquêteurs cherchent à établir si une cigarette jetée par la fenêtre d'une voiture de patrouille de l'ONF pourrait être à l'origine de cet incendie. Les députés se penchent sur les risques liés au cadmium. Une proposition de loi écologiste arrive à l'Assemblée pour limiter les risques d'exposition de la population à ce métal lourd, toxique. Ses détracteurs dénoncent une initiative dangereuse pour la compétitivité de l'agriculture française. Emmanuel Macron salue un destin exceptionnel du siècle qui ne céda jamais à la vérité d'un seul camp. C'était ce matin lors de l'hommage national aux Invalides à Edgar Morin, sociologue, philosophe, mort à l'âge de 104 ans. Deux lycéens sur trois ont déjà reçu au moins une proposition d'admission sur Parcoursup, indique le ministre de l'Enseignement supérieur, qui se veut rassurant. Il n'y a aucune raison d'être désespéré, tout le monde trouvera une place. L'année dernière, seulement 34 jeunes n'avaient pas trouvé de solution. Les candidats ont 48 heures pour accepter ou refuser une proposition et peuvent recevoir des réponses jusqu'au 11 juillet.
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2: Ici même, la météo, avec un temps un peu plus frais, mais de saison finalement. Les températures sont simplement de saison, ce qu'on n'était plus habitué, voyez-vous. C'est un petit peu ça l'histoire. Le ciel est encore un peu mitigé hein, cet après-midi, mais ça va s'éclaircir à nouveau un peu plus demain. Et puis surtout, on est parti déjà dimanche par un temps qui va redevenir plus ensoleillé, plus doux. Et une belle semaine et des remontées de température estivale la semaine prochaine. Voilà pour le côté météo. Le côté route, c'est plutôt fluide. Hein. On a de bonnes conditions de circulation sur l'ensemble du réseau routier, autoroutier, le sens Gand-Lille. La 22 légèrement ralentie.
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2: Ta-da-da-da-da-da-da. Bonne humeur. Oh, avec Michael Johnson, Jackson. C'est bien ça, l'album Thriller ou Thriller, comme vous voulez. Et le titre qui va avec. Bon, écoutez, on se retrouve tout à l'heure. On fera une petite synthèse route ensemble pour voir un peu comment ça se passe.

0: Fade to Grey, c'était Visage, et juste avant Matt Bianco, tout son charme dans More Than I Can Bear. On aime vous accompagner comme ça dans les souvenirs musicaux. Nous, ici Nord, on aime aussi vous offrir des moments de simplicité avec chaque jour trois infos simples, locales et vraiment pratiques dans le Pense pas si bête à 6h50, histoire de vous faciliter la vie, histoire de vous la rendre plus belle. Tout de suite, Eddy Mitchell, Gaëtan Roussel et Florent Pagny. 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
1: Ce week-end, on croise des doigts bien sûr pour qu'il fasse beau. Ce sont les nouveaux rendez-vous au jardin qui sont prévus dans toute la France. L'occasion de découvrir des jardins d'une autre manière, des parcs publics peut-être que vous ne regardez plus, vous traversez tous les jours. Par exemple, vous pouvez partir à la découverte du jardin public de Saint-Omer, bordé des anciennes fortifications de la ville. Un jardin qui mêle deux plaisirs, l'aspect géométrique du jardin La Française et l'aspect un peu plus similinaturel du jardin à l'anglaise. Rendez-vous pour cette visite devant l'entrée du jardin public boulevard Pierre Guillat à Saint-Omer. La durée est d'environ 1h30. C'est ce samedi à 10h30 et vous pouvez réserver bien sûr auprès de l'agenda en ligne de l'Office du tourisme de Saint-Omer. Bonne visite, bonne balade.
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0: Bertha Flagg l'a chanté, mais là c'est Lauryn Hill pour le groupe Les Fugees dans cette très belle reprise de Killing Me Softly. Vous pouvez compter sur votre radio pour vous faire fredonner avec ses grands succès, mais aussi pour vous parler des beaux rendez-vous locaux comme le Midsummer Festival au château d'Ardelot du 20 au 27 juin prochain. Ce festival se félicite de l'arrivée de l'été et met en lumière les liens entre musique française et musique anglaise à découvrir rapidement pour vous faire plaisir. Et nous, on continue dans quelques instants avec Bernard Lavilliers.
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0: Bleu comme toi, Étienne Dao, et juste avant, toute la belle énergie de Bruno Mars. Il est 15h, vous écoutez Ici Nord, c'est le moment de faire un point sur l'actualité en France et dans le monde, et puis bien entendu, on repartira en musique juste après.
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2: Le sixième jour de recherche à Florence, dans le Gers, citoyens et gendarmes ratissent le secteur pour retrouver Liliana, 11 ans, disparue depuis vendredi. Un homme de 41 ans est mis en examen dans cette affaire, un suspect déjà connu des autorités après une plainte déposée l'année dernière pour viol sur une enfant de 10 ans, confirme à l'instant le ministre de l'Intérieur. Liliana le connaissait, c'est dans sa voiture qu'elle est montée vendredi en sortant de son collège. L'IGPN saisie pour des soupçons de tir de LBD sur un adolescent de 14 ans, en marge des débordements après la finale de Ligue des Champions samedi soir à Fontenay-sous-Bois en région parisienne. Sur les réseaux sociaux, des photos de cet ado grièvement blessé au visage circulent depuis le début de semaine. Le fabricant de meubles Parizeau va demander son placement en redressement judiciaire. L'entreprise emploie 400 salariés dans les Vosges et en Haute-Saône. Parizeau se présente comme le leader français de la fabrication de meubles en kit depuis 1936. L'hommage national à Edgar Morin ce matin aux Invalides. Emmanuel Macron a salué, je cite, un destin exceptionnel du siècle qui ne céda jamais à la vérité dans ce camp. Le sociologue et philosophe est mort vendredi dernier à l'âge de 104 ans. L'état d'esprit est excellent à 13 jours de l'entrée en lice des Bleus au Mondial. Didier Deschamps, sélectionneur, est confiant. L'équipe de France débutera la compétition le 16 juin contre le Sénégal, mais joue dès demain un match de préparation contre la Côte d'Ivoire. C'est à Nantes.
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3: Un petit coup d'œil sur le ciel, ce ciel qui voilà, s'éclaircit légèrement aujourd'hui, un peu moins humide qu'hier, effectivement, avec un vent qui se renforce et qui chasse les nuages. Alors, température 19 à 20, c'est vrai, en attendant le retour du soleil dimanche et toute la semaine prochaine, et la chaleur. Sur la route, toujours ce petit ralentissement entre Villers-en-Ferrin et Bondu, dans le sens de Lille. C'est la 22, bien sûr, hein, c'est récurrent, comme d'habitude, mais ailleurs, on a vraiment de très bonnes conditions de circulation pour cette journée. Écoutez, on suit ça, et à tout à l'heure.
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0: Vous allez me dire, ça c'est la signature des Beatles. Presque. C'est la signature de George Harrison tout seul. Mais on reconnaît bien sûr cet esprit pétillant. Ici Nord est là pour vous faire chanter, mais aussi pour vous informer. Voilà pourquoi dans Bienvenue chez vous, vendredi entre 9h et 10h, on parlera d'endométriose. Toutes vos questions au 03 20 55 89 89. En attendant, de la musique avec Louis Bertignac et les Visiteurs, ces idées-là.
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1: Ce week-end, je ne vous apprends rien si je vous dis que c'est le week-end de la course Lille-Ardelois avec un tout nouveau parcours. Voilà pourquoi tout autour, il y a plein de rendez-vous liés à la petite reine, comme le concerto pour vélo en sol mineur qui est proposé ce dimanche. C'est un rendez-vous cyclo-musical qui vous invite à sillonner les voies cyclables des communautés d'agglomération de Hénin-Carvin et de Lens-Liévin en douceur. Vous allez pouvoir embarquer pour une symphonie vélocipédique en sol mineur, évidemment. Clin d'œil à notre bassin minier. Ce samedi, rendez-vous à 14h pour un départ en fanfare depuis la base 11-19 à Los Angeles. Et ce dimanche, rendez-vous à 14h devant Lens Tourisme, 16 place Jean Jaurès à Lens. Donc, je vous rappelle le nom de l'événement, concerto pour vélo en sol mineur, samedi du côté de Los Angeles. Dimanche, du côté du parc des berges de la Souchée, pour le plaisir de la petite reine.
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0: une voix féminine sur votre radio, comme Lisa Stanfield qu'on est en train d'écouter, ou juste avant Barbara Streisand, Woman in Love, qui a reçu d'ailleurs une palme pour toute sa carrière au Festival de Cannes cette année. On passe de Cannes à Steinwerk pour la fête du cheval de trait qui aura lieu ce dimanche de 15h à 19h. De nombreuses démonstrations avec ces très beaux chevaux, et c'est à voir en famille, et l'entrée est gratuite. De la musique, on en a encore. Ville de lumière, c'est Gold sur votre radio ici Nord. 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

0: Alors, c'était bien ce petit moment brésilien avec Sergio Mendes. Vous avez vu Copacabana. Vous êtes à Rio de Janeiro avec Maskenada. Ça, c'est la magie de la musique. Mais pour le moment, magie de l'info, puisqu'il est 16h, on fait un point sur l'actualité en France et dans le monde. Juste derrière Philippe Salé, qui fait la route avec vous jusqu'à 19h. Bonne fin d'après-midi et à demain.
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2: Laurent Nunez, ministre de l'Intérieur, confirme que le principal suspect dans l'affaire Liana est connu des autorités. Visé par une plainte déposée l'année dernière pour viol sur mineur, cette collégienne de 11 ans est portée disparue depuis vendredi à Florence dans le Gers, vue pour la dernière fois devant son collège en train de monter dans la voiture de cet homme de 41 ans. Trois agents de l'Office national des forêts sont en garde à vue, soupçonnés d'être impliqués dans l'incendie de Ribotte dans l'Aude en août 2025. Cet énorme feu de forêt avait parcouru 17 000 hectares dans le massif des Corbières. Les enquêteurs cherchent à établir si une cigarette jetée par la fenêtre d'une voiture de patrouille de l'ONF pourrait être à l'origine de cet incendie. Les députés se penchent aujourd'hui sur les risques liés au cadmium. Une proposition de loi écologiste arrive à l'Assemblée pour limiter les risques d'exposition de la population à ce métal lourd, toxique. Ces détracteurs dénoncent une initiative dangereuse pour la compétitivité de l'agriculture française. Emmanuel Macron salue un destin exceptionnel du siècle qui ne céda jamais à la vérité d'un seul camp. C'était ce matin lors de l'hommage national aux Invalides à Edgar Morin, le sociologue et philosophe, est mort à l'âge de 104 ans. Roland Garros avec l'élimination surprise de la numéro 1 mondiale en quart cet après-midi. Arina Sabalenka battue par la Russe Diana Schneider. Dominée en 3-7, Sabalenka était la dernière lauréate de Grand Chelem encore en lice à Paris, hommes et femmes confondus.
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3: Et ici même, la météo en deux mots, c'est simple, hein, on a tous remarqué que le vent s'est renforcé, le temps a tourné. Donc pour cet après-midi, on a des températures qui sont bizarrement, qui nous paraissent fraîches, mais qui sont plutôt de saison. 19, 20 petits degrés, quand même, avec une sensation plutôt de fraîcheur, puisque le vent s'est renforcé aujourd'hui et souffle à 65 km/h, donc le ressenti est un peu inférieur aux températures annoncées. Donc voilà, un petit peu, c'est ça l'effet, on va dire, l'effet qui se coule. Hein. T'as chaud, tu crèves de chaud, t'en veux plus, et après tu grelottes et tu te dis, mon Dieu, on est retourné en automne. Ben non, c'est simplement un temps dans la normale, on va dire, dans la norme. Pour cette nuit, 12 à 14 degrés, voilà, plutôt correct, hein, finalement, les températures nocturnes. Demain, 18 petits degrés quand même, pluie et averse, hein, c'est un jeudi fonçon, donc avec des températures voilà, qui baissent encore légèrement et surtout le retour de l'humidité. Et le vent qui va se renforcer à 75 km/h, il n'en a pas fini de souffler celui-là. Vendredi, un soleil qui va prédominer, c'est ça enfin la bonne nouvelle, 18 à 20 degrés, donc ça remonte légèrement, mais surtout c'est lumineux et sec. Samedi, des éclaircies le matin, des petits nuages l'après-midi quand même, et ensuite encore de belles éclaircies, mais toujours ce vent très fort, hein, qui chasse normalement les nuages, 18 à 21, et on dépasse la barre des 20 degrés, avec 21 degrés en moyenne pour dimanche, mais le retour du soleil, et on attend la semaine prochaine, enfin la remontée des températures, et surtout, j'en profite pour aller un peu plus loin, un grand et beau soleil avec un sentiment d'été, on va dire à nouveau. Sur la route, l'infotrafic à 16h03, la 22 est bien chargée de Neuville-en-Ferrain à Bondu, légèrement dans l'autre sens entre Marc-en-Barœul et Mouveau. Et puis on a du monde sur l'un dans les deux sens, hein, jusqu'à Vandeville-Templemar. Que vous veniez de Lille ou que depuis Vandeville vous alliez sur Lille, là, dans les deux sens, on a un peu de monde. Sinon, on a une circulation plutôt correcte dans l'ensemble. Méfiez-vous, la 21 est quand même bien chargée de Montigny-en-Goële, à peu près, d'un Beaumont même, jusqu'à Loison-sous-Lens, vers Lens et dans l'autre sens, à partir de Montigny-en-Goële et d'un Beaumont, là aussi, même topo. C'est chargé jusqu'au niveau du pont de Dourges. Hein. Oigny également sur l'autoroute, un petit ralentissement en direction de Paris au niveau de Oigny et toujours la zone de travaux. Rappel sur la 21 entre Pécancourt et Somain à peu près. On est dans les deux sens, vous êtes dans les deux sens bien ralentis. Ces travaux durent toute la semaine, y compris la nuit. Donc patience, c'est jusqu'à vendredi soir inclus.
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3: Et bonne soirée.

0: moi Marine. Ah, on a un beau rendez-vous, justement. Demain, émission spéciale, hein, demain entre 18h et 19h, je serai avec Laurent Petit-Guillaume, et ensuite, on retrouvera notre Laurent, c'est Laurent Petit-Guillaume qui sera là juste après pour le 100% années 80, avant la soirée, à partir de 20h, dédié, bien sûr, pour le concert de Marine, bien sûr, ici par en live, avec le concert auquel j'espère vous avez pu assister, de Marine ici, chez nous, dans la région, avec votre radio. Donc demain, 18h, 19h, on va passer une heure pour revenir en détail exactement sur l'enregistrement de ce concert et cet après-midi assez incroyable, unique, vous avez pu, je vous le souhaite, passer avec Marine. Donc demain, soyez au rendez-vous. Et d'ailleurs, je vous invite, si vous avez déjà vu Marine, si vous étiez là lors de ce concert qu'on écoutera demain soir, bien sûr, à la radio, ou bien si vous avez déjà vu Marine, ou si vous l'avez suivi lors de son passage à la télé, et puis ensuite le début de cette carrière, n'hésitez pas, laissez-moi un petit message sur le WhatsApp. On les écoutera, on les diffusera d'ailleurs. Le WhatsApp de la radio, vous allez dessus, voilà, c'est très simple, avec le numéro de téléphone de votre radio, et puis vous nous laissez un message vocal, vous pouvez enregistrer avec votre téléphone, et ces petits messages, j'aurai le plaisir de les partager avec tous les auditeurs de la radio, autour de cet artiste qu'on aime beaucoup de chez nous, bien sûr, Marine. Allez-y, sur le WhatsApp, il est ouvert.
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0: Voilà, et puis si vous n'avez pas l'appli, téléchargez-la. Moi, je vois tous vos messages, je peux les lire et surtout, je peux les écouter. C'est sympa si vous laissez le message vocal. Ce sera l'occasion de partager ça ensemble. 200 raisons d'aimer la région, il est avec nous, comme tous les jours, Olivier Paulet.
2: 200 raisons d'aimer le Nord-Pas-de-Calais. Raison numéro 74, le crime du Lion d'Or.
3: C'est dans la nuit du 22 au 23 mai 1925, dans l'impasse dite de la cour du Lion d'Or à Lille, que l'on découvre le corps sans vie d'un homme d'une quarantaine d'années couché sur le ventre. Il a été poignardé à 7 reprises. Ce meurtre a passionné l'opinion publique pendant plus de 10 ans. C'est un couple qui découvre le corps sur le sol. Ils seront suspectés, mais rapidement disculpés. La victime, c'est Victor Boquet, cheminot. On le découvre le pantalon baissé. Du coup, l'enquête se dirige logiquement sur un crime en lien avec la prostitution.
4: Il y a une femme là-dessous.
3: Oui, vu les conditions, c'est une femme et sûrement une pierreuse. Les pierreuses, comme on les appelle de façon méprisante, sont celles qui ne vont pas dans les chambres d'hôtel, mais qui font ça à la sauvette. Aujourd'hui, le vieux Lille, c'est bobo, chic, mais dans les années 20, le vieux Lille est sordide, délabré. Il y a eu beaucoup de démolitions pendant la Première Guerre. Depuis, beaucoup de bars à femmes, comme on les appelait, dans la rue de Gand, la rue Saint-Jacques et du Lion d'Or, c'est pas la grande classe. Ouais, c'était le moment d'acheter. Alors on arrête des femmes, encore des femmes, sale climat, Christophe Ondelat sort de mon corps. Les lettres anonymes envahissent les bureaux du commissariat et la presse se passionne pour l'affaire, notamment le Réveil du Nord qui titre « Il faut éclaircir le mystère sanglant de la cour du Lion d'Or ». Ça fait 10 ans que ça dure quand une lettre arrive au tribunal. En 1936, un Belge, Henri Verhoeven, interné comme schizophrène, se dénonce car en fait il préfère être en prison plutôt qu'à l'asile. C'était un crime du milieu de la prostitution masculine. Une histoire qui a mal tourné dans cette ruelle du vieux Lille. Tiens, un extrait du courrier.
5: C'est ainsi qu'une dispute commençait entre nous deux. Il m'a joué de sale belge. Il me frappait et me donnait des coups de pied. J'ai pris mon couteau et j'ai frappé où je pouvais l'atteindre. J'ai pu me retirer et je me suis enfui.
3: C'est dire, les détails, tout colle. Dans les années 20, la vie homosexuelle lilloise est discrète. Et c'est l'urinoir qui est le haut lieu de la drague homo, le lieu de rendez-vous. On en compte une vingtaine à l'époque dans Lille. Celui de l'opéra à l'extérieur est le plus convoité. Alors, fiasco judiciaire, l'homosexualité a été le grand tabou de cette histoire qui a duré plus de 10 ans.
0: Merci monsieur Olivier Paulet. Le crime du Lion d'Or. Et moi, on va pas dormir cet après-midi parce que j'ai de la musique qui va rythmer votre retour à la maison. Voilà. Je vais m'arrêter là parce que c'est un rappeur, c'est un métier, c'est pas le mien.

0: 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À l'instant, les communards, vous avez reconnu de la voix, enfin, ceux de ma génération, peut-être pas les tout jeunes, mais on a reconnu que c'était bien sûr Jimmy Somerville avec l'un de ses groupes. Je crois que c'était les communards, hein, c'est ça qu'il avait créé absolument. Au début, il y avait Bon Skibit, les communards, et ensuite une belle carrière solo. Trois chansons françaises à la suite, ça arrive dans un instant. Je vois à l'intérieur du Michel Sardou, je vois du Benabar ou encore du Balavoine.
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0: Et je ne suis pas parti alors. Il fallait pas qu'elle s'en aille. Et moi, je ne pars pas, quoi qu'il arrive, vous le savez, tous les jours. Je suis à vos côtés entre 16h et 19h pour justement, entre autres, pas que non plus, mais partager l'info rouge. C'est important, c'est une sorte de fil rouge de l'émission, vous le savez. Et là, on fait le point trafic à 16h34 avec une grosse densité maintenant sur la 22, sens Gand, Lille, Lille-Gand. Avant de Villers-en-Ferrain, jusqu'au niveau de la rocade nord-ouest, là, vous êtes dans un bouchon conséquent, quand même, avec un bon gros quart d'heure de temps de parcours en plus. Pratiquement jusqu'au niveau de la rocade nord-ouest. Dans l'autre sens, ça commence sur la 22, secteur de Star-Babylone. Un gros quart d'heure là aussi, en remontant la 22 jusqu'à Mouveau. Deux bouchons, grosse densité, densité également. Depuis le secteur de Mont-Saint-Barreul, la 356, la voie rapide urbaine, les 10 minutes, là au moins, il faut les compter en plus pour arriver jusqu'à peu près Saint-Vincent de l'hôpital Saint-Vincent-de-Paul, pour ceux qui connaissent, le secteur de, voilà, de Lille, hein, quand on arrive sur Lille à ce niveau-là. Donc c'est voilà, cette portion qui coince. Traverser de Villeneuve-d'Ascq également, toute la longueur de la 227, elle n'est pas rouge, mais elle est chargée. On a du monde également en terminaison de la 23, un peu avant la fin même de la 23. Ça se charge pas mal là aussi pour arriver justement sur le tronc commun de la 22. Là, vers Paris, chargé dès le début, le tronc commun les 5 voies jusqu'à Mandeville-Templemar, minimum. Dans l'autre sens, dans une moindre mesure, ça freine aussi à partir de Seclin. Mais c'est moins dense, mais vous verrez qu'à partir de Seclin, pour venir sur l'île, si vous êtes sur la route, il y a du monde jusqu'au niveau du tronc commun. La 25 est chargée, alors après la courbe de l'Os pour venir sur l'île, avant la courbe de l'Os, en direction de Dunkerque, jusqu'à Antier-en-Web. Une rocade nord-ouest sur toute sa longueur presque. Si on va partir de Vambrechy-Marquette jusqu'à l'arrivée sur Anglo, en direction d'Anglo, c'est dense. Et dans l'autre sens, après Vambrechy-Marquette, grosso modo, jusqu'à l'arrivée sur Ouescal, là cette fois-ci aussi, on a une bonne densité. Du monde avant le rond-point de Fourne-en-Web, et au niveau du rond-point d'Hilliers, RN41, bien sûr, la direction des Web pour aller vers la Bastée. Et puis la 21, c'est bien simple, c'est chargé à partir d'Aubie en direction de Lens jusqu'à Loison sous Lens. On a quand même une bonne densité de trafic. Hein. Et dans l'autre sens, à partir de Courrières, Montignon-Goël, jusqu'à la jonction avec la 1, en direction du pont de Dourges, là pour attraper la 1 ensuite. Là aussi, vous aurez un peu de monde. On a toujours la zone de travaux, je rappelle, Pécancourt, Soma, la 21, dans les deux sens, très chargé à cette heure-ci, c'est normal vu l'heure. Et c'est les travaux qui durent jusqu'à vendredi minuit, en gros, jour et nuit. Hein. Donc jusqu'à vendredi, il faut en tenir compte. Et puis la 2 commence à se charger, Bruxelles-Paris. En gros, après Onin jusqu'à Aulnoy-les-Valenciennes, c'est à peu près le ralentissement, je dirais, habituel.
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0: Et Elton John, j'aimais bien Sam Still Standing à l'époque, qui avait un canotier et un petit chapeau sur la croisette à Cannes où le clip avait été tourné. Sympathique comme tout. Et juste après, Soleil Bleu, tiens, ça va nous faire du bien avec Louisa.

0: Soleil bleu avec Louisa à l'instant pour Soleil bleu, absolument. L'humour en tube avec Fred Ballard qui nous rejoint tous les jours, c'est bien parce qu'on parle de sujets vraiment très différents. Apprendre par exemple à son enfant à pédaler, ça fait partie aussi des incontournables qu'on a dû tous faire un moment ou un jour. Hein. On met le pied à la pédale, pas l'étrier, mais à la pédale pour faire quelques tours de vélo. Voilà, les incontournables, on va dire, du métier de parent. Alors, pour initier justement nos petits aux joies de la bicyclette, Fred Ballard, vous avez convié des éducateurs qui en connaissent, on peut le dire, un rayon dans l'humour en tube. Hein.
1: On surprotège les nouvelles générations. Regarde la petite jeune, là. On a dû lui apprendre à faire du vélo avec un casque, des petites genouillères. Tu crois que Jean, il avait un casque, lui?
2: Oui, alors méfions-nous des éducateurs qui, comme Fabrice Eboué et tous ceux qui s'appellent Jean, ont appris à faire du vélo au siècle dernier. Ils sont adeptes de l'apprentissage à la dure, hein, sans l'option petite roue sur les côtés.
1: Moi, je m'en rappelle, mon père, il m'a mis sur un vélo trop grand, à moitié rouillé. Il m'a dit, allez, pédale! Je m'éclatais la gueule comme une merde. Recommence! Il avait enlevé la selle pour que je reste debout et t'es là. Allez, pédale! Ah! Pédale! Ah! On aurait dit une agression homophobe.
2: Ah ben oui, ça aussi, ça faisait partie des bonnes blagounettes du temps jadis, hein, qui n'ont plus tout à fait le même écho aujourd'hui. On peut se prendre la poire à vélo, mais il faut faire gaffe quand même, hein, à pas s'engager sur des terrains glissants. Nordine Ganso en a fait des frais.
3: Je suis tombé à vélo. Ça faisait un peu que je n'étais pas tombé. Tombé. Tu vois la vraie chute, tu vois ta daronne toute ta vie défiler. Tu sais, moi je suis Renoir et Rebeu, donc j'ai beaucoup de fierté. Donc je me suis levé très vite, comme si il n'y avait jamais eu ce moment. C'est fou parce que j'ai déjà vu des blancs tomber, ils acceptent la chute.
2: Voilà, bon bah ça aussi c'est le fruit d'une initiation à la dure. On ne chouine pas quand on tombe de vélo et on se fend la poire en mangeant le trottoir. Deux principes de base pour bien s'éclater en pédalant cheveux au vent. Avis aux amateurs.
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0: Tu ne m'as pas laissé le temps à l'instant, David Hallyday, dans son époque française. Elle a commencé à chanter en anglais, et puis après, il a basculé version française. Il est revenu d'ailleurs vivre aux États-Unis avec maman Sylvie Vartan, et il est revenu vivre, tout simplement s'installer depuis et rester en France.
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0: Le Morgan de toi à l'instant et le classique de Renault, bien sûr.
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0: 17h, bonsoir Léa Oudouard.
2: Bonsoir.
0: Voici les infos avec vous. L'entreprise du Risotti à Salomine, près de Lens, placée en liquidation judiciaire.
2: Le tribunal correctionnel d'Arras a tranché cet après-midi. L'entreprise qui fabrique des véhicules utilitaires est liquidée. Les salariés licenciés, plusieurs autres carrossiers appartenant au groupe VTE Automotive sont dans le même cas. Clégé à Bapaume, SPAC à Léquin et Créafer à Avion, ainsi que trois autres sites. Cette liquidation judiciaire, c'est un coup de massue pour Frédéric Coton, élu CGT au CSE du Risotti.
3: On s'attendait à ce que du Risotti France soit les premiers, mais on s'attendait pas que tout le château de cartes parte comme ça en liquidation. C'est près de 350 familles qui vont être impactées et se retrouver sur le marché de l'emploi sans indemnité extra-légale, sans considération de nos anciens employeurs. Quoi. Ils ont trompé tout le monde parce que voilà, c'est pas juste des salariés qui ont été floués, c'est plein de fournisseurs, c'est les constructeurs, c'est toute la filière automobile, c'est même l'État, les institutions publiques, voilà, la région, la CAL, ils ont cru des bonnes paroles qui aujourd'hui n'ont jamais rien donné et qui donnent envie effectivement de pas baisser les bras. Voilà, c'est fini, on passe à autre chose. Non, on a vraiment aujourd'hui la mentalité aussi d'aller chercher les responsables et de leur faire payer le préjudice qu'on aura tous subi aujourd'hui, quoi.
2: Et autre dossier examiné par le tribunal correctionnel d'Arras cet après-midi, celui de Black Star, fabricant de pneus reconditionnés à Béthune en redressement judiciaire. Les offres de deux repreneurs ont été étudiées. L'une prévoit la reprise de la totalité des 130 salariés, l'autre supprimerait 33 postes. Le tribunal rendra sa décision dans 15 jours. Le Chanel, scène nationale à Calais, va fermer ses portes au moins pour 6 mois, annoncent des salariés dans un communiqué publié sur les réseaux sociaux. Une fermeture qui pourrait entrer en vigueur dès le 1er juillet prochain, selon les préconisations de la direction. La direction qui parle d'un plan de redressement obligatoire pour faire face à des difficultés et à la baisse des subventions. Une décision brutale, incomprise par les salariés. On vous a mis tout le détail sur ici.fr.
0: La rumeur courait depuis des semaines déjà. Cette fois, c'est officiel. Pierre Sage n'entraînera pas le RC Lens la saison prochaine.
2: Après seulement une saison sur le banc des 100 et or, le technicien de 47 ans s'en va. Une seule saison, mais quelle saison ? Lens s'en sort vice-champion de France avec sa première Coupe de France en poche. Alors forcément, après une saison pareille et le sacre de meilleur entraîneur de Ligue 1, Pierre Sage était très courtisé, notamment de l'autre côté de la Manche. Le boss de Lens serait sur le point de signer avec le club londonien de Crystal Palace. Pierre Sage qui ne sera donc pas à Bollaert en août prochain pour le trophée des champions, puisqu'à la question Parc des Princes ou Stade Bollaert, la Ligue de football professionnel a tranché, partirage au sort ce midi. C'est finalement l'entre des 100 et or qui accueillera le traditionnel duel entre le champion de France, le PSG, et le gagnant de la Coupe de France, le RC Lens. Ce sera le 16 août prochain à 20h45. Et puis, nouveau match de préparation pour l'équipe de France de volleyball. C'est ce soir au complexe sportif Léo Lagrange de Tourcoing. Cette fois, les Bleus affrontent la Belgique à 20h30. Ça fait maintenant une semaine que les volleyeurs sont en stage de préparation dans le Nord. Stage pour préparer un été décisif. En fin de semaine, ils s'envoleront pour le Canada pour y jouer une manche de la Ligue des Nations. Philippe, à quoi est-ce qu'on doit s'attendre pour la météo ?
0: Enfin, un temps de Canada, de Canadien, mais un temps qui a quand même bien tourné. Hein.
2: Mais oui, je vois ça.
0: On était plein pot, là, carrément. Et là, cette nuit, 12 à 14 degrés, ça va encore. Hein. C'est aujourd'hui où c'est un peu frais quand même, les 16 degrés, on les sent. Bien que c'est à peu près de saison, quand même, les températures, c'est le vent. C'est le vent qui donne cette impression de ressenti plus frais, 60 km/h, ça souffle quand même. Demain, ça va souffler encore, 75 même. Donc, ça se renforce le vent demain, avec 18 petits degrés. Pluie et averse au programme. Ensuite, il faudra attendre vendredi pour le retour du soleil, 18 à 20 degrés, jusqu'à 21 dimanche. Et semaine prochaine, c'est reparti pour l'été. Peut-être pas aussi chaud que ce qu'on a eu, mais ça va être sympa. Hein, retour du soleil et plus de 20 degrés la semaine prochaine. Donc génial. Voilà ma petite Léa pour le coup d'œil météo. Je vais aller voir ce qui se passe du côté de la route, mais je vous invite à revenir à 18h.
2: Mais oui, à 18h, à tout à l'heure.
0: À tout à l'heure pour le retour de l'info, absolument. L'info trafic à 17h05, c'est simple. Alors c'est un peu chargé, c'est vrai. On est quoi ? On est mercredi, hein ? Ouais, on est mercredi. Eh bien écoutez, le mercredi, on sait que c'est souvent un petit peu plus light. Ça se voit, ça se ressent, mais on a quand même de la densité depuis le Star, secteur de Villeneuve-d'Ascq sur la 22, jusqu'au niveau de Mouveau. C'est plus chargé dans ce sens-là, dans l'autre aussi, mais c'est surtout dans ce sens-là. Toute la rocade nord-ouest, pratiquement, en direction d'Anglo, est bien dense. beaucoup de monde avant le rond-point de Fournanouet. On est au niveau de Bourdin, donc jusqu'à l'arrivée sur ce rond-point de Fournanouet. Et c'est bien la RN41 en direction de la Bassée. Et dans l'autre sens, à partir de Centre, là où grosse densité de trafic, jusqu'à Anglo, sur la 41 toujours, mais cette fois-ci en direction d'Anglo. Vous voyez comme quoi elle est un peu changée, on va dire, cette 41. Et puis également le rond-point d'Ily, hein, jusqu'à la jonction avec la Nationale 47 en direction de la Bassée. Donc tout ça est chargé. En terminaison de Nationale 47 pour rejoindre la 21, ça sera un petit peu compliqué aussi. La courbe au niveau de Lens, là, pour faire le contournement de Lens, il y a pas mal de monde jusqu'à Loison, Noyel, sous Lens même. D'ailleurs, pour tout vous dire, la 21 entre le pont de Dourges et le secteur de Loison est chargée dans les deux sens. Donc prudence. Un peu de monde également sur la 1 avant d'arriver au niveau du pont de Dourges. Avant cela, la 1 ralentit comme d'habitude. Le tronc commun, les 5 voies, jusqu'à Seclin à peu près vers Paris. À partir de Falampin pour venir sur l'île, là aussi, petite densité de trafic quand même. La 27 bien avant Saint-Germain-en-Laye, vous avez déjà le ralentissement de la 27. Hein. Densité de trafic avec un quart d'heure de temps de parcours en plus. La fin de la 23 également. Tout ça pour arriver sur le tronc commun de la 22 qui est chargé. Et puisque la traversée de Villeneuve-d'Ascq l'est elle aussi depuis la courbe de Babylone. Donc tout ça est quand même assez dense qui complique et charge également ce tronc commun de la 22. Tout ça sont les vases communicants. Hein. Vous avez compris, c'est simplement logique. Du monde également, je disais, au niveau de Dourges. Ça, je vous l'ai dit dans les deux sens. Et la 2 n'est pas en reste. On a beaucoup de monde, mais surtout dans le sens Bruxelles-Paris. Ça commence bien avant Étreux, ce bouchon. Et en direction de Paris, il faut compter là 25 minutes quand même de temps de parcours supplémentaire jusqu'à Prouvy-Denain. C'est très chargé dans le sens Bruxelles-Paris.
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0: Bonne humeur qui rime avec Sweden Fire. Absolument, on ne l'a pas fait exprès. C'est le Zazar. Mais le Zazar fait bien les choses. Et le Zazar, moi, il me fait plaisir parce que ça met de bonne humeur. Le ciel est gris, il fait un peu frais, mais on s'en fout parce qu'on a le soleil qui est dans cette musique d'Earth, Wind & Fire avec September. C'est sur ici, leur bonne après.

0: voix de Philippe Vélez, les falsettos qui sont très hauts comme ça, Maurice White qui avait la voix un peu plus grave, les deux gars, et puis derrière tout le groupe et les cuivres qui vont avec, hein. C'était le top du top. Earth, Wind & Fire, September.
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0: September en June, ouais, on est en juin, en June, donc en June, en anglais, et avec un petit coup d'œil avec Louise Petit sur ce qu'elle a aimé, ce qu'elle a testé pour nous. Elle a testé quelque chose de sympa, elle va jouer les touristes dans un instant. Vous allez voir, alors j'en sais pas plus, on va découvrir ça juste après Oria et Soir et Mondaine. Elle a fait les touristes, mais de quelle façon? Qu'a-t-elle testé? Qu'a-t-elle aimé? On découvrira ça donc juste après Oria pour Soirée Mondaine.

0: soirée mondaine d'Indila, j'allais dire, parce que c'est vrai qu'il y a une petite couleur, ça ressemble à ce que chantait Indila il y a quelques années quand même. Je trouve que c'est confondant de ressemblance. Elle s'appelle Oria, hein, c'est ça, avec soirée mondaine, absolument. Elle s'appelle Louise Petit, elle teste des lieux, des activités chaque jour, et aujourd'hui donc, vous jouez les touristes, Louise.
1: Le City Tour à Lille. Depuis 1998, vous pouvez, en bus, faire un super parcours historique de Lille, une belle visite. Et cette année, une nouveauté proposée par Hello Lille Destination, ça se passe dans un bus impérial électrique. Je viens donc d'arriver devant le Palais Rioux. Le bus m'attend, je me dépêche. Il est énorme, ça fait vraiment bus londonien. Et monsieur, vous êtes le conducteur, bonjour.
2: Bonjour.
1: Vous appelez comment ?
2: Jamal.
1: Je peux monter, on y va déjà ?
2: Oui, tout à fait, voilà. Donc je vais vous inviter à prendre des écouteurs à droite et de vous installer soit au rez-de-chaussée, soit à l'étage, et je vais vous expliquer le fonctionnement.
1: Oh bah moi, je vais aller à l'étage directement. Hop. Alors, ce qui est agréable,

0: longue.
1: Ça fait 28 ans que vous conduisez le bus du City Tour. Et les premiers bus, ça ressemblait à quoi?
2: Les premiers bus c'était des sprinters Mercedes, hein, donc c'était des camionnettes en fait qui avaient été aménagées. Et aujourd'hui, l'autocar électrique double étage jeune vie, 67 places.
1: Bon, là en ce moment il pleut, en même temps on est habitué. Mais il faut savoir que quand on est à l'étage, quand il fait beau, vous pouvez décapoter.
2: Tout à fait, on décapote, même quand il fait froid, on met du chauffage et on décapote. Du panoramique.
1: Après donc une bonne heure, 1h15 de visite. Dans ce bus impérial, c'est évidemment testé et approuvé. Ce qui est très agréable, c'est de pouvoir traverser tout l'île sans conduire et se laisser faire. Et puis surtout, cette magnifique vue, notamment sur la Grand Place, le Vieux Lille, la Porte de Paris, rue de la Monnaie, avec des anecdotes insolites que je ne partagerai pas. Comme ça, ceux qui nous écoutent auront envie de découvrir. Merci Jamal.
2: Merci à toi. À bientôt.

0: Julien Libe, autrement dit, c'est ici Nord que vous écoutez tous les jours. On rentre à la maison ensemble entre 16h et 19h.
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0: pas de honte à aimer ça, Michel Berger. Non, il n'y a pas de honte à aimer la radio. Franchement, regardez. Hein, média formidable qui vous accompagne en temps réel. Il est 17h29 minutes et 35 secondes précisément. On ne peut pas être plus en temps réel que maintenant, n'est-ce pas, Serge?
1: Oui, tout à fait, exactement.
0: Bonjour, Serge. Cellule de vigilance routière, la préfecture. Avec vous, on fait le point route comme on le fait tous les jours avec toute votre équipe. Et ça s'est chargé par rapport à tout à l'heure. Hein. C'est un mercredi encore relativement plutôt correct, on va dire, sur les routes, et je vois que c'est bien rouge là.
1: Oui, effectivement, et les conditions météorologiques ne sont pas pour rien.
0: Hein. Oui, c'est vrai.
1: Effectivement, bon, déjà pas d'accident particulier qui nous sont remontés et à vous signaler, mais effectivement, on a des densités de trafic pour les sorties de grande agglomération. Alors sur l'île, c'est les 5 voies de Toutain en direction de Paris, comme pour la rentrée sur l'île, secteur de Ronchin qui est très chargé. Toujours entre pour aller sur l'île, secteur de Seclin, on a des difficultés. Mm-hmm. La traversée de Villeneuve-d'Ascq par la nationale 227 dans le sens Grand vers l'île. L'autoroute A27 dans le sens tourné vers l'île également. Hein. La voie rapide urbaine dans le sens Roubaix vers l'île. Ça remonte aussi sur la M656, la partie nord de la rocade nord-ouest. De la voie rapide urbaine, voilà, Roubaix-Tourcoing. L'autoroute A22 entre Neuville-en-Ferrat et Bondu. La rocade nord-ouest très chargée sur le secteur de Vambrouchy en direction de Anglo sur l'autoroute A25 pour aller sur Dunkerque, vous êtes dans les bouchons à partir de Séquenin. D'ailleurs, globalement, hein, le boulevard périphérique sud de l'autoroute A25 est très chargé. C'est que après la chapelle d'Armontiac, vous allez retrouver une conduite correcte. National 41 également, hein, comme à son habitude, secteur de Fondant-Ouest et Illy.
0: Bien chargé, même. Hein,
1: bien chargé en direction de la Bassée. Sur le passage en soi, l'autoroute A21 également très perturbée. Hein, bon, c'est une conduite, on va dire en accordéon, mais c'est surtout sur la jonction de la N47 hein, où on a les plus grosses difficultés. La nationale 25 pour le contournement d'Arras, également secteur de Sainte-Catherine, Écuyères, Mareuil, Étrain, c'est plutôt perturbé. Le Valenciennois également. Le Valenciennois, secteur de Marly, dans le sens Bruxelles vers Lille, jusqu'à à peu près Saint-Léger. On a des difficultés également sur la D649 suite au chantier qu'il y a entre la fin de l'autoroute A2 lorsque vous voulez reprendre la direction de Maubeuge. C'est un chantier qui commence à hauteur de Curzy globalement et les bouchons se terminent après Jeanlin. Partout ailleurs, globalement dense, chargé, mais sans parler de gros bouchons.
0: Ouais, vous pensez que c'est dû à la météo, peut-être un seul coup ça
1: oui,
0: peut
1: oui, je pense bien parce que comme vous l'avez dit dans vos propos tout à l'heure, le mercredi est plutôt calme de coutume et là ça s'est chargé d'un seul coup avec l'arrivée de la pluie. Alors c'est une petite pluie faible, mais les gens sont prudents puisqu'on n'a pas d'accident à vous signaler.
0: C'est bien.
1: Mais bien sûr, ils roulent doucement, donc ça ralentit également.
0: C'est bien que vous m'écoutez. Ça fait plaisir, ça fait plaisir. Voilà. Bon, je vous mettrai mon petit disque tout à l'heure. Hein.
1: Ah bah, c'est gentil.
0: Vous aimez comme musique. C'est vrai.
1: Oh, j'aime tout.
0: Vous aimez tout. Ouais. Bon, voilà. Bah, écoutez, je vous ferai un petit disque tout à l'heure, Serge, pour vous aider à continuer à travailler dans la joie et la bonne humeur. On se retrouve d'ici une petite heure.
1: Oui, avec plaisir, bien sûr.
0: À tout à l'heure. Merci, Serge.
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0: Et bonne musique aussi, quand la musique est bonne. Jean-Jacques Goldman, c'est ici, musique bonne et variée aussi, on mélange un petit peu tout, voilà, on monte le temps avec du Goldman, on vient voir le dernier Taylor Swift par exemple, on va du côté du rock, on parlera reggae d'ailleurs dans un instant, parce qu'il y a des concerts très sympathiques, notamment un artiste incroyable qui arrive, si vous aimez le reggae, on parle juste après Goldman.

Quand la musique est bonne et quand elle sonne soleil, vous allez voir, ça sonne reggae avec un artiste qui arrive chez nous. Qui est Kaïmani Marley? Alors avec un nom pareil, forcément un fils de Bob Marley. Et vous pourrez le découvrir ce 9 juin à Wani, Rastaman. Kaïmani Marley, né en 1976 en Jamaïque. Son prénom Kaïmani, ça signifie en fait en Afrique de l'Est, voyageur aventureux. Alors il va perdre son père à l'âge de 5 ans, Bob, mais il va garder un bon souvenir de lui et se souvient, c'est vrai qu'il l'emmenait par exemple dans des promenades avec lui. Et c'est en 1985, à l'âge de 9 ans, qu'il va partir vivre lui aux États-Unis.

Ado, Kaimani s'intéresse au sport. Il va faire donc des études sportives et à l'initiative de sa maman, il va prendre des cours de piano et de guitare. C'est à l'âge de 20 ans que Kaimani deviendra Rasta et qu'il laissera donc ses dreadlocks pousser. Il commence vraiment sa carrière musicale en 95 avec un premier single, Unnecessary Badness. Et en 96, Kaimani signe chez Funk Records et il va sortir là son tout premier album, Like Father, Like Son, autrement dit, tel père, tel fils.

0: 99 sort son second album, The Journey, Le Voyage. Et là, c'est un voyage qui va nous emmener avec lui, en tout cas c'est lui qui va nous emmener du reggae au R&B, en passant par le rap, hip-hop ou même encore la funk. Il est éclectique, le fiston. En 2003, Kaïmani obtient un rôle dans le film jamaïcain One Love. Vous savez, c'est le film qui retrace la vie de son père, Bob Marley, et qui aura d'ailleurs un énorme succès au box-office, ce qui fera de lui une révélation en tant qu'acteur, en plus, nouvelle corde à son arc. Et à la suite de son succès dans One Love, il sera même redemandé au cinéma pour le film Shota, ce qui traite, lui, de la violence en Jamaïque. Découvrez son univers, sa musique à Wani, ce sera le 9 juin prochain au 99 bis, la salle de concert Métaphone. Il s'appelle Kaïmani Marley et c'est au petit prix de 35€.
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0: 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Le temps de Taylor Swift.

0: n'est plus à toi, elle était venue chanter, enfin chanter, non, elle a pas chanté dans l'émission, mais elle était venue présenter son dernier album dans l'émission il y a une grosse année de ça, Jeanne Masse, Johnny, qui vit en Arizona, d'ailleurs, aux États-Unis depuis de nombreuses années, avec ses enfants là-bas. Et c'était le plaisir de remonter les années 80, évidemment, avec Johnny. Hein.
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0: Voilà, donc à l'est de l'Arizona, quand vous prenez la rocade, hein, quand vous quittez l'Arizona, il y a Neuville-en-Ferrin, pas loin, n'est-ce pas, Delphine?
3: Tout à fait.
0: Voilà,
3: c'est la même direction.
0: C'est la même direction, c'est la banlieue de l'Arizona.
3: Exactement.
0: Mais en France, Nashville.
3: Même temps, tout va bien.
0: Même temps qu'en Arizona, mais les cactus comme là-bas, il y a tout comme là-bas, hein?
3: Bah, tout à fait.
0: Voilà, Delphine, mais comment vous allez bien?
3: Eh ben, je vais très bien. Très heureuse de vous avoir en ligne.
0: Moi aussi, ravi de faire connaissance, Delphine, on s'était jamais parlé, je crois, non?
3: Non.
0: Non, jamais. Le boulot est terminé aujourd'hui?
3: Oui, terminé, oui.
0: Génial, la journée s'est bien passée, vous êtes rentrée à la maison peut-être?
3: Oui, là je suis chez moi.
0: Formidable, voilà. 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
3: Hein,
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3: Eh bien génial, bah, écoutez, un grand merci à vous.
0: N'est pas belle la journée? Profitez-en bien en tout cas, et je tiens à vous remercier. Si vous êtes à l'écoute, que vous avez appelé, que vous avez gagné, c'est que vous êtes fidèle. Donc je tiens à vous remercier pour votre fidélité. Ça fait plaisir.
3: Pas tout à fait. Merci à vous et bravo pour ce que vous faites.
0: C'est très gentil. On vous embrasse, Delphine. À bientôt.
3: Merci moi aussi. Au revoir.
0: Au revoir. 6h-10. Une petite cabane pêcheur comme ça au bord de l'eau. Ça sent les beaux jours, ils vont revenir les beaux jours. Là c'est un peu pourri, mais c'est pas grave. N'inquiétez pas, dès ce week-end ça devient sympa, donc ça le week-end en plus c'est bien. Et semaine prochaine c'est le retour du beau soleil et d'une relative douceur. Ça sera plus doux que maintenant. On va dépasser les 20 degrés, c'était pas mal. Ça fait penser à l'été qui va arriver cet été. Hein, pas besoin de grand chose, une petite canne à pêche, un petit plan d'eau et taquiner le bougeon, comme le chante.

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0: Louane, conduire à l'instant, si vous êtes d'ailleurs en voiture, si vous conduisez, on va faire la synthèse route. Juste après l'info d'ailleurs, hein, un point route complet comme on le fait d'ailleurs régulièrement sur Ici Nord.
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0: Et ici l'info, il est 18h avec Léa Oudouard qui nous rejoint. Alors que les recherches se poursuivent pour retrouver la petite Liana, la justice révèle qu'une plainte pour viol avait été déposée à Béthune contre le principal suspect.
2: La collégienne de 11 ans a disparu depuis 6 jours à Florence, dans le Gers. Cet après-midi, la procureure de la République d'Auch, Clémence Meyer, a organisé une conférence de presse pour faire le point sur les investigations. Conférence de presse dans laquelle elle révèle qu'une jeune fille avait déposé plainte pour viol contre cet homme de 41 ans, ici, dans le Pas-de-Calais.
3: Une procédure le mettant en cause a été reçue au parquet d'Auch en janvier 2024 sur dessaisissement du parquet de Béthune, compte tenu du lieu des faits et du domicile du mis en cause. Elle avait été ouverte à la suite d'une plainte déposée au commissariat de Béthune en 2022 pour des faits de viol sur mineur de 15 ans, commis courant 2020 à Montestruc-sur-Gers, au domicile du mis en cause. Dans le cadre de cette procédure, une mineure née en 2013 a dénoncé un fait de viol. Les actes d'enquête diligentés, notamment le rapport d'examen médico-légal, l'examen psychologique et les témoignages recueillis, n'ont pas permis d'étayer suffisamment ces déclarations. Cette procédure a donc fait l'objet d'une décision de classement sans suite le 28 mai 2024 pour le motif que l'infraction était insuffisamment caractérisée.
2: Et dans le cadre de la disparition de Liana, le suspect a été mis en examen lundi pour enlèvement et séquestration. Il a été placé en détention provisoire. Plusieurs entreprises de la région appartenant au groupe VTE Automotive placées en liquidation judiciaire. Le fabricant de véhicules utilitaires du Risotti à Salomine, mais aussi les carrossiers Clégé à Bapaume, SPAC à Léquin et Créafer à Avion, ainsi que trois autres sites, tous sont liquidés. Décision du tribunal correctionnel d'Arras cet après-midi. Un coup de massue pour les 350 salariés qui vont perdre leur travail, des salariés qui veulent désormais poursuivre en justice les dirigeants. Autre dossier examiné par le tribunal correctionnel d'Arras cet après-midi, celui de Blackstar, fabricant de pneus reconditionnés à Béthune, en redressement judiciaire. Les offres des deux repreneurs ont été étudiées. L'une prévoit la reprise de la totalité des 130 salariés, l'autre supprimerait 33 postes. Le tribunal rendra sa décision dans 15 jours. Le Chanel, scène nationale à Calais, va fermer ses portes, au moins pour 6 mois, annoncent des salariés dans un communiqué publié sur les réseaux sociaux. Une fermeture qui pourrait entrer en vigueur dès le 1er juillet prochain, selon les préconisations de la direction. La direction qui parle d'un plan de redressement obligatoire pour faire face à des difficultés et à la baisse des subventions.
0: Cette fois, c'est officiel. Pierre Stage n'entraînera pas le RC Lens la saison prochaine.
2: La rumeur courait depuis des semaines. Après seulement une saison sur le banc des Sangers, le technicien de 47 ans s'en va. Une seule saison donc. Mais quelle saison ? Lens en sort vice-champion de France avec sa première Coupe de France en poche. Bonjour Sophie Morland.
4: Bonsoir.
2: Après une saison pareille, Pierre Stage était donc très courtisé.
4: Oui, tous les regards, y compris à l'étranger, étaient braqués cette saison sur celui qui a été sacré meilleur entraîneur de Ligue 1, l'un des plus brillants en Europe, selon nos confrères de la BBC. Le boss de Lens, comme on l'appelle de l'autre côté de la Manche, serait sur le point de signer à Crystal Palace. Les discussions sont bien avancées avec le club du sud de Londres, lauréat de la Conference League. Pierre Stage affirmait pourtant il y a quelques jours encore vouloir rester sur le banc lensois une saison encore. Il est d'ailleurs toujours lié avec le club avec qui il s'était engagé pour 3 ans, mais il disait aussi tout de même être tenté par une aventure à l'étranger, en particulier en première ligne, notamment à Liverpool, où son nom a aussi été évoqué. Il faut discuter maintenant des conditions de son départ pour Crystal Palace, où son salaire devrait être doublé, voire triplé, et lui trouver un successeur à Lens pour continuer d'écrire une histoire belle, mais courte, et qui laisse un goût d'inachevé aux supporters. Celui qui a mené l'équipe en Ligue des Champions ne sera pas là pour vivre la compétition la saison prochaine.
2: Et Pierre Stage qui ne sera pas là non plus en août prochain pour le trophée des champions, le traditionnel duel entre le champion de France, le PSG, et le gagnant de la Coupe de France, le RC Lens, un duel qui aura lieu chez nous, à Bollaerts. La Ligue de football professionnel a tranché par tirage au sort ce midi. Ce sera dans l'Antre des Sangs et Or le 16 août prochain à 20h45. Un petit mot de météo peut-être, Philippe?
0: Je suis gentiment demandé. Ah bah. Alors évidemment, je ne peux que m'exécuter. Une météo qui est pour cette nuit correcte, hein, 12 à 14 degrés pour les températures, hein, c'était un peu plus bas, on va dire, la nuit précédente, avec un vent qui va se renforcer demain, 75 km/h, températures qui vont plafonner à 18 degrés. C'est pas une journée géniale demain. Je vois Léa et Sophie, vous m'en regardez, mais désolé. On va faire avec. C'est une journée mitigée et venteuse. Et par contre, vendredi, le soleil va prédominer toute la journée, 18 à 20 degrés. Samedi fait pas mal, 18 à 21. Et dimanche devrait être sympathique aussi avec 21 à 23 degrés. Et c'est reparti a priori pour la semaine prochaine avec au-dessus de 20 degrés pour les températures et surtout une lumière, le retour du soleil. Donc ça, c'est une bonne nouvelle quand même. Hein, un petit peu de patience. Voilà, merci. Mesdames, 18h05, bonne soirée.
2: Bonne soirée, merci.
0: Merci. L'info revient à 19h tout à l'heure, bien évidemment. Et l'info route, l'info trafic à 18h05. C'est simple, mais c'est encore rouge à certains endroits. Notamment la 22 en direction de Gand, ça commence, je dirais, un petit peu après la courbe de Babylone, mais en direction de Gand, là. Et vous avez 20 minutes de temps de parcours supplémentaire, densité, jusqu'à un peu au-delà de Mouveau, où on est pratiquement jusqu'au niveau de Tourcoing et Fromentin. On a du monde tout à l'heure, Serge le disait, sur la 656, ça, c'est la voie rapide urbaine, c'est celle qui part vers Roubaix-Tourcoing, voilà, Almagar, tout ça, Mercure, donc elle est chargée encore, hein, elle est encore assez dense, méfiez-vous, on est en direction donc de Roubaix-Tourcoing, je crois que ça commence à ralentir, secteur de Croix-Ouescale à peu près, hein, et c'est toujours d'actualité. Du monde sur la rocade nord-ouest, en tout cas sur la première partie de cette rocade dans le sens Ouescale anglo, c'est-à-dire de Ouescale à peu près jusqu'à Saint-André, hein, grosso modo, vers Linghem. Dans l'autre sens, il y a une petite densité également entre Bondu et l'arrivée sur Ouescale, en direction de Ouescale cette fois-ci. Au niveau de tout ça, en bas de tout ça, c'est la 25. Au niveau d'Anglo, quand on arrive au bout de la rocade nord-ouest, elle est chargée dans les deux sens. Là, on a la bonne densité de trafic, en gros, entre la courbe de l'Os et la chapelle de l'Armentière, dans les deux sens. On a un peu de monde, comme sur l'autoroute 1. Et d'ailleurs, c'est en direction de Lille que ça se densifie vraiment sur l'autoroute 1, un peu avant l'Hibercourt. 20 minutes, 20 bonnes minutes de temps de parcours supplémentaire, donc en direction de Lille. Là, voilà, je vous invite à la patience, tout simplement, parce que on a vraiment un beau serpent rouge, hein, jusque, oui, pratiquement le secteur de Ronchin, la courbe de Ronchin. Dans l'autre sens, depuis le tronc commun, là, en direction de Paris, là aussi, on a quand même 10 minutes, hein, aussi, de temps de parcours supplémentaire. Alors, c'est moins chargé, jusqu'à Mondeville-Templemar, ça reste quand même assez dense. Du monde, beaucoup de monde, après Anstin, sur la 27, pour rejoindre le tronc commun de la 22. Donc là aussi, patience, 20 minutes de temps de parcours en plus. Terminaison de la 23 aussi, qui est beaucoup plus chargée que tout à l'heure, pour rejoindre ce tronc commun de la 22 et toute la traversée de Villeneuve-d'Ascq après la courbe de Babylone. Est quand même bien bouché avec un gros quart d'heure de temps de parcours en plus pour arriver pareil en bas de tout ça sur ce fameux tronc commun dont je parlais à l'instant. Alors, c'est un peu moins chargé sur la RN41, mais les ralentissements habituels au niveau du rond-point de Fourdan-Ouep et du rond-point d'Illigny, c'est moins dense que tout à l'heure à peu près. Secteur de d'Ourges sur la 21, dans les deux sens, on a un peu de monde. Contournement de Lens également, hein, jonction de National 47 et d'A21 en direction de Loison, un peu rouge, méfiez-vous. Toujours la zone de travaux sur la 21. Le Pécancourt à Stomain dans les deux sens, moins chargé que tout à l'heure, mais il y a quand même du monde puisque les travaux ne s'arrêtent pas. Jour et nuit jusqu'à vendredi minuit. Vendredi soir, donc après, ça sera terminé. Et puis la 2, je termine avec la 2, un peu de monde entre Étreux et Aulnoy-les-Valenciennes. On est dans ce sens essentiellement ralenti, dans le sens Bruxelles-Paris.
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0: Et Paris Latino, voilà, un petit côté soleil, un petit côté souvenir aussi, les années 80 avec Bandolero sur Ici Nord.

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3: C'est bien ça, hein, Paris Latino à l'instant, souvenir, bandolero.
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3: Bandolero, rime avec hebdo, facile. Bon, hebdo région dans un instant avec Stéphanie Tetten qui va nous rejoindre pour l'indicateur des Flandres. Qu'y a-t-il à la une de l'indicateur des Flandres? 70 millions d'euros. À quoi correspond ce chiffre? 70 millions d'euros d'investissement. Mais dans quoi? On en saura plus dans un instant avec Stéphanie.

0: sais rien.
1: Vas-y, peu importe. C'est l'heure de retrouver Stéphanie Tétaine. Bonsoir Stéphanie.
2: Bonsoir Philippe.
1: L'indicateur des Flandres, comme je le disais à l'instant, nos auditeurs, et ça fait la une de l'édition de cette semaine. Je parlais d'une somme importante, 70 millions d'euros. C'est un investissement, alors investi chez nous en plus, en Flandre, pour développer donc deux usines. Il y a 30 millions chez Biscuit de Lacre, il y a 42 millions chez Staub. En fait, ils fabriquent des cocottes, hein. C'est un groupe allemand, c'est ça?
2: Exactement, exactement. Bah, l'annonce est tombée la semaine dernière, un peu en parallèle de Choose France. Et effectivement, la bonne nouvelle, donc l'usine de Nieppe de Lacre reçoit 30 millions.

0: ailleurs, quoi.
1: Mais voilà plutôt une, voire deux bonnes nouvelles.
0: Exactement, des très très bonnes nouvelles avec des maintiens d'emploi. Bah donc, oui. C'est encore plus positif pour le territoire et pour les usines, pour les gens, les salariés de ces entreprises.
1: Ben oui, par les temps qui courent, on sait très bien que c'est compliqué. Il y a beaucoup d'entreprises qui mettent la clé sous la porte ou qui licencient. Et là, ça veut dire qu'effectivement, très bien dit, hein, il y a du maintien d'emploi, il y a de l'emploi et une sorte de pérennité, en tout cas pour l'instant. Et ça, c'est une bonne nouvelle. Hein.
0: Exactement. Ouais. Et on pouvait pas rêver mieux pour le moment. Et c'est vrai qu'on a choisi de mettre ça en une du journal aussi pour apporter un peu de positif et redonner
1: un peu d'espoir
0: dans ce monde.
1: Un peu d'espoir, exactement. Donc c'est à lire en page 4 et 5. Hein. Et vous détaillez alors c'est ce qui va concrètement arriver à ces deux entreprises, hein, donc avec cette dotation et en tout cas cet investissement. Et donc c'est à lire en détail pour comprendre voilà à quoi correspondent. Vous avez donné quelques chiffres comme ça, hein, 30 millions, 42 millions, mais on a j'imagine le détail complet dans l'article sur les deux pages 4 et 5. Hein.
0: C'est ça, dans les articles. Alors c'est dans le journal, donc la parution de ce mercredi en version papier, et puis évidemment sur le site internet www.indicateurdeschambres.fr.
1: Il est sorti aujourd'hui en papier, où vous l'avez, voilà, vous avez tout dit sur le site si on veut s'abonner, si on ne veut pas acheter le papier, bah, tout simplement. Merci voilà. Stéphanie pour ce petit coup de projecteur sur la une de cette semaine, enfin du jour qui est sorti, et je vous dis à bientôt.
0: À bientôt, bonne soirée.
1: Avec d'autres bonnes nouvelles. Hein.
0: Oui, bien sûr.
1: Hein, bah, j'espère, hein, il faut que des bonnes nouvelles, hein, parce que c'est tellement rare en ce moment, hein, pour vous. Et ça fait du bien. Merci Stéphanie, à bientôt.
0: Bonne soirée à vous.
1: À vous aussi. Puisqu'on est dans le positif, dans les bonnes nouvelles, bon, voici une de bonnes nouvelles positives aussi. 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

0: Roxane à l'instant. Police, dans 5 minutes, Serge nous rejoint à la préfecture à faire le point complet sur nos routes.
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0: Mesdames, messieurs, Vanessa Paradis à la flûte traversière, l'instant Serge de la préfecture. Derrière, non, c'est mon réalisateur Vincent qui me dit, il est là, Serge, justement, pour le petit point après. Oui, oui, il est à la flûte traversière sur Vanessa Paradis, et puis après, il prend le micro. Voilà, donc moi je balance un petit peu, c'est rigolo, parce qu'on aime bien, on aime bien se marrer un peu en antenne entre nous. Hein.
1: Bah, bien sûr,
0: c'est vrai. Donc voilà, je dis, voilà, Serge qui quitte le groupe de Vanessa Paradis pour faire le point route, 18h30. Bon, Serge, je donnais des petites infos tout à l'heure, je sais que vous êtes à l'écoute, donc j'espère avoir résumé le tout. Il y a quand même encore un peu de rouge. Hein.
2: Oui, un peu de rouge, et ouais, avec un accident cette fois-ci sur la voie rapide urbaine dans son sens B vers Lille. C'est un seul véhicule qui est en cause, c'est protégé par la DIR. Le véhicule, lui, est sur les zèbres qui séparent, lorsque vous êtes sur la voie rapide urbaine, la direction entre l'autoroute A25 et l'autoroute A1. Donc, une voie est neutralisée très localement en protection par la DIR. C'est la voie qui est sur l'autoroute A25. Donc soyez prudents, hein, le véhicule va sans doute bientôt repartir. Je pense pas que ce soit bien grave sur ce secteur, mais ça prend quand même des remontées avec des bouchons qui vont jusque la jonction avec l'autoroute A22. L'autoroute A22 également chargée en direction de Gand, à partir de Wascal jusque à peu près Marc-en-Barœul, hein, l'endroit où on passe de 3 à 2 voies. Ça va mieux par contre dans l'autre sens, hein, où tout à l'heure on avait un fort bouchon entre Neuville en Ferrin et Mouveau. Traversée du 9 d'Ascq encore assez chargée dans le sens Gand vers Lille, peut-être une suspicion d'accident. Sur l'autoroute A27 également dans le sens tourné vers Lille, quelques petits bouchons en jonction avec l'autoroute A23 qui est quelque peu aussi impactée. L'autoroute A1 en direction de Paris également perturbée, hein, jusqu'au secteur de Vandeville. Dans l'autre sens également.
0: Il y a du monde dans l'autre sens. Hein.
2: Oui, dans l'autre sens. Je pense également pour entrer sur Lille, hein, après l'échangeur de Seclin et aussi dans la courbe de Ronchin. L'autoroute A25, toujours le petit rétrécissement, enfin pardon, le petit. Pardon, je cherche mes mots.
0: Non,
2: au niveau d'Anglo, à l'échangeur d'Anglo, on a toujours cette petite ralentissement.
0: Voilà.
2: National 41, secteur de Fournes-en-Wep, dans les deux sens de circulation, que ce soit vers Anglo ou vers la Bassée, on a aussi des perturbations qui sont signalées. Ça va beaucoup mieux sur le bassin Lensois, quoique sur la jonction de l'autoroute A1 A21 secteur de Dourges, on peut signaler une petite densité. Donc prudence aussi, puisque si vous arrivez dans la bretelle, vous risquez d'être perturbé. Marly pour l'autoroute A2 dans le Valenciennois, petite densité, et je finis par la D649, on en parlait tout à l'heure, en direction de Maubeuge, où avec la zone de chantier, on a toujours un petit bouchon qui se rétrécit tout doucement avec la soirée qui arrive tout doucement. Donc ça va vers le mieux.
0: Au chantier aussi, c'est la 21, Pécancourt chemin, hein, on rappelle dans les deux sens, c'est jusqu'à vendredi minuit en gros, hein, c'est jour et nuit. Hein.
2: Oui, tout à fait. Là, effectivement, ça s'améliore aussi quelque peu. On a encore un petit bouchon sur Pécancourt en direction de Valenciennes, oui, effectivement.
0: Voilà, bah écoutez, merci, on a fait le tour complet. Merci beaucoup, Serge. Bonne soirée.
2: Bonne soirée à tous.
0: À la préfecture, est-ce qu'on se retrouve demain?
2: Demain matin, je serai avec votre ami et Pascal, tout à fait.
0: Bah, c'est lui le bonjour demain matin.
2: Pascal.
0: Et demain après-midi, nous, on aura un des collègues, hein, bien évidemment, pour venir informer sur la route. Bonne soirée. Et
2: bonne soirée.
0: Si vous pas trop tard, c'est tôt demain matin.
2: Ah bah c'est très tôt, oui.
0: Bonne soirée, Serge.
2: Bonne soirée.
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0: Aussi, je vais pas me coucher tard ce soir. Hein. Hein, voilà, pour être en forme demain, à 16h, hein, pile poil pour la mission. Bien.

0: partirait aussi à l'instant. Elle est partie, elle reviendra bien sûr, mais il arrive lui à l'instant. Ce sont les coulisses télé. Patrice Gascoigne, aujourd'hui, ce soir, Patrice, vous avez décidé de nous faire revenir un petit peu en arrière, de repartir en 1998. 98, l'été de nos 18 ans, presque, hein, pas loin, ou dans les eaux. C'est un documentaire à voir en tout cas sur France 3, et c'est le titre du documentaire, 98, l'été de nos 18 ans.
1: Si je vous demande un souvenir de 1998, il y a des chances pour que vous me parliez de la victoire de l'équipe de France championne du monde contre le Brésil, mais peut-être que les amateurs de vélo se rappelleront plutôt de Richard Virenque.
2: En 98, le consultant en communication, c'est pas systématique. Alors le coureur le plus populaire de France peut parler avec son cœur, mais pas forcément avec sa tête.
3: Pour ma part, ça peut pas être à son insu, puisque je vois, et une piqûre à son insu, ça doit être difficile. À mon insu, à part un moustique qui me pique.
4: Quand même, Richard, une piqûre, ça se voit.
5: Moi, je dis qu'on est des gens qui s'entraînons et que si on est dopé, c'est à l'insu de notre plein gré. Non.
1: Nous sommes le 8 juillet 1998, en pleine Coupe du Monde justement, quand un petit contrôle routier révèle une affaire de dopage dans le cyclisme, et cette fameuse phrase devenue culte prononcée par Richard Virenque, puis reprise par les guignols de l'info sur Canal+. Eh bien, 1998, l'été de nos 18 ans, à voir ce soir sur France 3, est un documentaire qui fait remonter à la surface plein de souvenirs de cette année-là, un documentaire tout doux, un documentaire doudou, un film qui fait du bien parce que raconté avec la plume d'une romancière, Maria Pourchet. Mais qu'est-ce que la plume de la romancière a-t-elle été chercher dans l'écriture de ce documentaire, Maria Pourchet?
6: Je crois qu'elle va chercher dans cet exercice-là à restaurer l'émotion, la joie, l'humour qui gisent dans un souvenir. Elle essaye d'en restaurer la netteté, et je crois que c'est un geste qui préside à beaucoup de livres, à tous les miens en tout cas.
1: Est-ce que la romancière Maria Pourchet regarde la télé entre deux livres?
6: Ma consommation de la télé peut être par moments frénétique, mais ce sont des images de télé, ce sont les images d'archives. Je peux vraiment être pluguée à une Amédia Pro, mais la télévision qu'on appelle de flux ou les fictions, pas trop. Il y a certaines séries que je vais regarder au moment où elles passent. Si en ce moment je regarde Paris Police 1910, voilà, j'adore cette série. Et sinon, mon média au quotidien, c'est la radio.
1: Paris Police 1910, à voir sur Canal+, d'ailleurs. Maria Pourchet, que vous lisez peut-être d'habitude, a écouté ce soir dans le documentaire 1998, l'été de nos 18 ans, une coproduction CAPA avec Lina, à voir sur France 3. À demain pour de nouvelles coulisses télé qui remonteront un peu plus loin encore dans le temps.
0: Merci Patrice Gascoigne, tous les jours le coup d'œil sur les coulisses des émissions de télévision. 98, c'est crâné quand même. I love rock and roll, John Jett. Là, on monte beaucoup plus en arrière. Hein. C'est plus vieux que tout ça, mais comme on dit dans les vieux ponts, on fait les meilleurs rock and roll, non?

0: I Love Rock and Roll, John Jett, il y a pas mal d'années de cela, on s'oublie.
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3: Quel régime matrimonial choisir lors de son mariage? Les conseils d'Ambroise de Genlis, notre notaire, dans un instant. Comment évaluer l'impact de sa consommation numérique? On en parle et tout de suite, une info précieuse. Si vous ne pouvez pas réunir la somme nécessaire pour vous acquitter de vos droits de succession dans les temps, vous avez la possibilité de demander, de préférence par l'intermédiaire de votre notaire, un délai supplémentaire auprès de l'administration fiscale. Info sur impots.gouv.fr. Le numérique mobilise de nombreuses ressources et consomme 10% de l'électricité en France. Il s'agit des smartphones, des tablettes, des ordinateurs. Alors si vous désirez modifier vos habitudes et évaluer l'impact de votre consommation numérique, rendez-vous sur le site longuevieauxobjets.gouv.fr. Avec nous aujourd'hui Ambroise de Genlis, notre notaire. Bonjour Ambroise.
4: Bonjour Bruno.
3: Alors quand on se marie, on peut se poser la question, quel régime matrimonial choisir?
4: Tout à fait. Par défaut, si vous ne faites rien, vous êtes marié sous le régime de la communauté réduite aux acquis. Concrètement, cela signifie que tout ce que vous achetez pendant le mariage appartient aux deux, même si un seul finance. Mais ce régime n'est pas toujours adapté à toutes les situations.
3: Alors, y a-t-il d'autres régimes?
4: Oui, par exemple, pour un entrepreneur ou un professionnel indépendant, la séparation de biens peut être plus sécurisante. Dans ce régime, chacun reste propriétaire de ce qu'il achète. Cela permet de protéger le patrimoine de l'autre en cas de difficultés professionnelles. A l'inverse, certains couples choisissent la communauté universelle, souvent avec une clause d'attribution intégrale au conjoint survivant. Cela permet de protéger au maximum son conjoint en cas de décès. Mais attention, ce choix a aussi des conséquences pour les enfants, notamment en matière de succession. Le régime matrimonial a des impacts très concrets, en cas de divorce, en cas de décès, et même pendant la vie du couple. Bonne nouvelle, ce choix n'est pas figé. Il est possible de changer de régime en cours de mariage, sous certaines conditions. Mon conseil, ne choisissez pas par défaut. Prenez le temps d'en discuter avec un notaire, en fonction de votre situation personnelle, professionnelle, et familial.
3: Merci beaucoup Ambroise, à bientôt.
4: À bientôt.

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0: Ma petite entreprise, Alain Bakchung. À l'instant 19h, on trouve la rédaction d'ici une heure pour toute info. Toute l'actualité tout de suite.
1: Ah, bonsoir.
2: Tout à l'heure, la procureure a tenté de se justifier sur la lenteur de la justice.
1: Oui, on a bien senti une certaine fébrilité dans la salle du tribunal quand on lui demande est-ce que c'est raisonnable ce délai entre le dépôt de cette plainte en août 2025 et aujourd'hui. Elle botte en touche, renvoyant sur l'enquête administrative en cours demandée par le ministre de l'Intérieur. Quand on lui dit est-ce qu'il y a eu un raté de la justice, elle se lève et sort même de la salle sans plus de commentaires. Clémence Meilleur, qui a quand même tenté de justifier durant cette conférence de presse l'action de son parquet, elle l'a précisé, l'enquête pour ce viol sur mineur suite à cette plainte déposée en 2025 était bien en cours.
3: Il a été prescrit par le magistrat du parquet un certain nombre d'actes d'enquête complémentaires, notamment un complément d'audition de la mère de la mineure, des auditions de témoins, des réquisitions téléphoniques. Il était prescrit, à l'issue de ces actes d'enquête, un placement en garde à vue du mis en cause pour audition. Je tiens à préciser que dans le cadre d'une enquête pénale, l'audition du mis en cause est toujours le dernier acte d'enquête à effectuer après que l'ensemble des autres investigations aient été réalisées.
1: Clémence Meilleur qui a aussi évoqué deux autres procédures par le passé datant de 2017 et de 2024, là aussi pour des relations avec des mineurs, procédures qui avaient été classées sans suite faute d'éléments ou d'infractions suffisamment caractérisées. L'une de ces procédures, celle de 2024, va être réexaminée, assure la procureure, au regard des éléments connus aujourd'hui. Clémence Meilleur qui nous a aussi indiqué qu'une nouvelle plainte avait été déposée ce matin, même si elle nous a assuré ne pas avoir pris encore connaissance de l'ensemble des éléments de cette nouvelle plainte.
2: Merci beaucoup Théo Cobel, ici Occitanie. Un policier condamné pour avoir braqué un automobiliste avec son arme alors qu'il était hors service. Ça s'est passé en marge de la victoire du PSG samedi soir. Yannick Falt.
4: Les faits ont eu lieu à quelques centaines de mètres du palais de justice et de la préfecture de police de Paris. 21h45 samedi, quai des Grands Augustins, trois quarts d'heure après le sacre du PSG. Un automobiliste est arrêté au feu rouge, un passager à ses côtés, une autre voiture les bloque, le conducteur les braque avec un pistolet, menaçant de tirer s'il bouge. Un policier hors service qui ne décline pas son identité, accompagné d'un passager cagoulé. Immédiatement interpellé et placé en garde à vue, c'est hier soir que les deux hommes âgés de 24 et 25 ans ont été jugés en comparution immédiate. Le policier a été condamné à 14 mois de prison ferme et immédiatement incarcéré, avec interdiction de porter une arme pendant 5 ans, 2 ans d'obligation de soins aussi. Son passager cagoulé écope lui de 8 mois de prison avec sursis.
2: Et toujours concernant les violences en marge de la victoire du PSG, Sébastien Lecornu souhaite que les auteurs de dégradation paient désormais la facture. Le Premier ministre demande à ses ministres de préparer les textes pour organiser, je cite, le paiement par leurs auteurs des dommages qu'ils ont causés. Une proposition de loi pour limiter les risques d'exposition de la population au cadmium examinée ce soir à l'Assemblée. Ses détracteurs dénoncent une initiative dangereuse pour la compétitivité de l'agriculture française. Concernant le dépistage de l'exposition à ce métal lourd en laboratoire, il sera remboursé pour les patients à risque à partir du 16 juin. L'état d'esprit est excellent. À 13 jours de l'entrée en lice des Bleus au Mondial, Didier Deschamps est confiant. L'équipe de France débutera la compétition le 16 juin contre le Sénégal, mais les Bleus lancent leur Coupe du Monde dès demain. Du côté de Nantes, premier match amical contre la Côte d'Ivoire. Les Français se sont entraînés en fin d'après-midi sur la pelouse du stade de la Beaujoire avec un groupe quasiment au complet. Julien Froment.
5: Effectivement, quasiment au grand complet, hein, le groupe de l'équipe de France tout à l'heure sur la pelouse de la Beaujoire. Un joueur finalement manqué à l'appel, c'est le défenseur William Saliba, ménagé par Didier Deschamps. Une demi-surprise, hein, puisque le joueur d'Arsenal est revenu diminué de la finale de la Ligue des Champions, perdu contre le Paris Saint-Germain. Pas de risque pris donc par le staff des Bleus. D'ailleurs, hein, Didier Deschamps a été très clair face à la Côte d'Ivoire. Demain soir, l'objectif sera de ménager les troupes. Les joueurs, par exemple, du Paris Saint-Germain, Ousmane Dembélé, Bradley Barcola, Warren Zaïre-Emery, Désiré Doué ou encore Lucas Hernandez seront tous laissés au repos avant d'être réintégrés dans l'équipe le 9 juin prochain face à l'Irlande du Nord pour le deuxième match amical. Pour le reste, eh bien, tout le monde va bien, y compris le capitaine Kylian Mbappé, malgré une saison éprouvante du côté de Madrid. Son sélectionneur l'assure, il est en pleine forme. On pourra le vérifier, eh bien, demain sur la pelouse de la Beaujoire à 21h10.
2: C'est noté dans l'agenda, ce sera aussi à suivre sur ici.fr.
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0: La météo ici avec 19h05. Écoutez, clairement un redout. Alors il faudra patienter encore un tout petit peu. Cette nuit, 12 à 14 degrés, c'est déjà ça. Demain, vous allez me dire oui, mais il y a de la pluie et des averses. Certes, c'est vrai. Faibles averses, généralisées. Un vent encore à 75 km/h et 18 degrés, c'est pas cher payé. 18 à 20 pour la journée de vendredi avec un soleil qui va prédominer. C'est celle-là où le retour des beaux jours en gros va s'amorcer. Samedi, ça sera pas mal. 18 à 21 degrés. Dimanche, 21 à 23, vous voyez, avec un ciel nuageux, mais qui va s'éclaircir dans le courant de la journée et surtout l'après-midi, faiblissement du vent. Et on est parti la semaine prochaine, normalement, avec des températures au-dessus des 20 degrés et le retour vraiment d'un soleil un peu plus généreux. C'est une bonne nouvelle. Sur la route, il reste encore alors l'accident de la 356, dont on parlait tout à l'heure. Serge est bel et bien terminé sur la nationale 356. Et donc, ça rentre tout doucement dans l'ordre. Il reste encore des difficultés sur la 1 dans le sens Paris-Lille. On est au niveau de un peu avant Templemar, surtout dans ce sens-là, pour arriver jusqu'au niveau de la courbe de Ronchin. Densité de trafic à la fin de la 27 et de la 23 pour arriver sur le tronc commun de la 22. Record du monde après la courbe de Babylone sur la 227. Donc, traversée de Villeneuve-d'Ascq jusqu'à Mairie de Villeneuve-Hôtel-de-Ville. Encore quelques petits axes rouges également du côté du rond-point de Foix dans Web dans les deux sens. Mais ailleurs, tout est rentré dans l'ordre juste à ces endroits-là. Faites attention. Laurent Petit-Guillaume arrive avec les années 80.
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8: Bonsoir à tous. Qu'est-ce qui vous faisait danser dans les années 80? Qu'est-ce qui vous faisait chanter dans les années 80? Quelles étaient vos idoles? Celui ou celle dont vous attendiez sans cesse ce nouvel album? La réponse est peut-être là dans un instant. En tout cas, ça commence comme ça.

0: Eurythmics, c'était Sweet Dreams.
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0: Pour la suite, j'ai choisi une date historique. On est le 3 juin. Eh bien, le 3 juin 1985 sortait l'album Dure Limite de Téléphone. Le groupe, à ce moment-là, veut percer aux États-Unis. Alors, il propose à Bob Ezrin, le producteur de The Wall, vous savez, de Pink Floyd, de réaliser leur album. L'enregistrement a lieu à Toronto. Jean-Louis Aubert travaille avec Lou Reed sur des adaptations en anglais, mais il existe juste une version import pressée en Italie. Sur cet album, il y a Cendrillon et bien sûr, Ça c'est vraiment toi.
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0: C'était François Valéry.
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0: Où étiez-vous durant l'été 1989? Peut-être en vacances, avec quelques soirées festives au programme qui finissent au bout de la nuit. Eh bien, vous avez peut-être dansé sur cette chanson de François Valéry, tube de cet été-là, 25 semaines dans le top 50. Mais vous avez aussi peut-être flirté au rythme de I Don't Want a Lover, premier titre d'un groupe écossais, Texas, également tube de l'été en 89, qui arrive juste après ça.
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2: Ce week-end, on croise les doigts bien sûr pour qu'il fasse beau. Ce sont les nouveaux rendez-vous au jardin qui sont prévus dans toute la France. L'occasion de découvrir des jardins d'une autre manière, des parcs publics peut-être que vous ne regardez plus, vous traversez tous les jours. Par exemple, vous pouvez partir à la découverte du jardin public de Saint-Omer, bordé des anciennes fortifications de la ville. Un jardin qui mêle deux plaisirs, l'aspect géométrique du jardin La Française et l'aspect un peu plus simili-naturel du jardin à l'anglaise. Rendez-vous pour cette visite devant l'entrée du jardin public boulevard Pierre Guillat à Saint-Omer. La durée est d'environ 1h30. C'est ce samedi à 10h30 et vous pouvez réserver bien sûr auprès de l'agenda en ligne de l'Office du tourisme de Saint-Omer. Bonne visite, bonne balade.
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0: Michael Jackson, bien sûr, c'était Bad.
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0: Bon, alors là, on est dans la cour des grands, avec en plus un titre et un album légendaire, avec Bad. Michael marque l'histoire du clip par des vidéos spectaculaires, dont celui de Bad, d'une durée de 18 minutes, réalisé par Martin Scorsese. Les cinéphiles font « Waouh !» L'album est réalisé une fois de plus par Quincy Jones. Les spécialistes font « Waouh !» Et nous aussi. Bon, résultat, le single et l'album Bad sont numéro 1 dans le monde. Revenons en France, revenons sur une chic planète. La suite, c'est maintenant avec l'affaire Louis Trio.
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0: Ella, c'était France Gall. La chanson hommage à la grande Ella Fitzgerald, mais aussi une chanson de protestation contre le racisme. Un titre évidemment écrit et composé par Michel Berger, tube de l'année 87. La suite de votre soirée, c'est Décibel avec Émilie Mazoyer qui reçoit ce soir Pierre Demar. Ça arrive dans un instant. Mais avant cela, toujours dans les années 80, c'est Richard Marx, Right Here Waiting, juste après ça.
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2: 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Et il est dans Décibel pour tout vous raconter.
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2: Salut à toutes, salut à tous et bienvenue dans Décibel. C'est parti pour une heure en direct autour de l'actualité musicale. L'anniversaire du jour, les 120 ans de la naissance de la grande et panthéonisée, s'il vous plaît, Joséphine Baker. Alors, on chantera du Joséphine Baker à la fin de l'émission. Notre coup de cœur découverte, c'est un groupe, un duo, un frère et une sœur, les Molotovs. Vous allez les adorer. Le thème du blind test de ce soir, les mamans. Mais oui, je me suis rendu compte que c'était la fête des mères le week-end dernier. On n'avait pas fait notre blind test annuel spécial maman, donc c'est ce soir. Voilà. 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Le numéro du standard, 0810 055 056, c'est Sadika qui vous attend au standard. Et le cadeau du jour, le cahier de vacances pour adultes des éditions Manière. Ne vous en faites pas, il n'y aura pas de fractions ou de règles de géométrie à réviser. C'est un cahier qui s'appelle En avant la musique et qui va tester votre culture générale musicale que je sais excellente. Pierre Demar.
4: Oh, Amélie, comment
2: bonsoir,
4: tu vas?
2: Bonsoir, je vais très bien et toi?
4: Je vais super bien, c'est la grande forme là.
2: C'est ton retour?
4: C'est mon retour, que j'attends presque plus que mes fans, je pense. c'est le retour, quoi, ça y est. Trois ans, je vais dire sans musique parce qu'il y a eu un duo quand même.
2: Oui,
4: mais.
2: Avec Dua Lipa en plus, c'est pas un duo, t'as pas fait un duo avec moi. Un duo international.
4: C'est sûr que tout le monde l'aurait adoré. Mais non, mais t'as raison, c'est trop bon d'être de retour. Je suis ça fait longtemps que je suis impatient.
2: Ouais.
4: Et je suis très content de ce qui arrive et de ce qui est déjà sorti.
2: C'est ça, une nouvelle chanson dont nous allons parler évidemment. Et nous allons écouter un petit extrait. Mais avant, puisque tu le disais, tu remontais un peu le temps en parlant des trois années passées. Moi, j'aimais bien remonter le temps carrément à 4 ans avec ce prix Talent France Bleu 2022. Et puis voilà, la victoire, révélation de l'année en 2023. Cet album, regarde-moi, ce premier énorme tube. Et une réelle montée en puissance pendant les années, je trouve, au niveau de ta présence sur scène. T'as fait un paquet de concerts.
4: Ouais, mon Dieu.
2: Alors ça maintenant, il connaît par cœur sa carte de France, je peux vous le dire. Il connaissait déjà bien la Belgique, mais là...
4: Je connais tellement de bleds, mais tu n'imagines pas.
2: Ah ben,
4: je sais tout ce que les dire.
2: Et les aires d'autoroute, maintenant il sait qu'il ne faut jamais prendre le sandwich triangle avec les crudités, puisque ça détrempe évidemment le pain.
4: Tous les Burger King de France, je connais tous les McDo de France, c'est terrible.
2: Il y a eu ça et il y a eu quand même une expérience, je pense la plus récente sur scène, avec l'Orchestre du Capitole à Toulouse. Alors ça, c'était quand même un grand moment.

0: montez sur scène avec un grand orchestre du Capitole à Toulouse. Ça, c'était quoi? C'était un rêve? C'était histoire de dire au revoir à ton premier album? C'est arrivé un moment un peu étrange, finalement.
1: Ouais, c'est arrivé tout à fait par hasard, en fait, parce qu'on nous a dit on adorerait t'avoir Pierre à Toulouse. Et évidemment, bah, je sais pas comment tu dis non à ça.
0: On dit jamais non à des Toulousains, donc... de toute manière, mais là, en plus, oui, c'est quelque chose.
1: Ça tombait
0: chose
1: à un moment, c'est vrai, étrange, t'as raison. Et c'est un truc, donc, est-ce que j'en ai rêvé? Oui. J'ai rêvé de chanter avec un orchestre symphonique, mais pour moi c'était presque trop prématuré. Après l'avoir fait, non, pas du tout. Hein. Je pense que j'ai très bien fait. J'ai suis ravi.
0: Ben oui.
1: Mais quand on me l'a proposé, je me suis dit, mais est-ce que c'est pas beaucoup trop tôt? Est-ce qu'on fait pas ça au bout de 4 albums, tu sais?
0: Oui.
1: Et en fait, non. Leur approche, elle est assez, elle est pas du tout snob, quoi. Il y a un truc où c'est simplement l'idée de revisiter, de mettre en musique, d'arranger, d'enrichir toutes les partitions du premier album. Et en fait. C'était juste trop beau, quoi. Je pense que c'est un de mes plus beaux souvenirs sur scène, un des plus émouvants, un des plus flippants aussi, parce que c'est très différent. Ça n'a rien à voir avec un concert normal comme quand j'en donne très souvent, parce que il n'y a pas de clic dans les oreilles. Bon, pour t'expliquer en deux mots, c'est on porte des oreillettes sur scène dans lesquelles on s'entend. Il y a un retour de la voix et il y a plein d'indications. Genre Pierre, 3, 2, 1, couplet. Tu sais, genre, comme si c'était vraiment débile et qu'il me fallait ça, mais en fait, il me faut un peu ça.
0: Bah oui, parce que c'est comme le conducteur
1: exactement,
0: de ce concert.
1: Un conducteur, ouais. Exactement. Et t'as un milliard d'informations qui sont importantes. Et notamment des aides. Quelquefois, je chante et j'ai ma voix derrière moi en studio. C'est-à-dire, vous ne l'entendez pas, bien sûr, mais moi, dans mes oreilles, je l'ai. Et là, pas du tout. Et donc, pas de métronome, rien. Et c'est un échange humain. Et c'est une espèce de d'alchimie qu'il faut trouver avec 80 personnes.
0: Ouais.
1: Et c'était hyper impressionnant. C'était
0: et tu regardais qui? Alors, tu regardais le chef d'orchestre ou tu regardais le public? Parce que ça aussi, c'est très différent.
1: Bah, à vrai dire, moi, je pensais que j'aurais l'occasion de regarder le chef d'orchestre, mais pas du tout. Dans la configuration dans laquelle on était, je ne voyais que mon public.
0: Wow.
1: Et je lisais sur leurs lèvres et je me disais, d'accord, je fais ça. Non, non, puis le chef d'orchestre n'était pas très collaboratif. En réalité, j'ai pas trop aimé. Mais par contre, les musiciens, formidables. J'ai passé franchement, je pense, l'expérience la plus impressionnante de ma vie, parce que tu redécouvres tes chansons. Et je me suis dit, ah, c'est génial, en fait, j'ai composé ça. Parce que tu sais, à un moment donné, tu connais tes arrangements par cœur. Et en fait, le fait d'avoir plein de musiciens qui donnent vie à une chanson, bah, d'un coup, elle devient sublime, quoi.
0: Ah, c'est
1: un peu un truc de tricheur, mais ça marche bien.
0: Ah là là, vous avez quelques images, quelques extraits de ce concert de Pierre Demar avec l'orchestre du Capitole, et notamment cette reprise de Dalida, Mourir sur scène, qui est dingue. Prochain passage sur scène, Monsieur Pierre, ce sera les 8 et 9 décembre à Paris, à l'Olympia, voilà, pour fêter ton retour. Est-ce que d'ici là, ton deuxième album sera sorti?
1: Oui, bien sûr, Amélie.
0: Voilà.
1: C'est de prévu, ouais, bien sûr, pour l'automne. Je ne sais pas si c'est septembre, si c'est octobre, mais il sera sorti. Il est hors de question de chanter à l'Olympia alors que personne ne connaît les paroles de quoi que ce soit. C'est horrible.
0: Et puis vous pouvez d'ores et déjà commencer à apprendre la nouvelle chanson de Pierre Demar. Je pense à vous.

0: Cette chanson, tu l'as choisie pour annoncer ton retour, pour présenter ce nouvel album qui arrivera à l'automne. Et il a fait réagir des artistes.
1: C'est vrai.
0: Dans le duo Big Flo et Oli, voici le grand frère, Big Flo, roi des idées de génie.
2: On est fan de ta dernière chanson avec ma meuf. Et je voulais te donner une idée de trend. On essaye de chanter le refrain à sec, a cappella, et c'est impossible, et ça a pleuré de rire. Je te donne un exemple.
3: Je viens à monter, je pense à vous.
2: Ah, pas si mal là pour le coup.
3: Je viens à monter, je pense à vous.
2: C'est faux. Et en gros, le but c'est de le faire juste sans ciao.
0: Et évidemment, ça a pris, Pierre.
1: Je suis trop content que tu montres ça. Je savais pas que tu l'avais, je suis trop content.
0: Évidemment, moi j'ai découvert ça sur Instagram il y a quelques heures et je me suis dit, mais c'est formidable. Et ce qui est encore plus beau, c'est la réaction en chaîne que ça a provoqué. Vous allez entendre le refrain de « Je pense à vous », chanté par, et par ordre d'apparition.
1: C'est un blind test en fait.
0: Ouais, c'est ça.
1: Faut le deviner.
0: Marine, Oli, le petit frère dans Big Flo et Oli, Clara Luciani et Christophe Willem.
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0: Christophe Willem a plié le game.
1: Incroyable,
0: à la fin.
1: En fait, j'explique que Clara est un homme et Christophe. Ces deux extraits, c'est parfait.
0: Clara ne sait pas trop ce qui s'est passé. C'est le petit accent marseillais.
1: Son accent de Samarie, elle a retrouvé ses racines. Et Marine, je pense, domine là, c'est sublime là.
0: Ah,
1: elle a une réverbe de salle de bain, je sais pas ce qu'elle faisait.
0: Je pense qu'elle finit dans une salle de bain.
1: Ah, ouais, je me fais kiffer, je me fais mousser.
0: Oui.
1: Et c'est génial. J'ai encore Marguerite et Bilal qui sont arrivés entre temps, mais je les ai pas encore publiés.
0: Ah.
1: Tu les verras ce soir.
0: Alors il faut suivre absolument Pierre Demars sur les réseaux pour voir la suite des aventures du refrain de Je pense à vous. Mais c'est beau aussi de voir toute cette scène et ces gens, que ce soit voilà, Big Foyoli, Clara Luciani, Marine, Christophe Willem, tu parlais de Bilal Hassani, qui célèbrent ton retour aussi, c'est beau.
1: C'est tout à fait, c'est pas inattendu, ça fait très vite de dire ça, mais c'est génial. Enfin,
0: Ouais.
1: Tu sais, il y a un élan de générosité. Je sais pas si ça a toujours été le cas ou pas du tout. Je peux pas dire que c'est mieux qu'avant, j'ai pas eu l'habitude sur le premier disque. Et là, ça y est, j'ai l'impression que je fais plein de copains et qui sont contents de ce retour et
0: bah
1: qui
0: oui.
1: me le disent. Et tous ces gens-là m'avaient dit, genre, 3 semaines plus tôt qu'ils adoraient le titre et qu'ils l'écoutaient. Et il y a rien de plus beau. Alors, bien sûr, les retours de la famille, les fans, c'est extraordinaire. Mais quand t'as un artiste que tu adores, et dont tu célèbres la musique depuis toujours, qui te dit que ta chanson est belle, que c'est une prouesse technique. Je pense à... Moi, je suis tout à fait fan de Feu Tartonne et de Arthur Touboul.
0: Ouais.
1: Et le jour où c'est sorti, je sais qu'il m'a écrit un message en me disant à quel point c'était bien, selon lui.
0: Oh, waouh.
1: Et ça, pour moi, ça vaut le tout l'or du monde. Donc, j'étais très, très, très, très, très content.
0: C'est à vous maintenant d'apprendre par cœur Je pense à vous, de vous enregistrer en train de chanter le refrain.
1: Absolument.
0: Et de l'envoyer.
1: Bien chantable.
0: Ça, sur l'Instagram.
1: Bien chantable.
0: Je viens. Ça monte. Et je pense à vous.
1: Putain, t'es fort. J'essaie, c'est une blague. Ah non, c'est hyper bien. J'ai plein de fans qui m'envoient des trucs horribles. Et il y en a qui sont forts aussi, bien sûr. J'ai des prouesses. Mais là, tu t'en sors, mais c'est. Ah ouais, t'es dans le top 5%, je pense.
0: À vous, les amis.

0: Il faut faire les piou-piou.
1: Super important, comme Marie.
0: Pierre Demar, dans Décibels, c'est le retour. On est évidemment hyper heureuse et heureux de savoir que... qu'on va se régaler, aller applaudir Pierre Demar sur scène. J'ai annoncé les dates parisiennes les 8 et 9 décembre à l'Olympia, mais la tournée commencera dès le 5 novembre à Reims, à la Cartonnerie. Pierre, tu reprends le tour de France des aires d'autoroute, ça y est. Le 6 novembre à Strasbourg, le 7 à Grenoble, le 12 à Lyon, le 13 à Arc-en-Senant. Rendez-vous le 14 novembre à Metz, le 25 à la Paloma de Nîmes, le 26 à Bordeaux, le 27 à Angoulême, et puis au mois de décembre, un petit tour en Belgique, à l'ancienne Belgique, à la baie, à Bruxelles, l'aéronef de Lille au mois de décembre également, Liège, l'Olympia, j'en ai parlé, Dijon, Genève, Brest, Rennes, Rouen, La Roche-sur-Yon, Toulouse et Nantes en février 2027.
2: C'est fabuleuse de les dire toutes.
0: Mais parce qu'on nous écoute partout en France,
2: ouais, je pense que... Ouais, bien sûr, mais c'est cool.
0: Tu sais, c'est une tradition, c'est-à-dire que là, par exemple, il n'y a pas quoi. Il n'y a pas Nantes. Si, à Nantes.
2: Ouais,
0: en fait, on va trouver la ville où tu ne vas pas. Dijon. Et les Dijonnais vont envoyer des messages en disant
2: dégoûtés.
0: Pourquoi pas Dijon.
2: Je ne pas Dijon.
0: J'ai pas trouvé Dijon.
2: T'as peut-être raison, mais ça, c'est nul.
0: Dijon.
2: J'ai adoré.
0: Montpellier.
2: Ouais, Montpellier. Mais le sud est difficile à remplir, tu sais.
0: Ah ben voilà, Dijon et Montpellier.
2: Non, mais on va annoncer. Il y a Marseille qui arrive en plus et tout ça. Mais, mais oui, et Dijon, j'ai un bon souvenir de fou de Dijon. On avait enchaîné Lyon-Dijon et c'était le meilleur week-end.
0: Ah,
2: et
0: c'est
2: donc,
0: vrai,
2: c'est merdique. Donc on y retourne.
0: C'est pour ça que je les cite toutes, pour que vous, à la maison, si vous dites, mais comment ça, il vient pas chez moi.
2: C'est le vapeur,
0: râler, exactement. Pierre, cette chanson, je pense à vous, elle s'adresse justement à ton public.
2: Bien sûr.
0: Et elle s'inscrit dans une grande tradition. Hein. Il y a plein d'artistes qui ont chanté pour leur public. Alors, il y a les grands classiques comme Barbara.
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0: Très récemment, sur le nouvel album de Vanessa Paradis, il y a Cœur ardent où elle raconte ce que ça lui fait de remonter sur scène.

0: sentimental à moi. Et puis à Yael aussi, alors c'est une autre façon de déclarer son amour au pays. C'est vrai, je t'aime encore.
1: Ah bah,
0: l'amour. Eh, ça plaît. Trop beau, je t'aime encore.
1: Magnifique.

0: rebondis pas vite, je te jure. Non, mais c'est vrai. J'écris vraiment très lentement.
1: Okay.
0: Pas tant que ça par fainéantise, mais parce que je pense que j'entame plein de bouts de trucs comme ça à gauche à droite et j'ai beaucoup de mal à me concentrer plus de 15 minutes sur un truc et donc je.
2: Oh, mon petit TDAH. Ah là là, mais oui.
0: Non diagnostiqué, peut-être. Et j'y suis revenu souvent jusqu'à ce que je la finisse et j'adore cette chanson. Mais au-delà de la lettre d'amour au public parce que c'est un peu vague, c'est aussi. En fait, c'était l'histoire un peu de célébrer la place qu'a la musique et globalement l'art dans ma vie. C'est-à-dire que pour moi, ça a toujours été un moteur de. Presque social, c'est genre comment me faire des copains en les impressionnant avec mes chansons. C'est-à-dire que je sortais les chansons déjà, j'avais 12-13 ans au collège et je sortais les titres sur YouTube le dimanche soir et je revenais le lundi à l'école triomphant.
2: Ah oui, donc t'avais une idée derrière la tête. C'était pas juste l'art pour l'art, c'était aussi pour les effets que ça pourrait avoir.
0: C'est pas bon à dire, mais oui.
2: Ouais.
0: Et plus le temps passe et plus tout ça est très différent. Et maintenant, c'est l'art. Enfin, vraiment, je te jure que je me suis découvert une passion pour la musique un peu tardive.
1: Ouais.
0: Je pense que je suis arrivé là par hasard. Et là, ça y est, ça fait plus de 2 ans que je sais que j'aime ce que je fais. Non, mais maintenant, c'est-à-dire que je passe mes journées au studio. Et avant ça, c'était. J'avais un malin plaisir à, je sais pas, à célébrer le succès des chansons, à sortir beaucoup. Et là, c'est plus tellement le cas, quoi. C'est pas que je suis devenu chiant, hein, mais c'est que je compose. Enfin, c'est toute la musique pour la musique.
2: Est-ce
0: et avant,
2: que ça
0: moi,
2: veut dire que tu prends ceci au sérieux, ce qui n'était pas forcément le cas avant?
0: Je pense qu'il ne faut rien prendre trop au sérieux, d'abord.
1: Ouais.
0: Mais. Non, par contre, j'ai des attentes peut-être différentes d'avant, c'est-à-dire que là, j'ai envie que les gens comprennent que je fais les choses bien, que je suis hyper impliqué, que je produis tout sur l'album. Personne ne sait ça. Enfin, les gens ont tellement l'habitude de. Enfin, je pense que les chanteurs, en général, on se dit, bon, voilà, ils chantent. Bah, non, en fait. Et une association, on s'est dit, voilà, soit c'est le grand frère, soit c'est d'autres gens qui. Non, moi, je produis mes morceaux, je les compose, je les écris, je veux que ça se sache. Alors, peut-être que c'est une quête d'ego qui est un peu vaine, mais ça fait partie de mes envies, quoi, que les gens comprennent ça. Ouais, tout le monde s'en branle, mais je trouve ça important. Parce
2: ça fait du bien de le dire. Tu sais avec qui j'ai parlé de ça?
0: Dis-moi.
2: Lara Fabian.
0: C'est vrai?
2: La
0: c'est vrai que Lara, on se dit tellement interprète.
2: Des
0: ouais.
2: textes, des musiques
0: dingue.
2: Incroyables.
0: Ah,
2: des tubes.
0: Elle était dans la classe de ma mère, figure-toi, au collège.
2: Non.
0: Très rigolo.
2: Ah, c'est drôle ça.
0: Ouais. Ma mère n'a pas eu le flair, elle n'en a pas fait une copine.
2: Ah,
0: c'est
2: dommage.
0: Idiote sur le coup.
2: Mais elle, du coup, elle a fait la paix avec ça. Elle me dit, ah bah oui, bon, bah.
0: Mais elle a raison. En fait.
2: Et, voilà,
0: non, mais elle a raison. Non, mais elle a raison, je pense qu'il faut faire la paix, il faut faire la musique et puis ne plus se plaindre et prendre ce qui vient. Mais voilà, je fais tellement attention à ça, je prends tellement de plaisir à ça et je prends un peu la production au sérieux, parce que c'est ce que j'aime par-dessus tout. Et donc, j'adore quand on me dit pas. Putain, ton produit est fort. J'adore quand on me dit bravo pour la production, je pense
1: bravo
0: à vous.
1: Pour la production, je pense à vous, c'est vrai, parce qu'on se félicite sur les paroles, sur ton chant, évidemment, très acrobatique. Parce que vous avez essayé de chanter le refrain, vous n'avez pas réussi, c'est pas grave. Mais oui, bien sûr que la production est excellente. Et puisque. Il y a une date à Dijon.
0: C'est vrai?
1: Oui, je viens de
0: voir.
1: Vapeur,
0: alors
1: Eh bien, le 22 janvier, à la Vapeur à Dijon, bien
0: voilà,
1: sûr.
0: Voilà, la Vapeur, mec.
1: Bien sûr, donc il n'y a que Montpellier qui manque.
0: Ouais, il manque mon voilà. Police, ça j'en suis sûr.
1: Sûr. Mais les Dijonais, votre date est réapparue, 22 janvier. Qu'est-ce qui arrive alors? L'album arrive à l'automne.
0: Tout à fait.
1: Tu as donc fait très attention à la production, à la composition, à l'écriture de ces chansons. Est-ce que tu peux nous donner un peu des grandes lignes, Pierre?
0: Bien sûr, bien sûr. Je suis sûr que je peux pas le faire, mais je le fais pour toi.
1: Merci.
0: Alors, je reviendrai certainement pour le disque.
1: Mais j'espère
0: et
1: bien.
0: Et on creusera ensemble. Mais
1: oui.
0: En gros, non, mais ce que je peux te raconter, parce que c'est, en vrai, c'est dans la foulée, je pense à vous, c'est que le disque, il raconte en quelques lignes mes premières fois un peu tardives. En gros, j'ai vécu une adolescence tardive. C'est-à-dire que jusqu'à mes 18 ans, je n'avais pas bu de l'alcool. Je sortais pas, moi je suis gay, et quand t'es gay, que t'as 15 ans en campagne, tu le dis pas trop.
1: Non.
0: Et donc en fait, tu finis par l'assumer, l'accepter tardivement, ou pas, ou jamais d'ailleurs. J'ai eu la chance de l'accepter à 18 ans, ce qui est déjà pas si mal. Et en fait, c'est à ce moment-là que tu vis tes premières histoires d'amour, parce que j'ai pas fait semblant pour le coup.
1: Oui, t'as pas roulé des pelles à l'essai.
0: J'ai pas roulé des pelles à l'essai, j'ai pas essayé.
1: Au collège, ouais.
0: Non, j'aurais déçu beaucoup de monde, je pense. Et donc en fait, j'ai commencé à vivre toutes ces choses-là, que ce soit les premières cuites, enfin tout ça, l'intimité, l'amour, la première fois que je tombe jaloux aussi, enfin tout ça vient tardivement. Et l'album raconte ça. Et le premier, c'est marrant, je l'ai construit vachement en opposition avec le premier, parce que le premier c'était le fantasme.
1: Oui.
0: C'était l'envie de, c'était le rêve, l'envie de vivre plein de choses, mais. Un jour je serai une superstar, un jour je serai ceci, et puis un jour surtout je marierai un ange, je ne sais pas français, mais enfin on comprend.
1: C'est pas grave, on a tous compris.
0: On a tous compris. Et là, c'est tout à fait l'inverse, c'est regarder, ça y est, j'ai vécu plein de choses et tout est vrai dans ce que je vous raconte, à peu près, à quelques mensonges près, tout est vrai. Et c'est ça l'idée, en gros.
1: Ok. Et alors, l'ange, tu l'as rencontré ou pas?

0: Oui, j'ai rencontré un ange, absolument. Si, si. J'ai rencontré l'ange, ça y est. C'est beau, non?
1: Ah bah c'est très beau. Alors, on dit au revoir au fantasme une dernière fois, mais en le chantant très fort. Un jour, je marierai un ange. 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

0: Un jour, je marierai un ange, Pierre de Mar. On se souvient de notre coup de foudre sur cette chanson. C'était le premier album, Regarde-moi. Le deuxième arrivera à l'automne. J'ai peur de poser la question, Pierre.
1: Dis-moi tout.
0: Il a un titre déjà, cet album?
1: Il a un titre.
0: Il pourrait s'appeler Je pense à vous.
1: Il pourrait s'appeler Je pense à vous, mais je trouve ça un peu vague.
0: Donc c'est plus précis.
1: C'est très particulier.
0: Je pense à toi.
1: J'adore. Je ne te dirai rien du tout. Ça n'est pas ça non plus. Je vais te dire non à tout parce que tu l'auras jamais. Moi, je l'adore.
0: Revolver. Non, je tente un truc.
1: Non, non, mais tente tout ce que tu veux.
0: Abéro.
1: Mais dans l'idée, c'est un peu un disque qui raconte c'est genre à la conquête du monde, quoi.
0: Okay.
1: Et de moi-même, surtout.
0: J'adore. J'adore. Pierre de Mar est l'invité de Décibel. Vous l'avez compris, des révélations pourraient arriver. Alors, restez dans le coin.
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0: Et merci d'avoir choisi ici pour passer votre mercredi soir Décibel en direct jusqu'à 21h. Nous célébrerons les 120 ans de la naissance de Joséphine Baker. On écoutera, si ce n'est pas déjà fait chez vous, vous allez découvrir les Molotovs. On va jouer aussi au Blind Test autour des mamans. Parce que j'ai raté la fête des mères et je ne m'en remets pas. Donc les mamans seront à l'honneur dans le Blind Test. Pour jouer, vous appelez Sadika au standard. Le numéro 0810 055 056 0810 055 056. A gagné ce soir le cahier de vacances En avant la musique pour les adultes qui n'ont pas envie de réviser le programme d'anglais. Nous, on n'a rien à faire là-bas. Et Pierre de Mar est de retour avec une nouvelle chanson absolument irrésistible qui s'adresse à vous, les amis.

0: Je pense à vous déjà un tube chanté par Marine, Oli de Big Flo et Oli, Clara Luciani et Christophe Willem.
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0: Ah là là, c'est par Pierre de Star qui fait une haie d'honneur pour le retour de Pierre de Mar. Alors un six coups, eh bien, c'est un pistolet. Qu'est-ce que c'est que cette histoire? Explique-moi cette parole.
4: Le six coups, ça peut être le pistolet, ça peut être le micro, c'est l'outil avec lequel je fais mon art.
0: Ok. Et justement, comment elle se fabrique? Et cette chanson-là, tiens, par exemple, je pense à vous, qui est la chanson quand même que tu as choisie pour présenter ce nouveau projet, ce deuxième album, qui va s'appeler Coucou, me revois Lou. Non,
4: je sais que j'ai... Mais c'est une de mes grandes références, ce Coucou, me revois de Polnareff.
0: Ouais, génial. Il est beau, hein. Ouais.
4: Tellement drôle. Mais
0: ouais.
4: Un jour, on est tombé sur cette pochette et sur le titre avec mon frère, on s'est dit, mais génial, quoi.
0: Coucou, me revois Lou.
4: Génial, quoi. Quel humour, quelle efficacité. Il y a un peu d'humour dans mon album, tu verras.
0: J'ai hâte.
4: Prendre comme ça, en tout cas.
0: J'ai hâte. Mais de toute façon, ça fait aussi ton sel et ton originalité, Pierre. C'est que on sait qu'évidemment, quand ouvre ton cœur, là, ça va, on y est, etc. Mm-hmm. Mais il y a, je pense, et c'est un signe de ta pudeur, quand vraiment c'est trop déchirant, t'as quand même un peu envie qu'on rigole.
4: Bien sûr, voilà. Tout à fait. Non, mais ça me détend vachement, en fait. Ouais. Ça m'a toujours détendu de. Quand j'arrive sur scène, je préfère faire une blague avant de chanter, tu vois.
0: Oui,
4: comme
0: oui.
4: Ça, je suis sûr que tout se passera bien.
0: C'est fou, ça.
4: Je sais pas, c'est une façon de séduire, sans doute.
0: Ça marche.
4: Ouais, écoute, en tout cas.
0: Alors, comment elle se fabrique, cette chanson? Je pense à vous. Qu'est-ce qui vient en premier? Tu penses à eux et tu commences à écrire des paroles. T'es où à ce moment-là?
4: À ce moment-là, c'est une chanson que j'ai composée avec mon grand ami Jean Castel, qui est un producteur, compositeur et chanteur d'ailleurs génial. Et en fait, on était chez lui, et c'est marrant parce que j'étais chez lui ce matin, on a fait une nouvelle chanson. D'ailleurs, j'ai rendu mon disque il y a deux semaines, et ça y est, je suis reparti pour le troisième.
0: Ça y est,
4: quelle dalle de musique.
0: C'est beau.
4: Il s'arrête plus, c'est horrible. Et pour les trackers, c'est horrible.
0: Oh, tant pis pour eux.
4: Mais je rigole.
0: Oui, ça va. Il y a les élections l'année prochaine, vous pourrez râler à qui
4: voilà.
0: Mieux. Ne nous emmerdez pas,
4: Kika.
0: Voilà.
4: Non, mais donc, je pense à vous, ça commence, et je suis désolé de le dire, je ne pense pas à vous à ce moment-là.
0: Ah.
4: Je pense à la musique. Toujours. En fait, ça commence toujours en musique.
0: Okay.
4: Parce que c'est ça qui m'anime, c'est de faire une mélodie qui me plaît. C'est de faire une mélodie que j'ai envie de chanter genre 100 fois et d'écouter 100 fois. Et c'est de trouver les sons. Ça commence par un piou-piou avant toute chose.
0: Le fameux piou-piou.
4: Qui inspire le six coups, tu vois. C'est ça qui est marrant.
0: Ouais.
4: C'est que la musique inspire les textes. Et c'est pas toujours comme ça, mais il y en a pas mal qui travaillent comme ça quand même. Quand j'entends Angèle Stromae parler souvent, c'est un peu ce qui revient. On fait la musique, on fait les mélodies, ensuite on remplit tout ça avec des mots. Et c'est ma façon de travailler. C'est assez rare que ça soit dans l'autre sens. Ça peut arriver, j'ai pas de processus absolument indiqué,
0: ouais.
4: Tu sais. Je pense que c'est mauvais. Je pense qu'il faut changer sa recette sur chaque disque.
0: Mais ça dépend. C'est-à-dire que toi, t'as l'embarras du choix puisque tu sais faire et les paroles, et la musique, et la production. Mais oui, ceux qui
4: n'ont que leurs paroles,
0: par exemple,
4: certains commencent en écrivant.
0: Ouais.
4: T'as raison, mais alors, ce que je trouve bien, c'est marrant, c'est une interview de Sébastien Tellier. Moi, je suis immense fan de Sébastien Tellier depuis pas si longtemps. Moi, je me refais ma culture parce qu'avant ça, c'était n'importe quoi. Il y a genre 3-4 ans, je suis devenu un peu plus cultivé. J'essaye, grâce à mes amis musiciens.
0: C'est
4: le bonheur d'évoluer avec des musiciens.
0: Et puis peut-être aussi que plus ça va et plus t'es curieux.
4: Bien sûr, mais carrément, t'as raison, tout à fait. C'est vrai. Et c'est chouette parce que du coup, ça me laisse une marge de progression pour l'avenir. En fait. C'est-à-dire qu'avant, je connaissais rien, donc j'ai fait un disque à partir de rien. Le deuxième, là, j'ai appris des trucs, genre R, Christine the Queen, tout ça. J'y suis revenu et c'est génial. Enfin, je ne connaissais pas si bien. Et peut-être que je découvrirai encore de grandes choses d'ici le prochain. Donc c'est cool. Mais donc, ce que je te disais, c'était.
0: Tellier,
4: il dit dans une interview, je ne sais plus où, son terrain n'est pas couché, en face d'une quelques horaires de chroniqueurs qui étaient là. Il raconte, je veux redevenir débutant à chaque fois que je commence un disque. Tu sais, ce syndrome du débutant, c'est génial parce que c'est comme ça que tu fais les trucs différents. Surtout pas de recette. Jamais la recette. Et donc, je pense qu'il faut changer de façon de faire. Il faut changer de logiciel. Il faut changer de collaborateur. C'est un peu dur à dire, hein, mais je pense que c'est bien. Bon, la fidélité, c'est important aussi. Je pense qu'il faut faire un peu des deux, tu vois. Mais, et donc, c'est ce que j'ai envie de me dire pour le prochain. C'est que je change encore. Peut-être chanter en anglais. Genre. Autre chose, tu vois.
0: Du zouk?
4: Du zouk, et pourquoi pas du zouk?
0: Pourquoi pas? Et alors, vous allez faire quoi? Vous allez râleur. Vous allez faire quoi à Dijon? Hein, Pierre de Mar, du zouk.
4: Je te jure.
0: Et alors, je cherche encore des informations sur ce nouvel album qui est quand même très très très secret et bien protégé, mais on a déjà la date de sortie, on sait que ça sera à l'automne, on sait que dessus il y aura Je pense à vous, on sait parce que je l'ai vu tout à l'heure, que la pochette sera sublime, mais je n'en dirai pas un mot.
3: Merci.
0: Mais elle sera magnifique, puisque je l'ai vu tout à l'heure en rentrant, sans frapper dans la loge de Pierre, qui attendait le début de l'interview. Oui, c'est vrai. Mais il n'était pas tout nu, mais il avait sa pochette
4: d'album
0: à la main. Y aura-t-il des duos?

0: 60 ans avec These Walls, duo, donc avec Dua Lipa. Est-ce que ça t'a donné goût au duo et est-ce que tu auras des invités sur ton album?
1: Ça m'a vachement donné goût au duo. Je sais pas comment tu peux ne pas prendre goût au duo en chantant avec Dua Lipa.
0: C'était
1: génial. Oui. Voilà, oui. Tu vois, t'as une réponse, je suis généreux, je te donne une réponse en trois.
0: Je tente un truc.
1: Trois lettres. J'ai deux duos sur l'album.
0: Qui?
1: Deux femmes.
0: Deux femmes. Ah, c'est bien, c'est bien. J'aime ce garçon. D'accord.
1: Deux femmes.
0: Française ou belge? Ou pas?
1: Mais tu sais quoi, je ne te dis pas plus d'informations, mais deux femmes, et je te les dirai à nouveau une fois que les micros sont coupés.
0: Oui.
1: Mais deux femmes qui sont divinement bien et qui ont écrit leur partie, qui sont venues avec une créativité débordante. Enfin, c'était pas une corvée, j'étais assidue, créative, elles ont fait le truc bien.
0: Elles étaient présentes.
1: Ah ouais, c'était génial, franchement.
0: Oh, tellement hâte de découvrir cet album. La chanson et le clip de Je pense à vous sont disponibles. Les billetteries sont ouvertes pour les concerts à venir de Pierre Demar. La tournée française commence juste après la sortie du deuxième album, donc le 5 novembre à Reims, puis Strasbourg, Grenoble, Lyon. Il n'y a pas Montpellier. Arc-en-Ceylan, Metz, Nîmes, Bordeaux, Angoulême, Bruxelles, Lille, Liège, Paris, l'Olympia les 8 et 9 décembre. Et puis ensuite en 2027, dès le mois de janvier, Dijon, la vapeur. Et puis Genève, Brest, Rennes, Rouen, La Roche-sur-Yon, Toulouse et Nantes. Pierre, on se revoit donc à la rentrée, le rendez-vous est pris.
1: Absolument, je me réjouis.
0: Je crois que ta chanson préférée sur ton premier album, c'était Enfant 2.
1: Carrément.
0: Bah moi
1: carrément.
0: Aussi. Alors on l'écoute cool. En se disant bye bye et à la prochaine.
1: Ça me va très bien. Ça me fait plaisir.
0: Bonnes vacances.
1: Merci, toi aussi.
0: À bientôt, Pierre. Merci.

0: Audemars de retour, c'est la bonne nouvelle de la semaine et c'était dans Décibels.
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0: Ah, en revanche, Billy Joel, ça va pas du tout. Il est colère. Colère. Il a 77 ans et si vous avez vu le documentaire sorti l'an dernier intitulé So It Goes, vous savez qu'il a déjà tout raconté, hein, sa carrière, ses rêves, ses amours, ses échecs. Le docu est très très beau, So It Goes. Et si vous voulez le voir en ce moment en France, il faut shipper les codes Canal à quelqu'un. Mais voilà, il est disponible sur Canal. Mais là, on nous a annoncé il y a quelques jours un projet de film de cinéma monté dans le dos de Billy. Et Billy l'a appris. Il a donc réagi dans la presse, surtout quand il a appris qu'en fait tout le film est basé sur le témoignage de son premier manager, qui n'est donc plus son manager, donc qui a peut-être des petits comptes à régler. Bref, ça lui plaît pas. Il est très en colère, Billy Joel. Il explique qu'il s'oppose fermement à ce que quelqu'un d'autre que lui raconte son histoire et que de toute façon, il ne cédera pas les droits de ses chansons. Effectivement, un film sur Billy Joel sans Honesty, par exemple, personne n'en a.

0: aux paroles, à la musique, au piano et au chant, le merveilleux Billy Joel sur l'album 52nd Street, Honesty. Oh, quelle beauté, quelle beauté! C'était en 1978.
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0: Un blind test de fête des mères, un peu en retard. Oui, je suis désolée, j'ai oublié la semaine dernière de faire un blind test sur les mamans, alors que franchement, les chansons qui parlent de maman, on les adore. Mais voilà, on rattrape ça ce soir et on joue avec Anne-Laure. Bonsoir Anne-Laure.
2: Oui, bonsoir.
0: Bienvenue dans Décibel, Anne-Laure. Oui. On joue ensemble ce soir avec aussi Kevin. Salut Kevin.
3: Salut Émilie, comment vas-tu?
0: Je vais très bien, et toi Kevin?
3: Ben ça va, comme le temps aujourd'hui, tout, voilà, le Paris Saint-Germain a gagné, voilà, tout va bien.
0: Ah ben, dis, ça dépend dans quelle partie de la France tu te trouves.
3: À Nemours, en Seine-et-Marne.
0: Ah voilà, c'est ça, donc toi t'es content que le PSG ait gagné, parce que j'ai entendu 2-3 Marseillais grincer un peu.
3: Ah bah oui, hein.
0: C'est ça. En tout cas, toi, en région parisienne, t'es content. Bah, ça me fait plaisir, Kevin. Écoute, que ça t'apporte beaucoup de joie. 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Anne-Laure, on est très foot ou pas du tout?
2: Non, moi je suis Pierre Demar.
0: Ah, est-ce que c'est pas la meilleure nouvelle, franchement, là, de ce printemps, son retour?
2: Mais si. J'ai pris mes places à Paloma, à Nîmes, voilà, avec ma fille, le 25 novembre.
0: Super. En plus, c'est magnifique comme ça, la Paloma à Nîmes. Très, très, très bon choix. Et Anne-Laure, il reviendra en septembre pour parler de son album. Pour vous le faire gagner, évidemment.
2: Ah, ben oui. On sera là.
0: Je sais. Oui, Pierre Demar, on a déjà pris rendez-vous. Ça, c'est géré. Maintenant, Anne-Laure et Kevin, en plus de vous offrir donc ce cahier de vacances pour adultes spécial En avant la musique, c'est marrant, hein, c'est les mêmes éditions que les cahiers de vacances pour les mioches. C'est Magnard. C'est les mêmes, le même éditeur que ces cahiers que moi je redoutais tellement en étant enfant. Et là, vous allez voir, on s'amuse beaucoup avec des exercices et des quiz autour de la musique. Donc ça, vous en avez un chacun. Kevin et Anne-Laure. Oh, pourrez...
2: Merci beaucoup.
0: Avec plaisir, vous pourrez emporter ça à la plage.
3: Voilà, t'as beau.
2: Yes.
0: Et maintenant que vous avez gagné, on va pouvoir jouer au blind test. Toutes les chansons donc parlent de maman et il faut retrouver leurs interprètes. Est-ce que vous êtes prêts?
3: Ok, bah, on y va alors.
0: Oui, on y va. N'oubliez pas de donner votre prénom avant de donner la réponse. Ça vous permettra de prendre la main. Anne-Laure, Kevin, première chanson de maman. Dites-moi qui chante ça. Il y a la voix dans 5 secondes. Ça vous aidera, je pense.
2: Anne-Laure,
0: bravo.
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0: C'est un des tout premiers tubes de Mylène Farmer. Bravo Anne-Laure.
2: Merci.
0: Excellent premier point. On continue avec une autre maman chantée par un autre artiste. Mais qui est-il?

0: La mère à Titi, la maman italienne de son musicien, il me semble son guitariste, voilà, qui a eu sa chanson magnifique sur l'album Putain de Camion. Eh ben, Anne-Laure, c'est la baraka. Bravo.
1: Merci, c'est gentil.
0: Je vais aller prendre des nouvelles de Kevin parce que je voudrais pas qu'il déprime. Ça va, Kevin?
2: Oui, tout va bien, oui.
0: Bon, parce que on va pas se mentir, c'est juste que Anne-Laure est hyper rapide, hein, mais.
2: Oui, Kevin, c'est bien, oui.
0: Bah oui, tout roule alors. Je peux envoyer le troisième extrait?
2: Oui, on y va.
1: Allez, on y va. Oui, oui, oui.
0: Après Mylène Farmer et Renaud, qui est le troisième artiste qui chante sa maman?
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2: Louane.
0: Oui, oui, oui. Allez, je donne à Kevin.
2: Bravo.
0: Ah ouais. Louane qui a remporté l'Eurovision l'an dernier avec cette chanson. Si vous n'êtes pas d'accord, eh bien, vous avez raison. Elle est arrivée bien trop loin dans le classement, mais pour moi c'était la meilleure chanson de l'année dernière. Vraiment, vraiment bravo à elle. Hein, c'est vrai, on est d'accord, Anne-Laure,
2: oui,
0: elle m'a dit.
2: Oui, oui, oui, oui, oui. Voilà.
0: Donc pour moi, elle a gagné. Et là, vous savez, non, mais parfois, on fait comme Trump. On se fait une petite réalité alternative où c'est plus confortable pour nos vieux culs. Et je vous jure, ça fait du bien. Moi, dans mon esprit, Louane a gagné l'Eurovision l'an dernier. Ça m'a mis d'une humeur de rêve. Voilà, faisons ça.
1: C'est bizarre l'Eurovision. C'est bizarre l'Eurovision, hein, franchement.
0: Je suis d'accord.
1: On n'y comprend rien. On n'y comprend rien.
0: On y comprend. Alors, je vous ai dit, la chanson cette année, on n'y comprenait pas grand-chose non plus. Mais, voilà, Louane, franchement, elle méritait. C'était très mal payé, cette histoire.
1: Oui.
0: Donc, voilà, je suis contente qu'elle soit dans le blind test et que vous l'ayez reconnue aussi vite, ce qui prouve que c'était vraiment un tube, cette chanson.
1: Ah oui.
0: Bah,
1: oui.
0: Anne-Laure et Kevin, merci beaucoup d'avoir joué avec nous.
1: Merci. Merci.
0: Merci.
1: Merci également. Merci également aux auditeurs.
0: Ah ouais, merci. Vous revenez quand vous voulez pour jouer au blind test. Et nous, on va écouter une autre chanson de maman. Elle est signée Mika. Et la chanson s'appelle « Elle me dit ». Elle raconte tout ce que sa mère lui raconte. Eh bien, comme dit la mienne, c'est pas piquer les hannetons.

0: danse, danse. Il n'a pas fini de vous faire danser. Mika, une nouvelle chanson est disponible. Elle s'appelle Cœur Tone. Et c'est un duo avec Silto.
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0: Le coup de cœur du jour vient d'Angleterre. Deux très jeunes et très talentueux musiciens. Elle s'appelle Issei. Elle a 20 ans et son petit frère Matthew en a 17. Ensemble, ils ont monté le groupe de rock le plus excitant du moment, The Molotovs. Ouais, comme le cocktail. Mort, mort, mort, c'est le nom de cette chanson de Molotovs. Peut-être votre nouveau groupe de rock anglais préféré.

0: suite, notre coup de cœur du jour. L'album est disponible, il s'appelle Wasted on Youth.
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0: 120 ans, oui, 120 ans, les 120 ans de la naissance de Josephine Baker, née le 3 juin 1906 à Saint-Louis dans le Missouri, aux États-Unis. Josephine Baker, notre héroïne au Panthéon. Son enfance dans l'Amérique de la ségrégation, Broadway, la France, le musical, son rôle dans la résistance face aux nazis. Elle était espionne, notre Josephine Baker. Ses combats aussi auprès de Martin Luther King, les 12 enfants venus du monde entier qu'elle a adoptés. Sa vie, c'est un film et ça tombe bien, on va bientôt le voir. La réalisatrice française Maïmouna Doucouré a décroché le projet. C'est la chanteuse américaine FKA Twigs qui tiendra le rôle iconique de Josephine Baker. Écoutons en attendant l'original chanter une chanson que vous connaissez bien.

toute notre époque, Edith Piaf, dans La Vie en Rose. 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
2: Et merci d'avoir écouté Décibel. Merci à l'équipe de l'émission, Iris, Florent, Elodie, Sabika et Franck. Il est 21h, bisous.

0: Michel Sardou, Les Lacs du Connemara, la chanson préférée de Grégoire. Du
1: silence. Jacques Roux qui a déjà composé comme d'habitude, il en a écrit tellement qu'il y a un synthé qui se bloque sur un son. Il n'arrive pas à changer le son, mais le son le fait penser à une cornemuse.
2: Il en parle avec Michel Sardou, ils ont cette idée d'écrire sur l'Irlande.

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1: Ah, sur cette chanson en fin de soirée.
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1: En 1985, Alain Souchon sort la ballade de Jim. Et c'est le texte qu'il a eu le plus de mal à écrire.
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1: C'est une chanson à fleur de peau qui mêle rupture amoureuse et idées noires. À travers l'accident de Jim, Souchon exorcise un traumatisme personnel. La perte de son père dans un accident de voiture alors qu'il n'avait que 13 ans. Mais la magie de ce titre, c'est qu'il finit dans la lumière. Jim se réveille à l'hôpital et retrouve l'envie de

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1: Vous écoutez L'amour, ça se donne. 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
3: Domi,

Autrice, compositrice, interprète, Domi a 28 ans. Elle est originaire d'Aime-la-Plagne et partage sa vie entre Montréal et la Savoie. Elle vient de sortir son premier single, Tout oublié, une chanson pop très solaire, et prépare un album pour 2026.

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1: Domi, tout oublié.
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1: Mauvais rêve de Oshi, un titre qui fait la part belle à l'imperfection.
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1: En 2023, dans le silence d'une nuit de solitude, Oshi livre son combat le plus intime, celui contre la maladie de Menhir qui menace son audition. Ce titre « Mauvais rêve » est un cri à fleur de peau. Mais ce qui frappe, c'est le choix artistique de la chanteuse, refuser la perfection. À une époque où tout est listé par ordinateur, Oshi a tenu à garder chaque imperfection vocale. Si vous tendez l'oreille, vous entendrez son souffle se couper, sa voix qui tremble presque sur le point de se briser.
2: Le crime de pétanquant, je serai pas aussi toute la vie, je devrais vivre sans vos cris. Oh non, j'ai dû faire un mauvais rêve, et puis ça continue, c'est toujours 25 ans.
1: Un moment de vérité pure qui prouve que la plus belle des musiques, c'est celle qui accepte sa propre fragilité. 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

Fernando Ray. 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
1: 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Larousseau, tu m'oublieras, la chanson préférée de Laurie.
2: C'était notre chanson préférée avec ma meilleure amie. On la chantait tout le temps derrière le collège. On faisait des chorégraphies sur ces chansons et tout.

0: même après, pour ses anniversaires, ses mariages, j'avais changé les paroles de cette chanson-là pour lui chanter et lui faire une surprise. Enfin voilà, c'est vraiment cette chanson-là, elle nous a suivis toute notre vie.
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1: Originaire de Brest, Michaël Guérand a forgé sa plume et son identité de café-concert en festival. Amoureux de la scène et des mots, il nous offre ici un premier extrait de son nouvel album.

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4: Complètement gaga.
3: De vos parts, complètement gaga avec Olivier Glin. Alors, bonjour Olivier, on parle d'eau aujourd'hui ?
4: Vouille, sagazouille. Bonjour les amis, aujourd'hui on va voir des mots comme on en trouve nulle part ailleurs. Chez nous, dans le Parler Gaga, on a des termes pour tout. Et pour patauger dans l'eau ou la gadoue, on n'a pas un mot, mais trois. Bassouiller, gabouiller et gassouiller. Oui, trois verbes pour exprimer le bonheur de tripoter de la flotte ou de barboter dans la boue liquide. Et, comme on est généreux hein, quand même, on ne s'est pas arrêté là. On a même des noms qui vont avec. On appelle ça des déverbaux, car ces noms viennent des verbes. On a la bassouille, la gassouille et la gabouille. Ces mots sont employés dans la Loire, mais également dans le Lyonnais et le Beaujolais, et puis de façon plus générale dans une bonne partie de la région Rhône-Alpes. Voici une maxime qui nous est donnée par Jean-Baptiste Martin. T'as beau gabouiller la bassouille, t'en feras pas rien des œufs à la neige. La plupart du temps, c'est juste remuer l'eau, éclabousser, patauger. Bref, faire ce que les mamans, elles y trouvent à redire quand les enfants reviennent avec le pantalon trempé. Et s'il y a des gens qui aiment bien gassouiller, ce sont bien les enfants. Les matrues, il n'y a pas besoin de faire grand-chose pour leur faire plaisir. Tu sors une petite bassine, tu mets un peu d'eau au fond et c'est parti pour la gassouille. C'est que ça peut gassouiller jusqu'à l'évaporation totale. La gassouille, c'est révélateur de la personnalité profonde des gens. Hein. Comme le dit l'adage, dans la gassouille, il y a deux sortes de gens. Ceux et celles qui y tombent et ceux et celles qui t'y poussent. Bon, la nage n'existait pas hein, jusqu'à aujourd'hui, mais mieux vaut tard que jamais. Ou alors celui-ci, l'adage. Quand t'as les pieds dans la gabouille, c'est pas le moment de chercher tes pantoufles. Eh oui, chez nous, la gassouille, c'est souvent un souvenir d'enfance. Mais entre nous, on est tous encore un peu des garagnas, hein. On y aime bien parfois encore. Quel plaisir de gassouiller un peu.
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5: Dans la rue du Port, il y a la grotte du Puy-de-Dôme. Et au petit jeu de mots, allons tailler la bavette 2 minutes avec un tailleur de pierre précieuse.
6: Poussez.
5: Ça y est, j'ai réussi. C'est un peu archaïque cette porte. Pour ça,
6: elle surprend tellement de gens qu'elle me rassure vis-à-vis des certains voleurs, par exemple.
5: Ah ben déjà, pour vous voler, vous, faut trouver comment marche la porte.
6: Exactement.
5: Et j'imagine que quand vous voyez quelqu'un qui ressemblerait à un voleur, vous ne lui dites pas de pousser.
6: Ben, je me débrouille pour le dissuader.
5: Oh, mais qu'est-ce que c'est que ça? Mais qu'est-ce que c'est que cet engin?
6: Ça, c'est ce qu'utilisent les CRS, c'est le flashball.
5: Ah, c'est un flashball? Je suis venu tailler le bout de gras avec vous, mais je ne pensais pas être accueilli par un flashball.
6: Moi, c'est pas tellement le bout de gras que je taille, c'est surtout mes petits cailloux.
5: Qu'est-ce que vous taillez comme cailloux?
6: Tout. Toutes les pierres, à partir du moment où elles ont un intérêt bijoutier. Alors ça peut être des pierres sans aucune valeur. Je travaille notamment pour une dame qui va à la pêche dans l'Allier. Enfin, dans l'Allier, pas le département.
5: Dans la rivière.
6: Dans la rivière.
5: Et qu'est-ce qu'elle pêche?
6: Eh ben, elle pêche de temps en temps des galets dont la couleur lui plaît et elle me fait faire du polissage sur des galets qui n'ont aucune valeur mais qui lui plaisent, par exemple. Et puis, je pars du principe que je suis l'ébéniste du caillou. On travaille dans des matières nobles, le bois c'est noble, la pierre c'est noble, voilà. Et puis après, il y a le respect des styles, il y a le respect du goût de ces dames qui veulent telle couleur dans telle matière, mais dans telle forme et telle dimension.
5: Elles ne sont pas un peu pénibles?
6: Si, beaucoup. Mais on essaie de les satisfaire quand même. J'ai une jeune fille qui m'a amené du corail de Corse et elle m'a demandé de sculpter le zizi de son copain dans le corail. Ça surprend quand on vous fait la demande.
5: Et ben ça veut dire que dans votre vie, vous aurez fait des zizis.
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5: Nous l'avions déjà reçue dans Toujours à la page en tant que romancière. La romanaise Magali Milot est de retour dans les librairies, mais cette fois en tant que médecin. Le métier qu'elle a exercé passionnellement jusqu'à un burn-out en blouse blanche. C'est d'ailleurs le titre qu'elle a choisi pour ce témoignage qui paraît chez l'Archipel, « Mon burn-out en blouse blanche ». Un livre qui commence le jour où Magali échappe de peu à la mort au volant, parce que son cœur déclenche, au milieu de nulle part, une crise de tachycardie. Et ce n'était pas le premier symptôme, il y avait eu des bronchites à répétition, l'eczéma et même l'apparition d'un foyer d'endométriose. Et bien sûr, la course contre le temps pour s'occuper de ses enfants, recevoir ses 40 patients par jour, les ruminations nocturnes, la boule au ventre le jour. Et il y a aussi eu le déni, un refus de voir qu'il était urgent qu'elle arrête. Même cet accident, évité de justesse, n'aura pas su lui mettre les points sur les i. Pourquoi, Magali Milo?
2: Je ne sais pas exactement, mais c'est vrai que j'avais beaucoup de culpabilité à m'arrêter par rapport aux patients, par rapport à ma famille. Dans nos études, on ne nous apprend pas à prendre soin de nous. On nous apprend à toujours être là, toujours travailler, voilà, faire plus. Et puis, bah, en tant que femme, bah, on est un peu des rocs. On est les piliers. Et oui, je me disais, il faut que je tienne, quoi. Il faut tenir.
5: Et vous aviez des reproches qui vous étaient faits dans le cadre familial, effectivement. Comment vous les expliquez?
2: Je pense que c'est pas compris ce qu'on vit quand on est en burn-out. Et voilà, et peut-être que l'entourage a besoin de savoir que c'est pas quelque chose qu'on ne veut plus faire, c'est juste qu'on peut plus parce qu'on n'a pas assez d'énergie. Donc je pense que c'est pas compris.
5: Pas compris non plus par une partie du corps médical, parce que vous avez quelques consultations qui sont quand même assez violentes.
2: Oui, les médecins ne m'écoutaient pas vraiment. En tout cas, certains que j'ai vus. C'était assez compliqué, ça, pour moi.
5: Qui a été ou quelle a été la première personne ou le premier moment qui vous a autorisé à vous dire, là, je vis quelque chose et c'est légitime de dire stop?
2: Alors, la première personne, ça a été quand même la psychologue qui m'a suivie. Mais au début, c'est pareil, je voulais pas croire à ce qu'elle me disait. Elle m'a vraiment dit, c'est un burn-out, etc., il va falloir du temps. Mais moi, j'étais encore dans le déni en me disant, non, mais c'est trop long. Elle me parle d'un an et demi de repos, moi j'ai envie de reprendre et je vais reprendre bien plus vite.
5: Écrire ce livre, pour vous, c'était un bilan, c'était un message? Comment est-ce que vous l'avez abordé?
2: Pour moi, c'est plus un message en fait. C'est plus pour aider les gens qui sont en burn-out, mais aussi les proches. Après, c'était aussi alerter parce qu'il y a beaucoup de burn-out en ce moment, dans toutes les professions, mais le milieu médical est quand même bien impacté. Le système médical actuellement, je vais dire, il est plus performant parce que chaque médecin a trop de patients. Comme je le mets à la fin, la patientèle a augmenté de 1/5 par médecin. C'est très compliqué. Donc c'est pour ça qu'il y a des médecins qui tombent, j'allais dire, malades de plus en plus. Moi, je dirais ce qui est essentiel par rapport aux professions médicales, aux médecins, c'est prendre soin de soi pour pouvoir ensuite redonner aux autres. Et puis après, même pour la plupart des personnes, essayer toujours de se ramener un peu à soi et à quels sont mes besoins, quelles sont mes limites, et j'ai le droit de dire non pour certaines choses pour pouvoir me préserver ma santé.
5: Magali Milo a vécu 3 ans de descente aux enfers et a mis 3 ans à se reconstruire grâce au repos, à la méditation, à la danse, à l'écriture, grâce à un recentrage sur elle-même et une remise en question profonde de son mode de vie. Elle délivre un témoignage touchant et un message indispensable dans « Mon burn-out en blouse blanche » paru chez l'Archipel.
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1: La nature.
2: Aux gens qui habitent à côté. Ben moi, je sais pas, mais il y a monsieur le maire. Dans son prénom, il y a le maire. Ben, il y a la mère. Du coup, ben, moi, du coup, je pense que c'est Ali.
3: Ah, tu penses que monsieur le maire est le propriétaire de la mer?
2: Oui.
3: Et comment on appelle les habitants de la mer?
2: C'est ceux qui habitent dans les îles.
3: Et est-ce que vous savez combien elle mesure, la mer? Est-ce que vous savez jusqu'où ça peut descendre?
2: 60 mètres. 3 km. 100 mètres.
3: Quels sont les animaux qui vivent tout dans le fond de la mer?
2: Une raie. Une pieuvre. Une tortue. Les étoiles de mer. Les corails. Les requins. Les poissons.
4: Et avec ce pluie,
5: oui.
4: Ce sera doux. Ce sera doux.
3: Comment ils font pour voir?
2: Ils ont une vision plus adaptée dans l'eau. Ils ont des gros yeux.
3: Mais des fois, il fait vraiment très nuit. Hein. Vous avez vu des images des fois?
2: Non, parce qu'en fait, il y a des poissons qu'ils ont une antenne où il y a une petite boule qui fait de la lumière.
3: Mais ils n'en ont pas tous. Alors comment ils font les autres, ceux qui n'ont pas de lampe?
2: Ils s'approchent d'eux et du coup, ils voient.
3: Tu penses qu'en fait, il y en a qui ont des lampes et ceux qui veulent voir, bah, ils suivent ceux qui ont des lampes?
2: Ouais.
3: Et quel est le plus gros des animaux, selon vous, qui vit sous l'eau, tout dans le fond de l'eau?
2: Une chèvre, des grosses chèvres, des baleines, une grosse baleine, et puis un requin, la barrière des corails.
3: C'est quoi la barrière de corail?
2: Bah, ça permet pour pas que les requins aillent manger ceux qui sont après la barrière.
3: C'est comme une clôture, en fait?
2: Un peu. C'est comme un filet dans l'eau. Et c'est pour que les gens ils se baignent dedans et pour pas que les requins ils mangent les gens qui se baignent.
3: Parce que les requins, ça mange les gens?
2: Les requins, c'est méchant. Donc, bah, moi, je pense que oui. Des fois, je regarde des vidéos de requins et donc, du coup, et ben, je vois où des fois, ils en mangent des gens. Et je pense que c'est très, très, très méchant.
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6: Quel cocktail américain, c'est quoi?
7: C'est un cocktail grillé avec une sauce américaine, tomate, échalote, une pointe de cognac, du vin blanc. C'est un peu relevé.
8: Un déca.
9: Pâté, jambon, c'est un rayon de gruyère, chantal, rosier, jambon de pays.
10: Eh ben, tout ça va aller dans la blanquette. Bon appétit.
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12: 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Comme nos ancêtres, les vieux Auvergnats, on aime mettre en avant les produits de notre région, en commençant par le fromage, la charcuterie ou même des viandes. Et cette activité aujourd'hui des restaurants du marché s'est développée sur l'activité du midi, où on travaille la plupart avec une clientèle extérieure du marché. Cette clientèle extérieure du marché a la possibilité de rentrer avec des tickets offerts par les restaurants, et ils ont la possibilité effectivement de manger les produits frais du marché.
13: La Loyaux, lieu d'échange et de convivialité où tout le monde se mélange, a également au comptoir et à table, on croise de nombreux travailleurs du matin et il n'est pas rare aussi de boire un coup avec quelques fêtards connus ou inconnus. Bref, ouvert à tous, notez bien l'adresse, 3 rue de Salers, ça ne s'invente pas, La Loyaux de Michel Soulinck, marché international de Rungis, Chevilly-la-Rue.
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5: Bonjour.
8: Alors, on est où ici, Philippe?
5: On est sur l'exploitation, dans la miellerie.
8: Ici, à Boulternère.
5: À Boulternère.
8: Et Philippe, vous avez donc une miellerie, vous avez aussi des vergers.
5: Beaucoup de produits différents, on fait des pommes, des amandes, des arbres.

0: très particulier, peu récolté parce qu'il est très difficile à extraire, et par contre très prisé dans l'Europe du Nord. Celui-là, il vient de la réserve naturelle de Pie.
1: Donc ça sent très très bon le miel dans la miellerie. On va aller peut-être du côté des pommes. Donc là, Philippe, on se dirige vers votre verger. À notre droite, tous les pommiers.
0: Oui, voilà, différentes variétés. Gold Rush, un petit peu de fuji aussi. En fait, si vous voulez, on a mis les pommes qui ne pouvaient pas aller à la montagne. Ici, on a gardé les pommes qui se récoltent tard, comme la fuji ou la Gold Rush. Et après, celle qu'on a vue la première, c'est une primeur, une gala. Qui elle aussi, elle est mieux ici qu'à Savoie.
1: Oh là, monsieur, vous avez fait provision là.
2: Ah oui, monsieur Torrent est reconnu dans le coin.
1: Combien vous en avez acheté de pommes, combien de kilos?
2: Oh, j'en sais rien, il y en a 3, 4, 5 caisses.
1: Ah ouais, quand même, c'est pour
2: plus,
1: tout l'hiver.
2: Plus les noix.
1: Bonne dégustation.
2: Merci.
1: Ça sent bon la pomme. Et alors, est-ce que vous pouvez, s'il vous plaît, Philippe, me montrer la variété endémique du Roussillon, la coquette?
0: Voilà, ça c'est coquette.
1: Voilà, sa particularité, c'est qu'elle est un petit peu rosée.
0: Voilà, un petit peu rosée. C'est une variété voilà, qui est présente avant que la Golden arrive. Donc c'est dans les années 50. Et elle a été au fur et à mesure supplantée par les Rennais du Canada, là-haut, les Golden. Parce que c'est un arbre qui est très alternant. C'est-à-dire qu'il produit qu'une année sur deux. On est plus très nombreux à avoir de la coquette.
1: Donc c'est une chance de pouvoir la goûter.
0: Ouais. Vous dégoûtez ?
1: Allez.
0: Je peux goûter ?
3: Allez.
1: Elle est trop trop bonne. Je vois qu'il y a aussi des noix. Ça, c'est pas votre production, c'est un copain à vous ?
0: Voilà, c'est M. Retch à Boule Ternaire. Pareil, pour faire face un peu à la disparition des pêchers, tout le monde s'est diversifié, à mettre des olives, des grenades, des noix. On a cherché des cultures alternatives.
1: Et dites-moi, Philippe, vous avez les pommes et vous avez le jus de pomme.
0: On a un petit atelier, on se fait nous-mêmes le jus de pomme, voilà.
1: Et c'est pour ça que vous avez plein de clients aussi, parce que vous avez plein de bons produits.
0: Ça fait 43 ans qu'on fait du jus de pomme.
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1: Là, on est vraiment dans l'ambiance. Hein.
2: Voilà.
1: On va découvrir.
2: Passer par là.
1: Oh. Bonjour. Donc là, parmi les bruits que vous entendez, on est vraiment dans l'ambiance du début de vinification dans un domaine viticole en Bourgogne. Alors, Nathan Drouin, on est chez vous et on est un petit peu pas chez vous.
3: Exactement, ouais. On est chez Vincent Girardin, donc au 5 impasse des Lampennes, à Meursault. Et donc, j'ai la chance de pouvoir vinifier ici, dans cet espace. Chez du coup mon patron.
1: Tout a été mis en tonneau déjà.
3: Oui, tout à fait.
1: De ce millésime 2025.
3: Exactement. Pour l'instant, seuls les aligotés sont en fermentation. Et les Saint-Romain et les Hauts-Cédurès, pardon, qui ont été récoltés un petit peu après, eh ben, eux ne sont pas encore partis en fermentation.
1: Ah.
3: Ils sont en demi-mi en fait. Ah. C'est pas la pièce traditionnelle bourguignonne, mais c'est des fûts de 500 litres. Pour pas justement marquer trop le vin et donc avoir vraiment la fraîcheur de la ligotée sur ce que je recherche.
1: Le fait d'avoir son petit rond de serviette,
3: oui,
1: dans un domaine a priori assez gigantesque, hein, parce que là on est vraiment dans une forêt de, de tonneaux.
3: On est bien équipé. Et c'est ça la chance.
1: C'est ça en fait, voilà, parce que le fait de démarrer une activité viticole aujourd'hui,
3: exactement,
1: en Bourgogne, ça vous aurait demandé des millions d'euros, je
3: m'imagine. Oui, beaucoup d'investisseurs, beaucoup d'investissements de ma part aussi. Et donc là, c'est vrai que j'ai la chance d'avoir les vignes et de me consacrer aux vignes et d'avoir cette partie-là pour vinifier. Donc oui, très chanceux et très reconnaissant aussi.
1: Est-ce que d'un point de vue organisation, ça ne doit pas forcément être facile non plus? Je me dis, vous partagez quoi, un calendrier, un tableau Excel sur « Attendez, je viens bosser tel jour pour moi, je viens bosser tel jour pour le domaine ?»
3: Non, je travaille au domaine et puis le soir, je fais mes petites cuvées ou le matin en arrivant, je m'organise comme ça, ou entre midi et deux aussi.
1: Sur vos temps de pause.
3: Exactement.
4: Vigneron pour son domaine en dehors de ses horaires de travail, dans un autre domaine viticole, c'est le quotidien de Nathan à Meursault. 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
5: Pro ce vin là, il est ben trop bon pour le modurer.
6: En périssant dans le texte.
5: À modurer le vin, ça veut dire y rajouter de l'eau. Je vous avoue que je connaissais pas ce mot là, puis que je l'ai trouvé dans mes livres. 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
6: Aujourd'hui, on est sur une méthode qui date à la fois de l'époque moderne, tout ce qui est technique de ferrage. Quant au matériel et la position, ça a évolué au milieu du XXe siècle. Mais on reste sur des choses assez anciennes. Ouais.
7: Donc là, on a sorti une jument, c'est ça ?
6: C'est ça, oui.
7: Ponita ?
6: Oui, c'est ça, oui, Ponita. Donc c'est une jument qui a une bonne quinzaine d'années. Hein, on peut un peu le voir à sa morphologie, un petit peu encellé, un petit peu démusclé sur le dos. Donc on va rester sur une ferrure plutôt classique parce qu'elle n'a pas de problème particulier. Donc on va commencer donc les soins sur Ponita. Là, ce qu'on va faire, on va commencer par dériver, c'est-à-dire un petit peu défaire les lacets de la ferrure, un petit peu comme nous les chaussures. Donc ça, c'est la première étape.
7: Qu'est-ce qu'on utilise ?
6: On va utiliser une maillotche en cuir et un dérivoir.
7: Ça lui fait pas mal, on est d'accord. Aucun moment ça lui fait mal.
6: Non, du tout. On travaille que sur l'ongle, donc c'est pour ça qu'on a des outils spécifiques. Des positions spécifiques pour éviter de leur faire mal.
7: Donc là, l'idée, c'est que je me mets à côté de lui et je vais lui demander qu'il me donne... Je dis ta patte, mais c'est pas beau, quoi.
6: Alors, on parle de membre. Tu te positionnes devant.
7: Là.
6: Et alors, il faut que tu mettes le membre sur toi. Faut pas que t'aies peur. Faut un peu forcer quand même, voilà. Et là, tu viens dériver ce clou, là, celui-ci, là.
7: Celui-là.
6: Eh bien, c'est pas mal. Voilà, vas-y, repose. Comme ça, lâche tout. Voilà.
7: Donc là, on vient d'enlever le fer avec une tricoise. Je pensais que ça allait lui faire mal, mais en fait, pas du tout. Et là, maintenant, c'est quoi ? C'est un peu la séance manucure.
6: Oui, exactement, c'est ça. Le pied bien à plat. Donc, on est un bon farage. Plus le farage est réussi, plus la ferrure sera réussie.
7: Là, tu viens d'essayer le fer le zéro.
6: Ouais, voilà, c'est ça. Oui, donc là, on essaie la taille zéro. C'est une taille qui correspond. Donc, au niveau du travail sur mon fer, c'est qu'on mette les clous dans cette partie-là qu'on appelle la ligne blanche. Faut pas les mettre en paroi parce que c'est pas assez souple, ça va éclater. Ouais. Faut pas les mettre trop par ici, parce qu'on va être dans ce qu'on appelle le pied de chair et on va lui faire mal. Donc là, l'idée, c'est qu'on tombe bien sur la ligne blanche. Donc, quand je le présente, on voit ici que mon pied dépasse un peu du fer, donc il faudra que j'ouvre un peu cette partie-là du fer.
7: Là, c'est quoi l'étape ? C'est de le mettre au feu ? On va le réchauffer,
6: C'est ça. Là, on va le mettre dans ce qu'on appelle une forge. On va le travailler, on va le mettre à la tournure du pied. Donc là, on a vu ce qu'il fallait faire, on a mémorisé la tournure du pied. Donc on va reproduire cette tournure du pied sur le fer. Et ensuite, on va aller porter à chaud.
7: Donc là, on a sorti le fer et on le met directement.
6: Voilà, alors il a refroidi un peu. Et là, tu vois ce que je disais, nos contre-perçures. Donc il faut que nos contre-perçures tombent sur la ligne blanche. Là, tu vois, elles sont un petit peu sur la paroi. Donc je vais pouvoir modifier un petit peu ma branche.
7: Et donc, la dernière étape, maintenant,
6: on va poser le fer sur le pied. Donc, c'est l'étape du brochage. Alors, je vais ouvrir mes talons.
7: Et ça lui fait pas mal.
6: Non, du tout. Si on a bien ajusté notre fer, on broche dans ce qu'on appelle la ligne blanche.
7: Et là, notre pépère, il est tout prêt.
6: Voilà. Là, il est tout beau. On peut lui rendre sa liberté.
7: Tu vas être libre, mon petit. Merci, Emmanuel, de nous avoir montré ton travail.
6: Eh bien, avec plaisir.
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1: Forte, sensible et guerrière. Quand les gens vous disent tout arrive en même temps, c'est vrai. Bon, à la limite, donc ça arrive tout en même temps parce que ce moment on fait tout. Et puis c'est peut-être que mieux après. Je me suis retrouvée pour la première fois de ma vie assise dans mon salon par terre avec une impossibilité totale de me servir de mon cerveau, de pouvoir travailler, ce qui n'était jamais arrivé.
2: Qu'est-ce qui vous permet en fait à ce moment-là de sortir la tête de l'eau ?
1: Ce qui va m'aider, c'est une prise en charge médicale, mais aussi je me suis mise à peindre, à lire de la philo, et ça va m'aider doucement à baisser le taux d'angoisse, à donner du sens au vide auquel j'étais confrontée. Quelque chose de créatif qui m'a aidé à pas mourir en fait, hein. Donc ça a été assez incroyable de voir capacité de créativité qu'on peut avoir alors que quand plus rien fonctionne en fait.
2: De quelle façon ça se met en place ?
1: J'étais assise par terre entre Noël, jour de l'an 2021, toute seule, mes enfants n'étaient pas là. Et j'avais sous mon canapé acheté pour les enfants, pour jouer, deux, trois toiles, et puis une espèce de gouache. Et je me suis mise à peindre des points pour faire des peintures aborigènes, parce que je me suis dit, bon, bah, ça va être à peu près tout ce que je vais savoir faire. Il m'arrivait des fois de le faire pendant 10 heures d'affilée, sans me rendre compte du temps qui passait. Et c'était assez magique. Mais non, il n'y avait rien de prémédité. Aujourd'hui, ce qui est incroyable, c'est que je ne saurais plus faire ça. Donc je les regarde avec... D'abord, je les remercie, parce que je sais que ça a été un peu... vraiment ma planche de salut, enfin, mes toiles de salut, je ne sais pas si on peut dire ça. Comment expliquer ? Ça m'a aidé à poser mon cerveau, mettre sur pause les angoisses, et surtout de voir que malgré le vide intersidéral qui m'entourait, j'arrivais à créer quelque chose. Parce qu'il n'y a pas d'objectif à atteindre. On a le droit d'effacer, de recommencer. Que ça plaise ou pas, on s'en fiche, parce que de toute façon, on ne le fait pas pour ça. Rien n'est grave, en fait. Tout sera parfait. Et ça, c'est agréable.
2: Cette réflexion, ça vous a mené à quelle conclusion ?
1: Avant, je pensais que tout n'était que responsabilité. Aujourd'hui, c'est plus du tout le cas. Je vois beaucoup plus de choses, en fait. Un souci ne prend plus jamais tout l'espace dans ma tête. Il y a de la place pour tout. Les emmerdes, les trucs bien, mais c'est pas parce qu'on a... Voilà, il y a quelque chose qui va pas, que rien d'autre ne doit aller. Et c'est comme dans la peinture, en réalité. Par exemple, quelque chose ne va pas correspondre à ce que vous vouliez faire, bah, c'est pas grave, l'espèce de tâche qui n'était pas prévue, bah, on la laisse. Mais le tableau n'est pas gâché. Et c'est ça, en fait, que j'ai appris. Il peut y avoir une couleur qui ne correspond pas à ce qu'on a voulu sur une partie de la toile, mais tout le reste, en fait, est magique. Bah, la vie, c'est ça, en fait. Il y a toujours un truc qui ne va peut-être pas aller, et on va juste lui laisser la place qu'il doit avoir, mais pas tout.
3: Voilà, résiliente et sage, pour donner d'autres qualificatifs qui correspondent à Émilie Voiron. Vous retrouvez son portrait sur ici.fr.
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4: Raymond Coppa, il évolue au Stade de Reims entre 1951 et 1956, des années qui ont marqué l'histoire du foot rémois et aussi l'histoire du foot français. Dès son arrivée, il se distingue par sa technique, son flair et sa vision du jeu. Sous la direction d'Albert Batteux, il devient la pièce maîtresse d'une équipe rémoise qui domine le foot français. Il remporte plusieurs titres de champion de France et la Coupe de France. Mais c'est en Europe que Reims, avec Coppa, va se faire un nom. En 1956, l'équipe atteint la finale de la Coupe d'Europe des clubs champions, où elle s'incline face au Real Madrid, mais s'impose comme une équipe de classe mondiale. Coppa devient une star, non seulement en France, mais aussi à l'international, grâce à ses performances exceptionnelles en compétition européenne. Son départ pour le Real Madrid marque la fin d'une époque dorée à Reims, même si Coppa veut revenir au Stade de Reims entre 1959 et 1968. Il est né Raymond Kopaszewski en 1931 à Neuilly-les-Mines, dans le Pas-de-Calais, dans une famille de mineurs polonais. Milieu offensif, au talent précoce, petit par la taille mais immense par la vision du jeu, il débute sa carrière pro à Angers avant d'exploser au Stade de Reims. Sa technique fine, sa vitesse et son sens du collectif séduisent bien au-delà des frontières. Le Real Madrid le recrute, aux côtés d'Alfredo Di Stefano et de Ferenc Puskás. Coppa participe à l'âge d'or du club espagnol. Il remporte 3 Coupes d'Europe consécutives. En 1958, il décroche le Ballon d'Or. C'est le premier Français à recevoir cette distinction. En équipe de France, Coppa brille lors de la Coupe du Monde 58 en Suède. Les Bleus terminent 3e, porté notamment par le duo Coppa-Juste Fontaine, autre légende rémoise. À la fin de sa carrière, Coppa s'engage pour la reconnaissance des droits des joueurs professionnels. Il devient aussi consultant pour la radio et la télévision. Raymond Coppa s'éteint le 3 mars 2017. Son héritage perdure dans le cœur des passionnés de foot et pas seulement dans celui des supporters du Stade de Reims. Et c'est l'un des trésors de Champagne-Ardenne.
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5: Et à dire Goujat, et à dire ça tout est. Mon cher France,
6: oui.
5: Vous ne connaissez pas la dernière?
6: Non.
5: Ah, hier Nathalie, la collègue, elle ne vient pas au travail.
6: Quoi?
5: Hier Nathalie, ma collègue, ne s'est pas rendue au travail. Là, pas aujourd'hui. La pauvre.
6: Vous savez ce qui lui est arrivé?
7: Bah, elle ne s'est pas réveillée peut-être ou...
5: Mais non, même pas. Comme au cas d'autre chose, on avait pris la bicyclette pour venir au travail. Comme tous les jours, Nathalie avait pris quoi? Son vélo pour venir au travail. Sauf que tout ne s'est pas passé comme prévu.
7: Elle a eu un accident?
5: Eh ben, oh, Pekka, elle est bien, oui, là.
7: Oh là là.
5: Grand gars opéré, là, a bio cargado casque. Heureusement pour elle, elle portait son casque.
6: Bien.
5: Mais, je vous dis pas comment elle est tombée de son vélo. Plutôt si, je vais vous raconter. Elle a glissé en freinant et elle s'est amourée.
6: Hein?
5: Ah, ben, j'ai entendu?
6: Oui, j'ai entendu, oui. Ouais.
5: Mais... vous avez compris?
6: Non.
5: Peut-être pas, voilà. En français, en français régional, on dit samouré, ou en lingo nostro, samoura.
6: Mais qu'est-ce que ça veut dire, samoura?
5: Eh, l'humour, regardez-moi en occitan, c'est la gueule, la figure. Par conséquent, samouré ou samoura, ça signifie se casser la figure. Nathalie, la collègue de travail, samourette en bicicletto, elle est tombée sur le visage. M'a dit que l'on a, s'il fasse jodol, le nez lui fait mal, mais aussi la bouche, la boucle, et tabé la égaotos, également les joues. Elle ne s'est pas manquée. Hein. Alors je souhaite un prompt rétablissement à Nathalie, que c'est requinquilièche et qu'elle revienne en forme au travail. 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
1: Vous le savez, sur ici Saint-Étienne-Loire, on adore plonger dans les trésors cachés de notre patrimoine. Anne-Berthe, bonjour.
2: Bonjour.
1: Vous êtes responsable du service des publics du site de la Chartreuse de Sainte-Croix-en-Jarret. Aujourd'hui, on va se mettre dans la peau d'un moine chartreux, parce que c'est la Chartreuse de Sainte-Croix des plus habitée par les moines. L'ordre, lui, existe toujours.
2: Silence, prière et travail. Voici ce qui ponctue le quotidien d'un moine chartreux.
1: Bon, jusqu'ici, rien de très surprenant.
2: C'est vrai qu'on n'en attend pas moins des moines. Mais si j'ajoute solitude, là on entre un peu plus en détail dans la vie d'un chartreux. En effet, l'ordre des chartreux a pour spécificité d'être un ordre semi-érémitique.
1: Alors là, ça se complique.
2: Oui, alors semi-érémitique, cela signifie que les chartreux vivent une très grande majorité de leur temps seuls, dans des cellules individuelles, appelées aussi ermitages. Chaque père vit dans un espace de 2 ou 3 pièces, doté d'un petit atelier et même d'un jardin.
1: Bon, il faut aimer la solitude.
2: Oui, c'est en effet la condition sine qua non de la vie en chartreuse. Il ne faut pas être très bavard non plus, car les chartreux vivent en silence. Et même dans les quelques temps communautaires qui ont lieu à l'église ou au réfectoire, ils ne se parlent pas entre eux. Le seul moment d'échange se fait lors de la promenade hebdomadaire. Une fois par semaine seulement, les moines sortent marcher hors de l'enceinte de la chartreuse et peuvent alors discuter en petits groupes.
1: Donc le reste du temps est consacré à la prière.
2: Oui, les temps de lecture et de prière sont bien sûr très importants. Tout au long de la journée, comme de la nuit d'ailleurs, on compte pas moins de 8 offices liturgiques par 24 heures, sans compter les temps de prière ou d'étude de la Bible en solitude.
1: En dehors de ces temps de prière, quelles sont les activités des moines?
2: Alors depuis toujours, l'idéal des chartreux, c'est d'être le plus autonome possible. Les chartreuses sont le plus souvent situées dans des endroits assez isolés, afin de respecter le silence et la solitude des moines. Les moines doivent ainsi s'occuper de leurs besoins quotidiens. Un temps de travail manuel est d'ailleurs aménagé l'après-midi. Couture, menuiserie, jardinage, les activités ne manquent pas.
1: Merci beaucoup Anne-Berthe et à très bientôt pour un prochain numéro.
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1: 6h20, c'est votre rendez-vous les gens d'ici. Tous les jours, nous mettons en lumière une personnalité qui fait briller notre région. Elle se confie au micro de Romain Bruno sur votre radio locale ici Paris-Île-de-France. Et aujourd'hui, retrouvons Romain en Seine-et-Marne avec son invité dans une garderie pas comme les autres, hein, n'est-ce pas Romain ?
3: Oui, je suis dans une garderie très spéciale, car elle n'est pas pour les enfants, non, mais pour les animaux, et surtout pour les chiens, et j'ai Fanny. Bonjour Fanny.
4: Bonjour Romain, ici c'est chez Doc Decker, c'est la garderie pour chiens que j'ai créée et ouverte il y a un an à Cerris.
3: Alors pour celles et ceux qui ne connaissaient pas et qui n'ont pas entendu l'interview d'il y a ça un an, on rappelle ce qu'est Doc Decker.
4: Doc Decker, c'est une garderie pour chiens à la journée. Vous pouvez y laisser votre chien pendant que vous travaillez ou si vous avez un déplacement. Mais c'est aussi une boutique avec des friandises et des accessoires, des dog wash en libre service pour laver son chien et un espace bien-être pour prendre soin de lui avec des professionnels du monde animalier qui se relaie chaque mois pour prendre soin de votre toutou.
3: Elle est venue d'où cette idée de créer comme ça ce petit endroit magique pour les chiens ?
4: Cette idée, elle m'est venue il y a 6 ans lors d'un voyage à New York. Je suis passée devant une garderie canine et là, je me suis dit, c'est le paradis pour chiens, pour mon chien. Non, parce que je cherchais une solution de garde à l'époque, je n'en trouvais pas et en tombant devant cette garderie, je me suis dit, c'est le lieu où je veux l'emmener.
3: Qui vient ici exactement ?
4: Je vais avoir la clientèle locale qui souhaite laisser son chien pendant qu'il travaille. Ils n'ont pas forcément le temps de s'en occuper. Mais j'ai aussi une clientèle qui va à Disneyland Paris, qui n'a pas la possibilité de laisser son chien dans la chambre d'hôtel et qui veut offrir une journée magique à son chien. Donc ils choisissent Doc Decker. Parce que Disneyland Paris, c'est juste à côté, à 5 minutes.
3: C'est quoi la journée type d'un chien ici ?
4: Une fois qu'on a déposé son chien, il va être accueilli, on va jouer avec lui, lui proposer des activités, que ce soit de l'agilité d'intérieur ou de la stimulation mentale. C'est parfait pour l'enrichissement personnel. Et ensuite, on va les emmener se promener, puisque les chiens ont besoin d'aller explorer et de renifler. Et on a plein d'espaces verts autour de nous.
3: Vous avez un super métier, Fanny.
4: Ah, je l'adore, mon métier.
3: Il y a combien de chiens d'inscrits ?
4: Alors, je peux vous donner ce chiffre-là. En un an d'ouverture, j'ai accueilli plus de 250 chiens au sein de ma garderie, avec des chiens venus à la fois du territoire, Val d'Europe, où je suis implantée, mais aussi depuis l'étranger. Le chien le plus loin, il vient d'Australie. Et il y a trois jours, il venait du Panama, les toutous. Donc, on arrive à me trouver partout dans le monde.
3: Et d'ailleurs, si on veut prendre rendez-vous, si on veut laisser tranquillement et sereinement notre chien...
4: Oui, je suis située au 7 boulevard Michael Faraday à Séris. Et vous pouvez aussi me retrouver sur les réseaux sociaux dogdecare77 ou mon site internet dogdecare.fr.
3: Merci Fanny, voilà, c'était un petit rendez-vous au paradis des chiens.
1: Et c'était très mignon. Merci Romain Bruno et merci à votre invité Fanny, jeune entrepreneuse et créatrice de Dog Take Care en Seine-et-Marne. Une interview à retrouver en intégralité, même en vidéo, hein, avec tous les petits chiens sur notre page Instagram et sur notre site ici.fr.
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3: Bonjour Arnaud Fromage.
6: Bonjour, bonjour à tous.
3: La nécessaire minute comptoise maintenant. C'est vous que j'ai vu tout à l'heure, hein, le doigt dans le pot à pâte à tartiner. C'est quand même pas très propre, hein, tout ça.
6: Je sais, mais que voulez-vous, c'est tellement bon et tellement régressif, la pâte à tartiner, du chocolat, des noisettes et plein d'huile. Bon, ça aide pas à rentrer dans du 38, mais plus à la fin, il faut savoir se faire plaisir. Et surtout, cette merveille a bien failli ne jamais exister.
3: Alors comment ça, à cause de Monsieur Ferrero, c'est ça?
6: Non, lui, il y est absolument pour rien, ce serait plutôt à cause de l'homme de Néandertal, je vous explique. L'année dernière, des scientifiques de l'université d'Aarhus, au Danemark, se sont mis en tête de reconstituer le paysage et d'identifier les essences de plantes qui poussaient en Europe il y a 100 000 ans avant l'arrivée de l'homme. Pour cela, ils ont collecté des pollens anciens, les ont analysés et les résultats ne sont finalement pas si surprenants que ça. On y retrouve du tilleul, du hêtre, du charme et donc, bien sûr, des noisetiers. Beaucoup de noisetiers même, l'arbuste prolifère en effet dans les plaines, hors des forêts. Alors, il faut s'imaginer qu'à cette époque, l'Europe était remplie de hordes de bisons, de rhinocéros, d'éléphants de 4 mètres de haut qui pouvaient peser jusqu'à 13 tonnes, autant dire des débroussailleuses, des animaux géants qui, en empêchant la forêt de tout grignoter, assuraient ainsi indirectement un espace pour les noisetiers. Bon, les années passent, et il y a 45 000 ans, l'homme quitte son berceau africain pour gagner l'Europe. Les premiers humains s'habituent à leur nouvel environnement, ils commencent à chasser les grosses bestioles. Aucun risque pour ces espèces, les humains sont bien trop peu nombreux pour représenter le moindre risque. Mais il n'empêche que ça commence à modifier légèrement l'équilibre en place. Moins de grands animaux, moins de défrichage, donc plus de forêts et moins de noisetiers. Si bien que, nous dit encore l'étude, ils sont passés pas loin de l'extinction.
3: Alors qu'est-ce qui a sauvé les noisetiers justement, Arnaud ?
6: Eh bien, ces mêmes humains. En effet, alors que les noisetiers étaient sur le point de disparaître, nos ancêtres ont commencé à développer ce qu'on appellera plus tard l'agriculture. Or, le bois de noisetier, c'est très pratique si l'on veut se fabriquer des outils, des armes, réaliser un peu d'artisanat ou tout simplement manger des noisettes. Les premiers hommes ont donc commencé à les cultiver, sauvant ainsi les noisetiers de la disparition. Alors, aujourd'hui, on n'a plus d'éléphants sauvages de 4 mètres de haut en Europe, mais heureusement, il nous reste les noisettes, la pâte à tartiner peut donc exister, et ma journée peut commencer.
3: Ouf, je suis rassuré aussi parce que le petit déjeuner n'aurait pas la même saveur. Sinon, merci beaucoup Arnaud Fromage, et heureusement également qu'on n'a plus d'éléphants. Eh bien, à demain, je crois.
6: À demain.
3: Bah oui, c'est ça, demain pour la nécessaire minute comptoise en réécoute, évidemment, sur l'application ici et sur ici.fr.
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0: Massé est venu s'installer en Puisaye, loin du tumulte, pour écrire et composer ses chansons folk. Si la voix est douce, les chansons, elles, ne sont pas toujours tendres.
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